0: Paris. Je trouve qu'il y a beaucoup plus de naturel, il y a beaucoup plus de respect entre les gens, beaucoup moins de stress, et ce qui donne tout de même à chaque fois une ambiance beaucoup plus détendue. Et voilà ce qui me vient en premier lorsque je pense à nos régions.
1: Aujourd'hui, c'est votre France qui nous intéresse. En tous les cas, votre parcours, comprendre peut-être voilà votre cheminement, votre réussite, vos repères, vos ancrages. Sur la carte de France, évidemment, je pointe Évreux, parce que Évreux, c'est le début de tout, c'est là où vous êtes né, tout simplement.
0: Oui.
1: Évreux, si je vous demande, Olivier Delacroix, de m'envoyer une carte postale, vous savez, sur la carte postale, il y a deux, trois images. Quelles sont les deux, trois images comme ça qui vous viennent d'Évreux tout de suite?
0: La cathédrale d'Évreux, qui est très belle. Les promenades de Lilleton, qui est une petite rivière qui passe, voilà, et, où il y a encore les vestiges gallo-romains, donc ce qui en fait le charme. Et puis après, mon QG, qui est un petit bar qui est resté à l'ancienne, qui a...
1: Comment il s'appelle?
0: C'est chez Chris et GG.
1: C'est bien de les citer.
0: Et en fait, j'adore cet endroit parce qu'il baigne dans son jus. C'est un bar qui, depuis 60 ans, n'a pas dû changer. Donc,
1: c'est le bar de votre adolescence? C'est le bar des premiers cafés?
0: Non, non. C'est le bar d'un de mes amis, Chris, déjà. Et GG, qui est devenu une amie aussi. Et c'est un endroit où je me sens tranquille parce que personne ne vient me parler de la télévision, de la musique et tout ça. Donc c'était un peu notre QG avec mes 3-4 amis d'Évreux fidèles.
1: Ça c'est intéressant parce que je sais que vos amis d'aujourd'hui, c'est les amis d'Évreux, c'est les amis de l'époque, hein, vous les avez conservés aujourd'hui.
0: Oui, complètement. Ben oui, parce que en fait, ce sont des gens qui savent me dire les choses, et vous le savez, quand on parle dans un micro ou qu'on a notre tête à la télévision, on n'attire pas toujours les bonnes personnes, et elles ne sont pas toujours là pour les bonnes raisons.
1: Et donc, elles sont là pour vous dire les choses avec authenticité, parce qu'elles vous connaissent depuis longtemps, je connais. Vos parents n'étaient pas normands, vous aviez un papa qui était corse. Hein.
0: Oui.
1: La Corse fait aussi partie d'ailleurs de votre enfance, des endroits où vous avez grandi, puis vous avez une maman flamande. Elle était où? Elle était d'où d'ailleurs?
0: Oh là là, elle était de la campagne, je crois, près d'Anvers, mais son nom, c'est Bande de Corne de la R.
1: Oui, alors là, on est dans les Flandres. Hein.
0: Donc on est voilà complètement. Et mon père, en fait, est né à Marseille. Mais voilà, sa maman s'appelait Françoise Raffaelli. Et voilà, ça.
1: Ils se sont rencontrés où, vos parents?
0: Ils se sont rencontrés en Normandie. Vous dire pourquoi mes grands-parents respectifs sont arrivés en Normandie. Je pense que la guerre a joué un grand rôle pour du côté de ma mère, et pour mon père, je ne sais absolument pas pourquoi mon grand-père à un moment est venu de Marseille à Évreux, parce que je pense qu'on y perd un peu au change.
1: Effectivement, c'est, comme on dit aujourd'hui, deux salles, deux ambiances. En tous les cas, voilà, il y a une maison familiale, il y a les grands-parents, vous l'avez évoqué. Alors, vous allez vivre une enfance qui est beaucoup à la campagne aussi. Je pense, un lieu, c'est Guichainville, c'est comme ça,
0: Guichainville.
1: Voilà, Guichainville, avec sa voie romaine, avec ses châteaux d'ailleurs. Ça, c'est un terrain de jeu de votre enfance.
0: Alors, c'est, voilà, Guichainville est la commune. Et moi, j'habite un petit village.
1: Encore aujourd'hui.
0: Encore aujourd'hui, qui s'appelle Fumeson. Et c'est l'endroit de mon enfance. J'ai eu la chance de grandir à la campagne. Mes grands-parents étaient agriculteurs. Ils avaient aussi une cidrerie.
1: Dans laquelle vous allez travailler.
0: Oui, exactement. Donc, en fait, j'ai une enfance baignée de vélos de crosse, de cabanes dans la forêt.
1: C'est les liens refuges, ça, quand on est gamin.
0: Oui.
1: La cabane.
0: Et puis, voilà, j'avais déjà un peu un ego plus surdimensionné que les autres. Donc, j'ai monté une équipe de foot à 10 ans, 11 ans, et on affrontait les petits camarades.
1: Ouais, alors c'était un peu la guerre des boutons, d'ailleurs, votre histoire.
0: Exactement, exactement.
1: Vous jouez au foot entre villages, quoi.
0: Exactement. Et je peux vous dire que c'était du sérieux.
1: Oui, mais pareil, c'est pas toujours vous qui gagnez. Hein. Vous avez des souvenirs, vous ne voyez pas tout le temps perdre.
0: On a beaucoup gagné.
1: Ouais. Ah d'accord.
0: Oui. On a beaucoup. Dans mon souvenir, on était très bons.
1: Ouais.
0: Mais on a dû perdre une fois. Une fois contre Guichainville, justement.
1: Oui, et vous le vivez mal, parce que vous m'en parlez encore aujourd'hui, c'est un souvenir particulier.
0: C'est marrant parce que je suis tombé sur, je faisais un journal, et je suis retombé il y a quelques années sur le journal que j'avais fait avec les photos de l'équipe et tout, c'était marrant.
1: On va continuer de se balader avec vous, Olivier Delacroix, on ne fait que commencer hein, ce voyage qui pour l'instant est en Normandie et dans l'Eure. On se balade aussi dans toute la France jusqu'à 21h, il est temps d'ouvrir la revue des merveilles, vous qui venez de parler un petit peu de nature et d'environnement. Benoît Prospero nous rejoint. Aujourd'hui, Benoît, vous nous présentez une herboriste.
2: Et est-ce que vous vous rendez compte de toutes les merveilles qui existent dans ce monde vivant dont nous faisons partie? Et pour le démontrer, on va simplement déguster ensemble une infusion. On vous présente avec ici Occitanie, Doriane Herrera, qui vit à côté de Toulouse, à Brex, et qui est herboriste. Enfin, pas vraiment.
3: Alors, j'aurais pas vraiment le droit de dire herboriste. Je suis cueilleuse de plantes sauvages qualifiée herboriste par l'École des plantes de Paris.
2: Eh ben oui, parce que herboriste, en fait, ça n'existe plus. Mais ceci est une autre histoire. Et donc, Doriane, elle a une passion dans la vie.
3: Moi, ce qui m'intéresse le plus, c'est d'aller chercher les plantes dans la nature, donc telles que le frêne, le noisetier, l'ortie, la fleur de sureau, etc.
2: Ce qui est quand même une passion très sympa, d'autant que Doriane ne fait pas que cueillir les plantes.
3: Une fois que j'ai récolté ces plantes, quand elles sont sous leurs plus belles apparats, je les fais sécher dans mon séchoir, suspendu, donc zéro énergie, qui se trouve dans mon atelier, puis ensuite je les assemble entre elles pour proposer toute une gamme de tisanes pour soigner les petits maux du quotidien.
2: Et vous savez quoi, j'ai envie d'aller chercher un plaid et un chat qui ronronne. Mais quand même, avant ça, quand même, de rappeler qu'il faut bien connaître les plantes. Pourquoi ?
3: La majorité des plantes sont des plantes médicinales. Médicinales peut vouloir dire aussi qu'elles peuvent faire du mal. Hein. Je rappelle que tous les médicaments proviennent de nos plantes. On va se méfier de certaines familles, comme la famille des apiacées, qui est la grande famille que vous connaissez sans doute, qui comprend les carottes sauvages, le fenouil, le céleri, etc. Et parmi cette grande famille, on va trouver la ciguë, petite et grande ciguë, qui sont, comme on le connaît tous, des plantes mortelles. Donc oui, il faudra quand même s'en méfier, il faut s'y connaître.
2: Ceci étant, et si on dégustait enfin une petite infusion ?
3: Tout le monde a du romarin à proximité, dans son jardin, sur son balcon, peu importe. Le romarin, il est stimulant musculaire, il est stimulant intellectuel, et il va nous aider à passer le cap aussi de toutes ces agents pathogènes que l'on va croiser, parce qu'on refait la bise à plein de monde, on recroise du monde, et donc notre système immunitaire est soumis à de rudes épreuves.
2: Et à ce sujet, petit proverbe de précaution que Doriane a appris à l'École des plantes de Paris.
3: La première fois que tu rencontres une plante, tu dois la saluer. La deuxième fois, la reconnaître. Et seulement la troisième fois, la récolter.
2: Merci Doriane Herrera et ici Occitanie de nous rappeler que les plantes sauvages sont une merveille. Plus d'infos sur l'atelierherboriste.com.
1: Benoît Prospero, vous saluez les plantes, Olivier Delacroix ?
0: Alors, non. Mais c'est une très belle idée.
1: Vous avez la connaissance des plantes sauvages, justement ?
0: Non, pas du tout. C'est marrant parce que je pensais, en écoutant ce reportage, aux fougères. Parce que j'ai toujours dans ce souvenir dans la forêt de Fumeson, qui était une grande forêt. On avait cette chance parce que Guichainville est en plaine, alors que Fumeson est vraiment baigné dans la forêt. Et j'adorais, avec mes copains, j'adorais que nous nous perdions dans les fougères.
1: On s'arrêtera à l'école Victor Hugo dans un instant. On va parler un petit peu de votre scolarité et puis voilà, de votre enfance, votre adolescence jusqu'à ce parcours que l'on connaît. Olivier Delacroix est votre invité jusqu'à 21h dans Il n'y a pas que Paris dans la vie. On salue les Normands parce qu'en ce moment, on parle un peu de la Normandie avec Olivier. À tout de suite.

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2: Et mon invité Olivier Delacroix a rejoint le réseau RCF à la rentrée pour animer La Voix d'Olivier le soir à la radio, tout à l'heure, à 21h. Il fait le métier d'être sur ici. Ce soir, il continue de faire vivre des témoignages à travers ses interviews sur sa propre chaîne YouTube. La saison 15, on en parlera dans les yeux d'Olivier, va arriver là en 2027 sur France 2. Et son roman, Le syndrome de l'imposteur, a été publié en janvier dernier. Il est avec vous ce soir jusqu'à 21h. Je vous ai laissé dans l'heure, là où vous êtes né, à Évreux, là où vous vivez finalement aujourd'hui encore, en Normandie, là où vous avez grandi. Vous avez évoqué cet environnement lié à la nature, vos grands-parents aussi, qui avaient cette maison là-bas, et vous avez même dit qu'ils étaient agriculteurs. C'est toujours une chance de connaître ses grands-parents. Il y a des gens qui n'ont pas cette chance-là, qui n'en connaissent que deux ou trois, sur les quatre. Qu'est-ce qu'ils vous ont transmis?
3: J'ai même connu mon arrière-grand-père et mon arrière-grand-mère.
2: Ça, c'est génial.
3: Lorsqu'on a des grands-parents et arrière-grands-parents agriculteurs, ils vous transmettent les valeurs de la terre et des animaux, voilà, et le fruit aussi de son travail. Là, c'est plus la cidrerie dont je parle, parce que voilà, on allait ramasser les pommes, puis ensuite, ces pommes étaient broyées, mélangées, et au bout du compte, il y avait du cidre bouché qui sortait de ces pommes, puisque c'était du cidre brut et non pas doux, parce que je sais que la mode est revenue beaucoup aujourd'hui au cidre, mais à l'époque, en fait, voilà. Mes grands-parents étaient producteurs de cidre brut et moi j'étais embauché pour embouchonner, c'est ça, comme ça qu'on dit,
2: bouchonner. Alors là, je voudrais pas m'avancer,
3: voilà, mais en tout cas pour mettre les bouchons, et mettre, vous savez, le fil de fer autour. Voilà, je garde les valeurs de travail.
2: Ça, c'est aussi, vous le devez aussi à votre papa. Il était peintre en bâtiment. J'imagine que vous l'avez observé. C'est quand même un travail manuel, difficile, qui demande d'un physique.
3: Alors, mon père était, je rectifie, était à la tête d'une entreprise de peinture.
2: D'accord. Il a mis à la patte, j'imagine.
3: Oui, au début. Ça a été le plus jeune patron de France à l'époque, puisque il a perdu son père. Il devait avoir 16 ans. Il s'est retrouvé soutien de famille et a repris l'entreprise à l'âge de 16 ans et demi, 17 ans.
2: Ah, c'est très jeune.
3: Très jeune. Il était à la tête de cette entreprise.
2: Très vite. Enfin, vous avez quand même l'exemple d'un papa pugnace qui
3: travailleur. D'une gentillesse extrême. Il m'a beaucoup inspiré. Je pense que je lui ressemble beaucoup.
2: C'est la plus belle chose que vous puissiez lui donner, toute façon. L'école Victor Hugo, c'est une de vos écoles, c'est l'école primaire.
3: La toute petite école. Ouais. Oui.
2: Quel souvenir vous gardez de l'école? Vous savez, des odeurs comme ça qui remontent parfois. Vous y repassez peut-être aussi? Elle existe toujours?
3: Je repasse souvent devant, parce que Évreux est une petite ville quand même. Et puis deux de mes très proches habitent tout près, donc je repasse devant. Le souvenir que j'en ai, c'est la découverte de l'école, des autres. Voilà, je trouve que c'est l'endroit où on réalise qu'on est pas tout seul sur cette terre. Et c'est là que je crois que j'ai réalisé qu'on apprenait de l'autre et que c'était une des valeurs fondamentales de la vie. J'ai toujours été attiré, moi, par les autres. J'ai toujours été un peu une pipelette. Donc, voilà, ce que je garde de l'école Victor Hugo, c'est aussi la cantine que je détestais.
2: Oui, on a tous des menus comme ça.
3: Voilà. Et là, vous savez, le truc là en entrée où il y a plein de mayonnaise et des petits pois.
2: Ah oui, la macédoine.
3: Je détestais ça. Et on en avait très souvent.
2: Vous savez qu'à 21h, on va dîner après cette émission. La macédoine est au menu. Je plaisante évidemment, mais c'est vrai que ça va parler à plein de gens. On a évoqué tout à l'heure, cette île de beauté. Ce sont aussi vos origines. Vous alliez là-bas à la plage, vous baigniez dans les rivières, vous grappahutiez dans les montagnes. Ce sont aussi des cartes postales qui vous ont construit.
3: Oui, ma grand-mère, Françoise Raffaelli, était née à Zilia. Donc qui est un petit village au-dessus dans les hauteurs qui surplombe Calvi. D'ailleurs, il y a une eau depuis, j'ai vu ça l'autre jour, une eau de commercialisée qui s'appelle l'eau de Tilia, je crois. Et je garde un souvenir assez extraordinaire de ces moments passés dans ce petit village, parce que là on est vraiment dans les années où il n'y a pas internet, où il y a trois chaînes à la télévision.
2: Elle est encore plus préservée qu'elle ne l'est aujourd'hui, quoi, Lille, à ce moment-là.
3: Oui, là, et puis mes cousins qui tiennent la petite brasserie tabac, voilà, je garde un souvenir de la montagne, des rivières dans lesquelles on se baignait. Et je me souviens, surtout, c'est marrant, j'y pense souvent, à des petites grenouilles toutes vertes qui étaient dans la rivière. Non, je garde un très bon souvenir. Et puis, je crois que j'ai hérité de la Corse cette fierté d'appartenir à une région et puis de respecter la nature, un peu ce que je faisais en Normandie.
2: Alors vous avez un triangle quand même qui est l'Eure, qui est la Corse et qui est aussi le bassin d'Arcachon et le Cap Ferret.
3: Oui.
2: Je change de région. Oui. Ça aussi c'est des années intéressantes pour vous, on va dire 13 ans, 14 ans,
3: oui.
2: Découvrez le surf.
3: Oui.
2: Vous avez encore un peu le style hein, d'ailleurs du surfeur là aujourd'hui. Vous faites un peu éternel adolescent, on se le disait avant l'émission.
3: Je surfe toujours surtout.
2: Ben oui, vous surfez, alors c'est toujours sur Osgore, sur la Cano.
3: Ça a changé un peu parce que le niveau s'est élevé. Il y a beaucoup de monde à l'eau entre Osgore, partout sur de la Cano à en bas à Saint-Sébastien, et le niveau s'est beaucoup trop élevé pour moi, et donc j'ai la chance de pouvoir aller surfer souvent en Indonésie ou au Costa Rica où il y a moins de monde et où il y a des vagues partout aussi.
2: Donc, mais ça c'est votre adolescence surtout, avant tout ces endroits-là.
3: Alors mon adolescence c'est l'océan,
2: oui.
3: Du Cap Ferret.
2: Bien sûr.
3: J'avais la chance d'avoir un oncle et une tante qui avaient une maison à l'herbe qui était à côté du canon, et donc à partir de 14 ans je sais qu'on va plutôt là-bas en vacances et je découvre le surf. Et là, c'est une vraie révélation. Et j'y ai passé toute mon adolescence. Alors, au moment des vacances, j'y allais aussi à Pâques.
2: Les premiers amours.
3: Pardon ?
2: Les premiers amours.
3: J'ai toujours été un romantique, donc je me rappelle avoir vécu mon premier amour à l'école Victor Hugo, justement.
2: Ah, vous étiez plus jeune alors.
3: Et je me souviens même du nom et du prénom.
2: C'est la petite fille de CE2.
3: Exactement. Elle s'appelait Claire.
2: Vous avez
3: s'appelait Claire Bonamy. Et ça a été mon premier amour. J'étais très amoureux.
2: Mais vous la voyez encore ou
3: non.
2: Aucune nouvelle.
3: Je sais qu'elle est toujours à Évreux, mais elle est amie avec des amis à moi. Mais non, je l'ai jamais trop revue. Mais j'ai eu beaucoup de coups de foudre dans ma vie, moi, vous savez.
2: Voici un autre, le parfum. Le parfum, ça rappelle aussi souvent des souvenirs et une personne. Ouais, dès qu'on sent un parfum, ça nous rappelle quelqu'un, une odeur. Si on met du parfum, que ce soit une grande marque ou pas, et si pour une fois on choisissait un parfum créé pour nous personnellement, ça existe dans le Gard. Catherine Quicandon, et je vous emmène dans le Gard avec elle, vous nous faites découvrir ce fameux métier de nez aujourd'hui.
4: À Lézan, à 15 km au sud d'Alès, une gardoise joue avec ses tubes à essai.
5: Mais mes chimistes me disent tous que c'est sans danger.
4: Je vous le confirme, car Laurine Herbeau est née parfumeuse. Elle a monté sa propre entreprise, L'Opale Production, pour créer des eaux de toilette femmes et hommes, mais aussi des produits cosmétiques à base de ses parfums. Ses formules sont éthiques et courtes, ses ingrédients minutieusement choisis.
6: Soit on utilise des matières premières grassoises principalement, ou alors des matières premières françaises ou locales. Et après on utilise un alcool qui est 100% d'origine naturelle et biologique.
4: Laurine utilise des poudres, des cires, des résines, ça peut être aussi liquide. Bref, tout ce dont elle a besoin pour créer une fragrance avec une formule saine et végane. D'ailleurs, combien de temps ça prend pour créer un parfum ?
6: Alors c'est très long, on est sur des années de travail. L'étape principale, c'est la création. En fait, on va créer une formule type et ensuite on va supprimer des matières premières, en ajouter d'autres, en diminuer certaines, en augmenter d'autres. Enfin voilà, c'est l'étape la plus longue, ça peut durer des années à un an.
4: Tout ce temps explique en partie le prix des parfums. Oui, parce que je ne sais pas si vous avez remarqué, mais ça aussi, c'est de plus en plus cher. Mais pas seulement.
6: Alors, dans la fabrication d'un parfum, on va avoir des matières premières qui sont assez onéreuses. Tout ce qui est le jasmin, la rose, c'est des absolus de plantes, de fleurs qui sont très chères. Mais le plus cher dans un parfum, c'est le packaging, c'est le flacon, la boîte.
4: Oui, on s'en doutait un peu. Son format principal est le 100 ml à 39 euros. Mais comment Laurine est devenue née ?
6: Alors moi, du coup, j'ai fait 6 ans d'études pour devenir née parfumeuse. Donc j'ai d'abord commencé par des études de cosmétologie. Ensuite, j'ai fait des études de chimie, spécialisées dans la cosmétologie et la parfumerie. Et après, c'est vraiment de l'entraînement au niveau de l'odorat.
4: Laurine s'est lancée dans l'entrepreneuriat pour avoir la liberté de laisser libre cours à sa créativité et avoir la possibilité de prendre des décisions. Les débuts n'ont pas été simples car elle devait tout gérer, mais maintenant ça tourne. Vous pouvez acheter ses parfums sur son site lopalproduction.fr et dans quelques boutiques revendeuses. Merci à Ici Gare Lozère pour cette idée parfumée. Ici s'entreprend dans le Gard avec l'Opale Production et des parfums qui sentent bon.
2: Merci beaucoup Catherine Quicandon et Olivier Delacroix qui écoutent justement ce reportage. Je dis que vous avez eu un parfum qui venait de Toulouse, fut un temps.
3: Oui.
2: C'est-à-dire que vous l'aviez fait faire là-bas ou avec
3: non,
2: une marque?
3: Non, pas du tout. En fait, moi j'aime les parfums boisés, comme j'ai été beaucoup en Inde, le patchouli, mais je dirais subtilement, parfumé. Et donc j'avais trouvé un parfum comme ça, parce qu'on avait, la maison qui faisait mon premier parfum avait arrêté. Et puis ils ont arrêté l'année dernière ce parfum.
2: Là, vous
3: dont
2: en avez
3: tout le monde me demandait. Et je disais jamais. Et le nouveau, ça y est, je l'ai trouvé. Et on me demande, mais c'est quoi ce parfum que tu as? Et il ne faut pas le dire.
2: Ne dites rien, je vais venir vous sentir si vous me permettez le temps d'une petite pause. On se retrouve sur Ici avec notre invité Olivier Delacroix. Il n'y a pas que Paris dans la vie. Le voyage continue jusqu'à 21h.

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14: Il est animateur, il est producteur, il est réalisateur. La nouvelle saison dans les yeux d'Olivier débute d'ici quelques semaines sur France 2. C'est Olivier Delacroix qui est notre invité, qui nous présente eh bien, aussi aujourd'hui son livre. Il est sorti au mois de janvier, on en parlera, le syndrome de l'imposteur. On pourra parler aussi de la version de Vie ma vie sur Novo 19. Ça fait aussi partie de son actualité, sans oublier la radio sur RCF tous les soirs à 21h. Je pense qu'on a retracé une partie de votre enfance, de votre adolescence, votre école, l'Eure, la Normandie, Osgore, le Cap Ferré, Arcachon. Bon, à 18 ans, vous montez à Paris.
15: Oui.
14: Bac en poche pour vos études. Connaissez des gens à Paris à ce moment-là?
15: Non.
14: Ou c'est vraiment l'inconnu total?
15: Non, je connais vraiment pas grand monde.
14: Ouais.
15: Au début, je me sens très seul à Paris et je fais l'aller-retour tous les jours.
14: Ah oui.
15: Gare Saint-Nazaire. Il y en a pour 55 minutes,
14: ouais, ça va.
15: Mais je préfère rentrer chez moi. Plus tard, je vais rencontrer celle qui deviendra ma fiancée, l'un des amours de ma vie. Et donc, je vais commencer à habiter à Paris et me sentir mieux, parce que je trouve un chez-moi. Première année, en fait, mon père va me chercher par la peau des fesses au Cap Ferré où je surfe, parce que je viens d'avoir mon bac et je suis parti comme une flèche sans trouver d'école pour la rentrée. Bon, je sais qu'il y a une école de commerce qui prend comme ça vite fait. J'y vais et j'y passerai un mois parce que le commerce, c'est pas du tout mon truc. Et puis voilà, je peux dire que là, cette année-là, j'ai pris une année sabbatique. Et ensuite, j'ai eu la chance de réussir le concours de l'Institut pratique de journalisme dont je suis ressorti diplômé à 23 ans.
14: Alors après, bah voilà, qu'est-ce qu'on fait d'un tel diplôme? On essaye de surfer comme on peut, de trouver des petits boulots. Ça va être votre cas, vous allez être régisseur pour Le Juste Prix,
15: oui.
14: Voilà, une émission il y a quelques années. Et puis il y a deux personnes qui jouent un rôle déterminant à ce moment-là, cette copine qui travaillait pour l'émission Ciel mon mardi.
15: Oui.
14: Donc déjà, elle a un rôle conséquent parce que elle vous raconte qu'on cherche quelqu'un pour aller dans des lieux border, vous allez nous en parler.
15: Oui.
14: Puis la deuxième personne, bah, c'est le présentateur de Ciel mon mardi, que vous allez rencontrer, puis qui va vous embaucher, c'est Christophe de Chavannes.
15: Oui. Bah là encore, ça part d'une histoire d'amour, vous voyez, parce que...
14: cette jeune fille, c'était une histoire d'amour.
15: Oui, elle s'appelait Soso, Sophie, et elle était assistante de Christophe, et je vais faire 12 ans aux côtés de Christophe.
14: Non mais voilà. Au début, vous acceptez les lieux bordeurs, j'y reviens quand même.
15: Oui,
14: vous allez
15: oui.
14: dans des prisons, vous allez dans des milieux un peu underground.
15: Un peu interlope, ouais.
14: Voilà, milieu de la nuit, milieu de la prostitution, pas évident.
15: Pas évident, mais je pense que lorsque Christophe a cherché ce profil, Sophie lui a dit, bah, écoute, moi je connais quelqu'un qui a le contact facile, qui n'a pas peur, qui est plutôt aventurier, voilà, et qui surtout a une facilité dans le contact avec les gens.
14: Et donc, vous voilà. avez été, pardon Olivier, protégé un petit peu dans un milieu, on l'a entendu, sympa, souriant. Vous arrivez à Paris, vous m'avez dit c'était déjà un espèce de choc pour vous, même si vous y faites grâce à vos amours, entre autres.
15: Mm-hmm.
14: Mais là, vous découvrez des milieux, on est loin de votre enfance dans l'Eure.
15: Oui, mais il faut que vous sachiez une chose, c'est que j'ai grandi à Évreux, et Évreux est une ville extrêmement compliqué. J'y ai été souvent confronté à, comme j'étais un fils d'un patron d'une entreprise, j'étais un bourgeois. Et je me suis confronté dès l'âge de 13 ans jusqu'à mon départ pour Paris, hein, vers 19 ans, finalement à une espèce de ségrégation, alors que je faisais de la musique, que je me fondais, en tout cas que j'essayais de me fondre dans la jeunesse hébraïcienne. Il y a toujours eu une séparation, ouais. et j'en ai souffert d'ailleurs, mais ça m'a aussi blindé. Et ça a fait de moi une personnalité plutôt solide.
14: Vous devenez proche de Christophe de Chavannes, vous avez beaucoup voyagé avec
15: très
14: lui,
15: proche.
14: Notamment à Saint-Rémy-de-Provence. Voilà, en tous les cas, vous voyagez beaucoup dans le sud de la France, ce sont des souvenirs marquants, j'imagine aussi, de cette rencontre. Et puis, il y a une autre rencontre qui compte, c'est Bruno Gaston. À l'époque, alors, je l'ai connu à la radio, sur Europe 1, vous avez travaillé d'ailleurs, mais il était patron de France 4. Il est séduit par votre travail, notamment des docs que vous aviez fait sur des supermarchés de Manille. Encore une fois, on était sur des documents particuliers. Ouais. C'est aussi tout doucement comme ça que votre aventure commence et que le public va vous découvrir sur France 4 et sur France 2.
15: Mais il me découvre avant sur Canal+.
14: Oui, absolument.
15: Voilà, dans lundi Investigation, où je réalise les supermarchés de la Défense et où je réalise les Daniers de Manille. Non, c'est en Belgique et en Hollande, les supermarchés de la Défense et les Daniers de Manille à Manille.
14: À Manille, ouais.
15: Et en fait, il y a beaucoup de caméras cachées parce que ce sont des documentaires où c'est dangereux. Et donc, on me voit beaucoup à l'écran, puisque ce sont des caméras cachées. Et là, Bruno, qui était fan des Black Maria, puisqu'il m'avait vu deux fois au Rex Club. Donc, du coup, il me connaissait aussi par la musique.
14: Alors, je vous arrête un instant, parce que j'avais l'intention d'en parler. D'ailleurs, je l'ai évoqué tout à l'heure. Effectivement, la musique fait partie de votre vie. Parler des Black Maria, je suis désolé.
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14: Je laisse un instant le parcours à la télé. C'est les potes d'Evreux, ça, hein, Black Maria.
15: Ouais, c'est mon groupe à Evreux, qui a gagné d'abord les sélections pour aller à Bourges.
14: Et printemps
15: puis,
14: de Bourges.
15: Voilà, au printemps de Bourges. Et puis, à partir du printemps de Bourges, on a été signé par un premier label belge, grâce à Dominique Sonic, notre regretté Dominique Sonic. Et puis après, tout s'est emballé. On a été signé par Dansetaria en France.
14: Quatre albums. Hein.
15: Et puis ensuite, Sony.
14: 500 concerts. Ouais. Même pensé, il y a des dates comme ça, des lieux. Vous avez parlé de Bourges, qui vous reviennent, des endroits, des festoches un peu qui vous ont marqué.
15: Ah oui, bien évidemment. Il y a les Eurocaines de Belfort, où on a joué devant 12 000 personnes.
14: De la place Corbis.
15: Oui, il y avait un festival à tout près de Bordeaux aussi. J'ai tellement vécu en Bretagne, dans le nord de la France, des moments extraordinaires, en Savoie, un peu partout, avec des publics. J'ai eu cette chance de monter sur scène. Et je crois qu'avec le surf, il n'y a pas de plaisir, je vais presque parler d'orgasme, en fait, parce que monter sur scène, c'est vraiment, et quand vous emmenez les gens, c'est quelque chose comme une vague qui vous pousse, en fait.
14: En quelques minutes, on va retourner un peu partout en France, non pas lié à la musique, mais comme on a évoqué votre rencontre à Christophe de Chavannes avec Bruno Gaston, Canal+, France 4 et France 2, on en arrivera à votre émission Dans les yeux d'Olivier, 15e saison, une émission qui vraiment va vous conduire partout en France. Coup de projecteur, on en parle avec vous, Olivier Delacroix, d'ici quelques minutes. Je vous emmène encore ailleurs, là. Zoom sur les sapeurs-pompiers aujourd'hui, vous en avez sans doute rencontré, c'est certain. Une nouvelle fois, sapeurs-pompiers en première ligne face aux incendies qui ont marqué le pays cet été, ne relâchent pas leurs efforts en cette rentrée. Bien au contraire, pour être toujours plus performant et surtout répondre aux besoins des prochaines années, des formations sont actuellement dispensées et celles que nous allons vous faire découvrir risquent de vous étonner. C'est un reportage de Robin Bernot et Théo Baucher dans le Grand Est.
11: En Moselle, les sapeurs-pompiers s'entraînent à conduire des camions de 14 tonnes sur des pentes à 50%.
16: Peut-être qu'ils sont moins sollicités dans leur région et du coup ça permet à ce qu'ils aident les autres, qu'ils s'entraînent entre eux, quoi, en fait.
11: Parce que oui, combattre le feu, ça s'apprend, mais conduire un camion de pompiers dans un milieu périlleux aussi. Et c'est ce à quoi se sont attelés 190 pompiers du SDIS de la Moselle depuis le début du mois de septembre. Le lieutenant Michael Stefano, référent départemental conduite au SDIS de la Moselle, un insiste auprès de notre reporter Théo Baucher sur l'importance de cette formation.
17: La spécialité de conduite, elle est présente sur toutes les interventions. J'aime à dire que c'est la seule spécialité qui est présente sur 100% des interventions. On dit que des fois les pompiers roulent vite. Le but n'est pas de rouler vite, le but est d'anticiper de façon à arriver dans le meilleur état pour nos équipes. Sur les lieux d'intervention pour la meilleure prise en charge de la victime.
11: Ces formations sont utiles aux sapeurs-pompiers mosellans, notamment lorsqu'ils sont envoyés en renfort sur des interventions dans toute la France, comme cet été par exemple, lorsqu'ils sont partis en renfort dans le Var ou en Gironde. Être formé à la conduite tout terrain pour pouvoir intervenir sur un feu de forêt ou dans des milieux périlleux, ici en Moselle, ça marche, mais vous, qu'en pensez-vous? On va en discuter avec Karina.
18: Je pense que les pompiers, un peu comme toute la fonction publique, manquent de moyens certainement. Donc les formations, c'est super, mais il faudrait aussi peut-être rajouter des effectifs et embaucher peut-être plus de monde et plus de pompiers. Parce qu'il y a des pompiers volontaires, c'est très bien, mais peut-être aussi plus de pompiers professionnels.
11: Puis je me suis aussi demandé si cet été, avec la multiplication des incendies, il n'y avait pas eu une prise de conscience collective sur l'importance d'avoir suffisamment de pompiers et surtout des pompiers suffisamment formés.
18: Non, mais je pense que déjà les gens, je pense qu'ils savent qu'on a besoin des pompiers. Enfin voilà, on sait tous qu'on a besoin des pompiers. Tout n'est pas perdu, on voit que la solidarité est là, donc je pense que oui, en effet, je pense que les gens ils veulent s'investir quoi, pour la collectivité, pour le collectif.
11: Chaque année en Moselle, une trentaine de sapeurs-pompiers sont formés à la conduite en milieu périlleux pour être prêts à intervenir dans les situations les plus difficiles.
14: Pour vivre cette formation en immersion à l'intérieur des camions de pompiers, rendez-vous sur les réseaux sociaux d'ICI, où nous avons partagé d'ailleurs le reportage vidéo de Théo Baucher. Ça vous inspire les sapeurs-pompiers, vous en avez forcément rencontré Olivier Delacroix.
15: Oui, oui, oui. Et j'ai tourné un Dans les yeux d'Olivier qui sera diffusé d'ailleurs dans la saison 15 où j'ai rencontré un colonel. C'est un Dans les yeux d'Olivier sur la reconstruction des visages. Et il a été brûlé partout. Et en fait, j'y ai appris que ce ne sont pas que les flammes qui sont dangereuses. Les plantes, justement, dont on parlait tout à l'heure, produisent un gaz inflammable qui peut d'un seul coup, si ça se passe à 300 mètres, vous arrivez en 2 secondes sur vous, quoi. Donc ce métier est extrêmement héroïque et dangereux, bien évidemment. Et moi, j'ai une grande admiration pour les soldats du feu.
14: Et on salue tous les sapeurs-pompiers et tous ceux et celles qui ont agi aussi pour ce qui s'est passé en Gironde. Et je fais un clin d'œil amical à ICI Gironde, qui s'est vraiment mobilisé cet été pour vous rendre service au quotidien. Olivier Delacroix, vous parlez dans les yeux d'Olivier. Justement, on va en être question d'ici quelques minutes avec tous les tournages aussi qui vous ont marqué. Puis on parlera de votre livre, de l'avenir et de la nouvelle saison. Et puis de votre voyage qui continue. On a encore des lieux à découvrir avec vous, Olivier Delacroix, et votre invité jusqu'à 21h.

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2: Journaliste pour le vrai journal de Carl Zéro, début des années 2000 sur Canal+. Il deviendra réalisateur, documentariste pour Canal, pour France 4, pour France 2. Il réalisera plus tard une collection de documentaires pour France 5 aussi, Le Parcours des combattantes ou encore Femmes du Nord. Il fait bouger les lignes, c'est très clair. Il est notre invité, un homme de radio, un homme de scène. Il s'apprête à reprendre la 15e saison de l'émission Dans les yeux d'Olivier. Début 2027, c'est Olivier Delacroix qui est avec vous jusqu'à 21h. Dans les yeux d'Olivier. Ça a débuté en 2011, cette émission qui vous conduit un peu partout en France. C'est une rencontre avec les Français. On y croise tout le monde, une jeune infirmière à Bordeaux, Céline, une maman de 4 enfants qui quitte Paris pour la Bretagne, Florence, une ancienne championne de ski qui a ouvert un hôtel en haute montagne. Bon, je pourrais y consacrer des heures et des heures. Ce sont des blessures. Vous parlez aussi d'héritage, d'amitié toxique, de maltraitance, d'adoption, de crime. C'est une émission qui est lourde pour celui qui la produit, qui la présente. Ça laisse des traces.
3: Ça laisse évidemment des traces, car tous les soirs, c'est ce que je dis en début d'émission sur RCF Notre-Dame, nous ressortirons plus riches de l'heure et demie que nous passons ensemble. Nous ressortirons tous les deux plus riches de ce que nous avons échangé. Bien évidemment, cette émission m'a apporté beaucoup, mais surtout, en fait, elle m'a révélé combien nous avions une énergie en nous, chacun d'entre nous, qui, au moment de l'épreuve, au moment où on peut être percuté par l'épreuve qui peut s'avérer être très grave, eh bien, vous permet de mettre en place un plan, en tout cas, quelque chose qui peut vous sortir, vous réélever et vous sortir de l'ornière. Et souvent, les gens me disent que, voilà, ils mettent leur boîte de Kleenex à côté avant de regarder dans les yeux d'Olivier. Mais au final, il y a toujours, à la fin, la lumière, à la fin de ces histoires, parce que nous ne racontons que des histoires où les gens ont finalement réussi à s'en sortir. Et c'est bien évidemment une émission purement service public et qui m'a permis d'aller partout.
2: Et justement, à la 15e saison, vous l'avez un tout petit peu évoqué, vous avez des souvenirs de tournage, on va aller où? On va rencontrer qui? Dans quelle région?
3: On va rencontrer des gens sur le fil, c'est-à-dire des gens qui finissent le mois avec parfois 10 euros et qui calculent l'essence à l'euro près. Donc on va aller en Bretagne, on va aller en Auvergne, on va aller en Savoie. Il y a des agriculteurs aussi qui m'ont beaucoup marqué lors des derniers tournages. Mais vous savez, il y a tellement de gens qui me marquent à chaque fois que, vous voyez, vous m'avez, je me souviens de tous, mais
2: j'en ai évoqué quelques-uns qui pourtant, c'est alors, déjà quelques années.
3: Eh bien, je me souviens de tous, toutes celles et tous ceux que vous avez évoqués, mais si vous me demandiez de retracer, voilà, tous les gens que j'ai rencontrés, j'en serais incapable. Par contre, si vous m'en parlez, je me souviens d'eux et je me souviens de leur histoire.
2: Ce sont donc des rencontres que l'on retrouvera à partir de 2027. On sait quand ça démarre d'ailleurs?
3: Non, parce qu'en fait, pour la première fois, France Télévisions a décidé de ne plus faire de salve, mais de diffuser Dans les yeux d'Olivier après une fiction qui puisse en fait coller au thème. Ouais. Donc du coup, ce sera égrené durant l'année 2027. Et je sais que, je crois que début novembre, il y a la projection d'un nouvel inédit, parce qu'il reste 6 films à diffuser sur cette saison.
2: Vous parliez de la Bretagne. À titre personnel, je crois que c'est aussi une région qui vous a attiré, qui vous a plu, dans laquelle vous avez découvert des choses.
3: Oui, alors, bien évidemment, en fait, la Bretagne, c'est une terre très musicale.
2: Ça déjà a un peu un physique de breton, en fait. Je trouve, alors, je sais pas si c'est les yeux bleus, mais des fois, je vois deux Kersauzons en face de moi. Vous avez un côté. Non, mais c'est vrai.
3: On m'a toujours dit
2: oui,
3: ça.
2: Oui, j'imagine, vous avez ce côté, vous êtes carré, vous êtes comme lui, vous avez les yeux bleus, des visages un peu marqués aussi par cette maturité, et par cette expérience de vie. Mm-hmm. C'est un côté breton.
3: On m'a souvent dit ça, c'est marrant. Mais bon, voilà, je suis souvent allé en Bretagne jouer. Avec Black Maria, on a fait les Transmusicales de Rennes. Il se trouve que Dominique Sonic, dont je parlais tout à l'heure, était le producteur de mon premier album. J'adore Étienne Dao, qui est de Rennes. J'ai aimé Marc Itzad, Marc Seberg ensuite. La Bretagne est non seulement une terre de musique, mais elle est aussi une terre très habité. Vous voyez, quand je vais en Bretagne, je sens quelque chose qui, comme quand je vais en Inde ou au Maroc, il y a quelque chose qui remonte par les jambes et qui envahit tout mon corps. Et puis, j'ai aussi découvert une côte bretonne aux diverses couleurs, rochers, senteurs. Et la Bretagne est une région magnifique.
2: Il y a la Bourgogne.
3: Il y a la Bourgogne aussi.
2: Vous avez des amis qui font du vin là-bas.
3: Oui, j'ai des amis qui font du vin, ce qui, je pense, a un rapport direct avec les valeurs que m'ont transmis mes grands-parents. Et j'aime vraiment cette région et voir ces vignes à l'infini avec le soleil qui se lève ou lorsqu'il se couche ou lorsque la lune est pleine. C'est une région qui me marque par ses étendues-là. Le froid qu'il fait, parce que je suis un viking aussi un peu, et je préfère le froid au chaud. L'été me rend plutôt un peu dépressif, donc j'adore aussi la Bourgogne.
2: Je vais vous emmener
3: très froid.
2: Je vais vous emmener à la montagne si vous avez froid, parce que autant vous aimez pas la Macédoine, vous nous l'avez dit tout à l'heure, Olivier Delacroix, autant vous aimez la raclette.
3: Oui, alors votre collaboratrice m'a demandé...
2: Non mais la France, c'est aussi la France gastronomique de notre invité.
3: Oui, bien sûr.
2: Qu'est-ce qu'on mange avec vous? Qu'est-ce que vous aimez? Quelles sont les régions qui vous parlent par rapport à l'assiette?
3: Alors, bon, je vais... Vraiment, moi, je dis la vérité, je suis pas très bouffe, en fait.
2: Okay.
3: Voilà, c'est pas quelque chose de très important pour moi de manger. Il y a même des jours où j'oublie de manger. Donc, c'est mon corps qui me rappelle qu'il faut que je mange quelque chose. Mais voilà, si j'ai une bonne faim, comme votre collaboratrice me l'a demandé l'autre jour, c'est vraiment une bonne raclette qui va me faire envie. Donc,
2: Katharina, on va la saluer.
3: Ouais, Katharina, qui est vraiment charmante en l'occurrence et qui est très professionnelle.
2: Elle nous fait des signes.
3: Et qui m'a en fait demandé ça parce que et en plus ça, j'ai un souvenir d'une raclette mémorable parce que j'ai été tourné en Haute-Savoie où j'ai eu la chance de manger une raclette avec des fromages qui avaient été fabriqués là-bas.
2: Ne commencez pas à me parler de fromage, il est bientôt 21h là, donc
3: oui.
2: Commence un petit peu à avoir faim.
3: Attirailler.
2: Olivier Delacroix est votre invité. Vous l'avez dit tout à l'heure, vous continuez d'aller à La Cano, à Osgore, ça fait partie de ces lieux où vous continuez d'aller, de cette France que vous avez connue, voilà, maintenant il y a longtemps. C'est-à-dire que ce sont des points d'ancrage importants, des points d'attache, vous vivez toujours là où vous êtes né, vous retournez là où vous avez grandi. Est-ce que vous avez une explication à ça, ou est-ce que vous n'êtes pas du tout fermé, au contraire, à ouvrir sur d'autres régions et à découvrir d'autres pays, indépendamment de vos tournages, je parle.
3: Alors, je retourne là-bas parce que j'y ai des attaches. J'ai deux ou trois amis très précieux. Et c'est surtout pour ça que j'y retourne. Je vais à Soulac de temps en temps, voir Michel Morinière qui a travaillé avec moi et qui est comme mon âme sœur. Je retourne voir Doudoune qui habite tout près d'Osgore, marin pêcheur, ex-marin pêcheur et surfeur. J'ai beaucoup voyagé. Je voyage encore beaucoup.
2: Et justement, vous n'êtes pas tombé amoureux à un moment donné d'une région pendant vos tournages?
3: S'il y a une région dont je suis tombé amoureux, c'est la Corse.
2: Oui, mais là, votre père est corse, donc c'est
3: oui,
2: vous l'avez
3: mais,
2: connu gamin.
3: La Corse est tellement
2: vous
3: magnifique.
2: Vous avez du sang corse.
3: Oui, j'ai du sang corse, mais la Corse est tellement magnifique. Elle propose l'air des hauteurs, la vision des bergers, une âme des hommes et des femmes corses particulières, et puis cette mer et cette côte aussi aux diverses couleurs. Voilà, c'est... C'est une région que je chéris et ça n'est pas parce que je suis à moitié corse que je dis ça, c'est que mais la France est belle, c'est un beau pays. J'aime pas moi faire des classements, c'est toujours compliqué. On me demande souvent et d'ailleurs je pense que vous allez peut-être me le demander.
2: Oh bah non.
3: Quel est le marquage qui le
2: je demande souvent le lieu central, s'il fallait en retenir hein, c'est vrai, je demande souvent ça.
3: Mais non, mais le film souvent on me demande, vous voyez, quel est le numéro dans les yeux d'Olivier qui vous a le plus marqué? Et c'est difficile parce que j'ai tellement brassé de destin, d'histoire, que c'est compliqué de faire un classement. C'est comme si vous me demandiez quel est votre artiste préféré entre Nick Cave, le Gun Club, Sonic Youth. Je serais incapable, en fait, de vous dire. Il y a tellement de choses que j'aime.
2: Je vous le demanderai pas. Malheureusement, le temps sera pas assez pour parler de ce roman, Le syndrome de l'imposteur, qui est sorti en janvier chez Fayard. J'espère que tous les anonymes que vous rencontrez vous ont appris à relativiser de vos doutes en lien avec le titre aussi de ce récit.
3: Tant mieux. C'est quelque chose qui ne vous quitte jamais, mais on l'apprivoise. Et le syndrome de l'imposteur a la vertu aussi de justement, parce que vous pensez que vous n'allez pas bien faire, de faire mieux.
2: Nouveau 19 pour Vie ma vie, encore sociétal et encore les autres que vous mettez en avant dans les yeux d'Olivier à partir de 2027 sur France 2, le livre chez Fayard, toujours disponible. Il vous reste 5 minutes pour prendre un mototaxi et aller à RCF du côté de la Gaîté Montparnasse.
3: Ça va aller vite.
2: Pour aller retrouver vos auditeurs. Merci, j'étais heureux d'être dans vos yeux.
3: Moi aussi, merci, et vous c'était très agréable.
2: Les oreilles, finalement, ce soir, des auditeurs de ici, Olivier Delacroix. À très bientôt.
3: À très bientôt, merci.
2: Merci pour le voyage. Ici.fr pour écouter l'émission. On se donne rendez-vous demain, avec grand plaisir. Portez-vous bien. Salut.

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2: Salut à toutes, salut à tous et bienvenue dans Décibel. On est ensemble en direct jusqu'à 20h. Merci de nous avoir choisis les amis, bravo pour votre bon goût. Au rayon anniversaire, il y aura Jerry Lee Lewis. Le Blind Test sera consacré à des chansons belges qui parlent de Belgique. Et c'est bien normal puisque ce soir, notre invité est un Belge illustre que vous aviez découvert en 2022 avec cette chanson délicieuse.
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2: Son premier album était celui des rêves. Le deuxième qui vient de sortir, Ave de Mar, ben c'est la réalité. C'est qu'est-ce qui se passe dans la vie de ce jeune artiste qui décolle, qui compose et qui découvre sa vie et aussi lui-même. Pierre de Mar est de retour, un retour gagnant. Ave de Mar, on en parle ce soir avec lui et on vous l'offre tout à l'heure au Blind Test. Alors n'hésitez pas à nous appeler dès maintenant au standard, le numéro 055 056. Ça doit être écrit sur un post-it, mais j'ai perdu le post-it. Bref, appelez le standard pour jouer avec nous. On va démarrer avec l'actu du jour. C'est Étienne Dao qui s'apprête à célébrer un double anniversaire. Les 40 ans de Pop Satori, son troisième album, et les 30 ans d'Eden, son sixième album. Alors, pour faire ça comme il faut, parce qu'on sait qu'Étienne Dao ne fait jamais deux fois la même chose. Il a décidé de réinterpréter ses deux albums lors de 5 grands concerts anniversaires. Ça va se passer en janvier prochain à Lyon, Antibes, Bruxelles, Liège et Paris. C'est un peu la guerre pour avoir des places. On espère que le succès immédiat de la mise en vente de ces concerts va motiver Étienne Dao pour peut-être nous proposer une petite tournée. On aimerait bien. En attendant, on écoute un des grands moments de Pop Satori, c'est Duel au soleil.

0: Tombé pour la France, c'était le premier single issu de Pop Satori, ce troisième album d'Étienne Dao, qui sera donc célébré par Étienne. Une belle série de concerts. Il a mis toutes les infos, comme d'habitude, parce qu'il aime communiquer directement avec son public sur ses réseaux sociaux.
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0: Le grand public a découvert Chloé Mons au moment où elle s'est mariée avec Alain Bashung. Elle avait joué aussi dans un de ses clips. Donc on avait découvert cette fille au physique absolument incroyable, renversant, hollywoodien. Et puis Bashung, qui était tellement amoureux d'elle, ils faisaient de la musique aussi ensemble. Ils avaient sorti notamment un album magnifique qui s'appelait Le Cantique des Cantiques. Alors, Alain Bashung est mort. Chloé Mons est la gardienne du temple. Hein. C'est elle qui a les droits de toutes les chansons d'Alain Bashung, qui accepte ou pas des reprises, des participations, etc. Et elle s'occupe aussi de sa carrière musicale perso. Et là, elle va sortir le 16 octobre prochain un album que je trouve super réussi, qui s'appelle A Drink with Burt. Donc, boire un verre avec Burt. Le Burt en question, c'est Burt Bacharach. Elle est toujours accompagnée par Yann Péchin, qui était le guitariste fétiche de Bashung. Donc, sur ce disque. Et il y a un premier extrait que j'avais envie de partager avec vous. Vous allez me dire ce que vous en pensez, mais je trouve que c'est très, très réussi. C'est la chanson Raindrops Keep Falling on My Head, qui avait été adapté en français par Sacha Distel en 70, Toute la pluie tombe sur moi. La version de Chloé Mons reste en anglais et elle est super réussie. Chloé Mons, Drink with Burt, ça sortira le 16 octobre et c'est notre coup de cœur.

0: C'est ça qui est génial avec les chansons de Burt Bacharach. Il n'y a pas besoin d'en faire des tonnes, hein. Juste une belle voix, une belle guitare. Et la belle voix, c'était celle de Chloé Mons. Cette première version est déjà disponible et l'album, lui, arrive mi-octobre.
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0: Pierre de Mar arrive dans Décibels, son deuxième album AV de Mar est disponible et on va le décortiquer.

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1: Ave de Mar.
2: Ave Émilie, comment ça va?
1: Qu'est-ce que je suis contente, Pierre de Mar est de retour. L'album, il est incroyable.
2: Merci.
1: Franchement, il est aussi incroyable que son titre. Ceci dit, avec un titre comme ça, t'avais intérêt quand même à faire un très bon album. Bah oui, Ave César, c'est quand même comme ça qu'on saluait l'empereur de Rome et de la moitié de la planète. Donc oui, effectivement, derrière, tu peux pas faire petit machin.
2: Mais rassure-toi, Émilie, je n'incarne pas un empereur. J'incarne un ado sur le tard, tout à fait maladroit, qui part à la conquête, mais pas du tout de nouveaux territoires, et part à la conquête de lui-même surtout,
1: oui.
2: De nouvelles sensations, et j'incarne cet ado, mais cet ado c'est moi, hein. C'est-à-dire que je m'incarne moi-même, enfin c'est ma vie qui a commencé un peu tardivement, je dirais que ma vie a recommencé à 18 ans, et donc c'est à ce moment-là que je vis les premières amours, les premières ivresses, enfin, tout ça, et c'est ce que je compte du premier au dernier titre de l'album.
1: De cet album, ouais. Alors c'est vrai que le premier album, Regarde-moi, immense succès, hein, disque de platine, et puis victoire de la musique de la révélation masculine de l'année en 2023, et puis plein de concerts. Enfin voilà, elle a eu vraiment, il a eu une belle histoire ce premier album. Mais tu y racontais beaucoup tes rêves. D'ailleurs, un jour je marierai un ange, etc. Voilà,
2: un jour je serai une superstar. C'était que de l'ordre de la projection. C'est comme si j'avais fait une, je sais pas, une wish list pour l'avenir. Tu
1: c'est
2: vois,
1: ça, les trucs à faire avant 30 ans.
2: Exactement. Et ils sont plus ou moins faits. Enfin non, j'ai pas épousé un ange. Bon, enfin ceci dit,
1: t'en as croisé quelques-uns.
2: J'en ai croisé. J'ai des superbes histoires et tout ça. Et puis je sais pas à quel point je suis devenu célèbre, mais je fais ce que je veux de ma vie, enfin, je fais ce que j'aime surtout de ma vie. Et donc, ici, il s'agit d'histoires vraies.
1: Réalité.
2: Plus de projections, mais d'histoires vraies. Je vous raconte sans trop de pudeur du tout. Il n'y a pas de filtre, tu vois, quelquefois. Je sais pas, j'incarne une espèce de souillon en amour qui fait tous les mauvais choix, mais c'est pas très grave, faut pas s'inquiéter, parce que ça finit bien, le disque finit bien.
1: Il y a un happy
2: sur end. Une note tout à fait pleine d'espoir, et puis sur une histoire d'amour heureuse et réciproque.
1: Alors, je me suis souvenu que tu m'avais dit que ta chanson préférée du premier album, c'était celle-là. Enfant 2, et en fait, pour le coup, celle-là, c'était la plus proche de la réalité. Donc en fait, même dans premier album,
2: déjà les prémices de... t'as raison.
1: T'avais déjà envie.
2: Je dressais un portrait de famille tout à fait
1: caricatural,
2: mais pas du non tout à fait non, c'était proche de bon, mon père n'est pas un énorme sauvage, tu vois, il n'est pas toréador, et ma mère n'est pas aussi sainte que la divine Sainte Marie, mais carrément t'as raison. Et et Enfant 2, je trouve qu'on retrouve un peu dans Enfant 2, dans ce disque, même dans la musicalité, dans la contagion, il y a un truc, tu sais, je pense à vous, c'est quand même une hymne joyeuse, quoi, il y a une espèce d'ode à la joie, je trouve, et qui est très contagieuse, et c'est pas facile de faire un morceau pop joyeux qui tombe pas dans les facilités qu'on connaît. Et donc j'en suis fier. Et c'est drôle parce que peut-être que dans 5 ans, je te dirais, je pense à vous, c'était mon morceau préféré, j'en sais rien.
1: Ah bah alors on garde ça pour les archives.

0: la chanson du retour, la chanson où tu t'adresses au public.
1: Absolument.
0: Hyper bien reçue. Maintenant, l'album est sorti.
1: Ouais.
0: Tu peux me dire à quel point ça a été difficile ou pas de l'aborder, ce deuxième album? Surtout quand le premier a cartonné, mais parfois on se dit « Merde, j'ai eu de la chance !» Comment je vais faire pour le deuxième?
1: En fait, quand j'ai rendu mon premier disque, j'étais tellement persuadé le jour où je l'ai rendu au label, que je pouvais faire 100 fois mieux. C'est bizarre de dire ça, et je le renie pas du tout. Moi, je l'aime beaucoup, le premier disque, mais c'est un disque qui a été fait en 6 mois parce qu'il fallait rebondir sur un succès. Donc, Un jour, je marie un ange. Il fallait rapidement sortir un truc, quoi, derrière. Ouais. Et donc, j'ai eu 6 mois. Ça veut dire que j'ai fait 15 maquettes. J'en ai gardé 12. Très peu de marge pour l'erreur. Et donc, en le rendant, je savais déjà que j'étais capable de mieux si il m'était donné plus de temps. Et donc j'ai pas abordé le deuxième avec beaucoup de crainte, tu vois. Même s'il y avait un succès autour du premier disque, c'est plutôt en le faisant, j'ai pas pensé une seule seconde. J'ai juste pris mon temps. Là, j'ai eu 3 ans, ça n'a rien à voir. J'ai eu beaucoup de nuits de sommeil, de recul.
0: Ça, c'est un cadeau du succès du premier, c'est d'avoir
1: luxe.
0: Le temps.
1: Non, mais carrément, c'est un luxe, c'est de se dire que je vis suffisamment bien que pour prendre 3 ans pour faire un deuxième disque, et d'avoir la chance aussi d'avoir une équipe qui comprend ça, qui sait que j'ai la nécessité d'avoir du temps. J'ai ce besoin d'avoir du temps, et je l'ai eu. Et donc ça fait un disque que j'aime beaucoup beaucoup plus. Et là, en le sortant, je me dis pas que je saurais faire beaucoup. J'en sais rien, tu vois. Moi, je pense que je ferais mieux si je reste curieux et si j'écoute plein de choses encore, parce que c'est en découvrant des références et en étant inspiré qu'on fait des choses encore meilleures, tu vois. Entre les deux albums, là, j'ai redécouvert tellement de choses, tellement de musique. Il y a des influences. Je te parlais dans Je pense à vous, dans un peu de Christine, mais il y a aussi du R. Je sais pas, il y a plein de choses que j'aime. Sébastien Tellier sur la dernière, je m'en souviendrai.
0: Ouais.
1: Et tout ça, je connaissais pas il y a 2 ans, en fait. Et donc, plus tu découvres de choses et plus ta musique a des chances d'être bonne.
0: Et là, elle est très bonne. Ave de Mar, deuxième album de Pierre de Mar. On va écouter J'aurais fini par te plaire, justement, si vous avez envie de savoir comment se sont passées les premières amours de Pierre.
1: Tout à fait.
0: Eh bien, parfois, elles ne se sont pas passées, mais c'est pas grave.
1: C'est comme ça chez beaucoup de monde. C'est rassurant de le savoir, non?
0: C'est vrai. J'aurais

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1: J'aurais fini par te plaire, Pierre Demar. Plaire aux autres, plaire aux hommes, plaire au public, plaire à la presse. C'est quelque chose qui t'envahit parfois.
2: Ah ouais, ouais, ça peut être tout à fait.
1: Tu fais pas le métier nocif, le plus planqué. Hein,
2: bah non, mais ça. C'est un métier de gens qui veulent plaire. De toute façon, c'est un métier de gens qui ont besoin d'impressionner pour séduire, qui ont besoin d'impressionner pour se faire des copains.
1: Ouais, mais parfois, ça dévore. Quoi.
2: Ouais, mais ça peut dévorer. Enfin, je sais que par exemple, c'est horrible là, mais je suis très mauvaise humeur si je sors un disque et qui marche pas. Enfin, tu vois. Et donc, pour l'instant, tout va bien. Je suis très heureux. Mais,
1: non, mais là, c'est un exemple. Mais imagine, je sais pas, tu te fais très beau, tu t'attends à des compliments, on te fait pas de compliments. Là, ça va, ça
2: je m'en fous. Le physique et tout ça, alors je m'en fous complètement, mais c'est
1: sur
2: plus
1: chansons,
2: des trucs de les chansons. Et encore, je remarque, c'est drôle parce que je remarque que je reçois plein de très très gentils mots. Alors quand c'est des gens vraiment qui prennent le temps, qui font ça me fait énormément plaisir. Mais autour de moi, les copains, les amis, ça me fait plaisir, mais ça me fait peut-être moins d'effet que sur le premier. Soit c'est l'habitude, ou soit c'est plutôt la bonne nouvelle que j'ai fait ce disque pour moi, tu vois.
1: Oui. Et je pas me dis pour en plaire, fait
2: un peu moins pour plaire, donc c'est plutôt une bonne nouvelle. Mais j'ai très envie qu'il marche quand même, tu vois. C'est un peu paradoxal.
1: Parfois, pour plaire, on doit se métamorphoser et c'est pas toujours une bonne idée. C'est ce que tu chantes avec Lara Luciani dans la chanson.
2: Exactement.
1: Quasiment parfait.

0: avez chanté au concert de Clara Luciani à Bercy. On sent que vous êtes copains. On a même vu des photos de bord de piscine cet été. C'est ton ami, c'était important qu'elle vienne sur ton disque.
1: Oui, après, j'invite pas tous mes amis sur le disque parce que sinon il serait très mauvais. Mais c'était important, oui, parce que. Alors, déjà, comment est-ce que je connais Clara? Avec Clara, on partage notre meilleure amie. On a une chose en commun, c'est notre meilleure amie qui s'appelle Eddie Blanchard, qui a réalisé pour moi plusieurs clips, notemment Je pense à vous.
0: Mais c'est la fille de Philippe Catherine.
1: Absolument.
0: Mais entre autres, elle est très talentueuse.
1: Hyper talentueuse. Elle a écrit un livre, elle sort des clips, enfin, elle réalise des clips, elle chante aussi très bien. Elle était venue chanter à Mont Zénith. Et donc, bref, c'est Eddie qui m'a présenté. Et Clara.
0: Okay.
1: Et Clara est une femme hilarante, hein,
0: oui,
1: faut le savoir.
0: Elle est très drôle.
1: Et donc on s'est très bien entendu assez vite et on est devenus copains comme ça. Et j'ai composé un jour quasiment parfait et très vite, je pense au bout de quelques heures que j'étais en studio et je me suis dit, mais c'est pour Clara quoi, ça sonne vraiment pour Clara. Oui. Le refrain, le tout est beau, tout est quasiment parfait, ça sonnait tellement Clara. Et donc je l'ai envoyé à Clara un peu plus tard. C'est un jour où tous les deux on avait tout perdu aux Victoires de la musique.
0: Ah, 2023.
1: Soirée de la Loose. Soirée de la Loose.
0: Je m'en souviens très bien. 2023, c'était pas pour elle, c'était pas pour toi.
1: Bah, non, alors je pense que c'est un an plus tard, parce que 23, j'ai gagné ma première victoire.
0: Ah, 24, 24.
1: C'est de l'après.
0: C'est 24. Où t'étais nommée, elle était nommée.
1: Exactement, exactement.
0: Oui,
1: et puis, c'est drôle. Enfin, bref, on rigolait beaucoup. Et je lui dis, bah, tu sais quoi, j'ai un lot de consolation. Il y a ce morceau qui existe. Est-ce que tu aimerais poser ta voix dessus? Et plus que ça, elle a écrit ses paroles. Et j'adore ce qu'il raconte, le morceau. C'est un dialogue. En gros, moi, je lui dis, comme tu disais tout à l'heure, j'ai tout changé chez moi pour te plaire. J'ai repeint mon visage, j'ai dessiné mon abdomen à l'encre indélébile. Voilà, je suis digne de vous, de votre drôle de goût. Et puis, il me dit, mais c'est pas du tout comme ça que je vais t'aimer, en fait.
0: Ah,
1: genre, c'est quand tu transpires que je te trouve digne d'être aimée. Et j'aime bien quand elle me dit ça.
0: La sagesse de Pierre Demar et Clara Luciani. La chanson est superbe, quasiment parfaite. Ça fait partie des grands moments de Ave Demar, nouvel album de Pierre, dont on parle ce soir dans Décibels, qu'on vous recommande et qu'on vous fait gagner tout à l'heure au Blind Test. Vous pouvez appeler Alexandra au standard. Ça y est, j'ai retrouvé mon post-it, j'ai le numéro 0810 055 056. À tout de suite.

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2: Décibel en direct jusqu'à 20h. Notre invité de ce soir, Pierre Demar, était fait pour la grande vie.

0: C'est la voix de Eva qu'on entend avec toi en duo sur cette chanson La Grande Vie, deuxième invitée de l'album.
1: Je suis trop content de l'avoir.
0: C'est vrai?
1: Ouais, je suis hyper content parce que je trouve qu'elle sublime le morceau. Enfin, on l'entend chanter là, c'est quand même assez angélique.
0: Et puis c'est un morceau très étonnant pour celles et ceux qui nous connaissaient, et on était tous dans ce cas-là, que ton premier album.
1: Ouais, c'est vrai, t'as raison.
0: Là, c'est l'aventure sonore et sonique.
1: Oui, c'est vrai. Et pourtant, c'est une prod que j'ai fait tout seul, quoi. Pour le coup, il n'y a que moi sur cette production. Et je l'aime beaucoup. Enfin, je trouve qu'elle est langoureuse, elle est sensuelle. Il y a un truc très qui rebondit bien. Et
0: non, t'avais jamais entendu là-dessus.
1: Non, t'as raison. Non, il y a un truc presque R&B. Ouais. Moi, je fais des trucs genre.
0: Tu fais des vibes comme Amel.
1: Je vibe un peu, presque autant qu'Amel. Et ouais, la prod traînait sur un disque dur depuis longtemps. Je l'adorais, mais je savais pas quoi en faire. J'avais ce début de texte, mais qui disait pas grand-chose, si ce n'est que je suis venu pour la grande vie, le soleil et la maille. Mais c'est un peu vain.
2: On aime bien.
1: Et on aime bien, mais c'est léger. Et puis je sais pas. On écoutait avec ma petite sœur Eva. Il y a pas si longtemps. Il y a 6 mois, quoi. Et on se dit, mais attends, mais c'est trop bien. Il faut que ça soit Eva sur le disque, sur La Grande Vie. Et donc, je lui ai écrit. Elle m'a répondu tout de suite. On s'est vu, je pense, dans la semaine. Et elle a écrit son texte qui, je trouve, donne beaucoup de profondeur au texte et qui dit, mais en fait, La Grande Vie, c'est pas si génial. Peut-être qu'on peut en avoir peur aussi. Et elle le chante hyper bien avec cette voix tellement cristalline, quoi. Enfin, je suis très heureux de l'avoir, vraiment.
0: Il y a de ça. Et puis, du coup, aussi, voilà, les deux personnages féminins, que ce soit Clara Luciani, qu'on a entendu tout à l'heure, ou Eva, qui, en fait, viennent mettre un peu de raison parfois dans tes délires en chanson.
1: Ouais, complètement. La sagesse féminine, hein, c'est souvent comme ça. Les femmes sont plus matures à cet âge-là.
0: C'est mieux que des chansons sur l'hystérie des féminazis, ça fait plaisir. Voilà. Merci Pierre, merci beaucoup.
1: Ouais, quand même.
0: Allez, c'est l'heure du questionnaire des choix cornéliens.
1: Ah, j'adore, dis-moi.
0: Mais oui. Paris ou Bruxelles?
1: Ah, c'est le pire que tu vas me faire.
0: Je sais, c'est dégueulasse.
1: C'est le pire. J'habite Paris parce que tout s'y passe, et essentiellement quand on travaille dans la culture. Mais ma famille est à Bruxelles, mon chat est à Bruxelles, le studio est à Bruxelles. Oh. Donc je pense que mon cœur est à Bruxelles, mais la vie est à Paris.
0: Fashion Week ou festival?
1: Festival à 100%. Il y a 3 ans, j'aurais pas dit ça.
0: Ouais.
1: Mais là maintenant, festival à 100% parce que j'ai appris à aimer me produire sur scène, et j'ai appris à un peu désaimer les défilés. Donc voilà.
0: Je comprends. Reconversion professionnelle, Pierre Demar, tu deviens DJ ou animateur radio?
1: Animateur radio, 100 fois. Quoique DJ, tu fais plus de thunes, mais animateur radio, ça me plaît davantage. Je chante mieux que je mixe, je parle mieux que je mixe, pardon.
0: Les paparazzis te piègent, Pierre. Tu préfères que sorte une photo de toi très mal habillé ou tout nu?
1: Très mal habillé, j'ai un peu de pudeur quand même.
0: Plutôt famille nombreuse ou adulte only?
1: Ah, c'est dur. En fait, famille nombreuse, mais qui commencerait à 40 ans, ce qui est un peu tard, parce que 40 ans, c'est dur. Pour moi, je sais pas si j'aurai la forme. Non, mais parce que c'est marrant.
0: T'as pas prévu de mourir?
1: J'ai plusieurs amis qui ont eu des enfants à 39, 40 ans, et qui me disent juste, ah putain, c'est exténuant quand même, tu vois. Et donc, je capte. Moi, j'ai aucune pression. Enfin, je veux dire, je peux le faire à n'importe quel âge, mais il y a ce truc de, c'est fatigant, quoi. Donc, je sais pas. Aujourd'hui, je me projette pas du tout d'avoir des enfants. Peut-être que dans 10 ans, je saurais. Mais si j'en ai, par contre, c'est pas un ou deux, c'est une tribu, tu vois. Ah, j'en veux 10.
0: Oh.
1: Ah ouais.
0: Oh wow.
1: Faire un truc énorme, genre un hôtel,
0: une équipe de foot.
1: Ah ouais, équipe de foot.
0: J'adore. Rencontre amoureuse.
1: Mm-hmm.
0: En soirée, au travail, sur une appli.
1: En soirée, ce serait l'idéal. Moi, j'en peux plus des applis. Enfin, j'en peux plus de rencontrer des gens qui sont pas dans la vraie vie, quoi. C'est quand même trop. Toutes mes histoires d'amour sont nées sur Inge. Mais c'est drôle. Donc, j'ai vécu des belles histoires d'amour depuis. Enfin, grâce à Inge. Mais j'aimerais tellement te dire que j'ai rencontré telle ou telle personne. Je sais pas, moi, en club
0: ou en soirée.
1: Exactement. Ouais, dans un parc. Oh, le rêve, quoi.
0: À la maison de la radio.
1: J'adorerais. Et travail, pourquoi pas. Mais travailler en couple, je l'ai fait. C'est pas facile non plus. Enfin, tu vois, c'est un challenge quand même.
0: Tu préfères te teindre les cheveux en blond ou faire une crise d'acné?
1: Teindre les cheveux en blond 100 fois. J'ai fait les deux en même temps quand j'avais 15 ans. Et j'étais plutôt fier de mes cheveux que de mes boutons.
0: Vivre sans amour ou vivre sans wifi?
1: Ah bah sans wifi, on s'en branle l'internet. On n'en peut plus.
0: On coupe. Et enfin, tu préfères un amoureux pas joli mais gentil ou très beau mais très cruel?
1: Je pense que plutôt gentil. Après, moi, ce que je veux par-dessus tout, c'est d'être drôle. C'était cruel, mais hilarant, ça me va. C'est hilarant et très moche, ça me va aussi. Mais alors, pas drôle, et il peut être aussi charmant, gentil, beau, qu'il veut, ça m'intéresse pas trop.
0: Ok. Et s'il a un petit couteau pour te percer le cœur, comme dans Opinel?
1: Bah, alors ça ne pas refaire chez vous. Dans Opinel, c'est la chanson qui sort le matin, enfin, qui est le single actuel que j'adore. Je dis, voici mon cœur et un Opinel, ne me le rend pas sans l'abîmer, ou bien ne me le rend pas du tout. Et en gros, ça veut dire, si tu romps avec moi, tu t'en vas. Sois un salaud plutôt qu'un saint, parce que si t'es trop gentil, j'aurais beaucoup de mal à t'oublier et à sortir de ma période d'amour, quoi.
0: Voilà. L'amour selon Pierre de Mars, ça se passe avec

0: il est parfaitement bilingue, Pierre Demar.
1: Presque bilingue.
0: Et l'invité de Décibel, son deuxième album, Ave Demar, est disponible. Et il est vrai que les amours contrariés, compliqués, difficiles, ça fait des meilleures chansons que quand tout va bien.
2: Ça fait des très bonnes chansons. C'est la chanson qui respire, je pense, une vérité, qui transpire un truc, une nécessité d'être écrite. Ouais. Mais ceci dit, tu vois, je m'en souviendrai qu'elle est la dernière. Oui. Je trouve que c'est presque l'une des plus belles du disque. Enfin, pour moi, c'est peut-être ma préférée. Je te disais, je pense à vous tout à l'heure, mais c'est parce qu'il vient de sortir, j'aime ouais. toutes. Mais,
0: non, je m'en souviendrai,
2: elle est assez belle. Elle a été écrite dans un moment de plénitude.

0: de fin,
1: ouais, de ouf,
0: l'album.
1: C'est vraiment ça. Si, t'as raison, puis on dirait un peu un chant de moine aussi, mais...
0: Alors, j'avais pas senti le...
1: Pas de moine, mais un truc religieux, je très...
0: Ah non,
1: mais
0: oui, un truc un peu habité,
1: hyper aérien, quoi,
0: cosmique.
1: Hyper aérien, un peu cosmique, je sais pas, je vois de ça, moi, un peu décoriste, un peu de tellier, un peu de farmer, je sais pas, enfin, tout plein de choses que j'aime. Et justement, à ce moment-là, bah, c'était voilà, c'est une histoire d'amour qui était très heureuse tout du long, et la chanson me plaît, donc je me suis aussi rassuré en me disant, tiens Pierre, tu peux être heureux, écrire une chanson qui reste et qui te plaît.
0: Mais oui, elle s'appelle
1: Je le savoir.
0: Elle est très belle. Après, quand tu fais des conneries, ça fait des bonnes chansons aussi. Je pense à Mon Amour Fuck, par exemple. C'est

0: elle est incroyable.
1: Merci Mimi.
0: C'est une chanson de chanteuse, je trouve.
1: Ah, tu trouves, c'est vrai?
0: Oui.
1: C'est-à-dire que moi je trouve qu'elle est très agréable à chanter, il y a un truc ou plutôt elle donne envie de chanter.
0: Alors, il y a de ça, mais ce que je veux dire c'est que elle montre aussi une vulnérabilité qu'on entend rarement chez un homme.
1: Ah oui, ah d'accord, OK, intéressant.
0: C'est pour ça que je te dis une chanson de chanteuse et à la fois une chanson de chanteuse qui serait assez courageuse pour raconter ça.
1: Ouais,
0: tout à fait. Parce qu'on aurait tendance à la juger.
1: C'est vrai. Bah là oui, je raconte vraiment le fait d'être un peu trop l'esclave de mon désir quelquefois et de faire les mauvais choix à cause de ça. Ça m'est arrivé d'entretenir des relations juste parce que sex was good, tu vois. Et après tu te fais marcher dessus, alors c'est idiot parce que l'intimité est belle, mais en fait l'intimité ça veut rien dire. Enfin c'est très important, mais ça veut aussi rien dire. Et mais oui, mais je te dis, moi dans ce disque il y a pas vraiment de pudeur parce que moi je suis pas un homme très pudique. Enfin physiquement oui, mais dans mes émotions, déjà sur le premier je disais je suis un exhibitionniste, les sentiments. Et il y a ce truc qui est vrai où quand il m'arrive quelque chose un peu moche, un peu traumatisant, moi la première chose que je fais c'est de le raconter partout autour
0: mais
1: de moi.
0: Mais c'est génial, ça,
1: c'est comme ça
0: t'évite
1: que je
0: d'avoir
1: digère.
0: Honte.
1: Ouais, j'ai aucune honte de rien.
0: C'est super parce que la honte
1: agréable.
0: C'est un poison. Donc
1: la
0: c'est formidable.
1: Honte, ça vous mange de l'intérieur, donc il faut surtout pas avoir honte.
0: Et puis alors, est-ce qu'on peut remettre, s'il vous plaît, cet extrait de Mon amour fuck, parce que maintenant qu'on a bien fait le sens, le fond, la forme est très intéressante et ce petit piano sautillant qui a dû rendre plein de gens jaloux. Ça me fait penser, tu sais, à certains titres même d'Elton John.
1: Oui, t'as raison. C'est vrai, un peu de Mika, d'Elton.
0: Alors, il faut quand même qu'on parle de ça, les musiques de ce disque. T'es allé beaucoup plus loin sur le premier album.
1: Déjà, on a enregistré les musiciens, première chose. Ouais, je suis allé plus loin, Émilie. Moi, j'adore produire. C'est ce que je préfère faire sur un disque. J'aime bien écrire les textes, mais vraiment la partie musicale, c'est moi qui programme toutes les batteries. Les musiciens, on les a en studio. Je suis hyper impliqué tout du long. Et là, c'est marrant. J'ai appris un truc déjà, c'est que le moins, le mieux en production, souvent, tu vois, d'avoir une production lisible, c'est en réécoutant le premier disque de Christine and the Queens, ou bien R, l'album Talkie Walkie qui est génial avec Cherry Blossom Girl, tout ça, c'est les belles guitares, c'est hyper beau.
0: Ah, oui.
1: Et en fait, il y a pas grand-chose. Il y a une guitare, il y a une très très belle voix du chanteur, et puis il y a des petites boîtes à rythme. Mais en fait, c'est lisible. Vous écoutez la chanson, puis vous savez ce qui se passe, vous comprenez ce qui se passe, et c'est assez agréable. Kanye West, c'est souvent la même chose, et donc ça m'a vachement inspiré pour le disque. Et je me suis aussi permis des moments des respirations musicales où je ne chante pas. Le premier morceau, tu vois, il termine 45 secondes de guitare, batterie, congas, mais je ne chante pas. Et je pense que c'est une belle évolution de ma part, parce qu'avant ça, j'avais peur d'ennuyer les gens. Et là, c'est pas que l'album est chiant, tout du contraire.
0: Non.
1: C'est que je me permets de ne pas chanter partout, de laisser la musique respirer, et puis ça rend le tout plus digeste. Je pense que l'album est beaucoup plus digeste que le premier, j'ai l'impression.
0: En tout cas, ça. Il respire, on peut le dire. Ave de Mar, qui va commencer sa vie sur scène tout bientôt, au mois de novembre. Des concerts donc pour le mois de novembre à Reims, Strasbourg, Grenoble, Lyon, Arc-en-Senan, Metz, Nîmes, Bordeaux et Angoulême. Puis en décembre à Bruxelles, Lille, Liège et Paris, l'Olympia les 8 et 9 décembre. Et puis ensuite en 27, c'est reparti pour un tour à Dijon, Genève, Brest, Rennes, Rouen, La Roche-sur-Yon, Toulouse et Nantes. Et puis on t'espère en festival. Hein.
1: Bien sûr, on sera là. Festival, c'est promis, dès mai prochain, on fera, je pense, une trentaine de festivals. J'ai envie d'en faire beaucoup. Ma seule crainte, ce sont les canicules, mais pour le reste, ça va être très cool.
0: Eh bien, après avoir écouté mais ce Ave de Mar, je te dis bravo, Demar.
1: Merci, Émilie, merci beaucoup.
0: Et à la prochaine.
1: Merci infiniment, à la prochaine, c'était une joie. À très vite.

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1: Et c'est l'heure du blind test. On reste en Belgique. Pierre Demar est parti. Mais voici venir Paul et Eric. Bonsoir à tous les deux.
2: Bonsoir Émilie.
3: Bonsoir.
1: Bonsoir Paul. Pour gagner l'album de Pierre Demar et pour jouer avec des chansons belges qui parlent de Belgique. Comme ça, le clou est définitivement et parfaitement enfoncé. Paul, comment ça va? Comment s'est passée la journée?
3: Oh, mais très bien, comment retraité, vous voyez.
1: Oh, mais on aime beaucoup les petites journées de retraité. Est-ce que, à la retraite, l'envie de grasse mat revient?
3: Oh non, non, moi je me lève toujours...
1: Ah,
3: toujours vers les 8h, il n'y a pas de souci.
1: C'est fou ça. Mais non, mais je comprends, hein, parce que moi, même en vacances, quand je me souviens, quand j'étais ado, je dormais jusqu'à 11h30, midi. Et là, ça n'est plus possible. Même quand je peux pas faire de grasse mat. C'est fou.
3: Pour l'anecdote, Émilie.
1: Oui.
3: Vous savez que vous parlez un ancien belge.
1: Ah bon, Paul?
3: Oui, oui, tout à fait.
1: Dans quelle ville?
3: J'étais à Liège.
1: Ah, Liège, formidable. Je connais bien Liège, il y a un super, super festival là-bas qui s'appelle Les Ardentes.
3: Mon épouse m'a fait venir sur Tarbes.
1: Ah ben je comprends, par amour on peut quitter Liège, je comprends.
3: Et voilà, voilà.
1: Eric est avec nous aussi, comment ça va Eric?
4: Ben ça va bien, merci.
1: Ça va.
4: Je ne suis pas vraiment à la retraite par contre.
1: Non, pas encore, donc pas de grasse mat non plus?
4: Non, la grasse mat non.
1: Non.
4: Le réveil avec ici Poitou le matin, mais voilà.
1: Ça, pour démarrer une journée. C'est la meilleure façon de démarrer la journée, c'est avec votre radio ici, on est bien d'accord. Eric et Paul, je vais vous passer trois chansons belges qui parlent de Belgique. Il faut retrouver le plus rapidement possible le nom de l'interprète de la chanson. Et à la fin, tout le monde gagne l'album de Pierre Demar, parce qu'il n'y a pas de raison. Vous êtes là, vous jouez, donc forcément, vous gagnez. D'accord?
4: D'accord.
3: Pas de souci.
1: Petit point de règlement, je vous demande s'il vous plaît, Paul et Eric, de bien donner votre prénom avant de proposer la réponse, pour que je sache lequel de vous deux a été le plus rapide. On y va avec
3: et
1: une
3: voilà.
1: Première chanson, interprète belge, thème belge, qui chante ça?
5: On n'a pas les tours.
4: Eric.
1: Eric.
4: Angèle.
1: Oui, bravo.

0: Angèle, premier point pour Eric. On reste en Belgique et on cherche l'interprète de cette chanson.
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0: Paul,
2: Eric, hein. 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
0: Mais c'est complètement lui, bravo!
2: Ah, bon, bon.

0: et sans maillot chantait Stromae. Bravo, Paul a un point, Eric aussi. On écoute un troisième Belge, mais quoi qu'il arrive, messieurs, vous avez gagné.
1: Avec
2: Eric,
1: la mer
2: Eric.
1: Du Nord.
2: Eh bien, Jacques Brel. Hein.
0: Eh bien, oui.
1: Des vagues de l'Italie.
3: Je l'avais aussi bien sûr.
0: Ah bah,
2: je n'en doute pas.
0: Jacques Brel.
1: Frida la blonde.

0: Plat Pays, chanté par Jacques Brel. Paul l'avait, Eric a juste été un poil plus rapide. De toute façon, vous avez tous les deux gagné l'album de Pierre Demar. Je suis ravie de vous l'envoyer. Et merci d'avoir joué avec nous.
1: Ben merci à vous surtout. Merci Émilie. Merci Paul.
0: Merci.
1: Poitou. Ici, pas Poitou, ici tout.
0: Ouais, vous revenez quand vous voulez pour jouer avec nous. Le blind test, c'est tous les soirs de la semaine, du lundi au vendredi. Et le numéro du standard, vous pouvez le mettre en appel rapide sur votre téléphone, hein, ça marche. 0810 055 056. Alors, il y a un chanteur belge que j'adorais, qui nous a quittés il y a quelques années. Il s'appelait Arnaud. Il avait sorti un album en 2010 qui s'appelait Brussels, qui était la prononciation néerlandophone du nom de la ville de Bruxelles. Et il y a une chanson qui s'appelle Brussels, parce que là, c'est la prononciation anglaise du nom de la ville de Bruxelles. C'est une chanson dans plein de langues différentes, où il déclare son amour pour Bruxelles et ses habitants. Une vraie merveille, cette chanson. Rock, mais pas que, il y a un sacré synthé. Brussels, donc, chanté par Arnaud pour célébrer ce beau pays voisin et ami.

0: des moules crues. Il était comme ça, Arnaud. Il nous a quittés en 2022, mais de temps en temps, faites-vous du bien, replongez-vous dans un de ses albums. Franchement, c'est du grand rock et c'est de la grande et belle belgitude.
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0: Alors, l'anniversaire du jour. Bon, c'est l'anniversaire de la naissance de Jerry Lee Lewis. Et là, où est-ce que je me trouve? J'adore la musique de Jerry Lee Lewis. Je n'aime pas trop lire les biographies de Jerry Lee Lewis où je me rends compte que c'était un type absolument atroce, abominable. Il a tout fait. Quand il avait 22 ans, il a épousé sa cousine, la malheureuse, elle avait 13 ans. Mari violent, drogué, alcoolique, soupçonné des meurtres de sa quatrième et de sa cinquième épouse. On est vraiment sur une catastrophe. Mais d'un autre côté, je me dis, une fois qu'il est mort, c'est beaucoup plus facile de séparer l'homme de l'artiste. La nature s'en est chargée, voyez-vous. Donc, j'ai pas tellement de problèmes à partager avec vous une chanson de Jerry Lee Lewis qui était née donc un 29 septembre en 1935 parce que finalement on a beau lui faire de la pub, ça changera pas l'état dans lequel il est maintenant. Et cette chanson, elle est incroyable, elle s'appelle Great Balls of Fire et elle a vraiment changé beaucoup de choses parce qu'elle a rendu le piano aussi rock'n'roll que la guitare.

0: This is great.
1: Une chanson qui aura 70 ans l'année prochaine. Elle est sortie en novembre 1957. C'est dingue, hein, parce qu'on n'a pas du tout l'impression d'écouter une vieillerie. Great Balls of Fire, c'était Jerry Lee Lewis. Et c'est terminé pour ce soir, Décibel. Merci à l'équipe de l'émission. Il y avait Julien Demoulet, Antoine Greffin à la technique, Alexandra Sackberg au standard, Iris Guitoni à la réalisation, Thierry Boffa et Thomas Demol à la délégation musique et à la programmation des invités et au web, Mélodie Chaïb. Ne ratez pas Décibel. Demain soir, on sera avec une Belge. Ouais, double dose cette semaine, Axel Red.
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1: Bonjour à tous, j'espère que vous allez bien. Bienvenue sur Ici, c'est votre nouveau rendez-vous. Ici, on parle bon plan, vie quotidienne, arnaque à éviter, santé. Nous sommes là pour vous rendre service parce qu'on vous doit bien ça. Et c'est le titre de ce nouveau rendez-vous quotidien depuis la rentrée. Et nous sommes ensemble jusqu'à 13h. Moi, je m'appelle Enora Malagré et voici la bande qui m'accompagne, ma Aude Razeau, madame anti-arnaque. Coucou ma chère Aude.
4: Coucou, coucou tout le
1: Comment
4: monde.
1: Comment allez-vous, chère Aude?
4: Ça va très bien.
1: Valère Coréard et ses bons plans conso. Bonjour Valère.
5: Salut Enora, bonjour à toutes et tous.
1: La forme?
5: Très bien, vous aussi?
1: Oh là, pleine balle, comme disent les jeunes. Et mon amie, ma journaliste préférée, Elsa Wolinski. Bonjour Elsa.
6: Bonjour à tous.
1: Alors aujourd'hui, très gros dossier. Vous allez déjà pouvoir, dès demain, je crois, prendre vos billets de train pour Noël. Alors est-ce que c'est une bonne idée ou pas? Nous sommes là pour répondre à cette éminente question. Et puis laissez-nous des messages vocaux, appelez-nous, c'est gratuit, c'est sur notre WhatsApp 0810 055 056. Nous sommes là pour vous. Vous pouvez aussi nous laisser des messages vocaux comme l'a fait Bruno aujourd'hui.
7: Bonjour la team, ici j'entends parler autour de moi de cashback. Ça m'a l'air un peu compliqué, vous pouvez m'aider?
1: Oui, alors ça, on va vous aider, puis moi aussi, parce que je ne sais même pas ce que c'est.
5: Oui,
1: ça,
5: c'est pas
1: pour
5: mal.
1: Vous, Valère
5: Correa. Oui, non, mais le cashback, c'est pas mal, mais il y a quand même quelques précautions à prendre. Je vais vous expliquer.
1: On y répond dans une trentaine de minutes. 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Et il est midi 6 et je l'ai dit en préambule, demain ouvre la billetterie SNCF pour Noël. Déjà, on est encore fin septembre. Alors, bonne idée ou mauvaise idée de prendre ses billets de train?
5: Ah bah oui, c'est une bonne idée, mais c'est pas forcément le seul moment pour faire de bonnes affaires. Ouais. L'année dernière, pour vous donner une idée, parce que les Françaises et les Français sont des gens intelligents, attention, et bien informés, 1,6 million de billets ont été vendus à l'ouverture des billets de Noël.
1: Ah oui, quand même.
5: Et au top des ventes, on était à 10 TGV remplis par minute.
1: Oh, c'est pour vous dire c'est énorme.
5: Ouais, c'est énorme.
1: Il n'y avait pas Elsa et moi, parce qu'on n'est jamais au courant des bons plans.
6: Non, c'est ça.
5: Donc là, vous mettez dans vos agendas pour demain matin, ou vous mettez un réveil, si vraiment c'est important pour vous de prendre le train, c'est-à-dire c'est une contrainte. Pour aller passer vos vacances ou Noël en famille, pour avoir les meilleurs tarifs, il faut se lever tôt. C'est à partir de 6h demain matin.
1: Mais il y aura pas, vous savez, comme ces fameuses, on fait des files d'attente pour les concerts, pour les avoir en avance. Il y aura pas une affluence qui fait que ça va bugger?
5: Je sais pas. Je pense qu'ils sont bien organisés. Ouais. Mais même si c'est le cas, eh ben vous vous mettez dans la file d'attente, ça vaut quand même le coup.
1: D'accord.
5: Je vais vous expliquer pourquoi.
1: Bon, il y a une... Elsa, 6h du mat, on se fait un petit rappel.
6: De toute façon,
1: deux.
6: C'est mon horaire de réveil.
5: Il y a une règle en matière d'achat de billets de train, c'est qu'au plus une rame, et je suis vraiment vieux, un wagon, au plus une rame est vide, au plus les prix sont bas.
1: D'accord.
5: Et donc au plus elle se remplit, au plus la demande est importante sur une rame, un train, un horaire, une date, au plus les prix montent. C'est une tarification dynamique. Donc quand vous arrivez très tôt, les trains sont vides. Et là vous avez notamment les Ouigo, qui sont l'offre discount de la SNCF, mais vous avez aussi... Quand vous êtes équipé d'une carte de réduction, accès aux tarifs réduits, que ce soit la carte Avantage ou d'autres cartes.
1: Aude Razeau.
4: Oui, gros point de vigilance parce que...
1: J'adore quand elle dit ça.

0: coréen.
1: Pardonnez-moi, mais
2: elle va faire redescendre le
1: truc. Et elle va nous parler des petits malins dans un instant, vous allez voir.
3: Bon, oui, alors les petits malins, justement, parlons-en, parce que les petits malins, effectivement, qui dit ouverture de la billetterie SNCF pour Noël, dit aussi vague d'arnaque. Je vous le dis parce qu'en fait, ça loupe pas tous les ans, exactement, à cette date, à partir de cette date. On a toute une vague de mails frauduleux qui se font passer pour la SNCF. Et Valère parlait de la carte avantage. Eh bien, je rebondis là-dessus parce que l'arnaque numéro un, c'est le faux mail SNCF qui vous fait miroiter une carte de réduc à prix cassé. Et là, vous dites, c'est génial, je vais prendre la carte de réduc et ensuite, je vais réserver mes billets pour Noël, ça va être génial, je vais payer rien du tout. Donc, ça donne quoi le mail? Donc, il est super bien fait. C'est vraiment, on a vraiment l'impression que c'est un
1: avec
3: mail SNCF.
1: SNCF,
3: ça ressemble vraiment au mail officiel. Donc, ça vous dit quoi? Carte avantage, 2,49€ au lieu de 45€ la carte. Offre valable pendant 48 heures. Et puis, donc, avec cette carte avantage, après toute l'année, vous pouvez voyager à prix cassé. Quand je dis faux mail SNCF, attention, certains me disent des fois, oui, bah, ça va, moi, c'est bon, j'ai l'habitude de faire connaître un vrai mail SNCF d'un faux mail SNCF. Attention, pas du tout. Je vous le dis tout de suite, parce qu'en fait, il est tellement bien fait que moi j'ai énormément de gens autour de moi. Je peux vous citer des dizaines de gens qui sont proches de moi qui se sont fait avoir.
1: Voilà,
3: qui
1: ont cliqué et qui ont pris.
3: Donc c'est pour ça qu'il faut vraiment faire très attention. Donc qu'est-ce qui doit vous alerter? L'adresse mail. Toujours regarder l'adresse mail qui vous écrit. Est-ce que c'est bien la SNCF? Si l'adresse elle est bizarre, si c'est du Gmail ou un truc un peu un Yahoo, un Wanadoo, je sais pas quoi, c'est poubelle.
1: D'accord.
3: C'est pas du tout la SNCF. Qu'est-ce qui doit vous alerter encore? C'est l'offre qui est trop alléchante. -95% sur la carte avantage, honnêtement.
1: Non, c'est pas crédible.
3: C'est pas crédible du tout. Et deuxième alerte aussi, c'est l'offre qui expire très vite. Vite, attention, vite, il faut absolument. Ça, ce que je vous dis, ça vaut pour plein de choses.
1: Bien sûr.
3: Pour les soldes, ça vaut aussi pour plein de trucs, ce genre d'arnaque.
1: Je serais tombée dans le panneau, mais comme d'habitude, comme à chaque fois.
3: C'est
1: les soldes, rassurez-vous, il y aura de larges émissions consacrées aux soldes.
3: Et donc, dernier tips pour voir si effectivement il y a des promo sur les cartes avantages ou autres, vous allez sur le site de la SNCF pour vérifier s'il y a bien des promos en cours. Au moins, comme ça, vous êtes sûr de savoir si c'est bon ou si c'est pas bon.
1: Valère.
2: Oui, d'autres astuces pour payer moins cher le train, en fait, et notamment là pour les vacances de fin d'année. Il y a les alertes petit prix. Ça, c'est une fonctionnalité qui est hyper bien. C'est sur le site de la SNCF, donc c'est sncf-connect.com. Vous allez dessus et vous renseignez. Alors, il faut créer un compte, mais enfin, ça prend 3 minutes et c'est gratuit. Vous renseignez un trajet qui vous intéresse, un tarif que vous visez, et quand il y a dans cette tarification dynamique un tarif bas, vous recevez un mail de la SNCF qui vous dit, tiens, l'aller-retour à 39€, il est maintenant, c'est là sur cette date.
1: Un vrai mail, là.
2: mail, une alerte. Et ça, c'est hyper intéressant parce que ça vous permet de savoir sur un trajet qui vous intéresse, si vous êtes un peu flexible sur les dates, qu'il y a un prix très bas qui est proposé. Et autre chose, notamment pour demain matin, ce sont les options. Posez gratuitement une option et vous avez une semaine pour réfléchir.
1: Ah, ça, c'est bien.
3: Alors, moi, j'oublie après que j'ai posé une option.
2: Alors, vous recevez un rappel et vous vous mettez de la SNCF.
1: Et sur son petit téléphone,
2: sur votre mail, voilà, et puis vous mettez un rappel dans votre agenda.
1: Voilà.
2: Et ça, c'est top parce que vous avez une bonne opportunité, mais vous ne savez pas si quelqu'un de votre entourage peut y aller. Vous mettez une option et vous avez une semaine pour réfléchir.
1: Vous l'avez compris, des bons plans, des arnaques à éviter, c'est votre émission. On vous doit bien ça sur ici. Réagissez. Est-ce que vous allez faire partie de cette vague de malins, justement, qui allait prendre vos billets dès demain matin à 6h? Appelez-nous 0810 055 056. Plus tard, Elsa Wolinski qui nous parlera aussi de Noël avant l'heure. Oh, allez, un petit goût de paillettes et de Père Noël dans l'émission. Mais pour l'heure, on va écouter Edwin Collins, A Girl Like You. On est ensemble jusqu'à 13h dans votre nouveau rendez-vous quotidien. On vous doit bien ça.

0: Like You sur votre radio. Ici, on est ensemble jusqu'à 13h.
1: Tous les jours, midi 13h,
0: on vous doit bien ça sur Ici. Et oui, c'est votre nouveau rendez-vous quotidien depuis la rentrée. On est très très heureux d'être tous les midis avec vous, chères auditrices, chers auditeurs. Je voudrais faire un immense coucou aussi aux 44 locales du réseau Ici qui font un travail formidable. Je vais venir vous faire des coucous d'ailleurs, hein, chers camarades, tout au long de l'année. Voilà, j'avais envie de le dire. Nous étions au cœur d'un dossier quand même qui nous intéressait énormément, surtout avec Elsa Wolinski, parce qu'on a envie de payer beaucoup moins cher les billets de train pour partir en vacances à Noël.
2: Bah, c'est bien parti là déjà.
0: C'est pas mal. Donc demain, je vais m'inscrire. Enfin, je me réveille à 6h du matin, comme tous les matins avec Elsa, on se réveille.
2: Mais alors,
0: on ne vit pas ensemble, mais quasiment. Et on va se choper des petits trains pas chers. Si vous aussi, vous avez envie de faire ça, écrivez-nous, hein, appelez-nous 0810 055 056. Valère, petite question, puis-je ?
2: Bien sûr.
0: Est-ce que c'est la même chose pour les avions ? Est-ce que c'est aussi intéressant quand on veut prendre l'avion ? Est-ce que ça se passe aussi demain, la grande braderie ?
2: Alors, non, c'est pas demain la grande braderie, parce que ça s'ouvre beaucoup plus à l'avance, en fait, pour les avions. On n'est pas dans la même logique. Okay. Par contre, on est dans la même logique de tarification dynamique.
0: Okay.
2: Un point pour les avions. Si vous n'avez pas peur, alors moi j'ai peur de l'avion, donc je prends que une compagnie dans ma vie, sinon je crois que tout va tomber, mais c'est personnel. Hein, c'est un autre sujet.
0: Mais voilà. On en parlera avec le docteur.
2: Voilà, mais si vous êtes ouvert sur les compagnies d'avion, non, je vous recommande une chose avant de réserver vraiment, utilisez des comparateurs et au moins deux différents. C'est très important, je l'ai testé cet été, ça allait du simple au double.
0: Ah oui, d'accord. Hein,
2: okay. Mais autre chose aussi, attention aux options payantes. Parfois le prix du billet est très bas. Et puis dès qu'on rajoute un bagage, ça coûte une fortune.
0: Ouais,
2: dès qu'on veut un siège, un truc, on n'est pas à côté. Enfin voilà.
0: Puis bon, de toute façon, chers amis, vaut mieux prendre le train, l'avion. Ça pollue. Changeons nos habitudes pour préserver notre belle planète. Aude Razo, bonsoir, ça va ?
3: Oui, ça va très bien. Non mais en fait, je me posais la question. Ouais. C'est une fois qu'on a réservé le trajet, une fois qu'on est là-bas, est-ce qu'il y a des bons plans ? C'est parce que je me tourne toujours vers Valère. J'ai envie d'avoir un bon plan pour me loger. En fait.
0: Le bon plan en bord du jour.
2: J'ai un bon plan ultime.
0: Oh là là.
2: Ultime pour la partie logement, ça s'appelle l'échange de maisons. C'est en train de se démocratiser en France.
4: C'est comme dans le film là qu'on adore.
2: Je sais pas, c'est extraordinaire. Pourquoi ? Parce que ça marche aussi pour les locataires, je le précise tout de suite, avec autorisation du proprio, donc ça on le met de côté, et bien sûr en tant que propriétaire. En gros, vous vous mettez sur une plateforme, et je pense que vous allez nous expliquer pourquoi dans un instant, il vaut mieux passer par une plateforme. Oui. Donc vous avez par exemple Home Exchange, Switch Home, par exemple, pour en citer deux. Vous faites comme si vous allez louer votre maison, mais en fait vous allez gagner une monnaie virtuelle en louant votre maison, d'accord ? Donc mettons des guest points, comme pour Home Exchange. Et avec ça, vous irez gratuitement loger dans une maison de vacances d'une personne qui pratique aussi l'échange de maison. Ce qui veut dire que ça peut être en même temps ou en décalé.
0: La personne peut venir aussi chez vous à la place ?
2: Oui, mais pas forcément en même temps, ça peut être en décalé.
0: D'accord.
2: Moi je l'ai fait par exemple, j'ai donc prêté ma maison
0: deux semaines. Et on vous rend pas votre maison Craspec, tout ça, et ça me ferait peur, moi.
2: Beaucoup moins, pourquoi ? Parce que c'est un peu familial, c'est-à-dire que tout le monde se respecte, on est dans ce deal de l'échange. Donc on se fait des petits cadeaux, on a des attentions, on s'occupe des chats, on s'occupe du poisson rouge, on fait le jardin.
0: C'est pas mal, ça.
2: On est dans quelque chose de beaucoup plus, il y a pas de monnaie en fait.
0: D'accord.
2: Donc il y a pas cette logique de service payant, c'est beaucoup plus convivial et d'ailleurs il y a peut-être des auditeurs qui l'ont fait, j'aimerais bien
0: savoir. Si vous l'avez fait, s'il vous plaît, partagez votre expérience avec nous hein, chers amis, 0810 055 056.
4: J'adore l'amour aussi, sachez-le.
0: Non mais c'est comme dans le film The Holiday. Regardez Valérie Holiday, Cameron Diaz, Kate Winslet, Jude Law.
4: Oui.
0: Et la personne susnommée dont j'ai oublié le nom, il me pardonnera, de toute façon, il est américain. C'est vachement bien. J'étais très amoureuse de Jude Law. Voilà, ça n'a rien à voir.
3: Ah, pardon, Aude Razo. Je suis très terre à terre, hein. Excusez-moi.
0: Faites bien.
3: Je reviens sur ce que disait effectivement Valère sur les échanges de maisons. Effectivement, il faut passer bien par des plateformes.
0: Plateformes
3: sérieuses. Certifiées.
0: Évitez de faire ça particulier à particulier.
3: Exactement.
0: Ça.
3: Donc, on a parlé de Home Exchange, People Like Us, Intervax, Switch Home, etc. En fait, pourquoi je dis ça ? Parce que quand vous passez par une plateforme d'échange d'habitation, ça sécurise votre expérience en cas justement de problème. Pour devenir un membre vérifié, chaque utilisateur doit fournir justificatif d'identité, justificatif de domicile, et c'est seulement comme ça qu'on peut entrer en contact avec d'autres personnes. Faites-le parce que, et ça, ça vaut aussi échange de maison, ça vaut pour Booking, ça vaut pour Abritel, ça vaut pour Airbnb. Restez toujours sur les plateformes certifiées, c'est très important parce que s'il y a un problème, s'il y a un problème de paiement, si l'annonce est frauduleuse, vous pouvez vous retourner ensuite.
5: Voilà,
3: voilà, vous êtes bien resté. Messagerie sécurisée toujours de la plateforme et règlement par la plateforme, même si
5: vous l'aurez dans le baba. Pardonnez cette expression un peu familière. Alors, des bons plans, décidément, ce matin, c'est la foire, c'est merveilleux. On prend son petit billet de train demain matin à partir de 6h. Ça coûtera moins cher. On échange les maisons. Valère vous donnera encore d'autres bons plans. On va accueillir Amandine qui nous écoute via ici La Rochelle, que j'embrasse, qui a une conciergerie sur l'île de Ré. Pas mal, ça. Bonjour, Amandine.
6: Bonjour, bonjour Honora, bonjour toute l'équipe.
5: Bonjour. Comment allez-vous, chère Amandine ?
6: Ça va très bien.
5: Alors, vous avez une conciergerie sur l'île de Ré, c'est pas mal ça, dites-nous tout.
6: Oui, oh oui, j'ai une petite conciergerie sur l'île de Ré et ça fait maintenant pas mal de temps, c'est vrai qu'on loue. Moi-même, j'ai des biens en location, donc je loue. Donc voilà, je voulais vous transmettre un petit peu le petit bon plan d'expérience depuis plus de 20 ans.
5: Ouais.
6: Et ça vient un petit peu croiser ce que vous dites. Alors, le petit bon plan, c'est qu'effectivement, comme j'entendais Aude, qui est toujours très vigilante, merci à elle pour nous donner tous ces petits bons plans.
3: Ça me fait plaisir, merci.
6: Oui. Donc, c'est vrai que c'est très important de rester vigilant sur l'existence toujours de la location que l'on prend. Mais c'est vrai que les plateformes, le problème que l'on a avec les plateformes, c'est que elles prennent une commission qui est très, très importante. Et du coup, d'un point de vue budget, c'est 15 à 20%
5: de
6: commission. Donc, effectivement, ça grève clairement le budget.
5: Alors, du coup, c'est quoi votre bon plan ?
6: Moi, le bon plan, c'est de rester entre particuliers. Vous avez des sites qui sont spécialisés pour ça, qui sont reconnus. Et vous avez aussi les offices du tourisme qui sont de très, très bons relais. Effectivement, il faut savoir que les propriétaires doivent être enregistrés, ils doivent aussi avoir un numéro de SIRET, etc. Ils doivent être enregistrés sur certains. Alors, chez nous, c'est effectivement le cas. On doit avoir un numéro d'enregistrement sur l'île de Ré. Et donc, vous pouvez toujours comparer, aller chercher sur Internet aussi pour
5: bien sûr, Amandine.
6: Bien.
5: Valère va vous répondre.
2: Oui, Amandine, merci beaucoup pour ce témoignage. Très intéressant. Alors, une vigilance quand même, c'est la question des assurances et du contrat. Quand on passe en direct, pourquoi pas? Mais attention à avoir une assurance qui est bien pensée, qui est bien adaptée à cette situation. Parce que quand vous passez par une plateforme, vous avez des assurances et des services qui sont quand même là. Et puis le contrat, ne le faites pas avec ChatGPT vite fait, faites un contrat vraiment sérieux. Voilà.
5: Merci,
2: attention à la caution,
5: préciser,
2: à tous ces aspects-là, parce que sinon ça peut être un peu le revers de la médaille.
5: Merci Amandine pour ce très bon plan aussi. On vous souhaite une très belle après-midi. Merci beaucoup Valère. On va continuer de dérouler les bons plans, chers amis, jusqu'à 13h. Elsa Wolinski tout à l'heure nous parlera un petit peu de Noël avant l'heure. Parce qu'apparemment ça commence déjà. J'adore, ça me fait toujours rire. Et puis pour l'heure, on va s'écouter un peu de Boulevard Désert. Ça va faire du bien. Ça, c'est pas si facile sur votre radio ici.

0: C'est pas si facile, boulevard désert, sur votre radio, ici, dans On vous doit bien ça.
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0: Et il est midi 26, on est en direct dans votre nouveau rendez-vous quotidien, on est ensemble jusqu'à 13h, avec Valère Coréard, Aude Razo et Elsa Wolinski. On vous distille des bons plans pour payer moins cher les trains pour vos vacances de Noël, si vous avez la chance d'en avoir, des bons plans logement aussi, on a parlé échange de maison. Vous êtes très nombreuses et très nombreux à réagir au 0810 055 056, vous avez aussi beaucoup de questions, c'est le cas de Daniel, bienvenue Daniel, qui nous appelle via Ici Occitanie. Coucou les amis. Bonjour Daniel.
3: Bonjour Nora et toute l'équipe. J'adore votre émission.
0: Oh, merci.
3: J'attends midi tous les jours pour l'écouter et j'adore tous ses conseils.
0: Oh là là, moi je vous adore Daniel, en plus avec votre accent chantant. Oh là là, quelle merveille. Oui. C'est un bonheur. Alors, ma chère Daniel, c'est votre émission. Vous aviez une petite question, me semble-t-il.
3: Oui. Alors, mon fils, il prend le train deux fois par semaine. Est-ce que ça vaut le coup de prendre la carte Avantage ?
4: Oui, ça vaut le coup parce qu'il le prend régulièrement. Après, vérifiez quand même qu'il y a suffisamment de trains éligibles à la carte Avantage sur les trajets et les jours. Parce que le problème de la carte Avantage, c'est que ça ne s'applique pas sur tout le temps. Donc, c'est ce point qu'il faut vérifier. Je crois qu'après, il y a aussi une carte, il faudrait que je vérifie, mais sur les voyageurs très réguliers. Je me demande si elle ne s'appelle pas Fréquence ou un truc comme ça.
0: Ah,
4: donc,
0: oui.
4: À vérifier quand même. Vous avez sur le site de la SNCF toutes les cartes. Mais à mon avis, la carte Avantage, quand on le prend aussi si souvent, oui, c'est un bon plan.
0: Voilà, ma Danielle, ça vous va ?
3: Très bien.
0: On vous fait un gros bisou, Danielle. C'est un peu familier, mais j'ai envie de vous embrasser.
3: Et moi, je peux vous poser une question ?
0: Bien sûr.
3: Alors, je n'arrive pas à m'inscrire sur le site, ça ne me prend pas.
0: Ah bon, sur ici.fr ?
5: Pour le jeu ?
3: Oui.
0: Pour le jeu. Alors, vous allez parler avec notre chère et tendre Sadika au standard. Elle va vous décrire exactement la marche à suivre. Parce que normalement, il y a une page dédiée qui est au fond du site, là, tout en bas. Mais elle va vous réexpliquer. Voilà. On vous fait un gros bisou, Daniel. On va lire aussi une petite question très rapidement, Aude Razo.
5: Oui, c'est Claude qui avait commandé pour ses deux enfants deux billets Metz-Paris en Ouigo.
0: Ouais.
5: Il nous a laissé un message, il m'a dit le Ouigo a été annulé, j'ai dû repayer deux nouveaux billets, 144 euros. Est-ce que la SNCF, Valère, était en droit de m'imposer de racheter un nouveau billet ?
4: Il y a sans doute un décalage entre le remboursement du premier billet et l'achat du deuxième. La vraie question, c'est si le deuxième a coûté plus cher que le premier, il faut faire une réclamation.
0: Ok, merci beaucoup Valère.

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2: Midi 32 sur votre radio, ICI, bienvenue dans votre nouveau rendez-vous quotidien. On vous doit bien ça, c'est son titre. Je m'appelle Enora Malagré, je suis avec Aude Razo, Valère Coréard et Elsa Wolinski. On vous a parlé bon plan vacances. Si vous avez des questions à nous poser, 0810 055 056, c'est votre antenne. Vous êtes ici chez vous, on est ensemble jusqu'à 13h, un peu plus tard, dans un court instant d'ailleurs même. Aude et Valère nous parleront rappel de voiture, mais pour l'heure, c'est Bruno qui nous a laissé un message sur notre boîte vocale.
3: Bonjour la team, ici je suis Bruno de Talence à côté de Bordeaux et j'entends parler autour de moi de cashback permettant de récupérer de l'argent sur les achats. Ça m'a l'air un peu compliqué, vous pouvez m'aider ? Merci.
2: Cashback, pardon, je ne sais pas du tout ce que c'est.
4: Moi non plus, je ne sais pas ce que c'est.
5: Le cashback, c'est des programmes de fidélisation ou d'achat qui vous permettent de récupérer un petit peu d'argent, une petite somme à chaque fois que vous achetez chez des enseignes partenaires. Donc ça peut prendre la forme d'une application notamment, ou d'une petite extension sur votre navigateur
4: sur
5: SNCF, internet.
4: Mais d'ailleurs, on nous demande ça parfois.
5: Oui, parce que vous avez peut-être une application installée. Mmh. Alors, en gros, vous achetez un billet SNCF 100 euros, et puis vous avez 3% de cashback dessus. Ça veut dire que sur les 100 euros, vous allez récupérer 3 euros. Mmh. Ça va rentrer dans une cagnotte. Et dès que vous atteignez les 20 euros, ça va sur votre compte bancaire.
2: Okay.
5: Ça, c'est pas mal. Moi, je vous conseille de le faire. Souvent, c'est connecté aussi avec votre compte en banque, en fonction des écritures et de là où vous faites vos achats. Et vous récupérez comme ça un petit peu de sous. Mais, il y a un mais, bien sûr, c'est qu'on vous sollicite beaucoup sur des promotions, sur du cashback supplémentaire. Donc, je trouve que ça pousse un peu à la surconsommation.
2: À la conso, ouais.
5: Voilà. Et le problème, c'est que pour cumuler 20 euros, il faut quand même faire pas mal d'achats ou être hyper vigilant. Et puis, à la fin, on vous propose tellement que vous risquez de tomber dans le piège d'acheter quelque chose dont vous n'aviez pas vraiment
2: besoin.
5: Donc si vous le faites, vous le mettez en sourdine, vous le laissez filer, et quand c'est prêt, eh ben vous récupérez vos 20 euros. J'en profite d'ailleurs sur ce type de système, vous avez aussi l'arrondi épargne, ça je trouve ça pas mal. Chaque fois que vous achetez, mettons, que c'est pas un chiffre rond, en dessous mettons de 2 euros, 3 euros, eh ben le petit surplus, vous le placez sur un compte en banque. Vous faites vous-même vos petits arrondis.
2: J'aurais dû épouser Valère Coréa.
4: J'allais dire, non en fait.
5: Et vous faites vos économies. Voilà.
4: Et puis
5: je rajoute encore une couche, vous pouvez même le placer sur des placements, alors certes risqués, mais qui peuvent aussi être intéressants. Bon, voilà, on en reparlera.
2: C'est incroyable. Et en parlant d'argent, tout au long de l'année, je booste votre pouvoir d'achat. C'est 200 euros à dépenser dans une grande enseigne. Et c'est Nathalie qui s'est inscrite sur le site ici.fr. Bonjour Nathalie.
6: Bonjour Enora.
2: Oh là là, cette petite...
6: Là, j'en reviens pas.
2: À vous.
6: Mais carrément pas.
2: Ouais, je vous écoute.
6: Ouais.
2: Vous habitez Aisanville, donc vous écoutez via ICI Paris Île-de-France. Vous êtes fonctionnaire, vous avez deux grands garçons et un petit enfant.
6: Oui.
2: Et c'est gagné, Nathalie.
6: Bravo. Oh, mais c'est dingue.
2: Bah ouais.
6: Ah non, mais je réalise pas. C'est incroyable.
2: Vous le méritez, Nathalie. C'est votre émission, c'est votre rendez-vous. Voilà, ça va vous aider un tout petit peu. On est là pour ça et on vous doit bien ça. Merci, Nathalie. On vous embrasse très, très fort. On va s'écouter un petit Nino Ferrer, La maison près de la fontaine. On est ensemble jusqu'à 13h, midi 36.

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1: Nino Ferrer, la maison près de la fontaine, sur votre radio ici. On est ensemble jusqu'à 13h. 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
1: Oui, c'est vrai, on vous doit bien ça, c'est votre émission, votre rendez-vous, vous avez des questions, on a les réponses. 0810 055 056, c'est votre numéro, c'est gratuit évidemment, c'est un WhatsApp. Il est midi 39 et on va parler avec Valère Coréard et Aude Razo du rappel de voiture. Alors, je ne suis pas motorisée, je ne sais pas ce que c'est.
3: Alors, Aude Razo. Déjà, pourquoi j'en parle? Parce que Volkswagen vient d'annoncer qu'elle rappelait plus de 2 millions de voitures dans le monde et que Audi, filiale de Volkswagen, rappelle près de 700 000 voitures pour un risque de corrosion du système de direction. Donc on rappelle la voiture, en fait, il faut l'emmener au garage, il faut l'emmener chez le concessionnaire pour faire une réparation, pour checker, voilà. Donc évidemment, ça concerne des modèles bien précis. Donc là, si on parle de Volkswagen Audi, c'est les Golf, les Tiguan, les Touran, les Caddy, les Q3 pour Audi, par exemple. Attention, c'est pas toutes, ça dépend aussi de la date à laquelle elles ont été fabriquées. On parle en fait d'un souci dans la fabrication.
1: Si vous êtes concerné, 0800 0,55, 0,56, appelez-nous.
3: Alors, évidemment, vous dites, j'ai pas de Volkswagen, j'en ai rien à faire. Non, attention. En fait, je vous donne un petit chiffre. Sur le site Rappel Conso, depuis janvier, déjà, il y a eu plus de 200 campagnes de rappel de véhicules recensées. Mmh. C'est énorme. En fait, il y a celles qui font beaucoup de bruit, comme celle de Volkswagen la semaine dernière, puis il y en a d'autres qui se font un peu à bas bruit. Alors, ça peut être pour plein de choses. Ça peut être une batterie qui surchauffe, ça peut être une fuite de carburant dans le moteur, ça peut être une défaillance logicielle, ça peut être un module qui est défectueux, que sais-je. Bon, il y a eu quand même beaucoup de grosses campagnes de rappel ces dernières années. Vous vous souvenez des airbags Takata, extrêmement dangereux, airbags défectueux. Il y a eu aussi les moteurs PureTech, les marques les plus rappelées, on a Stellantis, on a Volkswagen. C'est pas mal de vérifier, en fait, si on est concerné ou pas. Et ça, c'est vraiment très important, se dire, on peut de temps en temps aller faire un petit tour, voir s'il n'y a pas un petit souci sur ma voiture.
4: Oui, d'ailleurs, à ce propos, il y a une procédure très simple pour vérifier si vous êtes concerné par un rappel, parce que parfois, ça peut avoir des conséquences dramatiques. Il faut vraiment écouter ces rappels. C'est, en fait, vous allez sur le site du constructeur de votre voiture, je ne sais pas, c'est Audi ou Volkswagen, qu'on vient de citer, ou n'importe qui. Et là, vous avez normalement une rubrique rappel sur leur site.
1: D'accord.
4: Vous y entrez ce qu'on appelle le VIN de votre voiture pour savoir si vous êtes concerné par ce rappel. En fait, le VIN, c'est le numéro d'identification unique du véhicule. C'est 17 caractères et il est généralement gravé sur le véhicule et surtout, il est indiqué à la case E de la carte grise.
1: D'accord.
4: Donc, vous prenez votre carte grise, case E, c'est le VIN. Vous allez sur le site de la marque de votre voiture et vous vérifiez si ça fait l'objet d'un rappel. Parce que Aude ne l'a pas encore dit, mais dans certains cas, il y a des conséquences dramatiques de ne pas suivre un rappel.
3: Je précise qu'on est prévenu, évidemment, si la voiture fait l'objet d'un rappel, mais on est prévenu à condition quand même que l'adresse sur la carte grise soit à jour.
4: Exactement.
3: Est-ce que vous avez bien mis à jour, lors du dernier déménagement, vous avez bien prévenu que vous aviez déménagé? Parce que du coup, on va essayer de vous contacter via l'adresse qui est écrite sur votre carte grise. Donc ça, très important aussi, avoir bien son adresse mise à jour sur la carte grise. Sur, effectivement, les différentes sortes de rappels, la plupart du temps, c'est le plus classique, c'est un rappel de sécurité, vous prenez rendez-vous avec le concessionnaire, le garage, pour faire la réparation. Et puis, vous avez le stop drive. Le stop drive, ça, c'est un mot qu'on a beaucoup entendu quand il y a eu notamment l'affaire des airbags Takata, extrêmement dangereux. En fait, ça veut dire qu'on vous demande de ne plus conduire.
1: D'arrêter
3: immédiatement, vous contactez le constructeur pour organiser la prise en charge. C'est vraiment pas du tout à prendre à la légère. Il y a un automobiliste qui est mort à Annemasse en début d'année. Il avait une C3. Sa voiture faisait l'objet d'un stop drive à cause de son airbag de marque Takata. Mmh. Il avait reçu une lettre recommandée pour le prévenir. Il avait été prévenu aussi lors du contrôle technique. Il ne faut pas prendre à la légère tous ces avertissements. Et donc, j'en profite parce qu'il y a ce rappel Volkswagen, mais évidemment, ça peut être à n'importe quel moment. Donc, bien être attentif si vous êtes concerné ou pas.
1: Et si vous avez des questions sur le rappel de votre voiture, ça se passe au 0810 055 056. Pour l'heure, on va écouter un Amerloc, Weezer, Iceland. Oh là là, Island in the Sun. Je suis désolée, je suis bretonne, je n'ai pas l'accent anglais. Que voulez-vous, chers amis? Tout de suite.

0: Weezer, Island in the Sun sur votre radio ici, on est ensemble jusqu'à 13h.
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0: On vous doit bien ça. Midi 46 en plein cœur de votre nouveau rendez-vous quotidien, enfin en plein cœur, il nous reste malheureusement un petit quart d'heure, ça passe à une vitesse folle cette histoire, tellement on est bien ensemble, vous avez énormément réagi au 0810 055 056, notamment sur les bons plans vacances. Nous avons tout de suite Anne-Marie que nous allons prendre à l'antenne. Bonjour chère Anne-Marie.
2: Bonjour l'équipe d'ici.
0: Bonjour. D'où vous nous appelez Anne-Marie?
2: Du Mans, dans la Sarthe.
0: Du Mans, eh bien, on embrasse tous les habitants de la Sarthe. Alors, vous aviez une question à nous poser, on vous écoute.
2: Oui, j'aurais voulu savoir si, lorsqu'on prend des billets pour la SNCF, il était préférable de prendre deux allées ou de prendre systématiquement un aller et un retour.
0: Oh, quelle bonne question, chère Anne-Marie, merci beaucoup de l'avoir posée.
3: Bon, quand on regarde, en vérité, il faut comparer les deux. En général, l'aller-retour est optimisé. Je vous conseille aussi de vérifier les conditions des billets, parce que dans un aller-retour, c'est un package. Quand vous faites deux allées, ça peut un petit peu changer. Mais vous avez raison, c'est une bonne idée. Moi, je l'ai jamais fait, mais pourquoi pas tester les deux allées. Peut-être qu'avec la tarification dynamique, ça peut vous ouvrir une petite réduction. Ça prend un tout petit peu plus de temps, mais c'est pas mal.
0: Merci, Valère Coréard. Elsa Wolinski, il y a aussi un bon plan. C'est où aller au fond en vacances?
4: Mais hors des sentiers battus, vous avez les régions les moins visitées, effectivement, de France. Vous avez la Creuse, le Morvan, la Loire, le Pays de Bray, l'Alsace du Nord. Allez-y, n'ayez pas peur.
0: On a tellement un beau pays, et je vous recommande d'ailleurs le guide du routard spécial hors sentier battu. Il y a toute une liste de nos territoires français, comme l'a dit Elsa, qui sont moins visités, qui sont absolument magnifiques. Odrazo. Nous avons un auditeur, place aux auditeurs, Jean-François, qui nous appelle d'ici pays d'Auvergne d'ailleurs. Oh là là, l'Auvergne, qu'est-ce que c'est beau aussi, qu'est-ce qu'on y mange bien, mon Dieu, j'ai faim. Jean-François, bonjour.
5: Oui, bonjour.
0: Comment allez-vous?
5: Ça va très bien.
0: C'est parfait, on vous écoute, cher Jean-François, c'est votre antenne.
5: C'est pour faire part d'une expérience.
0: Oui.
5: J'ai écouté tout à l'heure qu'il fallait absolument réserver par les plateformes. Et il nous arrivait une petite mésaventure aux États-Unis en 2017.
0: Mm-hmm.
5: C'est-à-dire que nous avions prévu d'aller voir l'éclipse totale de soleil aux États-Unis.
0: Mmh, ouais.
5: Et nous sommes arrivés le soir à l'hôtel et nous avions réservé par je peux le citer.
0: Oui, bien sûr, allez-y.
5: Booking. Et disons l'établissement n'avait pas notre réservation.
0: Ah.
5: C'est-à-dire qu'on avait réservé pour $125 à l'époque deux chambres. Et bizarrement, il leur restait deux chambres, mais par contre à $450 la chambre.
6: Oh là là. Et vous avez pu vous retourner, Jean-François? Comment vous avez fait? Est-ce que Booking vous a remboursé?
5: Eh ben, c'est justement ce que je veux dire, c'est que Booking nous a dit prenez-les. De toute façon, il y avait rien de réservable à 100 km à la ronde. Donc ils nous ont dit réservez-les et on vous rembourse.
6: Donc voilà, d'où l'importance effectivement dont parlait Jean-François de passer par les plateformes de location, parce que ça sécurise en cas de problème. Là, Jean-François, merci, parce que du coup on a un très bon exemple. J'en profite, puisqu'on parle à nouveau d'arnaque et de Booking. Vous avez peut-être entendu parler cet été, il y a eu une vague énorme d'arnaques liées à Booking. Attention,
0: précise, c'est pas spécialement.
6: En fait, vous réserviez, alors il n'y a pas de raison qu'il ait passé à Noël, elle a tout ça. Il y a eu cet été, il n'y a pas de raison qu'il ait passé à Noël. Vous réservez sur Booking un hôtel et dans la foulée, vous recevez un WhatsApp avec votre nom, la date de réservation, le nom de votre hôtel, etc.
0: Mm-hmm.
6: On vous demande de régler le plus rapidement possible. Là-dessus, énorme vigilance. Il y a une auditrice, Morgane, qui m'avait envoyé tout le détail des messages WhatsApp qu'elle avait reçus. C'était hyper bien fait. En fait, globalement, c'est l'hôtel qui s'est fait pirater. Il a récupéré les noms des clients, les dates de réservation, et après leur téléphone, et il leur écrit directement pour leur dire, allez, payez maintenant. Sauf qu'en fait, vous ne payez pas l'hôtel, vous payez l'escroc, tout simplement. Donc attention à ces messages WhatsApp qui arrivent dans la foulée d'une réservation.
0: Merci, cher Odrazo. Merci aussi à notre auditeur Jean-François. 0810 055 056, c'est votre antenne. Vous avez des questions, ça tombe bien, on a les réponses. À tout de suite sur votre radio ici. We'll be right back.
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0: 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Midi 52 sur votre radio Ici. Pardonnez-moi, je ricane parce qu'Elsa Wolanski vous a préparé une chronique.
4: Essaye.
0: Il faudrait mettre la photo sur le site ici.fr. Elle vit tellement ses chroniques qu'elle a un accessoire.
4: Exactement.
0: Elle a un déguisement. Parce que vous avez nous parlé de Noël.
4: Imaginez à Noël que ça va vraiment
0: mon Dieu. Elle va venir déguisée en reine dans le studio. Ça va être divin.
6: Elle a un petit paquet cadeau sur la tête.
0: Voilà, exactement. En serre-tête, c'est sublime. Alors, si je vous fais écouter ça...
4: C'est à quoi ?
0: Noël !
4: Évidemment, le sapin, les guirlandes, les cadeaux, Maria Carré décongelée,
0: oh là là.
4: Et les téléfilms où une femme surmenée quitte New York, retourne dans son village natal, qu'elle a,
0: oui.
4: Et dans une maison qu'elle a sûrement échangée
0: mais
4: d'ailleurs,
0: oui.
4: Et tombe amoureuse d'un menuisier qui fabrique des jouets en bois. Mon rêve, je vous assure. Il y a quelques années encore, les téléfilms de Noël commençaient au début du mois de décembre. Aujourd'hui, ils débarquent dès la mi-octobre. Noël, sauf qu'il y a quand même un petit problème. On est en septembre, on n'est même pas encore en octobre. On est bien d'accord, parce que visiblement, il y a comme une amnésie temporelle. Je ne parle pas du climat, je parle de l'amnésie temporelle. Alors, je parle de Noël. Effectivement, Noël est déjà là. Chez Action, Emma... Partout, les décorations ont débarqué dès le début du mois de septembre. À Lille, une boutique entièrement consacrée à Noël a ouvert les portes le 11 septembre. Chez Ikea, les collections de Noël sont arrivées le 25, soit à plus de 100 jours du réveillon. Plus de 100 jours quand même. On n'a même pas fait Halloween qu'on est déjà en train de fêter Noël, les amis. On n'a pas encore creusé une citrouille qu'on nous vend déjà des boules pour le sapin. D'ailleurs, dans certains magasins, les deux cohabitent. Les citrouilles, les fantômes, les squelettes et juste à côté, les reines, les lupins et le Père Noël. On est dans une espèce de grand embouteillage de fête. Alors attention, attention. Moi, j'adore Noël. Vraiment.
0: Ça se voit.
4: Je fais partie de la team qui installe son sapin très tôt et qui le garde jusqu'au mois de mai. Plus. À ce stade-là, d'ailleurs, ce n'est plus un sapin de Noël, c'est comme un membre de la famille, je vous assure. Donc, je ne vais certainement pas me plaindre qu'on me propose des guirlandes. Mais septembre, quand même. Alors, à ce rythme-là, l'année prochaine, on achètera nos boules de Noël avec notre crème solaire, évidemment. Alors, pourquoi Noël arrive-t-il toujours un peu plus tôt ? Maintenant, chaque année. D'abord, parce que les enseignes se livrent une véritable course de vitesse. Il faut être la première à installer Noël pour être la première à nous donner envie de l'acheter. Ensuite, parce que toutes ces décorations sont déjà là. Elles ont été commandées parfois un an à l'avance, fabriquées malheureusement notamment en Chine, transportées par bateau et livrées dans les entrepôts à la fin de l'été. Et stocker, ça coûte cher. Donc plutôt que garder des milliers de cartons de guirlandes, ils n'ont pas vos bons plans, Valère, et de rennes pendant deux mois, autant les mettre tout de suite en rayon.
0: D'accord.
4: Et puis, il y a le Black Friday. Évidemment, je ne l'ai pas très bien dit.
0: On est de la même
4: histoire. Friday. À l'origine, c'est un vendredi de promotion à la fin du mois de novembre. Aujourd'hui, il s'étale pratiquement sur tout le mois et c'est devenu l'un des grands moments où on achète ses cadeaux de Noël. Résultat, les achats commencent plus tôt aussi parce qu'on a peur que les produits les moins chers soient dévalisés. Et puis, évidemment, quand le budget est serré, acheter les cadeaux en septembre, octobre, novembre permet d'étaler effectivement les dépenses au lieu de tout payer en décembre. Et puis, il y a une dernière explication. Cécile Desonnet, qui est directrice d'études chez Futurible, un centre de réflexion sur les évolutions de nos sociétés, et aussi autrice de La Société des Besoins, parue chez Gallimard en 2025, explique qu'on vit dans une époque, et on le sait, très anxiogène. Où effectivement, les bonnes nouvelles et les occasions de se faire plaisir semblent parfois de plus en plus rares. Alors, on peut se dire quand même que commencer Noël plus tôt, et surtout le faire durer plus longtemps, ce serait aussi une manière de se rassurer. Et là, je comprends beaucoup mieux. Parce qu'au fond, quand on achète Noël en septembre, peut-être qu'on n'achète pas seulement des boules et des guirlandes, on achète aussi un peu d'enfance, un peu de douceur, un peu de lumière, la promesse qu'il va se passer quelque chose de joyeux. Et peut-être que c'est aussi pour ça que les téléfilms de Noël fonctionnent si bien. On connaît l'histoire, on connaît même la fin. Au bout de 4 minutes, on sait déjà qui va tomber amoureux de qui. Alors oui, Noël en septembre, c'est beaucoup trop tôt, octobre aussi, mais finalement, si on a tellement envie d'allumer les guirlandes avant l'heure, c'est peut-être simplement parce qu'on trouve qu'il fait un peu trop sombre
7: dehors.
0: Oh là là. Merci Elsa Wolinski. Merci infiniment.
6: J'ai une confession, j'adore les téléfilms de Noël.
0: Oh là là.
6: Effectivement, on connaît tout dès la première seconde, on a tout compris, mais je trouve ça très réconfortant.
0: Je vois Valère Correa qui pique du nez.
3: Non, parce qu'elle a donné des bons plans. Elle a donné des bons plans budget en disant qu'il fallait étaler tout ça. Je vois qu'elle vient sur mon périmètre.
0: Je viens un petit peu, je vous grignote petit à petit. Merci infiniment Elsa Wolinski. On parle de Noël avant l'heure. C'est un petit peu le cas sur l'antenne d'ici. On vous doit bien ça tous les jours parce que c'est 200 euros que je vous offre deux fois dans l'émission, dans votre petite poche à dépenser dans une grande enseigne. Profitez-en parce que la semaine prochaine, ça sera qu'une seule fois dans l'émission. Nous allons accueillir notre gagnante. Je crois qu'elle s'appelle Anne. Bonjour Anne.
8: Bonjour.
0: Oh, quelle voix enchanteresse et pleine de pêche. Vous nous appelez d'où, Anne?
8: Des Landes.
0: D'accord, très bien. Eh bien, on embrasse tous les Landais et les Landaises. Quelle belle région. Et sachez-le, chère Anne, c'est gagné.
7: Bravo.
0: Bah oui.
8: Oui, je suis trop contente. Je suis contente de vous avoir au téléphone aussi.
0: Mais moi aussi, je suis contente.
8: Vous regardez dans le magazine de la santé et tout, c'est trop bien.
0: Merci.
8: Je suis trop contente, en fait.
0: C'est
8: vous
0: très
8: gentil. Vous m'avez appelé tout à l'heure, j'étais à l'espace jeu avec les petites. Et là, elles sont en couche, elles attendent d'aller se coucher.
0: Eh bien, écoutez, on booste votre pouvoir d'achat. C'est ça qui est merveilleux dans cette émission. On vous embrasse très très fort, Anne. Prenez soin de vous. J'embrasse du coup mes chers collègues du magazine de la santé. J'ai ramené mon Valère Correa d'ailleurs dans l'aventure. C'est tous les jours entre 15h et 16h, voilà, sur France 2. Parce qu'on aime beaucoup France Télévisions, vous le savez. Demain, figurez-vous, on va parler des maisons fissurées, chers amis. Émission très importante. Si vous avez malheureusement votre maison qui a été fissurée, notamment à cause de la sécheresse, appelez-nous 0810 055 056. Gros dossier, on reçoit même une spécialiste, chère Audrazo, pour parler précisément de ce sujet. Merci ma Céline pour la réalisation de cette merveilleuse émission, merci Julien à la technique, Sadika au standard, Gwenaëlle à la préparation, merci à ma merveilleuse équipe, Elsa, Valère, Audrazo, pardon. Quant à moi, je vous dis à demain.

0: 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Ève, lève-toi de bonne heure à 4h58 sur Ici. Soyez les bienvenus ce mardi matin 5 octobre. On fête les Brunos aujourd'hui. Bonne fête à tous les Brunos qui se réveillent avec nous.
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0: Bonjour Cyril.
3: Bonjour Louis, bonjour à tous. Bonjour à tous, bonjour à toutes et à tous. Ça commence bien.
0: Mais ça commence très bien, vous en faites pas. Ce matin ici, vous révèle les résultats d'une enquête qui concerne directement nos assiettes. Retrouve-t-on des PFAS, ces polluants éternels, dans les œufs que nous mangeons, Cyril?
3: Eh bien oui, sur 91.

0: 5h, c'est parti pour le tour de l'actu avec vous, Cyril Ardo-Redon. Qu'est-ce qu'il y a vraiment dans nos œufs?
1: Plus de la moitié des œufs que nous consommons contiennent des PFAS, des polluants éternels. Pire encore, un quart dépasse les seuils réglementaires. C'est le résultat édifiant d'une étude du réseau ICI et de la cellule investigation de Radio France que l'on vous dévoile ce matin. Il s'agit pourtant d'un aliment que nous adorons, pas cher et plein de qualités nutritionnelles. Mais donc, Flavien Groyer, leur consommation peut s'avérer dangereuse.
2: Oui, si les seuils réglementaires qui s'appliquent en France sont franchis et que vous en mangez très souvent, il y a un vrai risque pour la santé. Ces polluants sont néfastes pour le système immunitaire et peuvent provoquer des cancers et des maladies cardiovasculaires. Il faut donc éviter de consommer ces œufs avec des taux élevés de PFAS. Pour nous aider à y voir plus clair, une autorité européenne a publié plusieurs recommandations en 2020. Un enfant de 20 kg ne devrait pas consommer par semaine plus d'un œuf contenant la quantité réglementaire de PFAS. Pour un adulte de 70 kg, pas plus de 4 œufs par semaine, quelle que soit leur cuisson. Pour savoir si vos œufs sont pollués, renseignez-vous sur des contaminations au PFAS détectées récemment auprès des agences régionales de santé ou faites analyser les œufs directement dans un des 4 laboratoires agréés en France.
1: Et les résultats complets de notre étude sont à retrouver sur notre appli et notre site ici.fr. Des nouvelles rassurantes face au Covid-19. La reprise de la circulation du virus constatée en France depuis plusieurs semaines n'a pas jusqu'ici eu un impact sanitaire nécessitant d'avancer la campagne de vaccination. C'est en tout cas ce qu'indique le ministère de la Santé. La vaccination doit démarrer mi-octobre. Elle sera couplée comme les années précédentes à celle de la grippe et elle reste recommandée particulièrement pour les personnes les plus fragiles.
0: Mobilisation des lycéens, acte 3 aujourd'hui.
1: Avec des dizaines de milliers d'adolescents attendus dans les rues partout en France. Hier, près de 1000 personnes ont été interpellées à travers tout le pays. Alors faut-il s'attendre aujourd'hui à de nouvelles scènes de débordements et d'interventions policières? Le ministère de l'Intérieur espère un calme relatif, car aujourd'hui, les syndicats de l'éducation nationale seront présents dans les cortèges aux côtés des lycéens. Yannick Falt.
3: Une source policière résume l'état d'esprit des forces de l'ordre avec les syndicats qui entrent dans la danse. Le mouvement devrait être plus structuré. Un haut gradé de la police abonde. Les organisations syndicales ont l'habitude avec leurs propres services d'ordre. C'est plutôt rassurant. Mais derrière ce constat, une crainte demeure. Celle de Black Bloc en tête de cortège à Paris, mais aussi dans les bastions de l'ultra-gauche. Nantes, Rennes, Toulouse, Lyon, Strasbourg notamment. Le renseignement territorial anticipe aussi d'éventuels pillages de magasins et d'y surveiller la situation dans les petites villes où les effectifs de policiers et gendarmes seront moins importants. Enfin, au-delà des éventuels débordements, c'est la mobilisation qui sera scrutée aujourd'hui avec la participation des enseignants et parents d'élèves, des étudiants, mais aussi de collectifs disparates contre les violences policières, mouvances pro-palestiniennes, gilets jaunes. Deux scénarios sont envisagés au ministère de l'Intérieur. Une bascule du mouvement ou au contraire une pression qui retombe grâce aux syndicats.
1: Et depuis le début de la mobilisation lycéenne, plus de 5000 personnes ont été placées en garde à vue, en très grande majorité des mineurs. Selon le gouvernement, 715 membres des forces de l'ordre et 215 élèves ont été blessés. 10 enquêtes ont été ouvertes par l'IGPN, la police des polices. Justement, une enquête administrative ouverte à l'encontre d'un policier de Perpignan dans les Pyrénées-Orientales. Il est accusé d'avoir tenu des propos racistes et sexistes lors d'une manifestation lycéenne. Sur une vidéo, on voit l'agent arborer des écussons attribués à des milieux néo-nazis, à une jeune fille qui se plaint des gaz lacrymogènes. On l'entend aussi évoquer les racailles et les blédards qui veulent, je cite, la violer. La couverture d'un livre réalisé par Salvador Dali, dérobé dans un musée privé à Issoire, dans le Puy-de-Dôme. Ça s'est passé dans la nuit de dimanche à lundi. Le parquet qualifie cette œuvre de pièce exceptionnelle et unique. L'enquête est confiée à la brigade de recherche de gendarmerie de Clermont-Ferrand.
0: Et puis en foot, les Bleus renversants.
1: La France s'impose 4 buts à 1 face à la Belgique après avoir pourtant été menée 1-0. Match pour le compte de la 4e journée de la Ligue des Nations. Et Julien Froment, on doit ce magnifique revers à 3 hommes, Désiré Doué, Ryan Cherki et Michael Olisey.
4: Un coaching payant pour prolonger l'état de grâce. Zinedine Zidane, à l'heure de jeu, a envoyé la cavalerie quand les Bleus étaient mal en point. Ryan Cherki, Michael Olisey et Désiré Doué, 3 joueurs qui ont tout changé pour le plus grand plaisir d'Alexandre.
5: Ah bah là, ce soir, c'est ce qui s'est passé. Hein. Les entrants ont fait la différence. La feuille de match au début, on n'y était pas trop. Et quand ça a entré, ça a marqué. C'était vraiment super.
4: Avec un joueur

0: qui a impressionné François, c'est bien sûr Michael Olise, auteur d'un doublé.
1: Il a prouvé ce qu'il valait. Moi, je pense que ça sera le leader de l'équipe de France.
0: Même constat pour Zinedine Zidane, subjugué par le numéro 11 des Bleus.
2: Olise, bon, ben voilà, il n'y a pas de... J'ai rien à dire. C'est juste exceptionnel ce qu'il fait.
0: Auteur de 4 buts et 2 passes décisives sur ce rassemblement, Michael Olise a endossé le rôle de leader laissé vacant par Kylian Mbappé et démontré que les Bleus, même sans leur attaquant star, même avec un Ousmane Dembélé très décevant, ont encore d'innombrables ressources en stock.
3: Et cette victoire permet aux Bleus de finir largement en tête de leur groupe de la Ligue des Nations. Premier rassemblement donc réussi pour Zinedine Zidane. La météo, Louis, c'est un temps sec et ensoleillé ce matin.
4: Oui, avec des nuages le long de la côte atlantique en début de journée. Pour les températures à 5h05, nous avons 9 degrés dans le Loiret, nous dit Thierry sur notre page Facebook. 17 en Vendée, nous dit Sylvie. En milieu de matinée, les températures, elles, grimpent progressivement à Paris et Orléans. 18 degrés à Chambéry, 19 pour Avignon et Marseille. 21 degrés cet après-midi. Un temps changeant avec des averses et parfois même des averses orageuses qui gagnent du terrain à l'est avec des pluies attendues en Nouvelle-Aquitaine, en Occitanie, en Auvergne-Rhône-Alpes. Et pour les maximales, ce mardi après-midi, elles restent encore une fois très élevées. 26 dans le nord à Rennes, jusqu'à 27 degrés à Tarbes et à Biarritz cet après-midi.
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4: Soyez les bienvenus, tous les matins avant 6h, on vous donne la parole avec notre rendez-vous. Je recherche un auditeur qui, ce mardi 6 octobre, c'est la journée nationale des aidants, des personnes qui accompagnent au quotidien un proche, un malade, une personne âgée ou en situation de handicap. Alors ce matin avec vous Cyril, eh bien on recherche aujourd'hui un auditeur
3: qui... Eh bien un auditeur qui aide un aidant ou une personne aidée qui aimerait adresser un joli message.
4: Un message d'encouragement, par exemple de soutien, merci, vous pouvez nous appeler dès à présent au 0810 055 056. Ici dès 5h, c'est toute une équipe avec vous. Et bien sûr, on vous donne la parole. On est ensemble jusqu'à 6h. On va retrouver Stéphane Bern dans 3 minutes. Et bien entendu, vos chansons préférées qui accompagnent peut-être votre premier café ou votre trajet en voiture ce matin avec les Bee Gees.

0: C'est la fièvre du samedi soir avec les Bee Gees sur ici. À 5h10 ce matin, on va retrouver Stéphane Bern qui nous emmène en Auvergne.
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0: Et plus précisément, même au Puy-en-Velay, Cyril.
3: Avec la fameuse lentille verte du Puy-en-Velay, cultivée depuis l'époque gallo-romaine et que l'on surnommait le caviar du pauvre. Une anecdote peu commune racontée par Stéphane Bern à 5h25.
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0: Et dans Ici, ça entreprend, on découvre parfois comment transformer ce qu'on jette en bonne idée. Et c'est le cas aujourd'hui avec les pépins et les noyaux qui finissent à la poubelle la plupart du temps. Aujourd'hui, Catherine Quicondon, dans le Vaucluse, vous avez trouvé comment les réutiliser et en plus pour notre bien-être.
4: À Avignon, avoir des pépins, c'est plutôt une bonne chose.
5: Il y a un pépin, Pierre ? Répondez-moi franchement, il y a un pépin ?
4: Oui, oui, il y a un pépin, et pas qu'un seul. C'est la première marque française de produits cosmétiques naturels centrée sur les pépins et les noyaux de fruits, qui s'appellent logiquement pépins. Myrtille Shekhar et son conjoint Dino vous proposent des huiles, des crèmes, du sérum, des masques et des savons.
6: Alors nous, les deux coproduits qu'on utilise, c'est les pépins et les écorces, pour l'instant de grenade. À terme, j'espère qu'on ira plus loin dans la démarche, parce que c'est vraiment ce qui nous anime et qu'il y a plein de choses qu'on peut récupérer. Après, ce qui est plus compliqué, c'est la transformation de ces éléments. Donc c'est pour ça que pour l'instant, on s'est concentré sur les pépins, les écorces de grenade aussi, parce qu'on a eu la possibilité de s'en servir.
4: Chaque formule est développée par un docteur en biochimie spécialisé en cosmétique naturelle. Le laboratoire de production se situe à Avignon. Les savons sont fabriqués à Lille-sur-la-Sorgue. Pour récupérer ce qu'ils appellent des coproduits, ils font des partenariats avec des producteurs ou des transformateurs locaux.
6: On a un bon partenaire à Malocène, qui s'appelle l'Atelier d'Hippolyte, avec qui on travaille le noyau d'abricot et le pépin de grenade. Eux transforment directement chez eux et on peut les récupérer en huile.
4: Leurs produits ont jusqu'à 99,7% d'ingrédients naturels. Certains ont 3 fois plus de vitamine E ou 3 fois plus d'antioxydants ou sont 5 fois plus riches en acides gras essentiels. Ils sont adaptés à tout type de peau, ce qui est plutôt pratique. Mais à quel moment Myrtille, qui a travaillé 10 ans dans le vin, s'est dit que ça serait bien de s'intéresser aux pépins et aux noyaux ? Le déclic est venu lors de sa grossesse et d'une envie plus large.
6: Nous, on veut prolonger le travail des agriculteurs. En ce moment, on le sait, le monde de l'agriculture n'est pas au top, les vignerons aussi. Et du coup, c'est une façon pour nous de soutenir ce secteur à notre manière, en prolongeant leur travail, en utilisant leurs coproduits.
4: Et c'est tout à leur honneur. D'ailleurs, pour cette entreprise, Myrtille a reçu le prix du dynamisme entrepreneurial de la CCI Vaucluse. Les produits pépins sont disponibles dans une dizaine de points de vente du département, dont des pharmacies et des domaines viticoles. Il y a aussi leur nouvelle boutique ouverte cette année à Bédouin. Plus d'infos sur pépin.fr, pépin au pluriel. Merci à Ici Vaucluse pour cette idée qui prend soin de nous. Ici, ça entreprend à Avignon avec pépin et des cosmétiques malins.
0: Et sans pépin, Catherine, on vous retrouve demain à 5h15.
3: Et les pépins, même les gros problèmes des agriculteurs après un été de sécheresse, cette solution que certains ont trouvée pour essayer de surmonter leurs difficultés, louer leur bétail, ne plus être propriétaire de leurs vaches. Reportage à suivre dans quelques instants.
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0: Soyez les bienvenus ce mardi matin à l'écoute d'ici 5h14. Le sommet de l'élevage ouvre ses portes aujourd'hui près de Clermont-Ferrand.
3: Plus précisément à Cournon d'Auvergne. Un salon une nouvelle fois dans un contexte de crise agricole. Les éleveurs ont des difficultés de trésorerie après la sécheresse de l'été. Il va falloir notamment acheter du fourrage pour nourrir le bétail. Alors pour soulager les trésoreries d'Ormarguier, certains décident de louer les vaches.
8: Comme dans n'importe quel bâtiment d'élevage, les vaches sont en train de ruminer. Particularité ici, les 2/3 du troupeau ne sont pas la propriété de l'éleveur. Ce sont des vaches en location.
9: On fait comme si c'était les nôtres, après ça ne change pas grand-chose, c'est juste une question d'écriture.
8: Benjamin Pelleret loue 95 vaches à une société qui s'ajoute à la cinquantaine qu'il possède. Ça lui permet d'avoir le nombre de bovins nécessaires pour produire le gros million de litres de lait qu'il doit livrer chaque année à sa laiterie.
9: Ça reste assez cher quand même d'acheter des vaches. Autour de 2000 euros la bête, ça commence à faire une belle somme d'argent.
8: Quand il s'est agrandi il y a une dizaine d'années, il a préféré louer ses animaux. Il a pu consacrer les 200 000 euros qu'ils valent à la modernisation de sa ferme.
9: Pour faire l'agrandissement, on a refait une salle de traite et tout. Les banques ne suivaient pas à l'époque, puisqu'on venait de traverser une crise du lait et tout. Donc, comme les banques ne suivaient pas, on a repris plus de vaches en contrat pour garder la trésorerie pour faire les travaux.
8: Bien entendu, en échange des vaches, l'agriculteur doit verser un loyer. Il est de 28 euros par mois et par animal qu'il paye à la société propriétaire, l'entreprise Élevage et Patrimoine Maille Marguerite. Karl Darginov est l'un des représentants. Avec la crise actuelle, il multiplie les contrats.
10: C'est plus de 1000 éleveurs aujourd'hui partenaires, plus de 20 nouveaux éleveurs, 20 à 30 nouveaux éleveurs par mois qui nous rejoignent. Donc une forte accélération, tout ça notamment parce que des investisseurs français nous affectent une partie de leur patrimoine pour qu'on puisse acheter ces vaches.
8: L'argent vient en effet de particuliers qui payent 2300 euros pour une vache.
10: Ça permet à cet investisseur d'être réellement propriétaire d'une vache, qui va nous confier, il va nous donner un contrat de délégation de gestion pour qu'on puisse la mettre à la disposition d'un éleveur. On se chargera de collecter les loyers, on déduira les charges de fonctionnement et on distribuera le rendement. En fait, si vous deviez comparer, ça ressemble beaucoup à ce qu'on fait dans l'immobilier. Lorsque vous achetez un produit immobilier que vous confiez à une agence qui se charge de vous trouver un locataire et de gérer les loyers, eh bien, c'est le même principe.
8: Il assure que l'investissement est amorti en 10 ans avec un taux d'intérêt non garanti autour de 3% par an.
3: Un reportage sur une exploitation laitière de l'Orne, signé Édouard Marguier.
0: Dans 3 minutes, c'est la télé avec Patrice Gascoin. Ce matin, on va retrouver un champion du monde 98 pour son jubilé, Robert Pires, qui nous raconte les coulisses de la Der Robert. C'est diffusé ce soir sur Canal Foot. On en parle juste après Axel Red sur ICI. Et cette chanson sortie en 93, issue de son album Sans plus attendre, voici Le monde tourne mal. Bon réveil.

0: Axel Red avec Le Monde Tourne Mal à l'écoute d'ici 5h20. 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
0: Au tour de Patrice Gascoigne ce matin de nous éclairer avec sa lampe torche dans les coulisses TV. Aujourd'hui, Patrice, vous avez rencontré Robert Pirès, champion du monde 98, à l'occasion de son jubilé diffusé ce soir sur Canal Foot.
4: Robert Pirès, c'est l'un des plus beaux palmarès du foot français. C'est bien sûr un champion du monde 98, mais c'est aussi quelqu'un de gentil. Peut-être trop gentil.
5: Robert, tu t'assois à droite et à gauche. Pas de problème. Tu viens, provocation, tu es emmerdé, tu sais jouer au football. Ça, muscle ton jeu, Robert. Si tu muscles pas ton jeu, fais attention. Je t'assure, tu vas voir. Tu vas avoir des déconvenues parce que t'es trop gentil.
4: Cette tirade devenue culte du sélectionneur de l'équipe de France, Aimé Jacquet, est extraite du documentaire Les yeux dans les bleus. La scène a été tournée dans le vestiaire des bleus juste avant la Coupe du Monde 98 que la France allait remporter. Et bien ce soir, devant les caméras de Canal Plus Foot, Robert Pirès fête son jubilé. Un jubilé avec une pluie de stars, dont Aimé Jacquet. Et tout cela se déroule à Saint-Symphorien, à Metz. Vous allez assister à 3 matchs de 30 minutes chacun. Matchs dans lesquels on retrouvera des anciens du FC Metz, mais aussi de Marseille, d'Arsenal ou de l'équipe de France. Lui qui totalise 79 sélections avec les Bleus. Alors juste avant d'aller faire la fête, j'ai demandé à Robert Pirès s'il s'apprêtait à ressentir une émotion particulière à l'occasion de son jubilé. Robert Pirès.
6: Écoutez, une émotion particulière, oui. C'était important aussi mettre en avant le club du FC Metz, qui était extrêmement important dans ma vie professionnelle, dans ma vie aussi privée à l'époque. Donc voilà, c'est pour ça que ce soir, on se retrouve ici, à Saint-Symphorien, et surtout que l'on ait en tête une seule chose, s'amuser et faire la fête.
4: Est-ce que c'est important que ça soit diffusé sur Canal+, cette soirée ?
6: Écoutez, pour moi, oui. Aujourd'hui, comme vous le savez, depuis 6 ans, je suis consultant en Première Ligue sur la chaîne Canal+. On leur a dit, on leur a proposé ce que l'on voulait faire. Ils ont accepté.
4: Vous êtes hyper affûté pour le match de soir. Est-ce que tous les autres joueurs vont l'être comme vous ?
6: Merci en tout cas pour le compliment. Mais oui, ils sont tous affûtés. Je les ai prévenus. J'avais 2 questions. Est-ce que tu es disponible ? Ils m'ont dit oui. Et est-ce que tu seras affûté ? Ils m'ont dit oui. En plus, je leur ai mis un petit peu la pression, surtout qu'à partir du moment où je leur ai dit que le match serait en direct sur Canal+, je peux vous dire que les mecs, ils se sont mis au travail, ils ont perdu quelques kilos, moi aussi. Et surtout, c'est de faire plaisir aux gens qui sont là, au stade Saint-Symphorien, puis aussi les gens qui vont pouvoir regarder le match en direct sur Canal+.
4: Émotion en vue ce soir à partir de 20h45 sur Canal+ Foot avec la DER de Robert, le jubilé de Robert Pirès.
0: Merci Patrice, on quitte le ballon rond pour une petite lentille, Cyril. Ça date de quand vous, à votre dernier plat de lentilles ?
1: Oula, c'est pas mon plat préféré, donc...
0: Et lentilles vertes du Puy-en-Velay, je parle de la bonne lentille.
1: Bien sûr, non mais toujours, on consomme local évidemment. Je sais qu'en plus vous êtes auvergnat, donc vous étonnez énormément aux lentilles.
0: Vous savez que j'allais vous attendre là-dessus en plus.
1: Mais non, moi les lentilles c'est pas mon plat préféré, donc ça fait quelques mois que j'en ai pas mangé.
0: Bon, on va essayer de vous convaincre ce matin, c'est la lentille verte du Puy-en-Velay à l'honneur. Avec Stéphane Bern que nous allons retrouver dans moins de 3 minutes puisque tout de suite vous allez profiter d'une nouveauté musicale aux côtés de Teddy Swims. Voici Mr. Know It All.
1: Monsieur, merci, je sais tout.
0: Exactement.
1: C'est tout.
0: Allez,
1: moi.
0: Écoute, d'ici, c'est tout vous. Profitez, bon réveil avec nous, 5h25.

0: Nouveauté musicale à l'instant sur ICI avec Teddy Swims, mardi 6 octobre. Bon réveil avec nous, comme d'habitude avant les infos de 5h30. Un petit peu d'histoire aux côtés de Stéphane Bern. Ce matin, on voyage avec vous, Stéphane, dans une terre où une petite graine verte d'Auvergne valait presque de l'or dans nos assiettes.
1: Bien avant les avocats bio et les graines de chia, il y avait la lentille du puits. Le super aliment préféré de nos ancêtres, le Mbappé des légumineuses. Velay, époque gallo-romaine. Bien avant les labels et les chefs étoilés, les habitants cultivent déjà une petite lentille sur les terres volcaniques de la région. Les anciens volcans lui offrent une couleur vert bleuté et une peau particulièrement fine. Comme quoi, certaines catastrophes naturelles ont le sens du service après-vente.
2: Un volcan s'éteint, un être s'éveille.
1: Les Romains l'apprécient pour une raison très simple, elle pousse facilement, se conserve longtemps et nourrit bien. En clair, c'est le couteau suisse de l'alimentation antique. Le truc qu'on a toujours dans un coin du placard et qui te sauve un repas à la dernière minute.
3: Allez Lucien, il y a urgence, je te demande ça comme un service perso.
1: Quand la viande manque, la lentille est là. Quand les récoltes sont compliquées, la lentille est là. Quand l'église interdit la viande pendant les jours maigres, elle est encore là. La lentille, c'est un peu la collègue exemplaire qui ne pose jamais de RTT. Au Moyen-Âge, elle devient la meilleure amie des petites bourses. Les nobles mangent du poisson, les paysans mangent des lentilles. Peu à peu, elle hérite d'un surnom flatteur, le caviar du pauvre.
4: La montagne des caviars. Attention, hein. Gros grec.
1: Une formule un peu optimiste, certes. Pas sûr que le caviar apprécie, ni les pauvres d'ailleurs. Mais pour des générations de Français, cette petite graine représente une bien belle sécurité alimentaire.
5: En triant des lentilles.
1: Les empereurs romains ont disparu, les royaumes aussi. Mais la lentille du puits est toujours là. En histoire, les héros ne portent pas toujours une couronne. Parfois, ils tiennent dans une cuillère.
0: 8 degrés, tiens, au Puy-en-Velay, tout de suite ce mardi matin. Votre météo complète, c'est juste après les infos, puisque tout de suite, il est 5h30. Voici l'actualité en France et dans le monde en 90 secondes. C'est avec vous, Cyril Ardo-Redon.
6: Un acte 3 sous haute tension, des dizaines de milliers de lycéens attendus une nouvelle fois dans la rue un peu partout en France pour dénoncer notamment l'insalubrité des bâtiments et le non-remplacement des professeurs. Aujourd'hui, les syndicats de l'éducation nationale appellent à se mobiliser à leur côté. Jusqu'à maintenant, plus de 700 policiers et gendarmes et plus de 200 manifestants ont été blessés. On vous dévoile ce matin les résultats de notre étude sur les œufs. Plus de la moitié contiennent des polluants éternels. Un quart dépasse les seuils réglementaires. Cette pollution provient notamment des sites industriels, des boues, des stations d'épuration ou de l'incinération des déchets. Les députés ont adopté hier une des mesures phares de la proposition de loi intégrale de lutte contre les violences sexistes et sexuelles. Ils se sont prononcés en faveur d'unités spécialisées au sein de la police judiciaire. Une mesure à plus d'1,5 milliard d'euros selon le gouvernement. L'examen du texte doit se poursuivre jusqu'à vendredi. C'est la journée nationale des aidants, ces personnes qui apportent une aide régulière à un proche âgé ou en situation de handicap. Ça concerne 8 à 11 millions de Français, pour la plupart des femmes. Orange débranche son réseau téléphonique 2G dans la moitié des départements. Avant l'autre moitié, dans deux semaines, les opérateurs veulent se concentrer sur la 4 et la 5G, mais il reste en France plus d'1 million de cartes SIM compatibles uniquement avec la 2G. Et puis le foot, après avoir été mené 1-0, les Bleus s'imposent finalement 4-1 face à la Belgique en Ligue des Nations. But de Désiré Doué, Ryan Cherki et Michael Olysée.
0: Passe tout de suite à l'info du jour avec vous, Cyril. Plus de la moitié des œufs que nous consommons contiennent des PFAS.
6: Oui, les PFAS, ce sont ces polluants éternels. Pire encore, un quart des œufs dépasse les seuils réglementaires. C'est le résultat de notre étude du réseau ICI, de la cellule d'investigation de Radio France, que l'on vous dévoile ce matin. Et des centaines d'œufs ont été testés partout en France. Et le plus mauvais résultat concerne les Ardennes. Anne-Laure Barral, vous avez rencontré un couple d'exploitants sur la commune d'Arrecourt, près de Nancy.
7: C'est Sardaigne.
8: Pour Anne Abraham et sa famille, plus question de manger les œufs de leur poule. Pourtant, vivre dans la nature, c'était ce qui avait conduit cette infirmière belge, son mari et leurs 4 enfants à s'installer dans les Ardennes pour cultiver la terre.
9: Le projet, c'était de faire du maraîchage local,
5: sur petite surface, juste pour faire de la vente directe, sans produits chimiques. Et donc, on se trouve dans une situation où, sans rien utiliser, tout est pollué.
8: En effet, depuis que la préfecture leur a confirmé en janvier la très forte contamination de l'eau de leur puits et de leur production, tout est à l'arrêt, explique Sébastien, le mari de Anne.
9: On vendait aussi des œufs en direct aussi lors des ventes de fruits et légumes. Donc oui, on a une grosse consommation aussi personnelle, enfin, surtout mon épouse et les enfants. Et voilà, ici, ben, on doit tout jeter.
8: Les Abraham ne s'attendaient quand même pas à avoir autant de polluants éternels dans leurs œufs, bien plus que ceux prélevés dans le couloir de la chimie près de Lyon.
5: C'est interpellant parce que quand vous êtes venu prélever pour votre enquête, on avait changé le système pour les alimenter en eau, donc déjà depuis plus d'un mois. Donc on constate que les taux sont toujours trop élevés.
8: Les Abraham ont porté plainte contre X en mars dernier pour mise en danger de la vie d'autrui parce que cette pollution vient en grande partie de bouts de papeterie que le propriétaire précédent épandait comme fertilisant sur ses sols. Une pratique légale, mais dont Anne regrette de ne pas avoir été mise au courant au moment où elle a acheté la ferme.
5: Jamais personne nous a dit que des épandages au bout industriel avaient été effectués ou avaient été autorisés. Donc on ne pouvait pas savoir. Sans doute qu'on se serait posé la question, en le sachant, de soit analyser les terres, soit pas acheter du tout.
8: Il existe un fonds d'indemnisation pour les agriculteurs victimes de pollution liée aux épandages de boues, mais Anne craint que cela ne couvre pas l'ensemble des 500 000 euros investis par la famille. Elle espère surtout retrouver de l'eau potable avant de pouvoir envisager toute nouvelle activité sur l'exploitation.
6: Un reportage d'Anne-Laure Barral et cette étude sur les PFAS dans les œufs est à retrouver dès maintenant sur notre appli et notre site ici.fr.
0: Merci Cyril. 5h34, tout de suite la météo de votre mardi à 6 octobre avec un temps sec et ensoleillé hein, ce matin. Quelques nuages en début de journée, notamment le long de la côte atlantique. Pour les températures, 9 degrés dans le Loiret, nous dit Thierry sur notre page Facebook. Alors que Sylvie, elle, nous dit déjà 17 degrés du côté de la Vendée. Des températures qui vont monter naturellement en milieu de matinée à Paris et Orléans 18 degrés, à Chambéry 19, pour Avignon et Marseille ce matin 21 degrés. Cet après-midi, une météo changeante avec des averses et parfois même des averses orageuses localement dans le sud qui gagne du terrain à l'est avec des pluies attendues notamment en Nouvelle-Aquitaine, en Occitanie ou encore en Auvergne-Rhône-Alpes au cours de l'après-midi. Pour les maximales, elles restent encore très élevées. Hein. On a 26 degrés attendus dans le nord à Rennes aujourd'hui, dans le sud 27 à Tarbes et à Biarritz.
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0: À 5h45 sur Ici, votre rendez-vous anti-arnaque, c'est avec Aude Razeau. Ce matin, attention aux mails frauduleux qui se font de plus en plus nombreux et qui se font passer pour nos banques ou de grandes enseignes. Aude Razeau vous donnera les bons réflexes justement à adopter pour les démasquer facilement. Et puis, le duel des auditeurs autour de l'actu, c'est pour vous dans moins de 3 minutes avec une information croustillante qui allie, vous allez voir, covoiturage et libertinage.
6: Ah oui.
0: Je vous en dis pas plus, c'est
6: un grand écart.
0: Je vous l'accorde. C'est à écouter et à découvrir juste après à Daniel Balavoine, Vivre ou survivre sur Ici.

0: Daniel Balavoine, vivre ou survivre sur ICI, 5h39, tout de suite, le duel des auditeurs autour de l'actu.
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0: Avec un chiffre à trouver, le plus proche de la bonne réponse remporte une nouvelle fois sa radio ICI.
3: Oui, un poste radio multifonction absolument exceptionnel, vraiment multifonction. Il est équipé d'une lampe torche pour vous suivre le soir dans vos insomnies. Et puis nous aussi, on vous accompagne dans vos insomnies. Parce que le but de cette radio n'est pas que de faire lampe torche, c'est de l'allumer pour écouter la radio.
0: Exactement. Aujourd'hui, on va parler covoiturage et libertinage. Mais avant, on dit bonjour à Monique qui est avec nous.
3: Bonjour Monique.
4: Bonjour.
0: Monique, petit coup de fil ce matin des Alpes-Maritimes et en plein rangement de papier en plus.
4: Exactement.
0: Pour délaisser cette dure tâche, Monique, quelques instants, puisqu'on va jouer. Avant, on dit d'abord bonjour à Geneviève qui est avec nous.
3: Bonjour Geneviève.
5: Bonjour, Oui, bonjour Monique.
0: Geneviève, vous nous passez un petit coup de fil. Vous êtes d'où, vous ? Mes yeux ne portent pas assez loin, je ne vois pas.
5: Moi, je suis à Barneville-Carteret, dans le département de la Manche.
0: Parfait, en plein petit déjeuner. On va jouer ensemble avec une question autour de l'actualité et cette information plutôt insolite repérée par nos confrères d'ICI Alsace. On connaissait le covoiturage pour aller travailler ou partir en vacances. Eh bien, deux entrepreneurs alsaciens viennent de lancer le covoiturage, mais cette fois-ci pour se rendre dans des clubs libertins. L'application s'appelle Liberticar. Elle est présentée comme un mélange entre Tinder et Blablacar. Vous créez votre profil et puis vous covoiturez. En gros, le concept est assez simple. Selon vous, la question que je vous pose ce matin est relativement insolite. Combien de personnes se sont inscrites sur cette application en un petit peu plus d'un mois ? Il me faut un chiffre et c'est moins de 10 000. Geneviève ?
5: Je dirais bien 500. Hein.
0: 500 pour Geneviève. Monique, vous en pensez quoi ?
5: Ben, c'est plutôt difficile. c'est délicat.
0: C'est le moins de le
5: Donc,
0: dire.
5: Moi, je dirais 501.
3: 501. Eh bien, vous avez la réponse, vous, oui, Cyril. J'ai la réponse. C'est Monique qui est la plus proche, mais vous êtes quand même très loin. C'est 5300 personnes.
0: Ah, il fallait rajouter un petit zéro et c'était bon. Monique, bravo.
5: C'était plus facile de passer en deuxième, n'est-ce pas? Eh oui.
0: 5300. Et on a quelques explications, Cyril.
3: Oui, l'application a été lancée le 16 août dernier. Ses créateurs expliquent que 90% des clubs libertins se trouvent dans des endroits excentrés, ce qui complique les déplacements lorsqu'on n'a pas de voiture ou qu'on ne souhaite pas conduire après la soirée. C'est vous qui m'avez écrit ça, Louis, et je vous entends vous marrer quand je lis ce que vous me faites lire.
0: Ça m'a fait rire, tout simplement. Monique, merci d'avoir joué avec nous. C'était un plaisir de vous avoir ce matin. Reprise des rangements.
5: C'est moi qui vous remercie.
0: Et Geneviève, je vous souhaite un très bon petit déjeuner. Merci aussi. Dans quelques instants, enfin, vous allez voir, c'est Aude Razo et votre rendez-vous anti-arnaque. Votre rendez-vous anti-arnaque avec Aude Razo qui va nous parler des permis de conduire, les fameux permis roses qui vont passer à dématérialiser, des arnaques bien entendu qui se font de plus en plus nombreuses et qui pullulent. On vous apprend justement à les démasquer dans quelques instants. Et puis le duel des auditeurs autour de l'actualité, c'est votre rendez-vous juste avant 6h aujourd'hui, ce mardi 6 octobre. C'est une journée particulière, c'est une journée consacrée aux aidants, la journée mondiale des aidants. L'occasion avec vous, Cyril, de rechercher un auditeur qui souhaite délivrer un joli message.
3: Oui, un aidé ou un aidant qui aimerait effectivement adresser un mot d'encouragement, de soutien ou un simple merci. Il nous appelle tout simplement au 0810 055 056.
0: C'est Saveria qui attend vos appels ce matin. Un petit bonjour et venez délivrer votre message personnel lors de cette journée ô combien importante et symbolique qui concerne un grand nombre de monde. Dans quelques instants, votre rendez-vous anti-arnaque et puis la musique d'ici, bien entendu, avec vos chansons préférées. On aura le plaisir d'écouter dans quelques instants Bill Withers à l'écoute de votre radio ici. Bill Withers dans quelques instants. Pour l'instant, on va discuter vous et moi, mon cher Cyril.
3: On n'a pas encore le disque, c'est pour ça.
0: Ah, non, on peut.
3: Allez, on peut.
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0: des Louisers. Sur ici à 5h47, tout de suite, Aude Razeau et votre rendez-vous anti-arnaque.
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0: Aude, bonjour, on reçoit beaucoup de mails mensongers sur des achats qu'on n'a jamais faits. On va voir ensemble justement comment les démasquer et les arnaques se font de plus en plus nombreuses.
2: Oui, et pour ça, je commence avec l'exemple de Daniel. Daniel, c'est un auditeur, il m'a transféré un mail assez fou, je dois dire ultra crédible, c'est à s'y méprendre, me dit-il. Il a raison. Au premier coup d'œil, je vois le logo CTLM. On dirait vraiment un mail CTLM. On parle à Daniel d'un paiement inhabituel chez But, l'enseigne But, 1321,98 €. Il y a même en pièce jointe un récapitulatif de paiement avec la photo d'un lit. Oui, c'est là que Daniel découvre qu'il aurait acheté deux lits, 1321,98 €. Le piège, franchement, il est très, très bien fait, si ce n'est l'adresse mail de l'expéditeur, regardez bien, elle est tout à fait fantaisiste. Mais sinon, il y a le nom, prénom et l'adresse postale de Daniel. Et il y a un numéro de téléphone, un numéro d'assistance, soi-disant, au cas où notre auditeur n'aurait pas fait cet achat.
0: Mais Aude, que se passe-t-il quand on appelle ce numéro de téléphone ?
2: Eh bien, ça continue et je dirais même que l'arnaque devient encore plus crédible. Ça, je le sais grâce à Mireille, une autre auditrice. Elle aussi a reçu un mail à peu près du même genre. Elle a appelé le soi-disant numéro de secours et elle se retrouve en ligne avec un soi-disant conseiller de la Banque de France. Oui, oui, tenez-vous bien, il lui envoie carrément un mail pendant la discussion. Vous êtes actuellement en ligne avec l'un de nos conseillers Banque de France. Merci de suivre attentivement ces instructions. Point. Sauf que le monsieur n'est conseiller de rien du tout et que Mireille tique, heureusement, quand il lui demande son numéro de carte bleue pour annuler la commande. Elle a bien fait tiquer, on ne donne jamais son numéro de carte bleue, même à un pseudo-banquier.
0: Merci Aude pour ces conseils précieux et votre chronique, bien sûr, vous la retrouvez directement sur notre site internet ici.fr, rubrique « C'est pas vrai » pour démêler des arnaques. Dans l'actualité en ce moment, on parle bien entendu des lycéens, mais vous allez voir, les étudiants ne manquent pas d'originalité. Trouver une alternance n'est pas chose facile et parfois un petit peu d'originalité peut faire la différence.
3: Oui, comme passer une annonce directement au micro d'un TGV entre Paris et Toulouse, un étudiant a tenté sa chance.
0: Est-ce que ça lui a permis de décrocher son alternance? Réponse dans 5 minutes aux côtés de Robin Bernot. Sur ici, d'ici là, bon réveil avec nous et une nouvelle voix. Voici à Zao de Sagazan, la symphonie des éclairs.

0: des éclairs.
1: Belle journée sur ici avec la voix de Zao de Sagazan. C'était la symphonie des éclairs. Trouver une alternance en 2026, sujet compliqué, difficile. Alors un étudiant a une idée originale pour se faire remarquer, passer son annonce directement dans un TGV entre Paris et Toulouse. Robin Bernot nous raconte.
2: Pour décrocher une alternance, il passe une annonce dans un TGV entre Paris et Toulouse.
3: En vrai, je trouve ça très très bien.
2: Trouver un stage ou une alternance peut s'avérer être une véritable galère. Alors, il y a quelques jours, un étudiant normand a fait preuve d'originalité et d'un peu de culot. Dans un TGV reliant Paris à la Ville Rose, voici ce que l'on pouvait entendre.
4: Et je suis actuellement en recherche d'alternance sur la région de Toulouse. Je vous souhaite un très bon voyage et vous souhaite une bonne journée. Au revoir.
2: Une annonce dans laquelle le jeune homme décrit où et dans quel domaine il cherche son alternance. Cet étudiant, nous l'avons retrouvé, il s'appelle Alexandre, il est en école de commerce et raconte à Lucie Jalabert comment il s'est retrouvé à prendre le micro du TGV.
3: J'allais en direction de Toulouse depuis Paris et je passe devant un contrôleur SNCF. Dans ma tête, je me dis, oh, est-ce que je pourrais lui demander de passer une annonce pour me présenter, dire ce que je recherche. Donc il me dit, ah, je sais pas, je suis pas habilité à répondre à cette question, donc je vous laisse demander à ma collègue. Donc, je suis allé voir la collègue, elle a dit, ah oui, il n'y a pas de souci. Venez me voir en voiture 14, 30 minutes à peu près après le départ.
2: La question que vous vous posez sans doute, est-ce que son téléphone a sonné après cette annonce ?
3: Alors mon téléphone a sonné une fois, oui, effectivement, pour une boîte qui travaille avec des avocats dans l'IA, il faut que je les recontacte.
2: Alors ici ça marche, mais vous, qu'en pensez-vous ? Je suis allé en discuter avec Pablo, qui lui aussi est étudiant, il trouve que c'est une très bonne initiative, mais...
5: Et en même temps, ce que je trouve triste, c'est qu'on en soit là à devoir demander comme ça sur la place publique pour trouver une alternance. C'est-à-dire que vraiment c'est dur et que c'est compliqué aujourd'hui de trouver une alternance. Aujourd'hui, c'est quasi impossible. Moi, je connais des gens pareils qui devaient chercher une alternance et qui ont galéré. Et aujourd'hui, la plupart du temps, ça marche sur contact, malheureusement. Ou alors, tu te retrouves en alternance chez McDo ou chez Burger King et c'est pas le top, quoi.
2: Mais alors, Pablo, est-ce que tu serais capable, toi, de faire pareil pour trouver une alternance ?
5: En vrai, ouais. Hein. Franchement, ça peut m'aider, ouais. Hein. Moi, je cherche un stage, du coup. Je suis en études de cinéma. J'ai la chance de connaître du coup des gens qui ont de la famille, qui sont dans le cinéma ou des choses comme ça. Ou même du coup dans mon école, avoir des profs qui peuvent me passer des contacts. J'ai cette chance-là, mais je sais que pas tout le monde l'a. Et j'espère trouver assez rapidement quelque chose qui me plaît.
2: Bon, il faut dire que ce type d'annonce reste marginal puisque la diffusion d'un message personnel au micro d'un train dépend uniquement de la bonne volonté de l'agent présent à bord. Mais franchement, je pense que ça vaut le coup de tenter, non ?
1: Ça vaut le coup, effectivement, Robin Bernot et à Lucie Jalabert. À 5h55 sur ICI, voici pour vous Stevie Wonder. Ici, c'est vos chansons préférées tout au long de la journée. Bon réveil avec nous et excellente journée.

0: mardi à 6 octobre, journée nationale des aidants. Merci à tous d'avoir été là. À 6h, vous avez rendez-vous avec l'actualité de vos régions. À 6h30, vous retrouverez Cyril Ardo-Redon.
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0: Et voici toutes les équipes d'ici matin qui sont là ce mardi. Je vous souhaite une belle journée à tous qui commence ici.
2: Et on se donne rendez-vous demain, dès 5h, pour démarrer la journée. Bonjour, bienvenue. Vous écoutez Ici Mayenne pour vous informer. Stéphanie de nouveau. Bonjour Stéphanie.
3: Bonjour Gauthier, bonjour tout le monde.
2: Il y a Capucine Thiébaut qui

0: budget vers la place du 11 novembre. Ils vont être rejoints par une intersyndicale de l'éducation nationale. Les lycéens qui reçoivent également le soutien d'un syndicat agricole, la Confédération Paysanne, qui appelle ses membres à venir en tracteur au rassemblement. À 15h30, une délégation de lycéens sera reçue par la préfète de la Mayenne, Nadège Battista, qui a pris un arrêté hier pour interdire les rassemblements devant les lycées. Et donc les blocus prévus ce matin, pas de quoi décourager ces lycéens que vous avez rencontrés, Loïs Gosselin, à Ambroise-Paré à Laval.
1: Devant le lycée Ambroise-Paré à Laval, Sacha est venu avec une grosse enceinte.
2: Diams, donc une artiste qui était engagée, qui est des années 2000 à peu près. Et donc on la reprend parce que les paroles sont encore d'actualité. Donc
3: c'est pas l'école qui nous a dicté nos codes.
2: C'est ça.
1: En plus de sa musique, lui et Paul Arthur, 15 ans, font un inventaire de pancartes multicolores.
4: L'emploi du temps plus rempli que le casier de Marine.
1: Avec d'autres camarades, ils ont passé des heures à faire preuve d'imagination.
2: C'est aussi une manière assez humoristique de prendre le problème.
5: Ah, aussi, je trouve ça beaucoup mieux d'afficher des pancartes, c'est de manifester comme ça, que de brûler des poubelles, faire des dégâts. C'est plus joyeux.
1: Mais pour les lycéens, le pacifisme a ses limites. Sacha a bien discuté avec les élus vendredi dernier, mais il en est ressorti déçu.
2: Mais derrière, on n'a pas de solution. Donc on se pose la question maintenant de comment on va faire. Si on doit passer par des choses plus agressives et plus violentes, on devra le faire parce que je vous rappelle, la première cause de violence, c'est la violence institutionnelle. C'est la violence que l'État fait. C'est nous, on répond simplement à cette violence.
1: Ils attendent donc des réponses concrètes, sans quoi ils assurent maintenir leur mobilisation le temps qu'il faudra.
0: Sacha, le porte-parole des lycéens d'Ambroise-Paré que vous venez d'entendre, sera en direct avec nous à 7h47 sur Ici Mayenne pour voir si le blocus a pu être organisé devant son établissement. Hier, selon la préfecture de la Mayenne, 200 lycéens ont participé à des rassemblements devant la cité scolaire Buron-Réaumur et devant Ambroise-Paré. Un individu majeur a été interpellé pour avoir tiré avec des mortiers sur des policiers. Quant à Philippe Minzière, le proviseur d'Ambroise-Paré, qui fait le buzz sur les réseaux sociaux depuis qu'il a participé à une bataille d'aura avec ses élèves, il a été victime d'une bousculade hier, prise à partie par des élèves, une bousculade qui l'a fait chuter. Il envisage de déposer plainte, c'est à lire sur ici.fr. Selon les derniers chiffres officiels, on compte plus de 700 blessés dans les rangs des forces de l'ordre et plus de 200 parmi les lycéens. L'un d'entre eux a eu la main arrachée par une grenade hier à Lens. Il y a eu plus de 6000 interpellations. Par ailleurs, 10 enquêtes ont été ouvertes par l'IGPN, l'Inspection Générale de la Police nationale.
6: Une large victoire pour achever cette phase de groupe de Ligue des Nations.
0: L'équipe de France de football a battu hier soir la Belgique 4-1. Les Bleus pourtant menés au score mais qui ont renversé le match grâce à des buts de Cherki, Doué et Olise. Ça n'a pas suffi pour se qualifier directement pour les quarts de finale car l'Italie qui avait tenu en échec la France l'a emporté hier soir 3-1 face à la Turquie. Fin en tout cas de cette trêve internationale. Le championnat de Ligue 2 va pouvoir reprendre vendredi. Le Stade Lavallois, qui est lanterne rouge, se déplace à Pau. Des tangos diminués par de nouvelles blessures, Marie Dorsay.
7: Vraiment, on dirait que le sort s'acharne cette saison sur le Stade Lavallois. Un concours de circonstances, préfère dire le président Laurent Léry. Touché au ménisque, Yanis Cour va se faire opérer demain du genou. Son absence est estimée à 4 mois minimum. Un coup d'arrêt pour le jeune milieu de terrain qui avait connu sa première titularisation contre Sochaux. L'autre coup dur concerne Francis Coquelin. Après sa grave blessure au visage et aux côtes mi-août, l'expérimenté joueur Lavallois était de retour. Mais vendredi, en amical contre le Stade Rennais, Coquelin n'est resté que 12 minutes sur la pelouse. Le Lavallois de 35 ans souffre d'une lésion au mollet, pas trop grave selon le club, mais quand même 2 à 3 semaines d'arrêt pour Francis Coquelin qui n'a joué que 36 minutes depuis le début de saison. Avec Herman Esmel absent 6 mois, puis Corentin Fatou qui ne rejouera pas avant 2027, ça fait beaucoup. Du coup, le Stade Lavallois va recruter. Un renfort offensif va arriver aujourd'hui ou demain. Il s'agit d'un joker puisque la période du mercato est terminée. En espérant, cette fois, en finir avec la Schkoumoun.
0: Déplacement donc du Stade Lavallois à Pau vendredi avec un nouveau joueur offensif donc attendu dans l'effectif Lavallois. Les sudistes, eux, sont 10e au classement de Ligue 2. Et ce sera bien sûr un match à vivre sur Ici Mayenne en direct Comment vendredi soir.
6: Ah oui.
0: Dernière journée de chaleur. Hein.
6: Oh oui, ça fait du bien, c'est effectivement, de se projeter avec des températures moins chaudes, parce que là, dites-vous que cet après-midi, on nous annonce à nouveau 27, 28 degrés, mais effectivement, à partir de la nuit prochaine, la pluie va arriver, alors pas forcément en quantité énorme, mais

0: suffisamment pour faire baisser les températures. On repassera sous les 20 degrés pour les maximales. 27 degrés attendus cet après-midi dans le quartier d'Avenir à Laval. 28 à Méral, dans le sud du département. Si vous voulez faire la météo avec nous, 02 43 67 11 11. Et puis sur la route, je vous rappelle qu'il y a toujours des travaux entre Baie et Isée. On est sur l'axe Mayenne-Sillé-le-Guillaume.
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0: 6h06, nous sommes le 6 octobre et vous écoutez Ici Mayenne. Pour vous sortir du lit, Gabi, Gabi et Alain Bachung sur la première radio du département. Bon début.

0: au Gabi, Alain Bachung à 6h10.
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0: Bon réveil en ce 6 octobre et surtout bonne fête au Bruno. Alors les Bruno, on en trouve un petit peu partout en France, hein, en Mayenne évidemment, mais surtout dans Lot-et-Garonne. Bah oui, les fameux Bruno d'Agen, évidemment. Bon, sinon, pour les vraies blagues, il y a Bernard Mabie qui sera aux Angenoises de Bonchamp samedi. 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Bougez pas.
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0: 6h11, avant d'écouter Cassie and the Sunshine Band, on accueille le docteur Kirzek pour ses bons conseils, comme chaque matin. Alors ce matin, on parle du foie, avec un grand rendez-vous de dépistage qui aura lieu demain à Strasbourg. Bonjour.
5: Bonjour à toutes et à tous. Le foie, c'est notre usine de traitement de tout. Il filtre, il transforme, il stocke, il fabrique. Et comme tous les bons employés, il ne se plaint jamais jusqu'à ce qu'il ne soit trop tard. Et c'est bien là le problème, les maladies du foie sont silencieuses. Alors demain, 7 octobre, c'est la journée mondiale du foie. À Strasbourg, il y a le congrès annuel de l'Association française pour l'étude du foie. C'est au Palais des Congrès et de 10h à 17h, il y a une journée de sensibilisation et dépistage des maladies chroniques du foie ouverte au public sur le parvis du Palais des Congrès. Il y aura au moins deux camions dédiés au dépistage avec le fibroscan. Ça permet de dépister des maladies du foie et puis il y aura un dépistage des hépatites virales aussi. S'il n'y a rien, on ne va pas vous mettre des seringues, etc. Mais le fibroscan, c'est une sorte de test de fermeté du foie. Ça permet de mesurer sa rigidité. Et puis après, il y a des actions nationales un peu partout en France que vous pourrez voir parce que les chiffres sont préoccupants. Dans une cohorte française, 44% des maladies chroniques du foie ont été découvertes trop tard, à un stade sévère, une cirrhose décompensée, un cancer du foie ou au moment où il fallait simplement greffer. Or c'est dommage parce que plus on dépiste tôt, plus on peut guérir tôt et ça c'est important.
0: Mais alors qui doit se faire dépister et comment ? Il n'y a pas que ceux qui boivent de l'alcool, j'imagine.
5: C'est un vieux préjugé, si le foie est malade, c'est l'alcool. Ben non, il y a trois grandes causes. Alors bien sûr il y a l'alcool, mais il y a aussi les hépatites virales, B et C. Et puis il y a la maladie du foie gras, cette fameuse stéatose hépatique métabolique. Un peu de surpoids, un peu de diabète, un peu de cholestérol, un peu d'hypertension, bah, y a le foie aussi qui devient un peu gras. Et d'après l'assurance maladie, ça touche un adulte sur six en France. C'est énorme. Le problème, c'est que le repérage, comme je le disais, arrive trop tard. Pourtant, il y a des outils tout simples. Le FIB4, par exemple, c'est un score qu'on calcule gratuitement à partir d'une prise de sang de routine. Il y a les transaminases, le bilan hépatique, les plaquettes, et le laboratoire va calculer. Et si ce score est élevé, on va faire le fibroscan, ce fameux appareil comme une échographie qui mesure la rigidité. Donc le message, c'est faites-vous dépister. Si vous avez un diabète, un surpoids, un gros tour de taille, un cholestérol élevé, bah, demandez à votre médecin de faire un bilan du foie s'il ne l'a pas fait. Il n'est jamais trop tard. Puis évidemment, les repères sur l'alcool, hein, c'est pas plus de 2 verres par jour, pas plus de 10 par semaine et 0 verre, c'est encore mieux. Donc si vous êtes à Strasbourg demain, allez-y, c'est au Palais des Congrès de 10h à 17h et puis les autres, prenez rendez-vous avec votre médecin et d'ici là, portez-vous bien.
0: Et tous ces conseils, vous les retrouvez sur ici.fr. Il est 6h14, bon début de journée. On vous emmène à Mélédumène dans un instant. Christelle a choisi de se déplacer à vélo dans le département. On la rencontre avec les gens d'ici. Mais d'abord, on fait le plein de bonnes vitamines. Cassie and the Sunshine.

0: That's the way Cassie and the Sunshine Band à 6h17. Samedi, un humoriste s'arrête chez nous en Mayenne, aux Angenoises de Bonchamp, c'est Bernard Mabie. Et ça tombe bien parce que j'ai deux invitations à vous offrir au 02 43 67 11 11 si vous répondez à cette question. Bernard Mabie, on lui doit des revues de presse, il écrit ses spectacles, mais il a aussi écrit pour un célèbre humoriste. Mais lequel? Est-ce que c'était Pierre Desproges, Coluche ou Thierry Leluron? 02 43 67 11 11, vous nous appelez maintenant. Est-ce que Bernard Mabie a écrit pour Thierry Leluron, pour Coluche ou pour Desproges? 02 43 67 11 11 pour aller le voir samedi aux Angenoises de Bonchamp. Chaque matin, nous avons rendez-vous avec vous. Oui, vous, les gens d'ici, avec Claire Martin qui vous tend son micro et nous emmène ce matin dans le sud du département à Mélédumène avec une femme qui fait du vélo. Est-ce qu'elle en fait de façon régulière?
1: J'essaie depuis peu, en effet, de prendre le vélo pour les petits trajets ici, notamment, quand la voiture n'est pas nécessaire. C'est tout récent. Hein.
2: Ça fait combien de temps?
1: Oh, ça fait 3 semaines. L'avantage aussi, c'est qu'on peut louer des vélos. Donc ça, c'est pas mal aussi. Ça fait pas un investissement important à faire.
2: Vous l'avez loué où, comment?
1: À Mélet.
2: C'est un vélo électrique, là?
1: Oui, électrique, tout neuf.
2: Vous, vous sentez un changement entre quand vous preniez la voiture et que vous avez le vélo maintenant?
1: Ah mais oui, parce que ça donne beaucoup plus de liberté pour déjà se stationner. On n'a pas besoin de beaucoup de place. Et puis, c'est très agréable aussi de profiter du temps, voilà.
2: Bon, faut pas avoir beaucoup de choses à porter, c'est-à-dire vous faites pas forcément vos courses avec?
1: Pas forcément, j'ai un petit sac à dos, donc ça me permet de faire quelques petites courses si j'ai besoin. J'ai un petit panier que je peux mettre aussi, donc voilà.
2: Et puis avec le temps qu'on a en ce moment, franchement c'est agréable.
1: Ouais, c'est vrai, c'est agréable. Et puis pour ceux qui hésitent, je trouve que la location est plutôt une bonne option. Parce qu'on peut voir si ça nous convient ou pas avant d'investir.
2: Et alors justement, la location, ça marche comment? C'est-à-dire vous avez payé sur la semaine, le mois? Comment vous faites?
1: Il y a plusieurs options possibles, donc c'est en fonction de ce qu'on choisit. Un mois, 2 mois, 3 mois, 1 an.
2: Quand on dit essayer, c'est l'adopter.
1: Ça semble en tous les cas. Oui, c'est bien parti pour.
2: Vous vous appelez comment?
1: Je m'appelle Christelle.
2: Eh bien, merci beaucoup, Christelle. Bonne journée à vous. La suite, là, vous allez rentrer chez vous. Qu'est-ce que vous allez faire?
1: Je vais rentrer chez moi, mais je travaille à mon domicile, donc je vais pouvoir continuer à travailler. Mais voilà, j'ai fait une petite pause.
0: Eh ben c'est bien de faire une pause de temps en temps, on en a besoin. Les gens d'ici sont à retrouver sur ici.fr. Il est 6h20. Pour un réveil tout en douceur, voici Rose et la liste.

0: Alouette Rose à 6h23. J'espère que tout va bien pour vous en ce mardi matin. Gémeaux, vous allez partir à l'aventure aujourd'hui. Prenez votre chapeau, votre veste de cow-boy et puis les explications avec l'horoscope, c'est dans quelques secondes. Et toute l'actu locale dans moins de 6 minutes.
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0: Ici Mayenne, 6h25, chaque matin on a de chouettes cadeaux à vous offrir et tout au long de cette semaine ce sont deux places pour aller voir Bernard Mabille. Il s'arrête aux Angenoises de Bonchamp ce samedi et Viviane nous appelle du Or. Bonjour Viviane.
15: Bonjour.
0: Alors Viviane, une vraie passionnée de jardinage, vous aimez aller voir des spectacles et Viviane, bien que vous soyez retraitée aujourd'hui, vous continuez à vivre un petit peu et à vous réveiller le matin aux mêmes horaires que lorsque vous travaillez et on peut dire que c'était un métier matinal. Vous faisiez quoi comme métier, Viviane ?
15: Ben, j'étais vendeuse en boulangerie.
0: D'accord, et même à la retraite, vous continuez de mettre le réveil, il sonne à quelle heure le matin ?
15: Ah non, j'ai pas mis de réveil, je me réveille toute seule.
0: D'accord, mais toujours de bonne heure, à quelle heure ?
15: Autour de 6 heures.
0: D'accord, et alors Viviane, il y a pour vous en jeu deux invitations pour aller voir Bernard Mabille ce samedi aux Angenoises de Bonchamp. Bernard Mabille qui écrit ses spectacles, mais qui a aussi écrit pour un célèbre humoriste, lequel ?
15: Thierry
0: Deluron. Oui, c'est ça. Bravo Viviane, samedi soir, on vous réserve votre place aux Angenoises de Bonchamp pour aller voir Bernard Mabille sur scène. Bravo Viviane.
15: Merci beaucoup, merci, c'est gentil.
0: Avec grand plaisir, je vous souhaite une bonne journée. C'est la dernière journée a priori où on va avoir chaud, on va retrouver après un temps plus de saison et ça pour le jardin, vous qui aimez le jardinage notamment, ce sera pas mal. Viviane, belle journée, merci d'avoir joué avec nous.
15: Merci beaucoup.
0: Et à très bientôt sur votre radio Ici Mayenne. 6h27, c'est l'heure de l'horoscope avec Catherine Viguier qui nous rejoint comme chaque matin. Bonjour Catherine.
16: Bonjour Gauthier.
0: Alors vous avez quelques précisions pour nos amis les lions ce matin.
16: Ils sont toujours très en vogue et c'est passionnant pour tous. Bélier, toujours des occasions de vous mettre en valeur et d'avoir du succès. Taureau, le foyer est au centre d'intérêt et de préoccupation. Vous vous investissez pleinement. Gémeaux, vous partez à l'aventure intellectuellement ou physiquement. Cancer, tout se joue côté argent, il faut trouver le bon équilibre entre excès et frustration. Lion, cette journée favorise votre épanouissement, alors foncez, osez rêver. Vierge, alors il vous faut faire l'effort de ralentir, de résister à une société qui va trop vite. Balance, d'un côté vos finances, d'un autre des soutiens. Les deux sont liés et c'est très positif. Scorpion, Vous prenez une décision qui influence votre vie professionnelle et personnelle et c'est sérieux. Sagittaire, vous avez besoin de vous changer les idées et vous en aurez la possibilité. Capricorne, il peut y avoir une douce guerre sur le plan financier, soyez conciliant. Verseau, un ou une autre vous pose problème, mais ce n'est pas forcément négatif. Poisson, vous voulez bien faire, peut-être trop faire. Préserver votre santé est une priorité. Et pour nous tous, on lui explique qu'on a des limites.
0: Eh oui, il faut savoir s'écouter aussi, c'est important. L'horoscope de Catherine Viguier, vous pouvez le partager depuis notre site ici.fr. 11 degrés, c'est ce que vous relevez en moyenne ce matin sur le département, que ce soit à Mayenne ou à Signé. Merci pour vos messages, vous aussi. N'hésitez pas, 02 43 67 11 11.
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0: Vous nous rejoignez à la télé, mais soyez les bienvenus. On est là, on vous accueille avec grand plaisir. On vous informe aussi avec Stéphanie Denovo. Bonjour Stéphanie.
6: Bonjour Gauthier, bonjour tout le monde.
0: Christelle Letièque vous accueille au 02 43 67 11 11. Capucine Thiébaud réalise l'émission. Et nous, dans les prochaines minutes, on va se préparer pour l'Équidène. Vous savez, ce marathon qui se fait en relais à Laval, alors il y a le temps, hein, c'est le 14 mars prochain, mais on va se pencher sur l'origine du mot Ekiden, parce que si, comme moi, vous n'avez pas fait japonais au collège ou au lycée, bah, on va avoir quelques explications. Ce sera dans 100% sport. D'ici quelques minutes, il y aura aussi Étienne Dao pour la musique.
17: Je veux tout dire, ça ne suffit pas.
0: Pour la France, ce sera dans le prochain quart d'heure. Vous écoutez Ici Mayenne, c'est mardi, nous sommes le 6 octobre. Il est 6h30, dans l'actu Stéphanie Denovo, le proviseur du lycée Ambroise Paré à Laval, pris à partie par des élèves.
6: Et celui qui a fait le buzz sur les réseaux sociaux en participant à une bataille d'aura la semaine dernière a été bousculé hier. Les détails de cette affaire dans les infos de 7h. Des blocus de lycée à Laval et Mayenne dès 7h ce matin, mais la préfète de la Mayenne a pris un arrêté qui interdit les rassemblements. Une nouvelle journée de mobilisation des lycéens qui cette fois seront rejoints par des syndicats d'enseignants. Grande marche prévue dès 13h dans Laval. Fini la 2G en Mayenne, en tout cas si vous êtes chez Orange. L'opérateur coupe ce matin à 8h ce réseau beaucoup plus lent et moins sécurisé que la 4G et la 5G. Mais on verra dans l'info d'ici qu'il reste très peu de Mayennais qui utilisent encore la 2G. Avant d'en parler, Cyril Ardo-Redon, l'essentiel de la fond en français dans le monde, c'est le 90 secondes.
18: Des concentrations de polluants éternels largement au-dessus de ce qui est autorisé pour des œufs pondus par exemple dans les Vosges, les Pyrénées-Orientales, le Rhône ou les Ardennes. On vous dévoile ce matin notre enquête sur les PFAS. Plus de la moitié des œufs que nous avons testés en contiennent. Matignon appelle à une mobilisation dans un cadre pacifique à l'aube de l'acte 3 du mouvement des lycéens. Depuis le début des actions, 215 élèves et 715 policiers et gendarmes ont été blessés. L'intersyndicale de l'éducation nationale appelle aujourd'hui à se joindre aux adolescents dans les cortèges. Après un été de sécheresse et alors que les agriculteurs attendent des moyens, le sommet de l'élevage s'ouvre aujourd'hui près de Clermont-Ferrand en Auvergne. 2000 animaux sont exposés, 120 000 visiteurs attendus, dont de nombreuses personnalités politiques à quelques mois de la présidentielle. Pas besoin d'avancer la vaccination contre le Covid-19, dit le ministère de la Santé, alors que le virus circule en France depuis quelques semaines. La campagne de vaccination doit démarrer mi-octobre. Elle reste recommandée, particulièrement pour les personnes les plus fragiles. 8 hommes jugés dès aujourd'hui à Reims, soupçonnés d'être impliqués dans le vol d'une centaine de monnaies anciennes et rarissimes dans les réserves des musées rémois entre 2022 et 2023. Des pièces retrouvées en partie en Russie, un butin qui dépasse le million d'euros. Et puis, Olysée, c'est juste exceptionnel ce qu'il fait, dit Zinedine Zidane après la victoire 4-1 de la France face à la Belgique en Ligue des Nations. Le joueur du Bayern a inscrit un doublé.
6: Merci Cyril, on vous retrouve à 7h30. L'info d'ici en Mayenne, c'est donc certains téléphones et appareils qui ne vont plus marcher à partir de 8h ce matin. Le réseau mobile 2G n'est plus disponible chez Orange, en Mayenne et dans tous les pays de la Loire. Une interruption du service pour laisser la place au réseau 4G, 5G plus performant et plus sécurisé. En Mayenne, la majorité des clients a anticipé cette interruption, assure Véronique Fontaine. Elle est déléguée chez Orange en Pays de la Loire. Elle est au micro ici Mayenne de Raphaël Aubry.
19: Globalement, sur le territoire de la Mayenne, il nous reste très très peu de lignes encore actives à l'heure où je vous parle. Il nous reste un petit peu moins de 700 lignes. Et parmi ces 700 lignes, on a quasiment exclusivement des lignes, je dirais, de professionnels qui sont en train d'être migrés sur d'autres dispositifs.
20: Ça veut dire que certains vont quand même se retrouver avec un téléphone coupé.
19: Alors oui, il y a des chances qu'il y en ait quelques-uns qui se retrouvent avec un téléphone coupé. Ceci dit, c'est quand même un programme que l'on a engagé depuis 2022. Donc que ce soit les clients, grand public, les particuliers ou les entreprises, on a en simultané depuis 2022 réalisé un grand plan d'accompagnement, soit par mail, soit par courrier, soit par appel téléphonique. Hein. Et quand il s'agissait d'entreprises, on a contacté toutes les entreprises pour regarder avec elles comment est-ce qu'on allait transformer le parc existant pour pas qu'elles se retrouvent en situation critique dès le 6 octobre au matin.
20: Est-ce que vous avez eu des réticences, des clients mécontents? Parce que ça veut dire qu'il faut acheter un nouveau téléphone pour certains.
19: Alors, déjà, en fait, si vous voulez... Comment est-ce qu'on sait si on a un téléphone encore en 2G ou pas? Donc, pour les particuliers, c'est vraiment la question qu'il faut se poser. En fait, ce sont souvent des anciens téléphones qui sont des anciens téléphones à touche, sur lesquels s'affiche sur le téléphone affichage 2G ou Edge. Parfois, ça s'affiche. Et donc là, on sait que ça, c'est un ancien téléphone. Pour être sûr que ce coût ne soit pas une contrainte ou que ça ne soit en tout cas le plus simple à réaliser, Orange envoie donc à ses clients grand public des courriers, des emails, des SMS avec un premier prix de téléphone à 34 euros, qui sont des mobiles simples, quasiment identiques, mais qui fonctionnent en 4G.
20: Vous avez commencé à travailler aussi sur la 3G, parce que la coupure de la 3G, ce sera entre 2029 et 2030. Vous appelez déjà peut-être à anticiper aussi?
19: Alors effectivement, hein, on regarde sur l'ensemble du territoire les lignes que l'on a encore en 3G, et on va faire exactement la même opération, c'est-à-dire que les clients particuliers, on va leur adresser à nouveau email, SMS et courrier. Et puis les clients entreprises ou professionnels, on va aller les démarcher, les rencontrer pour regarder quelles sont les installations et comment on peut les aider à migrer sur un réseau plutôt 4 ou 5G.
6: Les opérateurs SFR et Bouygues Télécom vont arrêter également la 2G comme Orange d'ici la fin de l'année. L'ARCEP, l'autorité de régulation des communications électriques, comptait en juin dernier 1,7 million de terminaux exclusivement en 2G en France métropolitaine. Des températures nettement au-dessus des normales de saison, mais ça va baisser, hein, et pas qu'un peu à partir de ce soir.
0: Effectivement, on a encore de fortes chaleurs aujourd'hui, hein, 27-28 degrés dans le sud Mayenne. On est pourtant en automne, on s'en rendra mieux compte demain, puisqu'effectivement la pluie est annoncée cette nuit. Alors pas forcément en énorme quantité, mais elle permettra au moins de faire baisser le mercure et de retrouver des maximales en dessous des 20 degrés pour le reste de la semaine. Aujourd'hui, on est à 26 à Goron dans le nord-ouest mayennais, 27 dans le quartier du Pavement à Laval. Et actuellement, les températures tournent autour des 11 à 14 degrés. On a 14 à Grazay, près de Mayenne, nous dit Françoise, avec un ciel qui est dégagé. Pour faire la météo avec nous, 02 43 67 11 11. Vous pouvez utiliser l'application WhatsApp et nous laisser un petit commentaire sur la page Facebook d'Ici Mayenne.
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0: 6h37, vous écoutez Ici Mayenne pour vous accompagner pendant que vous êtes en train de préparer vos affaires, que vous êtes en train de faire votre petit déj aussi. La musique, c'est celle d'Étienne Dao, aussi tombé pour la France.

0: Étienne Dao qui se prépare à chanter dans le Grand Palais à Paris, ce sera en janvier prochain, pour revisiter tous ses plus grands tubes comme celui-ci, Tombé pour la France.
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0: Ici Matin, 6h41, bienvenue à vous. Bon alors ça y est, la table du petit-déj est mise. Café, thé, jus d'orange. Je peux vous proposer aussi un petit verre de kéfir, si vous voulez. Vous savez, cette boisson fermentée qui a plein de vertus, vous pourrez même apprendre à en fabriquer vous-même. C'est ce que nous expliquera Benoît Thérèse d'ici 10 petites minutes. Et puis avant 7h, eh ben on mettra le cap sur l'Espagne.

0: Porqué tes basses, Jeannette, dans les prochaines minutes. Et tout de suite, c'est 100% sport. Chaque jour, une pratique à découvrir dans notre département, une pratique sportive. Et ce matin, Hugues Gébert, on va découvrir un mot méconnu d'origine japonaise. C'est l'ekiden.
1: Derrière ce terme se cachent deux mots. Eki, qui signifie station en japonais. Et den, transmettre. À l'époque, des messagers à pied et à cheval. Derrière ce nom japonais se cache tout simplement un relais sur la distance d'un marathon ou semi-marathon. La 14e édition de l'Ekiden de Laval se tiendra le 14 mars prochain et les inscriptions viennent d'ouvrir. Sébastien Leroyer, président de l'USL Athlétisme, l'association organisatrice, nous rappelle le principe de l'épreuve.
2: L'Ekiden se passe sur un circuit fermé par équipe de 6, donc mixte ou pas. Et donc voilà, c'est sous forme de relais, donc sur plusieurs boucles. Certains doivent participer, faire 5 km, d'autres vont en faire 10, et le dernier fera 7,195.
1: Plusieurs challenges sont proposés, hommes, femmes, mixtes, associations, tout le monde peut trouver chaussures à son pied. Une course qui attire donc tout le monde, et même au-delà des frontières de la Mayenne.
2: On a eu le bonheur d'avoir des gens qui venaient de la Bretagne, de l'Orne, après ça vient de la Mayenne, et c'est année, vu qu'on veut ouvrir vraiment que sur l'Ekiden et on va appuyer sur le fait qu'on est vraiment support qualificatif au championnat de France, on espère que ça puisse venir de beaucoup plus loin. On a tout ce qu'il faut pour accueillir les coureurs. On a des partenaires hôteliers.
1: La dernière édition est affichée complet avec 1500 coureurs et 250 équipes, signe de l'engouement récent pour la course à pied. Et courir, vous l'avez sans doute remarqué, est presque devenu un sport d'équipe.
2: Les gens ont trouvé un intérêt de courir à plusieurs, et on s'en rend compte sur la lâche, on s'en rend compte partout, ça court en groupe. L'entraînement s'est fait dans la bonne humeur. En course à pied, on n'a pas besoin de partir bien longtemps pour être entre guillemets en forme. En partant faire une sortie d'une heure, 1h15, 1h30, on a déjà tout fait et on peut courir partout. On n'a pas de contrainte d'être sur la route, on peut prendre des petits chemins, on peut prendre la lâche, on peut être dans le centre-ville. Donc je pense que la course à pied, ça permet de se libérer, donc c'est l'avantage.
1: Le départ sera donné à 9h, Square de Boston, le 14 mars prochain, une édition qualificative pour les championnats de France.
0: 100% sport avec Hugues Gébert, c'est à retrouver sur notre site ici.fr. Dans quelques secondes, on va parler de votre toutou. Alors, est-ce qu'il a peur de l'aspirateur? Ça peut arriver que des chiens soient apeurés par le bruit de l'aspirateur. Alors, comment le désensibiliser? Quelques bons conseils avec notre veto, c'est juste après ça.
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0: 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Où es-tu ? 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
0: Ici matin, 7h moins le quart, c'est un grand classique à la maison. Dès que vous sortez l'aspirateur, votre chien se met à paniquer, il aboie ou alors il va se cacher sous le lit. Alors on va essayer de faire en sorte qu'il surmonte cette peur avec notre veto, Pierre Fabin. Bonjour Pierre.
7: Bonjour Gauthier, bonjour à tous.
0: Bon alors tout d'abord, pourquoi est-ce qu'ils ont si peur de cet appareil, l'aspirateur?
7: Un chiffre pour bien comprendre. L'ouïe de votre chien est 4 fois plus fine que la nôtre. Il capte des hautes fréquences, des ultrasons qui nous échappent totalement. Oui. Pour nous, un aspirateur, c'est juste un appareil bruyant. Pour un chien, c'est un monstre hurlant qui émet des sifflements littéralement insupportables pour ses tympans. Et en plus de cette agression sonore, l'aspirateur a un vrai comportement de prédateur. Il bouge dans tous les sens de manière imprévisible, il avale des choses sur le sol et il avance souvent droit vers lui. C'est la combinaison parfaite pour déclencher un instinct de survie. C'est pour ça que certains chiens fuient terrorisés, pendant que d'autres, plus réactifs, décident d'attaquer pour essayer de se défendre.
0: Mais alors, est-ce qu'on peut faire quelque chose? Est-ce qu'on peut désensibiliser notre chien pour qu'il arrête d'avoir peur.
7: Alors oui, la clé, allez-y par petites étapes. Ne le forcez jamais à affronter l'appareil, en tirant par le collier par exemple. L'étape numéro 1, ça se passe avec un aspirateur complètement éteint. Vous le sortez au milieu du salon et vous ne le touchez plus. Vous prenez des friandises et vous les déposez sur le sol, d'abord à 3 mètres de l'appareil, puis de plus en plus près. Le but, c'est que votre chien s'approche de lui-même pour en manger. Il va associer la présence de ce gros monstre éteint à quelque chose de très positif. Vous faites cet exercice 5 minutes par jour pendant plusieurs jours et quand il est capable de manger une friandise posée directement sur la brosse de l'aspirateur éteint sans montrer de stress, vous pouvez passer à l'étape suivante.
0: D'accord, bon, tout ça doit se faire quand même assez rapidement parce qu'au bout d'un moment, il faut bien qu'on fasse le ménage. Le jour où on allume l'aspirateur, comment on gère la transition pour pas ruiner tous nos efforts ?
7: Et ben là encore, vous éloignez la source de stress. Vous mettez votre chien dans le salon avec un tapis de léchage enduit de fromage fondu ou de pâté. C'est une activité apaisante qui demande beaucoup de concentration et qui libère des endorphines. Et pendant qu'il lèche son tapis goulûment, vous allez dans la pièce d'à côté, vous fermez la porte, vous allumez l'aspirateur juste quelques secondes. Si votre chien reste concentré sur son tapis de léchage, bingo, le bruit est devenu secondaire. Et ensuite, vous allez augmenter la durée et vous réduisez la distance sur plusieurs semaines. Et bien sûr, règle d'or, vous ne passez jamais l'aspirateur directement vers lui.
0: Eh ben voilà, quelques opérations à mettre en place pour désensibiliser votre chien au bruit de l'aspirateur. Vous pouvez partager ces bons conseils de notre veto Pierre Fabin depuis notre site ici.fr. De bonnes affaires vous attendent, notamment pour vous habiller avec une friperie itinérante qui s'arrête à Laval. C'est l'une des infos des 3 plus qui arrive dans 3 minutes.

0: 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Alors, j'ai une bonne et une mauvaise nouvelle. La bonne nouvelle, c'est Christophe Maé. Il vient en concert à Espace Mayenne à Laval le 17 novembre. Bon, la mauvaise nouvelle, c'est que c'est complet.
1: Ah, voilà.
0: Bon, mais j'ai quand même une autre bonne nouvelle, c'est qu'il y a Benoît Thérèse qui nous rejoint. Eh oui, j'avais envie de vous accueillir avec cette musique de French Cancan. Eh, bonjour Benoît.
2: On va t'essouffler. Bonjour Gauthier. Si on danse là-dessus, c'est fou, c'est fichu là. Bon matin.
0: Eh oui, mais enfin, c'est le jour où quand même mettre du French Cancan à la radio, parce que cette date, elle est importante, Benoît.
2: L'ouverture du Moulin Rouge, quartier Montmartre à Paris, effectivement, c'était un 6 octobre en 1889. Ça remonte quand même.
0: Ça fait beaucoup.
2: Ça fait beaucoup de French Cancan.
0: Il est 6h52 sur un petit air de French Cancan tout de suite. Les 3 plus.
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0: Allez, 3 plus, c'est 3 infos sympas, pratiques et utiles pour démarrer la journée. La première info, Benoît.
2: L'entreprise Moltex, qui fabrique des pièces automobiles à Louvernay, organise un job dating à Laval. Une trentaine de postes sont à pourvoir. Des postes d'opérateurs de production et de régleurs. Vous pouvez donc venir avec votre CV ce jeudi au restaurant Le Metz et quartier Ferry à Laval de 16h à 20h pour ce job dating.
0: La deuxième info, elle vous est servie avec du kéfir.
2: C'est la suite de la quinzaine de la santé digestive organisée dans les locaux du centre social Le Trait d'Union à Évron, avec demain un atelier pour tout savoir sur le kéfir, cette boisson fermentée simple à faire chez soi. Sandrine Houlbert de la MSA de la Mayenne nous en dit plus.
4: L'intérêt, c'est de pouvoir faire découvrir aux habitants du territoire une boisson qui peut être facile à fabriquer et qui a des vertus sur la santé. Donc cet atelier va avoir un temps qui va être consacré à la fabrication de cette boisson, et chaque participant va pouvoir repartir avec sa boisson. Vous allez effectivement pouvoir le goûter avec l'ensemble des participants, mais voilà, chacun pourra repartir avec sa boisson fabriquée.
2: Et des recettes pour d'autres boissons fermentées vous seront aussi présentées. Cet atelier se tient demain de 15h à 17h dans les locaux du centre social Le Trait d'Union, c'est à Évron.
0: Et puis la troisième info, de bonnes affaires avec une vente solidaire.
2: Jeudi, la friperie itinérante Sofri fait escale au campus universitaire de Laval, c'est de 15h à 19h. Les acheteurs pourront trouver une sélection de vêtements à tout petit prix, et tous les bénéfices seront reversés à la délégation APF France Handicap de la Mayenne pour financer ses projets et ses actions.
0: Et pour retrouver ces 3 plus, rendez-vous sur notre site ici.fr. Vous habitez le secteur d'Ernée, alors attention, il se pourrait bien que dans la prochaine demi-heure, vous gagniez 53 euros.
2: Ah, ça c'est bien, un bon d'achat effectivement.
0: À l'occasion de la journée du commerce de proximité.
2: C'est ça, qui sera samedi.
0: Ce sera avec notre jeu Mytho pas Mytho aux alentours de 7h10.

0: passe, Jeannette à 6h56. Bon, à l'heure du petit-déj, un petit brunch, ça vous dit?
1: Parfait.
0: Une petite omelette.
1: Très bien, faut casser des œufs alors. On ne fait jamais d'omelette sans casser les œufs. On connaît cette expression, on va en parler justement des œufs avec nos humoristes du jour, l'humour en tube et ensuite vos infos de 7h.
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0: 6h58 pour démarrer la journée du bon pied et le sourire aux lèvres, il y a l'humour en tube, Benoît.
1: Et ce matin, avec Fred Ballard et les humoristes, on a mis tous les œufs dans le même panier pour rire bien comme il faut.
8: Bonjour Madame la Crémière. Vous avez des œufs? Qu'est-ce que vous avez comme œufs?
9: Ah oui, on savait rire avec pas grand-chose à l'époque, ma brave dame. Un Fernand Reynaud un peu nigaud, des œufs un peu fêlés, et on oubliait tous nos soucis du moment. Bon, faut dire qu'à l'époque, les poules pondeuses se fendaient la poire dans les basse-cours, et pas que la poire d'ailleurs.
10: J'ai pété mon œuf. Oh, je vais en faire un autre. Allez. Oh, j'ai fait un autre œuf. Les copines, vous êtes là, j'ai fait un autre œuf. Oh, la bonne journée.
9: Les temps changent, hein. Faut vivre avec son époque. Les poules de 2006 réclament l'égalité coq-poule dans les poulaillers. Elles cocoricotent quand elles produisent en masse et elles n'oublient pas la sororité entre gallinacées.
10: Oh, il y a une nouvelle. Bonjour la nouvelle. Ça va, on se fait la bise? Ça va? Bah, bienvenue chez nous, hein, on est là. Ah bah, il faut faire des œufs. Ah, faut travailler. Ah bah, moi je ponds par-ci, par-là. Je fais ce que je veux. Comme ci, comme ça, c'est pas un problème. Oh, il y a le coq. Oh, qu'il est beau. Oh, qu'il est beau. Oh, le coq. Oh, il m'a regardé.
9: Voilà, bah maintenant, vous verrez votre œuf à la coque différemment. Hein. Vous penserez à Florent Père avant de tremper la mouillette. Et vous aurez droit de rire jaune hein, en battant votre omelette.
0: Bah oui, on fera ça. Merci, l'humour en tube sur écoute-sur-ici.fr.
1: Les œufs, justement, est-ce que c'est un incontournable de votre consommation au quotidien? Comment vous aimez les déguster, ces œufs? Et puis, on vous révèle ce matin, avec une grande enquête, la présence de ces PFAS qui peuvent avoir, évidemment, de conséquences assez graves sur notre santé, notamment favoriser le développement de cancers. Donc, est-ce que ça vous inquiète? C'est toutes ces questions qu'on vous pose ce matin à partir de 9h dans Ici, c'est vous. N'hésitez pas à réagir sur nos réseaux sociaux. On attend également vos messages vocaux via notre WhatsApp au 02 43 67 11 11.
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0: Bonjour Stéphanie de Neveau.
12: Bonjour Gauthier, bonjour à tous.
0: Lycéens et enseignants côte à côte aujourd'hui partout en France.
12: Et pour la première fois, de nombreux syndicats enseignants appellent à manifester.

0: plus précis de dire que j'ai été bousculé, affirme-t-il. Un rassemblement avait été organisé dans la petite rue où se trouve ce lycée. Ambroise Paré est très mobilisé depuis le début du mouvement. C'est à ce moment-là que Philippe Mainzières est donc victime d'un accrochage. Selon des informations ici mayennes, le proviseur chute dans la cohue et une fois le calme revenu est pris en charge par un médecin. Il envisage désormais de porter plainte. Je prendrai ma décision aujourd'hui. Je vais bien, c'est cela le plus important, précise-t-il. Pour évoquer cet incident, Philippe Mainzières sur les réseaux sociaux partage une story, Imagine, de John Lennon et une citation de Martin Luther King. La non-violence est une arme puissante et juste. Le proviseur estime que les événements d'hier ont un peu ébranlé sa confiance dans les élèves, mais cela ne la remet pas en cause, conclut-il.
1: Les détails de cette affaire à lire sur les réseaux sociaux d'ici Mayenne, Instagram et Facebook. On fera réagir Sacha, le porte-parole des lycéens d'Ambroise Paré sur cette bousculade à 7h47. Il sera en direct avec nous. Des appels au blocus, donc dès 7h dans les lycées de Laval et Mayenne, relayés sur les réseaux sociaux à 13h. Les lycéens vont converger vers la place du 11 novembre. À 15h30, une délégation de lycéens sera reçue par la préfète de la Mayenne. Hier, selon la préfecture, 200 lycéens ont participé à des rassemblements devant la cité scolaire Buron-Réaumur et devant donc Ambroise Paré. Un individu majeur a été interpellé pour avoir tiré avec des mortiers sur des policiers. Et il y a eu 3 départs de feu de poubelles. Ils s'appelaient Elvin et Matisse. Ils avaient 18 ans. Ils sont morts sans doute à cause d'une intoxication au monoxyde de carbone dans leur van le week-end dernier sur le camping du motocross dernier. Ces deux jeunes bretons étaient originaires de 2 villages au sud de Rennes. Elvin et Matisse, 2 footballeurs du club du groupement Sud-Vilaine, club qui leur a rendu hommage sur les réseaux sociaux hier. Ces 2 prénoms resteront à jamais gravés dans nos cœurs.
2: Un polluant éternel dans les œufs d'un particulier à La Roche-Neuville entre Laval et Château-Gontier sur Mayenne.
1: C'est ce que révèle l'enquête réalisée par ICI et la cellule d'investigation de Radio France. L'échantillon prélevé à La Roche-Neuville affiche un PFAS, donc un polluant de 2,74 microgrammes par kilo. Alors que la norme est de 1 microgramme par kilo, ce polluant peut être cancérigène pour l'humain, selon le Centre international de recherche sur le cancer. L'origine de cette pollution est difficile à identifier. Au cours de cette enquête, ICI a procédé à 91 prélèvements dans toute la France. Sur ces 91 échantillons testés, près de 60% contiennent des molécules cancérigènes. Flavien Groyer, la consommation de ces œufs peut s'avérer dangereuse.
3: Oui, si les seuils réglementaires qui s'appliquent en France sont franchis et que vous en mangez très souvent, il y a un vrai risque pour la santé. Ces polluants sont néfastes pour le système immunitaire et peuvent provoquer des cancers et des maladies cardiovasculaires. Il faut donc éviter de consommer ces œufs avec des taux élevés de PFAS. Pour nous aider à y voir plus clair, une autorité européenne a publié plusieurs recommandations en 2020. Un enfant de 20 kilos ne devrait pas consommer par semaine plus d'un œuf contenant la quantité réglementaire de PFAS. Pour un adulte de 70 kilos, pas plus de 4 œufs par semaine, quelle que soit leur cuisson. Pour savoir si vos œufs sont pollués, renseignez-vous sur des contaminations au PFAS détectées récemment auprès des agences régionales de santé ou faites analyser les œufs directement dans un des 4 laboratoires agréés en France.
1: En revanche, les œufs testés dans un élevage à Saint-Ouen-des-Toits ne contient aucun polluant. La carte de l'enquête sur les PFAS menée par ICI et la cellule d'investigation de Radio France est à retrouver sur ici.fr. On vous a mis une carte interactive, un vaste réseau de prostitution démantelé à Angers. Les enquêteurs ont interpellé 8 personnes en Maine-et-Loire, mais aussi dans de grandes villes françaises ces 2 derniers mois. Les investigations ont débuté après le dépôt de plainte du mineur victime d'un viol à Angers en mai dernier. Sur les 8 interpellés, 2 ont été placés en détention provisoire. Les détails de ce réseau de prostitution sur l'appli ICI.
2: L'opérateur Orange coupe son réseau 2G ce matin en Mayenne à partir de 8h.
1: Pour laisser place au réseau 4G, 5G beaucoup plus performant et plus sécurisé. Mais des téléphones de Mayennais sont encore reliés au réseau 2G. Idem pour des systèmes de téléalarme dans les ascenseurs. C'est le cas dans le quartier du Bourgny à Laval, Raphaël Aubry.
4: Dans l'ascenseur de cet immeuble près de la Grande Place, aucun risque de panne à cause de la fin de la 2G, promet le responsable maintenance.
5: La nuit, on est passé en 4G, du coup, donc lui répond à toutes les normes actuelles.
4: Tanguy Le Tessier travaille pour le bailleur social Median Habitat. Un nouveau boîtier a été installé au-dessus.

0: Nos têtes.
1: Concrètement, c'est un boîtier qui se situe en gaine d'ascenseur, qui est bien souvent sur la cabine. Et un téléphone, on va le dire, ça ressemble vraiment à un téléphone. Et ça permet de transmettre juste de la donnée par rapport à l'ascenseur. On l'a remplacé en 2025 pour répondre aux obligations de la fin de la 2G qui arrive maintenant. Et tous nos travaux ont été réalisés courant 2025.
0: Le système d'alerte reste le même.
1: Petit voyant jaune qui permet d'appeler directement notre opérateur de maintenance. Et qui lui appelle les secouristes, en fait, soit les pompiers s'ils sont trop loin, soit l'équipe de maintenance qui sont à proximité.
0: Seulement quelques ascenseurs du bailleur social fonctionnaient encore avec le réseau 2G en raison de la rénovation de plusieurs immeubles ces dernières années. Ils ont tous été reconfigurés, selon Tanguy Le Tessier.
1: Nous, sur notre parc, en fait, elle était concernée par la 2G, 6 appareils uniquement sur les 123. Et du coup, demain, pour la 3G, on a 57 appareils qui vont devoir subir la même opération de remplacement de petites téléalarmes.
0: La fin de la 3G est prévue cette fois entre 2029 et 2030 partout en France.
2: En Mayenne, selon Orange, moins de 700 lignes 2G sont encore actives. SFR et Bouygues Télécom prendront le même chemin donc d'ici la fin de l'année et vont donc interrompre ce réseau 2G.
3: 7h07, a priori c'est la dernière journée avec des chaleurs comme celle-ci, Benoît.
4: Oui, de 26 à 27 degrés au meilleur de la journée. On aura par exemple 26 degrés à Lonnévilliers, pas très loin du Bourgneuf-la-Forêt. 27 degrés cet après-midi dans le sud Mayenne à Grès-en-Bouère. Des températures qui sont comprises actuellement entre 11 et 14 degrés. On a par exemple 11 degrés en ce moment à Mayenne. Et effectivement, c'est la dernière journée avec ces températures d'une douceur exceptionnelle encore pour cet après-midi. Midi avec du plein soleil, encore une fois, un petit peu comme hier, sauf que là, ça ne va pas durer. On va basculer avec des orages qui vont arriver au cours de la nuit prochaine et qu'on va retrouver tout au long de la journée demain. On va basculer en fait vers un temps plus automnal, puisque à partir de demain, on aura déjà des températures qui seront moins importantes dans l'après-midi. Alors, autour des 20 degrés encore quand même pour demain après-midi, oui. Mais ensuite, ça va descendre. Jeudi, on aura par exemple le meilleur de la journée de 15 à 17 degrés.
3: Sur la route, il y a des travaux sur la Nationale 12.
4: Oui, un petit bout de la N12 est fermé entre le rond-point des Giraudières, c'est le rond-point Géodis au niveau de Saint-Frambaud-de-Prière et le centre-ville de Mayenne. D'accord. Ce qui veut dire qu'il faut faire un petit crochet en prenant l'ancienne route qui vous fait passer par Aron, parce qu'il y a une autre route qui est fermée. C'est également fermé entre ce rond-point des Giraudières et le rond-point de l'avenue Gutenberg. Donc en fait, il y a deux travaux, ce qui veut dire qu'il faut bien suivre les indications et les pancartes pour ne pas vous perdre.
3: Et pas partir trop en retard également ce matin, c'est mieux. Si vous êtes témoin d'une difficulté, prévenez-nous 02 43 67 11 11.
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3: La journée démarre, mais vous allez peut-être vous coucher. Ah oui, si vous avez bossé de nuit par exemple et que vous ne rêvez que d'une chose, retrouvez votre lit. Moi, j'irais bien me recoucher aussi.
4: Ah ouais, c'est peut-être pas mal,
3: ouais,
4: ça.
3: Ouais, mais nous, on n'a pas travaillé cette nuit,
4: non.
3: Mylène Farmer, c'est une belle journée pour vous accompagner et vous réveiller.

0: C'est une belle journée, effectivement, qui démarre avec Mylène Farmer et toute l'équipe d'ici matin.
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0: Bon réveil! Ce samedi, vos commerçants seront à l'honneur avec la journée des commerces de proximité. D'ailleurs, je ne sais pas si vous avez eu enfant rêvé d'être commerçant, vous, Benoît.
3: Bah oui, j'aurais bien aimé. Je me suis même entraîné à devenir commerçant, être un bon vendeur.
0: Alors, qu'est-ce qu'on fait quand on est un bon commerçant?
3: Bah, ce qui est important, c'est de toujours dire il y en a un petit peu plus, mais je vous le mets quand même. Hein. Parce que ça, pour le chiffre d'affaires, c'est très, très, très bon.
0: Eh bien, justement, nous, on vous offre 53€ ici Mayenne. Elle vous offre du pouvoir d'achat auprès de vos commerces de proximité.
3: Oui, et des bons d'achat que vous allez pouvoir utiliser dans les commerces dernés pour aller chez le boulanger, chez le fleuriste, chez le boucher charcutier, chez les commerçants de prêt-à-porter aussi, puisqu'il y en a plusieurs dans cette ville dernée. 53€, ici Mayenne vous donne ce coup de pouce ce matin. Vous jouez pour ça avec nous à notre jeu Mytho ou pas Mytho.
0: Le principe, une question, deux affirmations, ce sera à vous de trouver la bonne réponse. 02 43 67 11 11.
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0: Ici matin, 7h15, Stéphanie Denovo vous informe et David Ossiou porte son regard sur l'actu avec mon œil. Bonjour David.
5: Bonjour Gauthier, bonjour Stéphanie.
6: Et des PFAS ont été retrouvés dans près de 60% des œufs analysés dans une enquête menée par ICI et la cellule investigation de Radio France, celle qu'a chez nous à La Rocheneuville, chez un particulier installé donc entre Laval et Château-Gontier sur Mayenne, David.
5: Des PFAS à la coque, des PFAS sur le plat. Décidément, ils peuvent être partout. Les PFAS, ce sont ces substances chimiques utilisées pour rendre les produits résistants à l'eau, à la graisse, à la chaleur. Le problème, c'est qu'elles se dégradent très peu. Elles restent dans l'eau, dans les sols, dans notre organisme. D'où leur surnom, polluant éternel. Et maintenant, les voilà dans les œufs. Même ceux du poulailler au fond du jardin. Surtout cela, la poule qui gambade, qui gratte la terre, qui mange quelques graines, l'image du produit sain. Et si c'est du bio, eh bien ça change rien du tout. Le bio encadre simplement l'alimentation et les conditions d'élevage, mais il ne garantit pas que la terre sous les pattes de la poule soit vierge de PFAS. Les polluants éternels peuvent se retrouver dans le ver de terre mangé par la poule. Aux Pays-Bas l'an dernier, les autorités sanitaires ont même conseillé de ne plus manger les œufs des poules élevées par des particuliers. Alors pas de panique après votre œuf à la coque. Le problème, c'est surtout l'exposition répétée et l'accumulation dans le temps. Mais il y a quand même une petite ironie. On entend souvent que la France et l'Europe croulent sous les normes. Eh bien, celle-là, tant mieux qu'elle existe, parce que les œufs vendus dans le commerce sont soumis à des seuils réglementaires. Et lorsqu'un dépassement est détecté, ils ne peuvent pas être mis en vente. Dommage pour ceux qui ont une ou deux poules à la maison, des œufs frais, du circuit ultra court, une alimentation naturelle. Ils pensaient avoir vraiment tout bon. Et puis les PFAS arrivent jusqu'à là. Comme disait Calimero, c'est vraiment trop injuste.
7: Alors ça, c'est injuste. C'est vraiment trop injuste.
6: La carte de ces PFAS dans les œufs sur ici.fr.
0: Il est 7h17, bon début de journée avec ici Mayenne. Une journée qui sera chaude donc encore aujourd'hui, hein, Benoît.
3: Jusqu'à 27 degrés dans le sud du département pour cet après-midi. Nous aurons 26 dans les Coëvrons à Saint-James-le-Robert. À 27 degrés à Château-Gontier sur Mayenne. C'est la dernière journée avec ces températures exceptionnellement douces pour un début d'octobre. Avec du soleil qui sera là toute la journée. Dernière journée parce que ça va tourner à l'orage. Avec des averses qui vont arriver au cours de la nuit prochaine qu'on va retrouver demain tout au long de la journée et des températures qui forcément vont baisser. Alors demain, on aura quand même encore au meilleur de la journée autour de 20 degrés, mais c'est pour les jours à venir où ça va baisser, où à chaque fois on aura des températures en dessous des 20 degrés, par exemple jeudi de 15 à 17 degrés au meilleur de la journée.
0: Vous voulez nous dire les températures que vous relevez chez vous ce matin? 02 43 67 11 11. On vous met aussi une petite photo de l'équipe sur la page Facebook d'ici Mayenne. Allez, dans moins de 3 minutes, on va accueillir Christian. Ce sera notre candidat mytho, pas mytho. Mais avant, il y a Super Trompe.

0: The Logical Song, c'est Supertramp sur la première radio du département ici Mayenne. Mytho
1: ou pas mytho ?
0: Votre jeu pour repartir avec un joli chèque cette semaine. Hein.
1: 53 euros offerts par ICI Mayenne et offerts par les commerçants hernéens, puisque c'est dans cette commune que vous allez pouvoir dépenser ces bons d'achat. C'est à l'occasion de la journée nationale du commerce de proximité. Ce sera ce samedi, avec plein de communes en Mayenne qui vont y participer.
0: Et il y en a un qui aimerait bien rafler ces 53 euros. C'est un ancien agriculteur installé à Andouillé. On est un petit peu au nord de Laval, Christian qui est avec nous. Bonjour Christian.
2: Bonjour Gauthier.
0: Alors Christian, vous êtes un vrai passionné de la nature, hein, ancien agriculteur. Vous aimez aussi aller découvrir les chemins de notre beau département. Vous faites régulièrement du vélo sur le chemin de Halage, c'est ça ? Vous y allez combien de fois par semaine généralement ?
2: Une dizaine de kilomètres.
0: D'accord, et au moins une sortie par semaine que vous faites avec votre épouse. Et alors, qu'est-ce qu'il y a comme coin près d'Ernée sur ce beau chemin de Halage ? Des écluses, par exemple, que vous voudriez nous recommander ce matin, Christian ?
2: Des écluses, vous dites, sur le secteur de...
0: Du Halage, là où vous allez vous balader à vélo.
2: Les écluses, à Rochefort, comment ça s'appelle là-bas ?
0: Rochefort, absolument.
2: Voilà.
0: De jolis coins à aller découvrir à vélo tout au long de ce chemin de Halage au bord de la rivière. Christian, on vous rappelle le principe de notre jeu Mytho pas Mytho.
2: Oui.
1: Christian, je vous rappelle qu'on va vous poser une question. Vous allez avoir deux propositions de réponse, deux affirmations. Attention, l'une de ces affirmations est complètement inventée. Généralement, c'est Gauthier qui raconte n'importe quoi. Donc écoutez-moi bien, puisque...
0: Attendez. Qu'est-ce que vous avez dit, Christian ?
2: J'ai dit, c'est pas vrai, ça.
0: Ah, merci.
1: On va vérifier dans quelques secondes, Christian. Christian, 53 euros en bon d'achat en jeu. On vous pose cette question ce matin. Comment appelait-on l'ancêtre du pharmacien qui distribuait déjà des breuvages ou des remèdes à base de plantes? Ce métier, Christian, s'appelait l'apothicaire. C'était l'apothicaire.
0: Oh, mais pas du tout. Mais non, c'était l'apostolique, celui qui donnait les médicaments, les plantes et qui prodiguait des soins.
1: L'apostolique, c'est pas un truc religieux, ça, plutôt?
0: Mais soigné avec la religion aussi, à cette époque-là.
1: À votre avis, est-ce que Gauthier Pâtureau a encore raconté n'importe quoi, Christian ?
2: C'est pas facile là.
0: Apothicaire ou apostolique?
2: Je vais dire l'apothicaire alors.
1: Ouais. L'apothicaire. On valide cette réponse.
0: Effectivement, c'est la bonne. Bravo Christian.
2: Ah ben super.
0: C'est gagner 53 euros pour aller faire vos courses chez les commerçants d'Ernée à l'occasion de la journée du commerce de proximité qui se déroulera ce samedi.
1: On peut y aller à vélo, pourquoi pas, vu que vous aimez le vélo, Christian.
2: Pourquoi pas.
1: Ça fait un petit peu de route depuis Andouillé, mais c'est faisable.
2: Ouais, ça fait quand même une petite trotte là, oui.
1: Et vous avez une assistance électrique dans le vélo ou vous pédalez à la force du volet?
2: Oui.
1: Vous avez raison.
0: Mais c'est bien, il faut juste penser à le recharger et pas se retrouver en panne de batterie.
2: C'est tout ça, oui. Parce qu'il n'y a plus de batterie, c'est dur.
0: Oui, ils sont plus lourds que les vélos traditionnels.
2: Tout à fait, oui.
0: Bon, Christian, merci pour votre sourire. On vous souhaite une excellente journée. Là, aujourd'hui, c'est journée balade ou pas avec votre épouse ?
2: Non, pas aujourd'hui, non. C'est pas prévu.
0: D'accord. Bon, écoutez, allez peut-être pas demain, parce que demain, peut-être, il y a de la pluie sur le département.
2: tant mieux.
0: Voilà, on en a besoin, on est bien d'accord. Belle journée. Belle journée, Christian.
2: Merci à toute l'équipe.
1: À bientôt,
2: merci.
1: Christian.
0: Il est 7h26.
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0: Chaque matin, avec Cédric Ruiz et ses invités, on vous montre le dynamisme de notre département et on prépare, on en parlait il y a quelques instants, la journée nationale du commerce de proximité.
1: Ah oui, on rappelle que ce sera samedi et Cédric est avec Gilles Rebuffet qui est boucher charcutier à Ambrières-les-Vallées. Il fait partie des responsables de l'association Au Cœur d'Ambrières qui regroupe des commerçants. Alors justement, le commerce de proximité, pourquoi ça marche ? Nous posons la question à ce boucher charcutier.
5: Pourquoi ça marche? Je pense parce que déjà la fidélité de nos clients, notre fidélité, puisqu'on est là tous les matins, on, on est présent, on essaye de répondre à la demande de nos clients, de s'adapter, de se réadapter en permanence, d'aller chercher toujours la petite nouveauté en gardant la tradition.
6: Et Jérôme Buffet, un commerce de proximité comme le vôtre aujourd'hui, il propose beaucoup plus qu'un produit. Il n'y a pas juste ça aussi quand on ouvre et quand on pousse la porte.
5: Non, il y a le service, il y a l'accueil, il y a le...
6: Le lien humain qui compte aussi.
5: Oui, aussi, bien sûr. Bah oui. C'est ça, on est là au quotidien avec nos clients, on les voit grandir, on les voit vieillir pour certains. On passe une partie de notre vie avec eux. On est là pour toutes sortes d'anniversaires, pour toutes sortes de fêtes, pour les bons et les moins bons moments.
1: Et quand on tient un commerce de proximité, en l'occurrence une boucherie pour Gilles Rebuffet, est-ce que c'est simple de rivaliser avec les grandes surfaces ?
5: Je pense qu'on est complémentaires. Il n'y a pas de rivalité. La grande surface, elle est là. Elle apporte un volume que, de toute façon, aujourd'hui, si elle n'était pas là, le commerce de proximité ne pourrait pas subvenir. Par contre, notre métier est un peu différent. C'est-à-dire, on va avoir un peu plus peut-être de conseils, de présence que la grande distri. Ouais. On n'est pas concurrent, je pense qu'on est au contraire, on est complémentaire et l'un permet de garder l'autre à côté.
6: Alors ça marche parce que vous y êtes installé depuis autant d'années, mais est-ce que l'image du petit commerce, forcément plus cher, est toujours justifiée ?
5: Non, aujourd'hui, je pense que dans la 80% des prix, on est quasi pareil. Cette image-là a toujours été parce que la grande surface, c'est peut-être mieux mettre en avant les promotions que nous, c'est peut-être mieux se mettre en avant sur tout cette partie-là. Mais en même temps, c'est normal, c'est parce que eux, ils ont dans leurs enseignes des gens qui ne font que ça. Alors que nous, ben, on est juste boucher, on doit faire ça entre deux et donc, c'est pas notre métier. Nous, notre métier, c'est la viande.
1: Gilles Rebuffet qui est boucher à Ambre. Brière-les-Vallées. Et évidemment, il participe à la journée nationale du commerce de proximité. Ce sera samedi et on aura encore l'occasion d'en reparler et de vous offrir à nouveau demain matin des bons d'achat, Gauthier.
0: Vous écoutez Ici Mayenne dans moins de 2 minutes. Le retour de toute l'actu locale.
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0: Bon réveil à l'écoute d'Ici Mayenne. Dans moins de 10 minutes, on vous emmène à Saint-Berthevin, Benoît.
1: Dans une entreprise, la Miroiterie Schulz à Saint-Berthevin, effectivement, qui ouvre ses portes comme plein d'entreprises mayennaises qui participent ce mois-ci à l'opération industrielle Attitude, avec des visites pour le grand public et pour les demandeurs d'emploi également.
0: C'est dans les prochaines minutes, mais d'abord 7h30. L'essentiel de l'actu en Mayenne, Stéphanie Denovo, et des appels au blocus de lycées à Laval et Mayenne ce matin.
9: Alors que la préfète de la Mayenne a pris un arrêté qui interdit les rassemblements, nouvelle journée de mobilisation des lycéens qui cette fois seront rejoints par des enseignants. Mais des lycéens refusent de participer à ces blocages, ils témoignent dans les infos de 8h. Le sort s'acharne sur le stade lavallois. Francis Coquelin de nouveau blessé, Yanis Cour qui doit se faire opérer, plus de 4 mois d'absence. Les Tangos vont recruter un joker offensif, explication dans une demi-heure. Des œufs contaminés par des polluants cancérigènes. Près de 60% des œufs testés par ICI et par la cellule investigation de Radio France. Dans l'info d'ICI, on ira dans le laboratoire breton qui a étudié ces œufs. Mais avant, Cyril Ardo-Redon, c'est l'essentiel de l'info en France et dans le monde. C'est tout de suite le 90 secondes.
10: Des polluants éternels dans plus de la moitié de nos œufs et dans un quart des cas avec des concentrations au-delà des seuils réglementaires. C'est le résultat édifiant d'une étude du réseau ICI, de la cellule investigation de Radio France que l'on vous dévoile ce matin. Toutes nos régions sont touchées. 5000 personnes placées en garde à vue, 750 membres des forces de l'ordre et 250 élèves blessés depuis le début de la mobilisation des lycées. Nouvelle journée d'action. Aujourd'hui, c'est l'acte 3 avec un appel à se joindre au cortège collèges lancé par l'intersyndicale des enseignants. Matignon appelle de son côté à des revendications portées dans un cadre pacifique pour renouer avec, je cite, une contestation encadrée, légale et démocratique. C'est une œuvre exceptionnelle et unique selon le parquet. La couverture d'un livre réalisé par Salvador Dali a été volée dans un musée privé à Issoire dans le Puy-de-Dôme. Ça s'est passé dans la nuit de dimanche à lundi. On estime qu'ils sont entre 8 et 11 millions en France, des femmes pour la majorité. C'est la journée nationale des aidants aujourd'hui. Ces personnes qui apportent une aide régulière à un proche âgé ou en situation de handicap. Le Gard et l'Hérault placés en vigilance orange, pluie, inondation et orage. Dès ce soir, 22h, c'est ce qu'indique Météo France. L'alerte restera en vigueur toute la nuit et jusqu'à demain matin, 10h. Et puis le foot, après avoir été mené 1-0, les Bleus s'imposent finalement 4-1 face à la Belgique en Ligue des Nations. But de Désiré Doué, Ryan Cherki et Michael Olise.
9: Cyril, vous revenez à 8h30 dans l'info d'ici en Mayenne. On continue à parler donc des œufs, un polluant éternel dans les œufs d'un particulier à La Rocheneuville entre Laval et Château-Gontier-sur-Mayenne. C'est ce que révèle l'enquête réalisée par ICI et la cellule d'investigation de Radio France. 91 prélèvements dans toute la France. Près de 60% des œufs contiennent des molécules cancérigènes. Des analyses pratiquées, Angeline Demoinque, dans un labo de Quimper. C'est l'un des seuls brevetés en France pour effectuer ces analyses.
11: Je vous ai amené ces deux boîtes.
12: Parfait. Voilà.
11: Hélène Bellec enregistre la date et le lieu de ponte, ainsi que les molécules visées, en l'occurrence 4 PFAS différents.
12: Donc on a bien les infos nécessaires pour commencer.
11: Là, ça va partir en labo.
12: Donc à partir d'ici, là, on va s'arrêter.
11: Okay.
12: C'est ici qu'on va mettre les surchausses.
11: On suit le même chemin que l'échantillon.
13: Oui, c'est ça. Et une fois qu'on est là, on part dans la préparation, l'étape de peser.
11: Première étape d'une longue série sur les traces de ces polluants éternels. Rémi Le Duris est le chef du service.
13: Les PFAS, c'est des molécules qui ont beaucoup de qualités et résistent à beaucoup de choses. Leurs qualités font aussi que c'est leurs défauts. On peut les retrouver très longtemps dans l'eau, dans les sols et par conséquence dans l'alimentation de l'ensemble des Français.
11: Et leur traque est complexe. L'extrait d'œuf est d'abord lyophilisé avant d'atterrir sous la forme d'une galette jaunâtre dans le tube à essai de Maël Rospape, le responsable technique.
14: On va faire passer les PFAS de l'échantillon d'œuf dans le solvant en agitant. Et après, ça va être injecté sur un système qui est dans la pièce d'à côté, là, sur un chromatoliquide couplé à une spectrométrie de masse.
11: Des machines ultra perfectionnées, capables de détecter les quantités les plus infimes.
15: Ça, c'est la salle de mesure. On balaye à peu près une trentaine de molécules. Et après, on applique la limite qui est différente pour les œufs, qui est différente pour les poissons.
11: C'est la fameuse LMR, limite maximale de résidus, prévue par la réglementation européenne. Seuls 4 laboratoires sont habilités à faire ces analyses. En France, celui de Quimper compte déjà une trentaine d'industriels parmi ses clients.
13: C'est vrai qu'on a une activité très grandissante sur le dosage des PFAS dans le domaine de l'alimentaire. Donc c'est vrai que les industriels aujourd'hui viennent chez nous pour démontrer qu'il n'y a pas de PFAS dans l'échantillon, mais en même temps que leurs protocoles analytiques n'ont pas de PFAS autour de la fabrique de leur échantillon.
11: Car les PFAS sont partout. C'est d'ailleurs l'une des préoccupations majeures du labo.
13: On fait une étude systématique de tout ce qu'on utilise, consommable, réactif. Donc c'est une des difficultés de vraiment prouver qu'il n'y a pas, en dehors des échantillons, de PFAS qui viennent contaminer nos échantillons.
11: Il faut compter environ 4 jours pour l'ensemble du protocole.
9: Et vous découvrez sur ici.fr la carte de cette enquête sur les PFAS menée sur toute la France par ICI et la cellule d'investigation de Radio France. On vous a mis une carte interactive donc pour découvrir les résultats, notamment de ces œufs prélevés en Mayenne. Benoît, c'est la dernière journée de chaleur en Mayenne.
1: Oui, jusqu'à 27 degrés cet après-midi, effectivement, de 26 à 27 au meilleur de la journée. Vous aurez par exemple cet après-midi à 26 degrés à Mayenne, 27 degrés à Bouer, pas très loin de Mélé-du-Maine. Dernière journée effectivement avec ces températures exceptionnellement douces pour la saison. Dernière journée aussi avec du plein soleil parce que ça va se dégrader au cours de la nuit prochaine où nous aurons des averses qui vont arriver, des averses à caractère orageux qu'on va retrouver tout au long de la journée demain. Et donc, ça va nous annoncer ensuite des températures en baisse hein, par rapport à ce qu'on a connu. Des températures qui seront plus conformes à la saison. Alors demain, on aura encore autour des 20 degrés au meilleur de la journée. Mais à partir de jeudi, nous aurons l'après-midi de 15 à 17 degrés. Les températures ce matin, elles sont comprises entre 11 et 14 degrés. On a par exemple 13 degrés en ce moment à Quelaine-Saint-Gaud. Là aussi, au fil de la semaine, on aura parfois plus froid que ça au réveil. Oui. Hein, notamment vendredi, samedi, on aura des températures localement autour des 6 degrés, donc ça va être bien frisqué le matin.
0: Sur la route, il y a des travaux sur l'axe Mayenne-Ciel-Guillaume.
1: Oui, c'est un axe très fréquenté, effectivement, et les travaux sont précisément entre les communes de Bay et Isée. Ça a duré jusqu'au mois de novembre. Il y a une déviation qui est mise en place dans le nord du département. Il y a toujours aussi des travaux entre Lassé-les-Châteaux et Couternes dans l'Orne. Là aussi, une déviation est à suivre et ça concerne les deux sens de circulation.
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0: Allez, faut se réveiller. C'est l'heure d'aller au boulot. On y va. Ah, vous y êtes peut-être déjà d'ailleurs au boulot, hein, au taf, au turbin, au travail. Alors pour vous accompagner.
1: À la mine.
0: Oui, merci Renaud.

0: Une chanson que Margaret Thatcher, bizarrement, n'a pas appréciée. On se demande bien pourquoi.
1: Ah bon.
0: C'était Renaud Miss Maggie.
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0: Et toute l'équipe pour vous accompagner, pour faire démarrer cette journée avec de bonnes énergies et avec le sourire. Avant 8h, Stéphane Bern va nous parler de lentilles.
4: Ah oui, alors moi vous savez que j'ai déjà essayé et puis ouais. Finalement ça me correspondait pas trop, ça me frottait les yeux, finalement je garde mes lunettes, c'est
0: non,
4: mieux pour moi.
0: Non, je parle des lentilles, les lentilles du Puy-en-Velay, vous savez, les lentilles qu'on mange.
4: Ah, bah, j'aime bien aussi, j'aime bien les lentilles.
0: Ce sera juste avant 8h, on se souviendra également de nos amours de vacances dans les prochaines minutes.

0: Castillon arrive dans les prochaines minutes. Mais d'abord, on découvre chaque jour des initiatives sympas dans le département avec Claire Martin. C'est clairement mayennais, on va dire miroir, mon beau miroir.
1: Bah ouais, parce que jusqu'à la fin du mois, il y a l'opération industrielle Attitude avec des entreprises locales qui vous permettent de découvrir leur métier et leur savoir-faire avec des visites guidées. Et Claire Martin, effectivement, nous poussons avec vous ce matin la porte de la miroiterie menuiserie Schulz. C'est à Saint-Berthevin.
2: Exactement. Une miroiterie créée il y a 100 ans par Monsieur Schulz. Aujourd'hui, c'est Adeline Garnier qui n'a pas de lien avec Monsieur Schulz, hein, qui a repris le flambeau. Ils sont 6 à y travailler. Leur spécialité, eh bien, ce sont les produits verriers, c'est-à-dire des parois de douche sur mesure, des crédences de cuisine, des verrières ou encore le remplacement de double vitrage. Et alors, si vous avez eu trop chaud cet été, Adeline a une solution pour vous. On l'entendra dans quelques minutes parce que pour l'instant, direction l'atelier.
3: Donc on a deux pôles. On a un pôle qui est juste au fond là-bas, qui est plutôt de la fabrication alu. Et ici on est vraiment dans le produit miroitier pur, où là on peut voir David en train de façonner un miroir arrondi, quelque chose qui est trop obligé d'être fait à la main, étant donné que les nouvelles technologies ne sont pas adaptées aux formes arrondies spécialement. Et si un client veut quelque chose de joli et esthétique tout autour, c'est un travail manuel à faire.
2: Et avant d'effectuer ce travail manuel, évidemment, il faut réceptionner le verre. Ce sont de très grandes plaques qui sont rangées dans des racks.
3: Et en fait, les verres sont classés par selon leur millimètre d'épaisseur ou alors leur couleur. Donc comme ça, quand David veut venir chercher un plateau, donc avec ce qu'on appelle le pont, la grande pince qui est là, donc il ouvre juste le rack qu'il lui faut, il ressort la plaque, il le pose sur la table de coupe. Et après, c'est le PC, on va dire, qui fait presque tout le travail.
2: Et enfin, tout au bout de l'atelier, il y a la partie de menuiserie alu.
3: Où là, on est capable de fabriquer tout ce qui est plutôt vitrine de magasin, des portes de magasin. Ce que vous voyez, en fait, c'est vraiment des châssis pour des vitrines, en effet, qu'on ira poser très prochainement.
2: Et quand on pousse la porte du domaine du verre, on se rend compte de l'immense variété des verres qui existent. Adeline nous donne quelques exemples.
3: Vous pouvez avoir ce qu'on appelle du verre trempé. Donc le verre trempé, en fait, c'est un verre où il a été mis un produit spécifique et qui a été recuit pour qu'il soit beaucoup plus résistant et beaucoup plus dur. Et ça, on l'utilise, c'est obligatoire, pour les parois de douche. On a du verre laqué. On a du verre, ce qu'on appelle, nous, imprimé. Vous avez des petits motifs. Le verre reste transparent, mais il y a des motifs à l'intérieur du verre.
2: Donc, les projets sont divers. On le voit bien quand on est dans le showroom. Et d'ailleurs, dans cette pièce, il y a quelque chose de plus atypique.
3: En fait, on expose des artistes mayennais qui travaillent le verre.
2: Ceci dit, on a quand même la douche dans le fond.
3: La protection ne peut pas être très utilisée.
2: Oui, c'est-à-dire que vous ne prenez pas votre douche ici dans la boutique, on est d'accord. Le domaine du verre évolue tout le temps, il y a toujours de nouvelles techniques ou...
3: Ah oui, ça évolue tous les jours et on a même un exemple flagrant là, par rapport aux chaleurs que l'on a tous les étés, où tout le monde part sur des climatisations et autres, alors qu'on pourrait changer tout simplement le double vitrage, ce qu'on appelle, c'est un double vitrage avec un contrôle solaire, ou la face extérieure à un traitement spécifique où ça rejette quasiment 75% de la chaleur.
1: Ah bah voilà, on va y penser pour l'été prochain. Oui. Adeline Garnier de la miroiterie menuiserie Schulz à Saint-Berthevin, entreprise que vous pouvez visiter puisqu'elle participe à l'opération industrielle Attitude. C'est organisé par Laval Tourisme et c'est déjà la 25e édition. N'hésitez pas à aller vous renseigner sur le site internet de Laval Tourisme. Il y a également la billetterie en ligne pour prendre votre place et visiter l'une de ces entreprises qui participent à cette belle opération.
0: Ici Mayenne, cette 46 lycéens et profs appelés à manifester aujourd'hui. Nous serons avec le porte-parole des lycéens d'Amboise-Paris à Laval. Sacha est notre invité dans moins d'une minute.
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0: Vous écoutez ici Mayenne, 7h47, appel au blocus des lycées, manifestation. Nouvelle journée de mobilisation en Mayenne, comme partout en France. Des lycéens rejoints cette fois par leurs profs. Le porte-parole des lycéens d'Ambroise Paré à Laval est votre invité, Stéphanie Denouveau.
9: Bonjour Sacha.
10: Bonjour.
9: Vous êtes majeur, vous avez 18 ans, vous êtes en terminale. Vous ne souhaitez pas donner votre nom de famille. Pourquoi vous ne voulez pas qu'on connaisse votre engagement ?
10: Je peux expliquer notamment par les sections, en tout cas de Parcoursup. On sait très bien que pour sectionner, ils peuvent rechercher l'identité, en tout cas de chaque personne, et on peut savoir que ces projets qui s'entendent notamment que les recherches des élèves par l'IA et donc pouvoir trouver des documents ou pouvoir trouver notamment des revendications sur Internet est fait et va être fait en tout cas dans les années futures.
9: Donc vous ne souhaitez pas donc que votre nom apparaisse et que ça puisse vous porter tort. De nombreux appels au blocus de lycée sur les réseaux sociaux depuis hier, mais la préfète de la Mayenne a interdit les rassemblements. Vous vous trouvez pourtant ce matin devant votre lycée ?
10: Oui, on a essayé de maintenir la distance qui a été dite par la préfète en tout cas. Et on va voir comment ça se passe parce que cette mesure, notamment la préfecture, est entièrement dérisoire et c'est quelque chose de n'importe quoi. Et on n'est pas d'accord avec ça, en tout cas, nous.
9: Il y a des policiers ou pas qui vous font face ?
10: Non, pour l'instant, il n'y a aucun policier. Je vais voir s'ils arrivent, en tout cas. On verra bien.
9: Et des enseignants vous vont rejoindre, car de nombreux syndicats d'enseignants appellent à manifester à vos côtés. C'est une bonne chose pour vous ?
10: Ah oui, complètement. On a maintenant donc, le soutien de nos profs, même si on l'avait hors grève, mais en temps de grève, là, ils peuvent se mobiliser avec nous et montrer aussi une unité entre les élèves et les profs.
9: Alors on rappelle vos mots d'ordre, hein, plus de moyens, plus de profs, moins d'insalubrité dans les bâtiments, moins de pression autour de Parcoursup. À Laval, dans votre lycée Ambroise Paré, vous avez justement des profs qui ne sont pas remplacés, vous avez des locaux vétustes.
10: Ah oui, bah oui. En termes de profs, le problème là, c'est évidemment les profs qui sont absents et les non-remplacements en fait.
9: Et ça pose des problèmes pour votre bac que vous allez passer à la fin de l'année ?
10: Entièrement, il y a notamment des cours de spécialité qui n'ont pas été remplacés.
9: Par exemple, pour vous, c'est le cas ?
10: Oui, en tout cas pour beaucoup de camarades à moi, c'est le cas. Ils n'ont pas forcément des remplacements toujours à l'heure et c'est un peu un problème pour pouvoir poursuivre leur éducation et avoir un bac, en tout cas avec le programme entier.
9: Depuis une semaine, depuis le lancement du mouvement, il y a eu de nombreux affrontements avec la police, des dégradations, des incendies de poubelles, des tirs de mortier. Ces violences, vous les condamnez ou pas ?
10: Alors, faut d'abord, pour pouvoir condamner des violences, pour pouvoir en tirer une conclusion, il faut aussi voir pourquoi ces violences sont faites. Et donc, pourquoi elles sont faites ? C'est en premier lieu à cause de la violence institutionnelle. C'est à cause de la violence que nous met l'État. Par exemple, on peut prendre l'augmentation du coût de la vie, on peut prendre les contrôles que font les policiers, etc.
9: Donc ça justifie la violence, d'après vous ?
10: Ça peut entièrement justifier la violence, parce que c'est d'abord l'État qui nous violente de plusieurs manières. Dès là, on peut même voir la mesure de la préfecture. En réalité, c'est une violence qui est passive, mais c'est une violence qui veut nous faire taire et pouvoir arrêter notre mobilisation.
9: Est-ce que ça ne dessert pas votre cause auprès du grand public ? Parce qu'il y a eu des scènes violentes qui ont choqué l'opinion publique. Vous en êtes conscient ou pas ?
10: Mais en fait, si vous condamnez les violences qui ont été faites par les lycéens, et aussi les violences qui ont été faites par la police, et qui sont nombreuses, et qui sont sûrement plus importante que les potentielles violences qui ont été faites par les lycéens. C'est simplement que dans les médias, on ne parle que de ça, parce que c'est la chose qui fait le plus de vues et qui fait le plus parler. Alors que si on parle des violences de la police, si on parle notamment de nombreux blessés et de personnes qui ont perdu soit leurs dents, soit leurs bras, soit qui en sortent avec des séquelles, là, on ne va pas parler de ça.
9: Alors, en même temps, il y a des chiffres. Hein. Alors, ce sont les chiffres qui sont donnés par le ministère de l'Intérieur, qui parlent de plus de 700 forces de l'ordre blessées et plus de 200 lycéens blessés. Donc, il y a quand même une différence sur le nombre, qui est important.
10: En termes, donc là, vous parlez au niveau national.
9: Oui, je parle au niveau national, oui.
10: Mais, moi, je peux vous dire, en tout cas, que rien qu'à Laval, il y a au minimum une cinquantaine de personnes qui ont été blessées par des tirs de flashball, par des tirs de, notamment de LBD, qui sont illégaux. Ils font des tirs tendus sur des lycéens, sur des mineurs. Et ça, c'est illégal. Donc, je ne vois pas pourquoi. Nous, notre violence ne serait pas légitime. On ne serait pas entendu. Alors que la violence que commet les forces de l'ordre est complètement illégale. Ils nassent notamment, si on prend le cas de Laval, à Buron, ils ont nassé, qui est une mesure interdite, ils ont nassé les élèves des mineurs. Voilà. Si on prend aussi la réunion qui a eu lieu vendredi dernier, donc à la mairie
9: de Laval,
10: on avait le président, le président de la police, je veux dire.
9: Le directeur du commissariat, oui. Alors, je vais être obligée de vous couper parce que l'émission s'arrête, mais je vais rappeler qu'il y a quand même 10 enquêtes qui ont été ouvertes par l'IGPN, c'est l'inspection générale de la police nationale.
10: Ouais.
9: Merci beaucoup, dans toute la France.
10: On connaît très bien les suites, des policiers, on connaît très bien les suites et ça a très mal commencé à finir.
9: Eh bien écoutez, on verra ce que donnent ces enquêtes. Merci Sacha d'avoir été avec nous ce matin. Vous êtes le porte-parole des lycéens d'Ambroise Paré à Laval.
0: Et vous pouvez retrouver cette interview sur notre site ici.fr. Journée spéciale sur votre radio, ici Mayenne, sur les œufs et les PFAS.
1: Et ouais, ces polluants qui sont parfois présents en nombre dans les œufs. Alors, d'après notre enquête Radio France, 57% des œufs analysés en contiennent et un quart dépassent même les seuils réglementaires. Donc, est-ce que ça vous inquiète? Et puis surtout, quelle place ont les œufs dans votre consommation au quotidien? On sait que c'est un aliment qui est bon, qui est pas cher, qui contient plein de protéines. Oui. Donc, on vous attend. Dites-nous. Si vous consommez beaucoup d'œufs, et puis est-ce que cette enquête vous inquiète? 02 43 67 11 11, vous avez la possibilité de nous laisser un message vocal sur notre WhatsApp.
0: Et on vous écoutera juste après 9h. Adèle Castillon pour vous accompagner en ce mardi matin, nous sommes le 6 octobre. Voici Été avec toi. Les pays.

0: Été avec toi, Adèle Castillon, à 7h57. Et c'est vrai que c'est un vrai temps d'été aujourd'hui encore, Benoît. Hein.
1: Oui, mais c'est la dernière. On a jusqu'à 27 degrés cet après-midi avec du plein soleil, mais ça tourne à l'orage à partir de demain avec des averses à caractère orageux toute la journée. Et on va donc avoir ensuite une météo avec notamment des températures un peu plus automnales pour le reste de la semaine.
0: 02 43 67 11 11 pour faire la météo avec nous. À 7h57, on retrouve Stéphane Bern pour notre voyage dans le temps. Bonjour Stéphane.
2: Bonjour à tous.
0: Et on revient à l'époque où une petite graine verte d'Auvergne valait presque de l'or dans les assiettes.
3: Bien avant les avocats bio et les graines de chia, il y avait la lentille du puits. Le super aliment préféré de nos ancêtres, le Mbappé des légumineuses. Velay, époque gallo-romaine. Bien avant les labels et les chefs étoilés, les habitants cultivent déjà une petite lentille sur les terres volcaniques de la région. Les anciens volcans lui offrent une couleur vert bleuté et une peau particulièrement fine. Comme quoi, certaines catastrophes naturelles ont le sens du service après-vente.
4: Un volcan s'éteint, un être s'éveille.
3: Les Romains l'apprécient pour une raison très simple, elle pousse facilement, se conserve longtemps et nourrit bien. En clair, c'est le couteau suisse de l'alimentation antique. Le truc qu'on a toujours dans un coin du placard et qui te sauve un repas à la dernière minute.
5: Allez, Lucien, il y a urgence, je te demande ça comme un service perso.
3: Quand la viande manque, la lentille est là. Quand les récoltes sont compliquées, la lentille est là. Quand l'église interdit la viande pendant les jours maigres, elle est encore là. La lentille, c'est un peu la collègue exemplaire qui ne pose jamais de RTT. Au Moyen-Âge, elle devient la meilleure amie des petites bourses. Les nobles mangent du poisson, les paysans mangent des lentilles. Peu à peu, elle hérite d'un surnom flatteur, le caviar du pauvre.
6: La montagne de caviar. Attention, hein. Gros grain.
3: Une formule un peu optimiste, certes. Pas sûr que le caviar apprécie, ni les pauvres d'ailleurs. Mais pour des générations de Français, cette petite graine représente une bien belle sécurité alimentaire.
7: En triant des lentilles.
3: Les empereurs romains ont disparu, les royaumes aussi. Mais la lentille du puits est toujours là. En histoire, les héros ne portent pas toujours une couronne. Parfois, ils tiennent dans une cuillère.
0: Et en Mayenne aussi, on sait faire des lentilles. On a d'ailleurs l'entreprise agrologique Annuet-sur-Vicoin qui est leader dans le domaine des légumineuses. Il est 7h59. Dans un instant, on va parler d'un humoriste.
1: C'est Paul Mirabel qui était venu d'ailleurs avec son spectacle oui. L'an passé à Espace Mayenne. Il est de retour non pas sur scène, mais avec une série d'autofiction qui est sortie le week-end dernier. On en parle dans l'Info Expresso.
0: Ce sera dans 10 petites minutes.
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0: Bon début de journée sur la première radio du département. Il est 8h.
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0: Bonjour Stéphanie de nouveau.
10: Bonjour Gauthier, bonjour à tous.
0: Les lycéens vont de nouveau manifester aujourd'hui partout en France.
10: Ils réclament plus de moyens pour mieux étudier, des appels au blocus dans les lycées de Laval et Mayenne. Sacha, qui est porte-parole des lycéens d'Ambroise Paré, était sur Ici Mayenne il y a un quart d'heure. Un blocus a lieu actuellement devant l'établissement et ça malgré l'arrêté de la préfète de la Mayenne qui interdit les rassemblements. À 13h, les lycéens vont converger vers la place du 11 novembre. Ils vont être rejoints par une intersyndicale de l'éducation nationale. Les lycéens reçoivent également le soutien d'un syndicat agricole, la Confédération paysanne, qui appelle ses membres à venir en tracteur au rassemblement. À 15h30, une délégation de lycéens sera reçue par la préfète de la Mayenne. Plusieurs centaines de lycéens sont mobilisés donc depuis une semaine, mais il y a aussi ceux qui ont décidé, Anna Régayé, de rester à l'écart de la mobilisation.
11: À la cité scolaire Réaumur-Buron, malgré une tentative de blocage, les cours se sont déroulés normalement. À midi, les lycéens sortent pour aller manger. Lise et Chloé en terminale aimeraient se joindre à la mobilisation, mais

0: etc. C'est trop dangereux.
1: Qu'est-ce qui lui fait dire que tu vas te faire gazer?
0: Aucune idée, elle a vu les reportages sur Réaumur et Buron et elle veut pas du tout que j'y aille.
2: Même si ces lycéens ne s'impliquent pas directement dans ces manifestations, ils sont d'accord avec les revendications du mouvement.
3: Hier, un individu majeur a été interpellé pour avoir tiré avec des mortiers sur des policiers, selon la préfecture de la Mayenne. Le proviseur d'Ambroise Paris, Philippe Minzière, qui a fait le buzz sur les réseaux sociaux la semaine dernière, quand il a participé à une battle d'aura avec ses élèves, a été victime d'une bousculade hier, prise à partie par des élèves. Bousculade qui l'a fait chuter. Il envisage de déposer plainte, c'est à lire sur ici.fr. Selon les derniers chiffres officiels, on compte plus de 700 blessés dans les rangs des policiers gendarmes, plus de 200 parmi les élèves. L'un d'eux a eu la main arrachée par une grenade hier à Lens. Il y a eu plus de 6000 interpellations. Par ailleurs, 10 enquêtes ont été ouvertes par l'IGPN, c'est l'Inspection Générale de la Police Nationale. Les hommages se succèdent pour honorer la mémoire d'Elvin et Mathis, ces deux jeunes de 18 ans, morts probablement à cause d'une intoxication au monoxyde de carbone dans leur van le week-end dernier sur le camping du motocross dernier. Ces Bretons étaient originaires de villages au sud de Rennes. Elvin et Mathis, qui étaient footballeurs dans un club du groupement Sud-Vilaine, club qui leur rend hommage sur les réseaux sociaux. Ces deux prénoms resteront à jamais gravés dans nos cœurs.
4: Un polluant potentiellement cancérigène découvert dans des œufs en Mayenne.
3: L'échantillon a été prélevé chez un particulier à La Rocheneuville, entre Laval et Château-Gontier-sur-Mayenne. Cet échantillon affiche un PFAS, donc un polluant de 2,74 microgrammes par kilo. C'est près de 3 fois supérieur à la norme. Ce polluant qui peut être cancérigène pour l'humain, selon le Centre international de recherche sur le cancer. Ici, la cellule d'investigation de Radio France a mené l'enquête partout en France. 91 prélèvements d'œufs. Près de 60% contiennent des molécules cancérigènes. Il ne faut surtout pas les consommer, insiste Xavier Coumou. Il est toxicologue.
5: Moi, le conseil, ce serait effectivement de ne pas les consommer parce qu'on connaît quand même assez bien certains effets sur le long terme. Et surtout, ces molécules, elles sont pour certaines persistantes. Si on continue à en consommer tous les jours, petit à petit, on bio-accumule ces substances. Alors, la recommandation, c'est toujours de protéger les populations vulnérables, les femmes enceintes et les jeunes enfants. Il est évident que c'est plutôt ces personnes qu'il faut protéger. J'entends très bien la remarque de personnes qui disent « je consomme des œufs depuis 10 ou 20 ans et j'ai pas de problème ». Et c'est normal. Tout ce que je vous mentionne ici, ce sont des risques. C'est-à-dire, ça n'est pas une chose absolue. Il y a des gens, ils vont fumer toute leur vie, ils ne vont jamais développer de cancer du poumon. Et puis, il y en a d'autres, au bout de 5 ans, ils vont les développer. Donc, en fait, moi, je peux pas m'engager sur le risque individuel et garantir à une personne qu'elle développera une pathologie ou qu'elle ne la développera pas. C'est un risque à prendre. Sur le tabac, il y a plus de certitudes que sur les PFAS. Évidemment, si les personnes souhaitent consommer les œufs, ils peuvent le faire, ils sont libres de le faire. Mais il faut simplement qu'ils soient conscients qu'il peut y avoir un risque.
3: Et ici a également testé des œufs dans un élevage à Saint-Ouen-des-Toits. Cette fois, ils ne contiennent aucun polluant. La carte de l'enquête sur les PFAS menée par ICI et la cellule investigation de Radio France est à retrouver sur ici.fr. On vous a mis une carte interactive. 8 personnes interpellées à Angers et dans d'autres grandes villes françaises. La police a mis la main sur un vaste réseau de prostitution à Angers après le dépôt de plainte d'une mineure victime d'un viol en mai dernier. Sur les 8 personnes interpellées, 2 ont été placées en détention provisoire. Les détails sur ce réseau de prostitution à lire sur l'appli ici.
4: Une large victoire pour achever cette phase de groupe de Ligue des Nations.
3: L'équipe de France de football a battu hier soir la Belgique 4-1. Les Bleus pourtant menés au score, mais qui ont renversé le match grâce à des buts de Cherki, Doué et Olise. Ça n'a pas suffi en tout cas pour se qualifier directement pour les quarts de finale. L'Italie qui avait tenu en échec la France l'a emporté hier soir 3-1 face à la Turquie. C'est la fin en tout cas de cette trêve internationale. Le championnat de Ligue 2 va pouvoir reprendre vendredi. Le stade Lavallois, qui est lanterne rouge, va se déplacer à Pau. Des tangos diminués par de nouvelles blessures, Marie Dorsay.
6: Vraiment, on dirait que le sort s'acharne cette saison sur le stade Lavallois. Un concours de circonstances, préfère dire le président Laurent Léry. Touché au ménisque, Yanis Cour va se faire opérer demain du genou. Son absence est estimée à 4 mois minimum. Un coup d'arrêt pour le jeune milieu de terrain qui avait connu sa première titularisation contre Sochaux. L'autre coup dur concerne Francis Coquelin. Après sa grave blessure au visage et aux côtes mi-août, l'expérimenté joueur lavallois

0: a été de retour, mais vendredi, en amical contre le Stade Rennais, Coquelin n'est resté que 12 minutes sur la pelouse. Le Lavallois de 35 ans souffre d'une lésion au mollet, pas trop grave selon le club, mais quand même 2 à 3 semaines d'arrêt pour Francis Coquelin qui n'a joué que 36 minutes depuis le début de saison. Avec Herman Esmel absent 6 mois, puis Corentin Fatou qui ne rejouera pas avant 2027, ça fait beaucoup. Du coup, le Stade Lavallois va recruter. Un renfort offensif va arriver aujourd'hui ou demain. Il s'agit d'un joker puisque la période du mercato est terminée, en espérant cette fois en finir avec la Schkoumoun.
1: Le Stade Lavallois se déplace donc à Pau vendredi avec probablement donc un nouveau joueur offensif dans l'effectif lavallois. Les sudistes sont 10e au classement de Ligue 2.
2: 8h08, encore de la chaleur aujourd'hui, ça devrait changer à partir de demain.
3: Ah oui, il va y avoir un basculement effectivement avec un temps qui va devenir orageux, on va avoir les premières précipitations au cours de la nuit prochaine et des averses successives qui sont attendues demain. D'ici là, effectivement, nous avons du soleil, comme hier, c'est à peu près la copie conforme du lundi pour ce mardi, du plein soleil, des températures qui restent exceptionnellement douces cet après-midi avec de 26 à 27 degrés. On aura par exemple 26 degrés cet après-midi au Bourgneuf-la-Forêt. Ce matin, nous avons des températures comprises entre 11 et 14 degrés actuellement d'après vos relevés. On a par exemple 14 degrés en ce moment à Mayenne. Les températures qui vont baisser à partir de demain avec les orages. On aura quand même encore demain des températures autour des 20 degrés. Mais par contre, pour le reste de la semaine, pas plus de 20 degrés au meilleur de la journée. De 15 à 17 par exemple pour jeudi après-midi.
2: Sur la route, au niveau de la Nationale 12, il y a des travaux actuellement.
3: Oui, un petit bout de la Nationale 12 entre les Giraudières et ce rond-point à Saint-Frambaud-de-Prières, là où il y a l'entreprise Géodis. Donc entre ce rond-point et le centre-ville de Mayenne, la Nationale 12 est coupée toute la journée dans les deux sens de circulation. Notez qu'entre ce même rond-point des Giraudières et le giratoire de l'avenue Gutenberg à Mayenne, là aussi c'est fermé, il y a des travaux. Ce qui veut dire qu'il faut faire un petit crochet en empruntant l'ancienne route qui vous fait passer par Aron. Et puis notez également qu'il y a des travaux sur l'A81 entre l'échangeur de Louvernay et de Changé. C'est au niveau du viaduc de la Mayenne qu'il y a des travaux, ce qui fait que vous circulez que sur une seule voie et ça va durer plusieurs jours.
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2: 8h10, allez, on s'étire, on fait ça, gym. Je sens que vous avez besoin de vous dérouiller un petit peu là. Allez hop, c'est parti, bon début de journée avec la première radio du département.

0: Elton John à 8h14, bon début de journée.
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0: Bon, est-ce que les enfants sont déposés à l'école? Ou peut-être pas encore, vous êtes sur la route en ce moment, vous écoutez Ici Mayenne, c'est bien, c'est un bon réflexe. Avant 8h30, on écoutera Oshi.
3: Je partirai quand ça sera plus la fête.
0: Elle partira Oshi, enfin si elle met du carburant dans sa voiture, ça peut être mieux pour se déplacer.
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0: 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Allez, 8h15, c'est l'heure de l'info expresso. C'est chaque matin, Benoît, une info qui va faire causer à la machine à café. Et on s'intéresse à un humoriste qui est venu l'an passé à Espace Mayenne pour son spectacle.
4: Paul Mirabel, qui vient de sortir une série d'autofiction en 6 épisodes intitulée Paul, un mélange d'histoires vraies sur sa vie d'humoriste et de péripéties inventées. C'est sur Amazon Prime. Alors moi, je ne l'ai pas vu parce que je n'ai pas les codes, mais paraît-il que c'est très très drôle. Paul Mirabel, c'est l'un des humoristes les plus en vogue du moment. Et il faut dire qu'il a une allure et un physique atypique, diront certains, si tant est qu'il y ait des physiques typiques. Une longue chevelure blonde, de petites lunettes sur son visage. Il est très grand, Paul Mirabel, 1m91. Il est hyper maigre aussi, hein, pas hyper baraqué, le gars. D'ailleurs, dans une interview, il s'est décrit lui-même comme l'homme à la masse musculaire d'un yaourt nature.
0: Et elle parle de quoi, cette série?
4: Alors, le pitch, c'est Paul Mirabel qui a promis à Amazon l'enregistrement d'un spectacle qu'il n'a pas vraiment écrit et aussi un documentaire sur sa vie alors qu'il n'a aucune archive. En fait, il a passé beaucoup trop de temps sur sa PlayStation. Alors, est-ce à dire que le polo est un gros flemmard dans la vie? Eh bien, pas vraiment. C'est même l'inverse. C'est un bosseur, Paul Mirabel. Durant des années, il a dû percer dans le milieu et se faire un nom. Un parcours du combattant. Il a enchaîné durant des années les scènes ouvertes et les salles de stand-up, parfois jusqu'à 6 lieues et autant de publics différents dans une même soirée.
0: Ah oui. Est-ce qu'il est intelligent, Paul Mirabel?
4: Oui, il est même, figurez-vous, HPI. Alors, c'est vrai que c'est très tendance maintenant d'être un haut potentiel intellectuel. Moi aussi, je me demande parfois si... Enfin, lui, c'est vraiment le cas. Il a un QI qui est quand même à 140. Il a passé les tests. Et là, vous vous dites, mais c'est quand même le HPI le plus de tension du monde. Parce que c'est vrai que sur scène, Paul Mirabel parle lentement.
0: Oui,
4: parfois même très lentement. Pourquoi? Tout simplement parce qu'il est vraiment lent dans la vie. D'ailleurs, il y a quelques années, une prof de théâtre lui reproche d'être mou, lent et de parler doucement. Paul Mirabel se vexe un peu et puis il comprend vite que ce soi-disant défaut, il peut en faire une force. Alors il restera mou, lent et continuera à parler tout doucement. Et ça marche. Parfois sur scène, il s'arrête en plein sketch pour aller boire de l'eau et sa nonchalance suffit à faire rire toute la salle. Allez, vous pourrez évidemment parler de Paul Mirabel en prenant la direction de la machine à café. Alors a priori, ça n'a rien d'un rendez-vous en terre inconnue, hein. Non, c'est juste pour vous rappeler que Paul Mirabel sort avec la présentatrice de l'émission. Comme quoi, l'homme à la masse musculaire d'un yaourt nature a réussi à se taper une Miss France. Et ça, c'est fort. Et moi, ça me donne de l'espoir, parce que je suis un petit peu comme lui.
5: Miss France, ça, c'est pas 2026, Benoît, du tout.
4: À sortir, petite histoire d'amour, quoi.
0: On a compris l'idée, quoi. On peut retrouver l'info expresso avec une petite cuillère de yaourt, donc ce matin.
4: Mais j'aurais
0: sur notre
4: pu le dire
0: site.
4: Dans le sens inverse. Miss France, ça tape pas Mirabel.
0: Oui, dans les deux cas, ça fonctionne. Vous pouvez taper ici.fr pour réécouter et partager l'info expresso. Il est 8h18.
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0: Pour ne pas vous faire arnaquer, vous pouvez compter sur Aude Raseau chaque matin à 8h20, puisque c'est l'heure de C'est pas vrai. Bonjour Aude.
11: Bonjour Gauthier, bonjour Stéphanie.
5: On reçoit, Aude, beaucoup de mails mensongers sur des achats qu'on n'a jamais faits. Et Aude, vous nous aidez à les démasquer.
11: Oui, et pour ça, je commence avec l'exemple de Daniel. Daniel, c'est un auditeur, il m'a transféré un mail assez fou, je dois dire. Ultra crédible, c'est à s'y méprendre, me dit-il. Il a raison. Au premier coup d'œil, je vois le logo CTLM. On dirait vraiment un mail CTLM. On parle à Daniel d'un paiement inhabituel chez But, l'enseigne But, 1321,98 €. Il y a même en pièce jointe un récapitulatif de paiement avec la photo d'un lit. Oui, c'est là que Daniel découvre qu'il aurait acheté deux lits, 1321,98 €. Le piège, franchement, il est très, très bien fait, si ce n'est l'adresse mail de l'expéditeur, regardez bien, elle est tout à fait fantaisiste. Mais sinon, il y a le nom, prénom et l'adresse postale de Daniel. Et il y a un numéro de téléphone, un numéro d'assistance, soi-disant, au cas où notre auditeur n'aurait pas fait cet achat.
5: Que se passe-t-il, Aude, quand on appelle ce numéro de téléphone, justement ?
11: Eh bien, ça continue et je dirais même que l'arnaque devient encore plus crédible. Ça, je le sais grâce à Mireille, une autre auditrice. Elle aussi a reçu un mail à peu près du même genre. Elle a appelé le soi-disant numéro de secours et elle se retrouve en ligne avec un soi-disant conseiller de la Banque de France. Oui, oui, tenez-vous bien, il lui envoie carrément un mail pendant la discussion. Vous êtes actuellement en ligne avec l'un de nos conseillers Banque de France. Merci de suivre attentivement ces instructions. Point. Sauf que le monsieur n'est conseiller de rien du tout et que Mireille tique, heureusement, quand il lui demande son numéro de carte bleue pour annuler la commande. Elle a bien fait de tiquer, on ne donne jamais son numéro de carte bleue, même à un pseudo-banquier.
5: Alors on fait très attention effectivement avec sa carte bleue, on donne jamais de numéro, hein, effectivement.
0: Effectivement. Stéphanie, vous voulez bien me donner le numéro de votre carte bleue ?
5: Mais non.
0: Bah vous voyez, vous avez bien compris les conseils d'Aude Raseau que vous pouvez retrouver sur ici.fr. Bon, eh ben, c'est l'heure de retrouver les gens d'ici dans quelques instants.
4: Oui, bah dans 3 minutes à peu près.
0: Le temps d'enfourcher notre bicyclette.
4: C'est ça.
0: C'est une rencontre à vélo qui nous attend juste après Oshii.

0: Je partirai au Chi à 8h25. 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
0: 02 43 67 11 11. Chaque matin, nous sommes avec vous, les gens d'ici, nous faisons de belles rencontres au micro de Claire Martin. On va dans le sud Mayenne ce matin.
1: On prend la direction de Mélé-du-Maine où nous rencontrons une femme qui fait du vélo et Claire lui demande, mais alors est-ce que c'est régulier ?
2: J'essaie depuis peu, en effet, de prendre le vélo pour les petits trajets ici notamment, quand la voiture n'est pas nécessaire. Alors, c'est tout récent. Hein.
3: Ça fait combien de temps ?
2: Oh, ça fait 3 semaines. L'avantage aussi, c'est qu'on peut louer des vélos. Donc ça, c'est pas mal aussi. Ça fait pas un investissement important à faire.
3: Vous l'avez loué où, comment ?
2: À Mélé.
3: C'est un vélo électrique, là ?
2: Oui, électrique, tout neuf.
3: Vous sentez un changement entre quand vous preniez la voiture et que vous avez le vélo maintenant ?
2: Ah mais oui, parce que ça donne beaucoup plus de liberté pour déjà se stationner. On n'a pas besoin de beaucoup de place. Et puis, c'est très agréable aussi de profiter du temps, voilà.
3: Bon, faut pas avoir beaucoup de choses à porter, c'est-à-dire vous faites pas forcément vos courses avec ?
2: Pas forcément, j'ai un petit sac à dos, donc ça me permet de faire quelques petites courses si j'ai besoin. J'ai un petit panier que je peux mettre aussi, donc voilà.
3: Et puis avec le temps qu'on a en ce moment, franchement, c'est agréable.
2: Ouais, c'est vrai, c'est agréable. Et puis pour ceux qui hésitent, je trouve que la location est plutôt une bonne option. Parce qu'on peut voir si ça nous convient ou pas avant d'investir.
3: Et alors justement, la location, ça marche comment ? C'est-à-dire vous avez payé sur la semaine, le mois ? Comment vous faites ?
2: Il y a plusieurs options possibles, donc c'est en fonction de ce qu'on choisit. Un mois, 2 mois, 3 mois, 1 an.
3: Quand on dit essayer, c'est l'adopter.
2: Ça semble en tous les cas, oui, c'est bien parti pour.
3: Vous vous appelez comment ?
2: Je m'appelle Christelle.
3: Eh bien, merci beaucoup Christelle, bonne journée à vous. La suite là, vous allez rentrer chez vous, qu'est-ce que vous allez faire ?
2: Je vais rentrer chez moi, mais je travaille à mon domicile, donc je vais pouvoir continuer à travailler, mais voilà, j'ai fait une petite pause.
0: Des chouettes rencontres à vélo, à pied, à cheval, que l'on fait chaque matin avec Claire Martin. Ce sont les gens d'ici. Dans quelques secondes, les pronos d'Hervé Fortin pour le Quintet et toute l'actu locale dans 3 minutes.
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0: Le Quintet se court à Auteuil aujourd'hui et notre spécialiste, notre pronostiqueur épique, c'est Hervé Fortin. Bonjour Hervé.
8: Bonjour Gauthier.
0: Alors c'est des haies hein, à Auteuil.
8: Oui, Auteuil, oui, des haies.
0: Faire attention.
8: De... c'est vrai que jockey d'obstacles, c'est quand même assez dangereux. Il y a pas mal de fractures, souvent.
0: Oui.
8: Et à propos, j'ai un copain qui s'est cassé le nez.
0: Ouais.
8: Alors on lui a dit d'aller à la maternité. Alors, vraiment,
0: Pourquoi là ?
8: Parce que c'est là qu'on fait les nouveau-nés. Ah, ben voilà, elle est mignonne celle-là.
0: Oui, elle est...
8: Handicap de 4 ans sur 3600 mètres, j'ai choisi le 2, Dinadam, récente 4e dans l'eau de qualité. C'est peut-être son jour. Le 9, Passalelia, bonne 2e dans l'eau similaire. C'est l'opposition théorique à la favorite. Le 4, Jabison, sa rentrée est bonne. C'est un cheval confirmé. Le numéro 12, M. Silor, je le reprends après sa chute alors qu'il était bien en course. Le 3, Maskina, 3e le 22 septembre. C'est une chance évidente s'il a récupéré. Le 6, Méméron, aura la confiance de son entraîneur. Et le 15, Ovalie, qui reste sur des performances de choix durant cet été. 2, 9, 4, 12, 3, 6 et 15. Mais écoute, cœur, c'est le 9 Passialella, c'est dans le Quintet. Et à Vincennes, avec les trotteurs en Réunion 4, le 207 Médiéval et le 510 Kathleen Mourotèze.
0: Ces pronos, vous les retrouvez sur ici.fr. Alors le 6 dans le Quintet Méméron, c'est la femme de Pépéron alors.
8: Le Pépéron, tout à fait.
0: Les pronos d'Hervé Fortin que vous retrouvez sur ici.fr. C'est mardi, nous sommes le 6 octobre, il est 8h30.
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0: Bon début de journée, 8h30, l'essentiel de l'actu en Mayenne, Stéphanie Denovo. Des blocus en ce moment devant les lycées Douanier-Rousseau et Ambroise Paré à Laval.
9: Une nouvelle journée de mobilisation des lycéens qui cette fois seront rejoints par leurs professeurs. Grande marche prévue dès 13h dans Laval. Gare aux œufs, surtout s'ils viennent de particuliers qui élèvent leurs poules. Près de 60% des œufs prélevés partout en France contiennent des PFAS ou polluants éternels. Vaste enquête menée par le réseau ICI et la cellule investigation de Radio France. Fini la 2G en Mayenne, en tout cas si vous êtes chez Orange, l'opérateur coupe ce matin ce réseau beaucoup plus long et moins sécurisé que la 4G et la 5G. Mais on verra ça dans l'info d'ici, qui reste très peu de Mayennais qui utilisent encore la 2G. Avant d'en parler, Cyril Ardorodon, l'essentiel de l'info en France et dans le monde, c'est le 90 secondes.
10: Tous les territoires sont concernés, des Vosges aux Pyrénées-Orientales en passant par le Rhône ou les Ardennes. On trouve des PFAS dans plus de la moitié des œufs. Dans un quart des cas, ces concentrations de polluants éternels sont largement au-dessus de ce qui est autorisé. C'est le résultat d'une enquête du réseau ICI que l'on vous dévoile ce matin. Un acte 3 sous haute tension, des dizaines de milliers de lycéens attendus une nouvelle fois dans la rue un peu partout en France pour dénoncer notamment l'insalubrité des lycées et le non-remplacement des professeurs. Aujourd'hui, les syndicats de l'éducation nationale appellent à se mobiliser à leur côté. Et dans ce contexte, près de 8 jeunes sur 10 estiment que les responsables politiques préparent mal leur avenir. Et à quelques mois de la présidentielle, 64% ne font pas confiance aux candidats pour prendre en compte leurs préoccupations. C'est le résultat d'une étude Ipsos BVA réalisée fin juillet, début août, bien avant donc le mouvement lycéen. C'est le début du sommet de l'élevage près de Clermont-Ferrand en Auvergne. 2000 animaux exposés, 120 000 visiteurs attendus après un été très compliqué pour les agriculteurs en raison de la sécheresse. C'est la fin du réseau téléphonique 2G. Orange débranche 44 départements aujourd'hui. Tous les opérateurs suivent ce chemin pour se concentrer sur la 4G et la 5G. Mais il reste en France plus d'un million de cartes SIM compatibles uniquement avec la 2G. Et puis le foot, les Bleus s'imposent 4-1 face à la Belgique en Ligue des Nations, grâce notamment à un doublé de Michael Olysee.
9: L'info d'ici en Mayenne, et vous en parliez donc Cyril, certains téléphones et appareils ne marchent plus depuis 8h ce matin en Mayenne puisque le réseau mobile 2G n'est plus disponible chez Orange. Une interruption du service pour laisser la place donc au réseau 4G et 5G, plus performant et plus sécurisé. En Mayenne, la majorité des clients a anticipé, assure Véronique Fontaine. Elle est déléguée chez Orange en Pays de la Loire. Elle est au micro ici Mayenne de Raphaël Aubry.
11: Globalement, sur le territoire de la Mayenne, il nous reste très très peu de lignes encore actives à l'heure où je vous parle. Il nous reste un petit peu moins de 700 lignes. Et parmi ces 700 lignes, on a quasiment exclusivement des lignes, je dirais, de professionnels qui sont en train d'être migrés sur d'autres dispositifs.
12: Ça veut dire que certains vont quand même se retrouver avec un téléphone coupé.
11: Alors oui, il y a des chances qu'il y en ait quelques-uns qui se retrouvent avec un téléphone coupé. Ceci dit, c'est quand même un programme que l'on a engagé depuis 2022. Donc que ce soit les clients grand public, les particuliers ou les entreprises, on a en simultané depuis 2022 réalisé un grand plan d'accompagnement, soit par mail, soit par courrier, soit par appel téléphonique. Et quand il s'agissait d'entreprises, on a contacté toutes les entreprises pour regarder avec elles comment est-ce qu'on allait transformer le parc existant pour pas qu'elles se retrouvent en situation critique dès le 6 octobre au matin.
12: Est-ce que vous avez eu des réticences, des clients mécontents? Parce que ça veut dire qu'il faut acheter un nouveau téléphone pour certains.
11: Alors, déjà, en fait, si vous voulez, comment est-ce qu'on sait si on a un téléphone encore en 2G ou pas? Donc, pour les particuliers, c'est vraiment la question qu'il faut se poser. En fait, ce sont souvent des anciens téléphones qui sont des anciens téléphones à touche, sur lesquels s'affiche sur le téléphone affichage 2G ou Edge. Parfois, ça s'affiche. Et donc là, on sait que ça, c'est un ancien téléphone. Pour être sûr que ce coût ne soit pas une contrainte ou que ça ne soit en tout cas le plus simple à réaliser, Orange envoie donc à ses clients grand public des courriers, des emails, des SMS avec un premier prix de téléphone à 34 euros, qui sont des mobiles simples, quasiment identiques, mais qui fonctionnent en 4G.
12: Vous avez commencé à travailler aussi sur la 3G, parce que la coupure de la 3G, ce sera entre 2029 et 2030. Vous appelez déjà peut-être à anticiper aussi ?
11: Alors effectivement, on regarde sur l'ensemble du territoire les lignes que l'on a encore en 3G, et on va faire exactement la même opération. C'est-à-dire que les clients particuliers, on va leur adresser à nouveau email, SMS et courrier. Et puis les clients entreprises ou professionnels, on va aller les démarcher, les rencontrer pour regarder quelles sont les installations et comment on peut les aider à migrer sur un réseau plutôt 4 ou 5G.
9: Orange qui a coupé donc la 2G depuis 8h ce matin en Mayenne. Les opérateurs SFR et Bouygues Télécom vont arrêter également la 2G d'ici la fin de l'année. Benoît, on va profiter une dernière fois de la chaleur avant l'arrivée de la pluie.
1: Et du soleil aussi, parce qu'à nouveau ce sera du plein soleil aujourd'hui. Des températures toujours exceptionnellement douces effectivement pour un début octobre, avec de 26 à 27 degrés cet après-midi, 26 degrés à Ernée, 27 degrés à Chemazé au sud de Château-Gontier-sur-Mayenne. Et effectivement, ça va tourner à l'orage, avec d'ailleurs une vigilance jaune de Météo France pour ces orages à partir de 21h. C'est au cours de la nuit prochaine qu'on va avoir les premières précipitations et des orages avec des averses successives attendues demain tout au long de la journée. Ça va nous amorcer tout ça, une baisse des températures. Mmh. Normalement, là, les températures beaucoup trop chaudes pour la saison, ça devrait être derrière nous. On aura au meilleur de la journée demain des températures autour des 20 degrés, mais ça va baisser ensuite pour le reste de la semaine, de 15 à 17 par exemple pour jeudi après-midi. Et puis des températures qui seront assez fraîches le matin, notamment vendredi et ce week-end. On pourrait avoir du 6-7 degrés au réveil.
0: Et c'est le moment de ressortir les pulls. Sur la route, il y a des ralentissements, notamment sur la rocade lavalloise.
1: Oui, vous êtes ralenti un peu comme chaque matin au niveau du pont de Pritz, dans un sens comme dans l'autre. Ralentissement également quand vous arrivez d'Argentré ou de Bonchamp-lès-Laval au niveau de ce rond-point qui vous permet de rejoindre la rocade ou l'avenue de Chanzy. Et puis quelques ralentissements également dans le centre-ville, notamment au niveau de l'école Sainte-Thérèse, rue de Bretagne, ou encore rue de la Paix, de l'autre côté de la Mayenne, dans le centre-ville de Laval.
0: Et si vous êtes témoin d'une difficulté sur la route, 02 43 67 11 11.
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0: 8h37, vous montez à bord de ma gondole.
1: Ah oui,
9: pour aller à Venise.
0: Je vous préviens, j'ai pas le permis. Mais...
1: Oui, c'est vous qui naviguez en tout cas. Moi, je veux pas, je veux pas fatiguer les bras. Non.
0: Ah bah bravo. Bah direction Venise en tout cas. Elle voulait qu'on l'appelle Venise. C'est Julia Claire.
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0: Elle voulait qu'on l'appelle Venise. Julien Clerc à 9h-20. Julien Clerc qui sera bientôt chez nous.
1: Le 12 novembre, il sera en concert à Espace Mayenne. Il reste des places. C'est entre 45€ et 75€ la place pour aller le voir.
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0: Bon début de journée sur la première radio du département et ce matin, on vous emmène dans une ambiance circassienne.
4: Ah oui, c'est pour moi ça.
0: Ah ben ça.
4: C'est pour mon spectacle. Pour mon spectacle de jonglerie.
0: Oui, parce que Benoît Thérèse, il fait également du jonglage.
4: Oui, et parce que vous êtes dit, comme c'est très très radiophonique, vous m'avez dit, Gauthier, venez avec vos balles de jonglage, comme ça tout le monde va pouvoir en profiter. Je montre que je sais quand même en faire, hein, c'est pas une blague. Hop. Par contre, des fois, je suis en difficulté mince. Oh putain. Oh non. Alors, j'ai visé votre tête en fait.
0: Alors, je me suis pris votre balle, c'est lourd ça.
4: Dans l'œil d'ailleurs.
0: Balle de jonglage en plein dans le pif. Merci.
4: Oui, ah, ça va,
0: Benoît.
4: Si c'était le nez, ça va.
0: Alors, moi, je vous propose plutôt de faire appel à des spécialistes dont c'est le métier.
4: Oui, c'est
0: des
4: mieux.
0: Artistes de cirque, rêves de cirque. C'est le spectacle que vous pourrez voir du 16 au 19 octobre prochain. C'est à l'Hippodrome de Laval. On en saura plus dans moins de 10 minutes. Bougez pas.
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0: Il fait mal au nez, hein, c'est pas une blague. Il jongle avec les balles, il jongle avec les 3 plus également, les 3 infos pour bien démarrer la journée. Quelle est la première, Benoît?
1: L'entreprise Moltex, qui fabrique des pièces automobiles à Louvernay, elle organise un job dating. Ce sera à Laval cette semaine, il y a une trentaine de postes qui sont à pourvoir. Des postes d'opérateurs, de production et de régleurs. Vous pouvez venir avec votre CV. C'est donc jeudi au restaurant Le Metz, quartier Ferrier à Laval, de 16h à 20h pour ce job dating.
0: Voilà, la deuxième info, elle vous est servie avec du kéfir.
1: C'est la suite de la quinzaine de la santé digestive organisée dans les locaux du centre social Le Trait d'Union à Évron, avec demain un atelier pour tout savoir sur le kéfir, une boisson fermentée simple à faire chez soi. Sandrine Houlbert de la MSA de la Mayenne qui co-organise cette semaine nous en dit plus sur cet atelier.
5: L'intérêt, c'est de pouvoir faire découvrir aux habitants du territoire une boisson qui peut être facile à fabriquer et qui a des vertus sur la santé. Donc cet atelier va avoir un temps qui va être consacré à la fabrication de cette boisson et chaque participant va pouvoir repartir avec sa boisson. Vous allez effectivement pouvoir le goûter avec l'ensemble des participants, mais voilà, chacun peut repartir avec sa boisson fabriquée.
1: Et vous découvrirez aussi des recettes pour d'autres boissons fermentées. Cet atelier, c'est donc demain de 15h à 17h. C'est au centre social Le Trait d'Union à Évron.
0: Et la troisième info, des bonnes affaires avec une vente solidaire.
1: Oui, avec jeudi, la friperie itinérante Sofrip qui fait escale au campus universitaire de Laval. Ce sera de 15h à 19h. Les acheteurs vont pouvoir trouver une sélection de vêtements à petit prix et tous les bénéfices de cette vente seront reversés à la délégation APS France Handicap de la Mayenne pour financer ses projets et ses futures actions.
0: Et si vous voulez retrouver toutes ces infos, les 3 plus sont disponibles sur l'appli ici et sur ici.fr.
1: Ça va le nez, je m'inquiète pour vous quand même.
0: Allez me chercher de la glace, s'il vous plaît.
1: On va faire un petit bisou magique.
0: Il est 8h44, vous écoutez la première radio du département. Bon mardi.
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0: Vous écoutez Ici Mayenne, 9h moins le quart, chaque matin. Ici c'est vous, c'est avec Cédric Ruiz dès 9h. Bonjour Cédric.
3: Bonjour Gauthier, bonjour Benoît.
0: Des œufs frais pondus par les poules du jardin, faut dire qu'on imagine difficilement plus naturel que ça.
4: Hein. Ouais, et pourtant, des polluants présents dans notre environnement peuvent se retrouver jusque dans ces œufs. Alors comment ces fameux polluants éternels, les PFAS, arrivent-ils dans nos poulaillers et jusque dans nos assiettes?
3: Oui, ces substances chimiques peuvent résister très longtemps dans l'environnement. Elles peuvent contaminer les sols, l'eau aussi, être absorbées par ce que picorent les poules et au bout de la chaîne se retrouver dans les œufs et donc dans vos assiettes. En Mayenne, où les poulaillers familiaux sont nombreux, forcément ça nous interpelle.
4: Vous avez des poules chez vous, vous mangez leurs œufs. Est-ce que cette question des polluants vous inquiète?
3: Peut-être que vous n'aviez jamais imaginé que des œufs produits au fond du jardin puissent être concernés. Est-ce que cela pourrait vous pousser à faire analyser votre sol, vous renseigner davantage, ou est-ce que ça ne changera absolument rien à vos habitudes? Ici c'est vous, votre émission, racontez-nous comment ça se passe chez vous. Posez-nous vos questions et partagez votre expérience des polluants éternels jusque dans les œufs de nos jardins. Est-ce que ça vous inquiète? Pour nous joindre, toujours les mêmes solutions, 02 43 67 11 11, le compte WhatsApp, ça c'est l'application mobile, le numéro c'est le même que le standard d'Ici Mayenne. Vous pouvez nous laisser vos messages audio, vos messages écrits et la page Facebook d'Ici Mayenne où on échange ensemble jusqu'à 10h.
0: Rendez-vous d'ici un petit quart d'heure donc avec vous Cédric Ruiz.
4: Oh, le réflexe.
3: Bien attrapé.
0: Vous essayez de faire du jonglage aussi. Vous
4: êtes fort, vous, Cédric,
3: alors pas avec vous, alors pas avec vous, Benoît, parce que j'ai bien compris que les balles, vous les lancez. Voilà.
0: On range les balles de jonglage et on va rencontrer des artistes de cirque qui viendront prochainement.

0: Love is King, Shadé à 8h50. Maintenant, on va voyager grâce à un spectacle que vous allez pouvoir découvrir sur l'Hippodrome de Laval du 16 au 18 octobre prochain avec Rêve de Cirque. Et avec nous pour nous en parler ce matin, il y a Pierre-Loup Guillet. Bonjour Pierre-Loup Guillet.
1: Bonjour, bonjour à tous les auditeurs.
0: La compagnie Rêve de Cirque qui revient avec un nouveau spectacle, Muséum. Et alors là, vraiment, c'est un spectacle, on va pouvoir venir en famille. Alors, on parle de cirque, on est sous un chapiteau, mais vous allez nous emmener dans un univers encore plus large que le cirque, Pierre-Loup.
1: Oui, tout à fait. Il faut savoir qu'on a la particularité de présenter les disciplines circassiennes, mais également du chant, du théâtre et de la danse. En plus de présenter un véritable spectacle, c'est un vrai voyage que le public va pouvoir découvrir.
0: Voilà. Et au-delà de pur enchaînement de numéros, c'est vraiment tout un spectacle avec différents tableaux. À chaque fois, il y a des numéros phares. Est-ce que vous pouvez nous donner un exemple? Je crois qu'il y a un tableau où on voit des artistes jongler, faire de la voltige en même temps.
1: Oui, c'est ça. Donc, dans notre tableau sur l'Afrique, on a un très beau trio qui réalise des numéros exceptionnels, un enchaînement même de numéros exceptionnels, dont un numéro très très attendu par le public, qui est un numéro d'Icarien, c'est-à-dire que le porteur et le voltigeur sont ensemble et le porteur, lui, va faire des sauts périlleux à son voltigeur grâce à ses pieds. En fait, il va jongler, lui, avec son partenaire.
0: Alors, on va passer par l'Asie, par l'Afrique. Est-ce qu'on peut expliquer en quelques mots quelle était l'idée, l'envie de départ de ce nouveau spectacle Muséum?
1: Notre envie première, c'est vraiment de faire oublier au public tous les tracas du quotidien et surtout qu'il n'y ait pas de temps mort, que le public ne voit pas le temps passer et surtout qu'il soit pris vraiment dans l'histoire avec les artistes. Il faut savoir que c'est quand même 2 heures de spectacle pour petits et grands, comme vous l'avez dit, et c'est pas une simple succession de numéros, c'est vraiment un enchaînement. Il faut savoir que Muséum, cette année, c'est l'histoire donc d'un musée qui s'éveille et donc des artistes curieux vont pouvoir voyager à travers les œuvres d'art qui se réveillent, etc. Donc c'est tout ça qui est représenté.
2: Vous disiez, Pierre-Loup, qu'il n'y a pas de temps mort dans ce spectacle, et on sait que c'est parfois compliqué dans les spectacles de cirque où il y a plusieurs numéros successifs qui vont s'enchaîner. Comment vous faites justement pour qu'on ne voit pas le passage d'un numéro à un autre et qu'il n'y ait pas de temps mort?
1: Alors ça, c'est vraiment grâce à la technologie qu'on peut avoir aujourd'hui en 2026. On joue beaucoup avec les effets de scène, de lumière, de musique, avec les décors et surtout avec des très bons artistes qui, eux, vont être polyvalents. Ils vont être aussi bien danseurs qu'artistes que dans les scènes de théâtre. Et c'est vraiment comme ça qu'on peut porter le public pendant les 2 heures.
0: Et alors justement, on est dans une tradition de ces arts du cirque qui se transmettent. On entre jeune et après, on continue à évoluer dans ce milieu-là. Comment ça fonctionne ?
1: Alors oui, il y a une grande partie qui est comme ça. Nous, il faut savoir aussi que nos artistes sont internationaux. On a très très peu de Français. Ce qu'on cherche, c'est d'avoir les meilleurs artistes dans leur discipline. Pour ça, il faut aller très loin pour aller les trouver. On va dans les meilleures écoles. Et là, effectivement, on en a des plus jeunes, des moins jeunes. Mais en tout cas, ces 25 artistes sur la piste forment vraiment une belle troupe, une belle compagnie et qui ont plein d'envie pour vous faire passer un bon moment.
0: Alors, vous serez installé avec le chapiteau sur l'Hippodrome de Laval, un lieu qui est habitué à accueillir les chevaux. Vous, pour autant, j'allais dire, il n'y aura pas d'animaux. Si, il y en aura un quand même, un petit peu particulier.
1: Un petit peu particulier, tout à fait. On est avec Jumbo, donc notre éléphant animatronique. Il faut savoir que c'est une exclusivité mondiale. On l'avait déjà l'année dernière. Donc, oui. Si certains spectateurs de Laval sont déjà venus, ils pourront le retrouver dans une thématique un petit peu différente. Et cette année, il va être accompagné en plus de quelques autres amis. Mais ça, je vous laisserai le découvrir sur place.
0: À l'occasion de ces représentations de Muséum, le nouveau spectacle de la compagnie Rêve de Cirque, ce sera du 16 au 18 octobre à Laval, à l'Hippodrome. Et on vous offre tout de suite un pass famille pour aller le découvrir pour le 17 octobre à 19h30. Vous nous appelez maintenant 02 43 67 11 11. Merci beaucoup Pierre-Loup Guillet d'avoir été avec nous ce matin.
1: Merci à vous.
0: Et au plaisir de vous accueillir chez nous à Laval en Mayenne.
2: Et on souhaite un bel anniversaire à quelqu'un qui habite pas très loin de chez nous d'ailleurs en Bretagne. C'est oui. Nicolas Perra qui fête ses 77 ans.
3: Et Juliette avait encore son nez. Aragon n'était pas un minet. Sartre était déjà bien engagé. Au café de Flore, il y avait déjà des folles.
2: Il habite Saint-Brice en Coglé, c'est juste à côté de Fougères.
0: Oui, c'est un voisin. Bon anniversaire à lui en ce 6 octobre et bon anniversaire à vous, si vous aussi, vous êtes né un 6 octobre. C'est l'heure d'accueillir le docteur Kirzek pour votre consultation. On parle de foie ce matin avec un grand rendez-vous de dépistage à Strasbourg demain.
4: Bonjour à toutes et à tous. Le foie, c'est notre usine de traitement de tout. Il filtre, il transforme, il stocke, il fabrique. Et comme tous les bons employés, il ne se plaint jamais jusqu'à ce qu'il ne soit trop tard. Et c'est bien là le problème. Les maladies du foie sont silencieuses. Alors demain, 7 octobre, c'est la journée mondiale du foie. Et à Strasbourg, il y a le congrès annuel de l'Association française pour l'étude du foie. C'est au Palais des Congrès. Et de 10h à 17h, il y a une journée de sensibilisation et dépistage des maladies chroniques du foie, ouverte au public sur le parvis du Palais des Congrès. Il y aura au moins deux camions dédiés au dépistage avec le fibroscan, ça permet de dépister des maladies du foie. Et puis, il y aura un dépistage des hépatites virales aussi. S'il n'y a rien, on ne va pas vous mettre des seringues, etc. Mais le fibroscan, c'est une sorte de test de fermeté du foie. Ça permet de mesurer sa rigidité. Et puis après, il y a des actions nationales un peu partout en France que vous pourrez voir. Parce que les chiffres sont préoccupants. Dans une cohorte française, 44% des maladies chroniques du foie ont été découvertes trop tard, à un stade sévère, une cirrhose décompensée, un cancer du foie, ou au moment où il fallait simplement greffer. Or, c'est dommage parce que plus on dépiste tôt, plus on peut guérir tôt, et ça, c'est important.
2: Alors, qui doit se faire dépister et comment? Et il n'y a pas que ceux qui boivent, n'est-ce pas, docteur?
4: C'est un vieux préjugé. Si le foie est malade, c'est l'alcool. Ben non, il y a trois grandes causes. Alors bien sûr, il y a l'alcool, mais il y a aussi les hépatites virales B et C. Et puis, il y a la maladie du foie gras, cette fameuse stéatose hépatique métabolique. Un peu de surpoids, un peu de diabète, un peu de cholestérol, un peu d'hypertension. Ben, il y a le foie aussi qui devient un peu gras. Et d'après l'assurance maladie, ça touche un adulte sur six en France. C'est énorme. Le problème, c'est que le repérage, comme je le disais, arrive trop tard. Pourtant, il y a des outils tout simples. Le FIB 4, par exemple, c'est un score qu'on calcule gratuitement à partir d'une prise de sang de routine. Il y a les transaminases, le bilan hépatique, les plaquettes, et le laboratoire va calculer. Et si ce score est élevé, on va faire le fibroscan, ce fameux appareil comme une échographie qui mesure la rigidité. Donc le message, c'est faites-vous dépister. Si vous avez un diabète, un surpoids, un gros tour de taille, un cholestérol élevé, demandez à votre médecin de faire un bilan du foie s'il ne l'a pas fait. Il n'est jamais trop tard. Puis évidemment, les repères sur l'alcool, c'est pas plus de 2 verres par jour, pas plus de 10 par semaine, et 0 verre, c'est encore mieux. Donc si vous êtes à Strasbourg demain, allez-y, c'est au Palais des Congrès de 10h à 17h, et puis les autres, prenez rendez-vous avec votre médecin, et d'ici là, portez-vous bien.
0: Pour prendre soin de votre foie avec le docteur Kirzek. Je vous souhaite une excellente journée, Benoît.
2: On sera là demain,
0: à partir
2: de 6h, c'est ça.
0: C'est ça, absolument. Ouais. On vous souhaite une très belle journée.
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0: Le Chœur qui fait boum est une chorale inclusive où des personnes au parcours différent, avec et sans handicap, se produit depuis 2022 sur de nombreuses scènes mayennaises. Pour son premier album, un financement participatif est lancé. Sa sortie est prévue pour le 17 octobre pour un concert exceptionnel aux Ondines à Changé.
1: Et toi la vague du kitesurf, de l'audace du colporteur.
0: C'était Le Chœur qui fait boum avec Hey Toi.
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6: Belle matinée à l'écoute d'Ici Mayenne et c'est Cédric Ruiz qui va vous accompagner jusqu'à 11h.
7: Oui, avec Ici, c'est vous. On s'intéresse au PFAS tout au long de cette émission. Donc les œufs dans notre jardin, la pollution, est-ce que vous êtes concerné? Est-ce que vous avez un poulailler? Est-ce que vous êtes inquiet? On attend vos témoignages, vos appels 02 43 67 11 11 jusqu'à 10h. Benoît Gauthier, on vous dit à demain.
6: À demain.
7: À dès 6h.
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7: Une belle matinée sur la première radio du département, il est 9h. Bonjour Stéphanie Deneveau.
8: Bonjour Cédric, bonjour à tous.
7: L'actualité et les réponses des forces de l'ordre sont proportionnées.
8: Le ministre de l'Intérieur, Laurent Nunez, invité ce matin nos confrères de France Inter, qui a donc dit cette phrase, les réponses des forces de l'ordre sont proportionnées. Lors des manifestations des lycéens, 10 enquêtes ont été confiées à l'IGPN, la police des polices, depuis le début du mouvement. 10 affaires que je regrette, que je déplore, a déclaré Laurent Nunez. Le ministre de l'Intérieur s'est également exprimé sur ce lycéen de 15 ans qui a eu la main arrachée hier par une grenade assourdissante à Lens. Pour Laurent Nunez, c'est évidemment un drame. Sacha est le porte-parole des lycéens d'Ambroise-Paré à Laval. Il dénonce la répression policière à Laval. Il était l'invité d'Ici Matin à 7h47.
9: Moi, je peux vous dire en tout cas que rien qu'à Laval, il y a au minimum une cinquantaine de personnes qui ont été blessées par des tirs de flashball, par des tirs de... notamment de LBD, qui sont illégaux, ils font des tirs tendus sur des lycéens, sur des mineurs. Et ça, c'est illégal, donc je vois pas pourquoi. Nous, notre violence ne serait pas légitime, on ne serait pas entendu, alors que la violence que commet les forces de l'ordre est complètement illégale. Si on prend le cas de Laval, à Buron, ils ont nassé, c'est une mesure interdite, ils ont nassé les élèves des mineurs.
8: Édouard Geffray, le ministre de l'Éducation nationale, promet ce matin d'apporter une réponse dans les 8 jours pour tous les lycées confrontés à des difficultés de remplacement des professeurs absents. Des blocus ont lieu actuellement devant les lycées Douanier-Rousseau et Ambroise-Paré à Laval. Une marche va débuter à 13h depuis la place du 11 novembre. Un défilé aura lieu jusqu'à la préfecture à 15h30. Des lycéens seront reçus par la préfète de la Mayenne. Ils s'appelaient Elvin et Mathis. Ils avaient 18 ans. Ils sont morts sans doute à cause d'une intoxication au monoxyde de carbone dans leur van le week-end.

0: beaucoup plus performant et plus sécurisé. Des téléphones de Mayenne sont encore reliés au réseau 2G, idem pour des systèmes de téléalarme dans les ascenseurs. C'est le cas, Raphaël Aubry, dans le quartier du Bourgny à Laval.
1: Dans l'ascenseur de cet immeuble près de la Grande Place, aucun risque de panne à cause de la fin de la 2G, promet le responsable maintenance.
2: Là, lui, il est passé en 4G, du coup, donc lui répond à toutes les normes actuelles.
1: Tanguy Le Tessier travaille pour le bailleur social Median Habitat. Un nouveau boîtier a été installé au-dessus de nos têtes.
2: Concrètement, c'est un boîtier qui se situe en gaine d'ascenseur, qui est bien souvent sur la cabine. Et un téléphone, on va le dire, ça ressemble vraiment à un téléphone. Et ça permet de transmettre juste de la donnée par rapport à l'ascenseur. On l'a remplacé en 2025 pour répondre aux obligations de la fin de la 2G qui arrive maintenant. Et tous nos travaux ont été réalisés courant 2025.
1: Le système d'alerte reste le même.
2: Petit voyant jaune qui permet d'appeler directement notre opérateur de maintenance et qui lui appelle les secouristes, en fait, soit les pompiers s'ils sont trop loin, soit l'équipe de maintenance qui sont à proximité.
1: Seulement quelques ascenseurs du bailleur social fonctionnaient encore avec le réseau 2G en raison de la rénovation de plusieurs immeubles ces dernières années. Ils ont tous été reconfigurés, selon Tanguy Le Tessier.
2: Nous, sur notre parc, en fait, elle était concernée par la 2G, 6 appareils uniquement sur les 123. Et du coup, demain, pour la 3G, on a 57 appareils qui vont devoir subir la même opération de remplacement de petites téléalarmes.
1: La fin de la 3G est prévue cette fois entre 2029 et 2030 partout en France.
0: Et en Mayenne, moins de 700 lignes 2G sont encore actives selon Orange. SFR et Bouygues Télécom prendront le même chemin donc d'arrêter ce réseau 2G d'ici la fin de l'année. L'ARCEP, qui est l'autorité de régulation des communications électriques, comptait en juin dernier 1,7 million de terminaux en fonction en France métropolitaine. Le Stade Lavallois obligé de recruter un joueur offensif. Ce joker sera présenté aujourd'hui au demain. Un renfort à cause de la nouvelle blessure de Francis Coquelin qui souffre d'une lésion au mollet. Ça veut dire 2 à 3 semaines d'arrêt. Le jeune milieu terrain Yannis Cour, lui, va se faire opérer du genou demain. Il sera indisponible pendant 4 à 6 mois. Le Stade Lavallois qui retrouve la compétition cette semaine puisque la trêve internationale est finie. Vendredi, les Tangos, lanterne rouge de Ligue 2, se déplacent à Pau pour la 8e journée de championnat. Match à vivre, bien évidemment, comme
3: sur
0: tous les matchs du Stade Lavallois.
3: Bien sûr, sur les 6 Mayennes. Et pourquoi la trêve internationale est finie? Parce que la France a gagné hier 4-1 face à la Belgique. Fallait pas aller se coucher à la première mi-temps. Sinon
0: c'est vrai,
3: c'était terrible.
0: Parce qu'on était mené. Et après, il y a eu 4 beaux buts.
3: 3 entrées, 3 buteurs, Cherki, Doué et Michael Olise.
0: C'était fantastique. Ça, avec un doublé.
3: Ouais, c'est faux.
0: Mais comme l'Italie a gagné contre la Turquie, la France n'est pas encore qualifiée directement.
3: Ah, c'est pas fini.
0: Pour les quarts de finale, faudra attendre.
3: C'est pas grave, Zizou va s'en sortir. Quand Zizou est là, tout va. Profitons du soleil, Stéphanie, aujourd'hui. Parce qu'à partir de demain...
0: Ça change.
3: Eh oui, ça change, avec une vigilance d'ailleurs qui arrivera en fin de journée avec ce risque orageux à partir de ce soir. Météo France qui placera notre département en vigilance, oui, jaune pour le retour des orages. Ça fait longtemps qu'on ne l'avait pas entendu, ce phénomène orageux. Aujourd'hui, donc, fin de journée et demain aussi, mercredi. Ce matin, les nuages qui voilent le ciel, mais le temps reste ensoleillé. Et alors, les températures, c'est assez fou. Hein. On se dit, c'est super, il fait chaud. Non, quand c'est le 6 octobre, dire qu'il fera 28 degrés au plus fort de l'après-midi. Midi, c'est pas forcément rassurant, surtout pour les jeunes comme les lycéens là, qui manifestent en ce moment. Dans quelques années, avoir 28 degrés au mois d'octobre, non, ça on veut vraiment avoir un temps d'automne. Demain, on y sera, on baissera de quelques degrés puisqu'on perdra pratiquement une huitaine, 9, 10 degrés à partir de la journée de mercredi. Beau soleil aujourd'hui, 26 à 28, je vous l'ai dit pour les maxis. Ce matin, c'est de l'ordre de 18 à 20 degrés. Stéphanie, vous revenez dans une petite heure.
0: À tout à l'heure.
3: À tout à l'heure dès 10h. Le Quintet du Secours à Auteuil cet après-midi, 13h55. Hervé Fortin nous a laissé sa sélection. Le 2, Dinadam. Le 9, Pachalella. Le 4, Gabison. Le 2, MC Lor. Le 3, Maskina. Le 6, Méméron. Et le 15, Ovali. Le coup de cœur d'Hervé, c'est le 9, Pachalella dans ce Quintet. Et à Vincennes, il vous donne des conseils de jeu aussi. En réunion 4, le 207, Médiéval. Et le 510, Kathleen Mourotez. Je vous récapitule le quintet du jour avec la sélection d'Hervé. Le 2, le 9, le 4, le 12, le 3, le 6 et le 15. Si vous n'avez pas tout noté, vous pouvez retrouver tout ça sur ici.fr.
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3: Le PFAS qui va nous occuper jusqu'à 10h. L'œuf qui est un incontournable au quotidien. Une enquête.

0: de la cellule d'investigation ici sur les polluants éternels va-t-elle changer notre façon de le consommer? Allez-vous changer vos habitudes alimentaires ou restez-vous confiant? On attend votre témoignage ce matin. On en parle forcément puisqu'il y a pas mal de sujets autour de ces PFAS au quotidien. Les PFAS, les substances per- et polyfluoroéthylées, pas facile à dire, une grande famille de substances chimiques synthétiques utilisées depuis plusieurs décennies dans de nombreux produits du quotidien. On les retrouve notamment dans les revêtements anti-adhésifs de certaines poêles, certains textiles imperméables et anti-taches, des emballages alimentaires, des produits industriels ou encore aussi chimiques, et donc ces PFAS qu'on appelle les polluants éternels. On en parle donc tout au long de cette émission. Vos témoignages au 02 43 67 11 11. Vous appelez Christelle. Vous avez aussi l'application WhatsApp dans votre mobile. C'est gratuit. Vous installez l'application et à tout moment, vous pouvez nous laisser vos messages audio, vos messages écrits et la page Facebook, comme d'habitude, page Facebook d'Ici Mayenne. On vous met toujours le sujet du jour, la veille, donc sur nos réseaux sociaux. N'hésitez pas à commenter. On partagera ce que vous allez nous raconter sur ce sujet. Êtes-vous inquiet avec la consommation des œufs, peut-être dans votre poulailler, dans votre jardin? Les Français, plus gros consommateurs d'œufs, cette étude qui fait parler, d'autant plus que l'œuf reste un incontournable de nos assiettes. Est-on vraiment les plus gros consommateurs en France? On a posé la question à Valère Coréard, notre expert consommation ici.
1: Nous, les Français, on mange beaucoup d'œufs. Et de plus en plus, en 2025, chaque habitant en a consommé en moyenne 237, sous toutes leurs formes. À la maison, au restaurant, dans des plats préparés, c'est un record, c'est même 10 œufs de plus qu'en 2024. Mais alors, pourquoi un tel engouement? D'abord parce que l'œuf, c'est une protéine bon marché, ce qui est plutôt utile et bienvenu quand on fait attention à son budget, surtout en ce moment. Et puis, il est très présent dans notre cuisine. Omelette, œufs à la coque, gâteaux, pâtes, quiches, on le retrouve aussi dans beaucoup de produits transformés. Résultat, les achats d'œufs en magasin ont augmenté de 14% entre 2023 et 2025.
0: L'expert consommation ici, Valère Coéard. Alors, vous avez un poulailler dans votre jardin. Allez-vous continuer à consommer vos propres œufs ce matin ou préférez-vous attendre de consulter la carte sur ici.fr que vous allez découvrir avec cette enquête ici? On en parle donc ici, c'est vous, jusqu'à 10h.
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0: Combien de temps avant le retour de la pluie? Ça, c'est pour demain, mercredi. Stéphane Escher dans cette nouvelle heure, ici Mayenne en musique. Un titre qui nous ramène dans les années 80, 1987. Stéphane Escher, et combien de temps?

0: Stéphane Echer, 9h15, ce mardi matin, combien de temps?
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0: On s'intéresse au PFAS ce matin, la consommation des œufs avec cette enquête ici. Je vous invite à aller regarder la carte interactive sur ici.fr. Les œufs analysés par ici qui contiennent des PFAS, les polluants éternels, près de 60% des œufs analysés par ici contiennent ces PFAS, 25% qui dépassent les normes ici. Et la cellule d'investigation de Radio France qui ont fait analyser une centaine d'œufs de poules prélevés partout en France. Et ça tombe bien puisqu'il y a notre département qui est concerné par cette enquête. Au 02 43 67 11 11, on va au nord de la Mayenne, tout près de l'Orne et d'Alençon, il y a Champfrémont, belle commune. Et Christelle est avec nous. Bonjour Christelle.
3: Bonjour.
0: Merci de nous appeler ce matin. Alors vous avez entendu le sujet, le thème du jour donc dans Ici c'est vous. Et vous, oui. Ça vous concerne forcément dans votre quotidien parce que vous avez des poules.
3: Tout à fait.
0: Voilà, pour votre consommation perso, pour non, juste pour vous.
3: Juste pour nous, oui, effectivement.
0: D'accord, d'accord. Alors, vous saviez qu'il y avait une enquête, les PFAS, vous en aviez déjà entendu parler?
3: Pas du tout, c'est la première fois.
0: Ouais, alors quand vous entendez ça, qu'est-ce que ça vous inspire, vous qui devez consommer certainement des œufs assez souvent, pour le coup?
3: Oui, effectivement, parce qu'en fait, c'est vrai qu'on a l'opportunité, nous, en campagne, donc, de pouvoir avoir donc, des cheptels, d'avoir des productions d'œufs. Ouais. Et il y a quelques années de cela, moi, j'avais sollicité justement une étude pour analyser le sol, puisqu'on a racheté une partie de terrain.
0: Ouais.
3: Et on s'est rendu compte qu'au final, dans cette terre, il y a des déchets. Donc, du coup, j'avais sollicité, moi, pour faire une analyse.
0: Mmh.
3: Et sauf erreur, je me suis rendu compte que c'était un coût assez conséquent.
0: Ouais.
3: Mais au jour d'aujourd'hui, quand on voit justement qu'il y a également des enquêtes menées, on se demande si au final, il ne faut pas faire ces analyses plus approfondies et justement vers qui faire ces analyses concrètement, puisqu'apparemment, moi, je n'avais pas eu les bonnes personnes au moment que j'avais souhaité.
0: Alors, si vous nous écoutez, si vous savez où on doit faire ces analyses concrètement pour que Christelle soit déjà rassurée, elle, avec ses poules et surtout ses œufs, passez-nous un petit coup de fil, hein, 02 43 67 11 11. Quand vous vous étiez renseignée, on vous parlait de coûts, on vous avait dit quoi? Vous vous rappelez un petit peu, Christelle, combien ça pouvait coûter? Pour faire analyser.
3: Oui, oui, oui, effectivement. Donc, on m'avait dit, donc c'était par rapport aux métaux lourds, et on m'avait annoncé à peu près du 230 € de l'analyse.
0: Ah oui, quand même, ouais.
3: Voilà.
0: Ah oui, oui, bah, oui, oui, oui, c'est un peu beaucoup.
3: Donc,
0: quoi.
3: Voilà. Donc, effectivement, hein, je ne l'ai pas fait. Alors, c'est peut-être pas bien de ma part, mais au jour d'aujourd'hui, on consomme toujours nos œufs. Mais effectivement, cette enquête m'a interpellée ce matin.
0: Oui, bah, dans l'Orne, tout près de chez vous, donc d'Alençon, il y a C aussi. Il y a des œufs qui ont été prélevés chez un producteur. Là, il n'y avait rien qui était détecté. On revient chez nous en Mayenne, puisque je vous parlais aussi d'analyses qui ont été effectuées chez nous. On ira à la Rocheneuville dans un instant avec David Ossilou. Et mon œil. Il y a une autre aussi production d'œufs à Saint-Ouen-des-Toits avec un producteur non détecté aussi. Par contre, à La Rocheneville, si, ça a été détecté. Et on va en parler forcément avec Christelle. Bonne consommation. Vous en avez combien des petites poules?
3: J'en ai 3.
0: Oh là là. Et ça, alors, moi, alors, les poules, alors, autant j'aime les œufs, ça c'est sûr. Par contre, une poule, je serais incapable de vous dire combien est-ce qu'elle peut pondre d'œufs dans une journée. Ça fait combien d'œufs?
3: Un par jour.
0: Un par jour. Donc vous en avez 3, vous avez 3 œufs par jour.
3: C'est ça.
0: Et à la semaine, puisqu'à 7 jours, vous avez donc pas une vingtaine d'œufs. Ah bah, ça, c'est pas mal. Ça, c'est bien pour faire les omelettes avec l'automne et l'hiver. Ça, c'est chouette. Merci, Christelle, de vous être arrêtée, en tout cas. Belle journée.
3: Merci également. À bientôt.
0: À bientôt à Champfrémont. Et si vous pouvez répondre à Christelle, hein, comment est-ce qu'on peut aussi faire des analyses chez nous en Mayenne, vous appelez notre Christelle à nous au standard d'ici Mayenne pour avoir les informations. 02 43 67 11 11. On parle des PFAS donc aujourd'hui. Et dans mon œil avec David Ossilou, on en parle aussi, ces PFAS qui ont été retrouvés dans près de 60% des œufs analysés par cette enquête menée par ICI et la cellule d'investigation de Radio France. C'est le cas chez nous à La Rocheneville, chez un particulier installé entre Laval et Château-Gontier sur Mayenne.
4: Des PFAS à la coque, des PFAS sur le plat. Décidément, ils peuvent être partout. Les PFAS, ce sont ces substances chimiques utilisées pour rendre les produits résistants à l'eau, à la graisse, à la chaleur. Le problème, c'est qu'elles se dégradent très peu. Elles restent dans l'eau, dans les sols, dans notre organisme. D'où leur surnom, polluant éternel. Et maintenant, les voilà dans les œufs. Même ceux du poulailler au fond du jardin. Surtout cela, la poule qui gambade, qui gratte la terre, qui mange quelques graines, l'image du produit sain. Et si c'est du bio, eh bien ça change rien du tout. Le bio encadre simplement l'alimentation et les conditions d'élevage, mais il ne garantit pas que la terre sous les pattes de la poule soit vierge de PFAS. Les polluants éternels peuvent se retrouver dans le ver de terre mangé par la poule. Aux Pays-Bas l'an dernier, les autorités sanitaires ont même conseillé de ne plus manger les œufs des poules élevées par des particuliers. Alors pas de panique après votre œuf à la coque. Le problème, c'est surtout l'exposition répétée et l'accumulation dans le temps. Mais il y a quand même une petite ironie. On entend souvent que la France et l'Europe croulent sous les normes. Eh bien, celle-là, tant mieux qu'elle existe, parce que les œufs vendus dans le commerce sont soumis à des seuils réglementaires. Et lorsqu'un dépassement est détecté, ils ne peuvent pas être mis en vente. Dommage pour ceux qui ont une ou deux poules à la maison, des œufs frais, du circuit ultra court, une alimentation naturelle. Ils pensaient avoir vraiment tout bon. Et puis les PFAS arrivent jusqu'à là. Comme disait Calimero, c'est vraiment trop injuste.
5: Alors ça, c'est injuste. C'est vraiment trop.
0: Calimero avec sa coquille. Merci David Ossilo. Les PFAS, on peut dire les deux. Après, on l'apprend ce matin. On va dire les PFAS, nous, puisque c'est ce que nous recommande vraiment aussi la cellule d'investigation de Radio France. Êtes-vous inquiet, vous, justement, avec ces PFAS retrouvés dans près de 60% des œufs analysés par cette enquête menée par ICI et la cellule d'investigation de Radio France? La carte de ces PFAS dans les œufs est sur ICI.fr. Vous pouvez aller département par département. Si vous avez de la famille aux quatre coins de France, vous avez des informations. Et chez nous, je vous l'ai dit, en Mayenne, à La Rocheneuville, mais aussi à Saint-Ouen-des-Tois, il y a eu des prélèvements chez des producteurs mayennais. On en parle donc jusqu'à 10h02 43 67 11 11. Êtes-vous inquiet dans la consommation des œufs aussi dans votre quotidien? Vous avez des poules à la maison? Bruno Mars, on y retourne juste après. Voici On My Soul sur votre radio. Ici Mayenne, bon mardi.

0: 9h23, ici Mayenne, Bruno Mars, c'était On My Soul, ici c'est vous. Jusqu'à 10h, on s'intéresse donc à ces polluants éternels, les PFAS, retrouvés dans des œufs prélevés chez des producteurs partout en France, dont en Mayenne aussi. Êtes-vous inquiet avec la consommation des œufs dans votre quotidien? 02 43 67 11 11, on en parle jusqu'à 10h. Côté humour, Florent Père, lui, il peut faire la poule aussi. Oh,
1: J'ai pété mon œuf. Oh, je vais en faire un autre. Allez. Oh, j'ai fait un autre œuf. Les copines, vous êtes là, j'ai fait un autre œuf. Oh, la bonne journée.
0: L'œuf incontournable au quotidien, enquête sur les polluants éternels, va-t-elle changer votre façon de le consommer? Allez-vous changer vos habitudes alimentaires ou restez-vous confiant? On attend votre témoignage ce matin, le standard d'ICI Mayenne, le compte WhatsApp, l'application dans votre téléphone ou encore la page Facebook d'ICI Mayenne.
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0: Les PFAS, ces polluants dits éternels présents dans les œufs à des taux parfois préoccupants, c'est ce qu'on vous révèle ce mardi. Notre réseau, ici, la cellule investigation de Radio France qui ont fait tester une centaine d'œufs prélevés partout en France, chez des particuliers, dans le commerce aussi. Les résultats qui montrent que 57% des œufs analysés contiennent ces polluants éternels, 25% dépassent les seuils réglementaires et ne devraient pas être consommés. On en parle donc tout au long de ce Ici, c'est vous, jusqu'à 10h, 02 43 67 11-11, et avec notre expert santé aussi, le docteur Kerzek. Alors ces polluants éternels, c'est quoi exactement et quel est leur impact sur notre santé? On a posé la question au docteur ici, Gérald Kerzek, qui nous a laissé sa réponse sur le WhatsApp de la radio ce matin.
10: Les PFAS ou les PFAS, en fait, sont des molécules chimiques, c'est ce qu'on appelle des polluants éternels. Pourquoi? Parce que ce sont des molécules chimiques, elles sont pas présentes naturellement, mais l'homme, depuis les années 50, les a utilisées pour avoir des propriétés antiadhésives dans les poils, par exemple, imperméabilisantes, ou pour résister à la chaleur. Et en fait, il y en a de partout. Il y en a dans la terre, il y en a dans l'eau, il y en a dans nos produits de consommation. Et le problème, c'est que ces polluants éternels, un, ils sont quasiment éternels, donc très difficiles à éliminer. Et deuxièmement, ils ont un impact sur la santé. Cet impact, c'est augmentation du cholestérol, augmentation de certains cancers probablement, et puis c'est ce qu'on appelle des perturbateurs endocriniens. C'est ça qui va donner des problèmes de thyroïde, de puberté précoce, et finalement il y a plein de maladies qui sont en train d'exploser. Et bien peut-être qu'il y a un lien, alors je dis pas de causalité, mais peut-être de corrélation avec ces PFAS.
0: Alors face à ces risques, quels sont les bons réflexes à adopter? Comment limiter notre exposition aux PFAS au quotidien? Écoutons la réponse du docteur Gérald Kerzek.
10: On peut pas d'abord les éliminer, on peut pas forcément les doser en routine courante. Après, je pense qu'il y a des mesures de bon sens sans paniquer. Vous avez une poêle, par exemple, anti-adhésive qui est un peu abîmée, ben, il faut la changer tout de suite pour éviter justement d'ingurgiter. Il faut varier sa consommation alimentaire, privilégier des circuits courts, privilégier des produits non transformés, non industriels. Ce sont des petits moyens variés. L'eau, on dit hydratez-vous, ben, faut s'hydrater avec parfois de l'eau en bouteille, mais il faut pas prendre toujours la même marque, toujours la même manière de consommer. En fait, c'est cette diversité qui va faire qu'on va diminuer l'exposition. Et puis, un geste tout simple, on aère, par exemple. Le fait d'aérer le matin, 10 minutes, 10 minutes à midi et 10 minutes le soir, de ne pas utiliser des bougies parfumées, bah, tout ça, c'est autant de petits moyens au quotidien pour diminuer l'exposition.
0: Merci, le docteur Gérald Kerzek, pardon, qu'on retrouve tout à l'heure. Dès midi, on vous doit bien ça, l'émission avec Enora Malagré et docteur Kerzek, ses bons conseils santé, c'est tous les matins aussi. Dans la matinale, d'ici Mayenne entre 6h et 9h. Donc êtes-vous inquiet avec cette enquête, ces fameux PFAS qu'on retrouve dans les œufs avec ces prélèvements qui ont été effectués, dont pas mal aussi de production chez nous en Mayenne. Le standard d'ici Mayenne qui vous est ouvert pour intervenir sur le sujet ce mardi matin, 02 43 67 11 11. Juste le temps pour nous d'Alain Bachung, le regretté Bachung, sa voix, ses paroles et ses mots, osez Joséphine.

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1: Alain Bachung, 9h32, ici Mayenne aux Joséphine.
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1: L'enquête Ici est la cellule d'investigation de Radio France qui révèle aujourd'hui chez pas mal de producteurs ces œufs pollués au PFAS. Êtes-vous inquiet dans la consommation des œufs dans votre quotidien? 02 43 67 11 11. On échange là-dessus dans Ici c'est vous jusqu'à 10h.
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1: Mais pour l'heure, vos infos pratiques avec Ici Mayenne, comme tous les ans, l'association Coup de Main qui gère l'épicerie sociale et la friperie, la Malle Solidaire à la Brûlatte, organise une collecte de jeux et jouets. Ça sera pour les enfants, bien sûr, bénéficiaires pour Noël. Pour cette collecte, vous pouvez vous rendre au site de l'association Parc d'activité du Bois aux Moines demain, mercredi, de 14h à 17h, le mercredi suivant, le 14 octobre, et le samedi 17 octobre, aux mêmes horaires. Vous pouvez donner toutes sortes de jouets, jeux de société, livres en bon état, bien sûr. Les peluches, par contre, ne sont pas acceptées. Noël qui se prépare déjà aussi à la Bazouge de Chéméré pour décorer le village pendant les fêtes de fin d'année. Atelier de fabrication de décorations de Noël qui aura lieu demain à 14h. Vous avez toutes les infos pour vous inscrire et participer en vous rendant sur le site internet de la commune. D'autres infos pratiques, c'est dans une petite heure.
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1: Les œufs et les PFAS, on s'y intéresse ce matin avec l'enquête Ici et la cellule d'investigation de Radio France. Alors comment ces polluants se retrouvent-ils concrètement dans nos poulaillers? On a demandé à notre vétérinaire maison, Pierre Fabin, de nous expliquer le lien entre la qualité de la terre et celle de nos œufs. Voici son message sur notre application WhatsApp.
4: Alors, l'explication, elle vient tout simplement du comportement naturel d'une poule. Une poule qui est élevée en plein air va gratter le sol quasiment toute la journée. Elle va picorer des petits insectes, des petits vers de terre, des petites racines, mais elle avale aussi de la terre et des cailloux pour faciliter sa digestion. Et c'est même indispensable pour elle. Comme elle n'a pas de dents, ces petites pierres qu'elle va stocker dans une partie de son estomac qu'on appelle le gésier vont agir comme une meule et assurer sa digestion. Le problème, c'est que si le sol est pollué par des polluants, la poule va inévitablement en avaler. Et la particularité de ces polluants qu'on dit éternels, c'est qu'ils se stockent dans les graisses et qu'ils s'accumulent jour après jour, mais ne se dégradent pas. Mais en fait, pour fabriquer un œuf, et tout particulièrement pour fabriquer le jaune, la poule va puiser dans ses propres réserves de graisse et de protéines. Et du coup, les polluants qui y sont stockés vont se retrouver directement à l'intérieur de l'œuf.
1: Merci Pierre Fabin pour ce message sur l'application WhatsApp, notre vétérinaire maison ici. Comme Pierre, vous pouvez là aussi laisser vos messages avec l'application WhatsApp en passant par le 02 43 67 11 11, message audio, message écrit. Le standard d'Ici Mayenne qui vous accueille pour parler de votre inquiétude. Si vous êtes vous-même producteur, si vous avez des œufs, des poules dans votre jardin, est-ce que vous êtes inquiet si vous avez des champs tout autour de chez vous et vous vous demandez, tiens, pourquoi peut-être moi je passerai à côté ou peut-être que je suis en plein dedans? On veut vous entendre sur ce sujet jusqu'à 10h.
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1: Et en musique, en ce mardi matin, nous sommes le 6 octobre. Merci d'être avec Ici Mayenne, direction Memphis, sur la route avec Eddie Mitchell.

0: Eddy Mitchell, ici Mayenne, sur la route de Memphis, il est 9h38.
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0: Des PFAS présents dans les œufs à des taux parfois très préoccupants, c'est ce que vous révèle ce mardi la grande enquête du réseau Ici et de la cellule d'investigation de Radio France qui ont fait tester une centaine d'œufs prélevés partout en France. Les résultats qui montrent que 52 œufs analysés, c'est fait à peu près 57% des échantillons, contiennent des polluants éternels et 23 œufs, 25% des échantillons dépassent les seuils réglementaires quasi indestructibles. Ces substances donc qui s'accumulent avec le temps dans l'air, le sol, les eaux des rivières, la nourriture jusqu'au corps humain, d'où leur surnom de polluants éternels. Certains ont des effets délétères en plus. Pour la santé, on en parle donc dans Ici, c'est vous, et on en parle avec le président de l'Association française d'études des sols, chercheur à l'Institut de recherche pour le développement, Alain Broman. On en parle avec lui parce que c'est un sujet aujourd'hui partout en France, pas qu'en Mayenne. Comment améliorer la qualité du sol de nos jardins? On a posé la question à Alain Broman, président donc de l'Association française d'études des sols.
3: Quand vous buvez du vin, vous buvez du sol. Quand vous mangez un légume, vous mangez du sol. Tous vos minéraux, tous les os que vous avez, tout votre calcium, votre magnésium, votre effet d'éléments qui viennent du sol. Donc en fait, quand on parle de santé des sols, on parle de notre santé à nous, directement. Cette relation au sol, elle est très intime. Elle est perpétuelle. Dès que effectivement le matin vous vous levez et que vous prenez de l'eau, que vous mettez de l'essence dans votre voiture, ou vous mangez vous buvez du lait, tout ça, ça vient du sol. Le pétrole, il a été élaboré dans le sol à partir de la matière organique dégradée. Donc, en fait, cette relation au sol, elle est constante. Elle n'est pas perçue forcément comme constante dans notre imaginaire. Mais elle est constante.
0: Alors, est-il possible de dépolluer le sol de son jardin? Écoutez la réponse d'Alain Broman, président de l'Association française d'études des sols.
3: Alors, c'est compliqué. En fait, ça va dépendre beaucoup du type de polluant, parce qu'il y a des polluants qui peuvent rester dans la terre, même s'ils sont en concentration, mais ne pas aller vers les aliments. Donc, ils ne sont pas biodisponibles. Donc, vous pouvez avoir des concentrations de plomb importantes, mais qu'ils se retrouvent assez peu, par exemple, dans vos aliments. Le fait, par exemple, si vous avez des doutes, de plutôt privilégier les légumes feuilles par rapport aux légumes racines. Quand je parle tomate, c'est un légume feuille, par exemple. Un légume racine, ça va être la pomme de terre. Et donc, là, la pomme de terre, elle sera plus sensible aux polluants. Donc, à ce moment-là, si vous avez un doute, il vaut mieux déjà laver vos légumes. Si vous les épluchez, c'est encore mieux. Et si vous privilégiez les légumes feuilles, c'est encore mieux. Plutôt que de dire vous allez dépolluer votre sol, ça va être compliqué. Déjà, essayez de savoir si vous êtes plutôt dans un milieu argileux. Alors ça, si vous êtes dans un milieu argileux, c'est plutôt une bonne chose, parce que la plupart des polluants, ils vont être adhérés aux argiles et vont se retrouver en fait assez peu dans vos légumes. Par contre, si vous êtes dans un milieu sableux, ça va pas être la même chose. Mais en même temps, les polluants, ils n'auront pas beaucoup de choses pour s'accrocher, ils n'auront pas beaucoup d'éléments, ils vont plutôt se retrouver dans la nappe phréatique.
0: Alain Broman, président de l'Association française d'études des sols et chercheur à l'Institut de recherche pour le développement. L'œuf incontournable au quotidien, enquête ici et la cellule d'investigation de Radio France sur ces polluants donc éternels. Est-ce que ça va changer votre façon de consommer? Est-ce que vous changez vos habitudes alimentaires ou est-ce que vous restez confiant? 02 43 67 11 11. On en parle ce matin dans Ici c'est vous jusqu'à 10h. Voici Whitney Houston pour un réveil peut-être du bon pied, déjà au boulot, sur la route ou à la maison. Whitney Houston sur votre radio Ici Mayenne.

0: Whitney Houston, si vous aussi vous voulez danser avec quelqu'un proche de vous, profitez de ce titre I Wanna Dance With Somebody. Ici Mayenne, ici c'est vous, 9h47, on y retourne sur le thème de la consommation des œufs et les PFAS retrouvés dans une enquête du réseau ICI et de la cellule d'investigation de Radio France. Enquête qu'on vous dévoile depuis ce matin en allant sur ICI.fr, vous avez la carte interactive avec tous les départements dont la Mayenne, aussi Saint-Ouen-des-Toits et la Rocheneuville qui ont été testés. L'une, ça passe, pas de polluants, l'autre malheureusement bien au-dessus du seuil réglementaire.
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0: Il est 9h49, avant de refermer le ICI c'est vous, ce matin et l'enquête qu'on vous propose de prolonger sur ICI.fr, la carte interactive avec ces PFAS qui ont été retrouvés dans des œufs chez pas mal de producteurs en France et donc en Mayenne aussi. On va plonger dans les archives de Lina, une poule pour le prix de 2 dans le département de la Creuse, initiative écologique, adopte un bec plutôt que de jeter vos déchets alimentaires, les poules dévorent tout, une archive France 3 Limousin de 2014.
16: Mais avant cela, cette drôle initiative à but écologique. Acheter une poule, le syndicat de collecte des ordures ménagères de la Creuse vous en offre une seconde. Objectif, réduire les déchets des foyers. Une poule en consomme environ 150 kilos par an. À l'opération J'adopte un bec, fait un tabac. Plus de 400 cocottes ont déjà trouvé une famille d'adoption.
17: Après avoir réglé quelques formalités administratives, s'être engagé sur une charte de bonne conduite envers les poules, Isabelle peut faire l'acquisition des gallinacés.
18: Allez, on y va. Donc, voici la poule que vous venez d'acheter. Et une deuxième poule, celle-ci est offerte par le CIERS.
17: Avant de partir, Isabelle jette un nouveau regard sur ces volatiles dont la mission sera de picorer les déchets ménagers. Une poule, en grande forme, peut en ingérer jusqu'à 150 kilos par an.
19: Je me retrouve avec deux poules au lieu d'une. Et ben, elles vont manger deux fois plus de déchets et ainsi contribuer à diminuer les ordures ménagères deux fois plus.
20: Quand on commence à regarder les bons de retrait, on a des gens qui n'avaient jamais eu de poule. On a même effectivement certaines personnes qui s'y sont mises en famille pour construire le poulailler et qui sont venues chercher leur poule le premier jour pour être sûres d'avoir leur couple de poules.
17: En plus d'éliminer les déchets alimentaires, ces poules pourront aussi pondre jusqu'à 300 œufs par an.
0: Merci pour les archives de Lina et à Thierry Boeuf qui nous concocte toujours ses archives. Dans Ici c'est vous, on prolonge la discussion comme tous les matins sur la page Facebook d'ICI Mayenne. On vous a mis un sujet autour de ces PFAS retrouvés dans les œufs et dans le quotidien de beaucoup de Français. En Mayenne, la carte interactive est disponible sur ici.fr. 10h10, dans 10 minutes, toute l'actu locale en Mayenne. Avant tout ça, Gaëtan Roussel, tout s'en va.
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0: C'est Gaëtan Roussel, tout s'en va sur votre radio locale ici Mayenne, il est 9h54.
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0: On revient demain entre 9h et 10h, un sujet qui va forcément vous passionner, le sujet de demain. On vous mettra tout à l'heure autour de midi sur la page Facebook d'ici Mayenne un sujet, vous pourrez commenter. Les moustiques, impossible de s'en débarrasser même après l'été. Il y a eu pas mal de canicules successives, ça vous le savez, les moustiques qui ont fait leur grand retour depuis la fin de l'été. La raison, c'est les pluies de la fin août qui ont créé de nombreux points d'eau stagnante combinés à des températures plus douces, idéales pour leur activité. On en parlera donc de ces étés indiens, le réchauffement climatique qui ont peut-être définitivement rallongé la saison des piqûres en France dans Ici c'est vous, demain entre 9h et 10h avec les moustiques. Elle avait encore hier du côté de la maison les moustiques, ils s'accrochent et on est le 6 octobre aujourd'hui. Eros Ramazzotti, Più bella cosa, dans 5 minutes, c'est l'actualité avec Stéphanie Deneveau et entre 10h et 11h comme tous les matins, ici ça marche.

0: Eros Ramazzotti, Più Bella Cosa sur votre radio locale, ici Mayenne. Dans un instant, ici Ça Marche, le rendez-vous des initiatives, ce qui fonctionne dans notre territoire. Aujourd'hui, vous aimez les livres, vous avez bien raison, parce qu'on a plein de librairies dans notre département. Une qui existe depuis quelques décennies, c'est Aime Lire à Laval. On va faire connaissance avec quelqu'un qui vit au sein de cette librairie depuis très longtemps. Simon Roguet est l'invité d'ici Mayenne, libraire à Aime Lire à Laval.
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0: Vous écoutez la première radio du département, tout pile 10h. L'actualité de ce 6 octobre, Stéphanie Deneveau, des blocus organisés devant deux lycées à Laval.
2: Oui, devant Douanier-Rousseau, quartier de la gare, et devant Haute-Folie, sous le feu a été mis une poubelle pour empêcher ces blocus. La préfète de la Mayenne a pris un arrêté hier pour interdire les rassemblements devant les lycées. Les lycéens rejoints aujourd'hui dans leur mouvement par de nombreux syndicats enseignants. Un rassemblement est prévu à 13h, place du 11 novembre, avant un défilé jusqu'à la préfecture, où une délégation de lycéens sera reçue par Nadège Battista, la préfète de la Mayenne. Ce matin, le ministre de l'Éducation nationale, Édouard Geffray, promet d'apporter une réponse dans les 8 jours à tous les lycées confrontés à des difficultés de remplacement de professeurs. Quant au ministre de l'Intérieur, Laurent Nunez, il assure que les réponses des forces de l'ordre dans ces manifestations sont proportionnées. Un polluant potentiellement cancérigène découvert dans des œufs en Mayenne. L'échantillon a été prélevé chez un particulier lié à la Rocheneuville, entre Laval et Château-Gontier-sur-Mayenne. Il affiche un PFAS, donc un polluant de 2,74 microgrammes par kilo, près de 3 fois supérieur à la norme. Ce polluant peut être cancérigène pour l'humain, selon le Centre international de recherche sur le cancer. Ce matin, ICI et la cellule d'investigation de Radio France ont mené l'enquête partout en France. 91 prélèvements d'œufs ont été faits, près de 60% contiennent des molécules cancérigènes. La carte de cette enquête sur les PFAS à retrouver sur ici.fr. À l'occasion des 45 ans du TGV, la SNCF annonce ce matin qu'elle met en vente 450 000 billets à moins 45%. Cette vente flash est proposée en première ou en seconde classe pour des voyages entre le 16 octobre et le 30 novembre sur la liaison Paris-Lyon et entre le 2 et le 30 novembre sur les autres destinations en France et vers l'Europe. Le Stade Lavallois doit annoncer aujourd'hui ou demain l'arrivée d'un renfort offensif pour pallier l'absence de Francis Coquelin, nouveau blessé, et de Yanis Cour qui va se faire opérer. Vendredi, le championnat de Ligue 2 reprend après la trêve internationale. Les Tangos jouent à Pau, les Palois 10e, alors que les Tangos sont bons derniers du classement. Une dernière journée a priori ensoleillée puisque un changement de temps radical nous attend à partir de ce soir.
0: Ne nous enflammons pas, Stéphanie Deneveau. Demain, la pluie. Mais après la pluie, le retour des éclaircies. À partir de jeudi, le temps sera ensoleillé du matin au soir. C'est ce que nous dit Météo France Mayenne. Mais c'est vrai que demain, on va avoir cette précipitation qui traverse notre département. D'où la vigilance à partir de ce soir. Et demain aussi, vigilance jaune pour le phénomène orageux. Profitons de ce mardi avec un léger voile nuageux. Les éclaircies qui seront là, qui seront belles hein, tout au long ensuite de la journée. Le ciel qui va se couvrir dès la soirée. Risque d'orage, ça devrait démarrer sur le pays de Cran. Les températures, les maximales, toujours très au-dessus.

0: citer. Le 2, le 9, le 4, le 12, le 3, le 6 et le 15. Si vous voulez retrouver l'orthographe exacte et les préférés du quintet d'Hervé, ça se passe sur ici.fr.
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0: Bienvenue dans Ici ça marche, le rendez-vous qui met en lumière celles et ceux qui font bouger la Mayenne, qui entreprennent, qui créent, qui innovent, qui font vivre notre territoire. Aujourd'hui, direction le centre-ville de Laval, dans un commerce où l'on vient acheter un livre, mais aussi chercher un conseil, une découverte ou simplement une idée de lecture. Aime lire existe depuis 1998. À l'heure des achats sur Internet, des liseuses, des réseaux sociaux, comment une librairie indépendante continue-t-elle à attirer et fidéliser ses lecteurs? Et surtout, pourquoi Aime lire, ça marche à Laval? Pour parler de tout ça, mon invité dans Ici ça marche, c'est...
3: Simon Roguet, libraire donc à Aime lire depuis 1998.
0: Bonjour Simon.
3: Bonjour Cédric.
0: Et bienvenue sur Ici Mayenne Ensemble. On va parler de votre métier, votre activité, votre parcours. Comment est-ce qu'on devient libraire dans sa vie aussi, ce métier de libraire? Ensuite, on verra pourquoi ça marche depuis autant d'années, depuis que vous y êtes arrivé en 1998. Un coup de fil à quelqu'un qui compte dans votre parcours professionnel ou de vie, sans qui peut-être rien n'aurait été possible au niveau de votre métier. Robin Bernot sera avec nous comme tous les matins. Une initiative, ça marche ailleurs. On écoutera le sujet de Robin Ensemble, Simon, et vous me donnerez votre avis sur ce que vous allez entendre. Est-ce qu'on lit suffisamment en Mayenne? Votre regard sur le département fera partie des séquences. Et on terminera par le questionnaire de Ruiz, comme tous les matins. Et ensuite, les projets à court, moyen ou long terme d'une librairie comme celle de Aime lire. Aime lire à Laval, il y a aussi Aime lire à Château-Gontier-sur-Mayenne, qu'on salue. En tout cas, Simon, lui, dans la capitale mayennaise, est l'invité d'Ici Mayenne jusqu'à 11h.
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0: Qu'on me donne l'envie d'avoir envie, l'envie de lire aussi, parce que lire c'est bien, lire c'est refuser de mourir. Je sais pas qui disait ça, mais il avait forcément raison. Voici Johnny Hallyday sur votre radio locale, ici Mayenne, bon mardi matin.

0: Johnny Hallyday, 10h09, ici Mayenne, l'envie.
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0: Simon Roguet, la librairie Aime Lire à Laval, est mon invité. Pendant une heure, on va faire connaissance avec cet endroit qui marche depuis bientôt trois décennies, puisque 1998, c'était l'année où a été créé Aime Lire. Mais avant tout ça, Simon, on va commencer par vous. Déjà, Simon, vous êtes originaire d'où ?
3: Moi, je suis originaire de Nuillé-sur-Vicoin.
0: Donc, Mayenne, pur jus, pur cru.
3: Mais ouais, né à Laval, j'ai fait mes études à Pierre-Dubois, en Brasse-Paré, et puis après, je suis parti faire voir un petit peu ailleurs, mais je suis revenu. Je suis revenu, effectivement, en 98, l'année de la création de la librairie.
0: Est-ce que vous étiez déjà un gros lecteur enfant ?
3: Pas du tout, absolument pas. Enfin, je baignais dans un milieu de livres puisque ma mère était prof de français, donc il y avait des livres à la maison. Mon père est aussi bibliophile, donc j'ai deux frères et tous les trois on n'était pas de grands littéraires.
0: Vous êtes arrivé à Aime Lire en juin 98. Aime Lire a été créé en mars, donc quelques semaines, quelques mois avant. Vous faisiez quoi avant dans votre parcours professionnel?
3: Eh ben, j'ai un parcours assez aléatoire, on va dire. Voilà, j'ai fait un bac scientifique. J'ai voulu faire des études de journalisme. J'ai tenté et raté les concours de Sciences Po, par exemple. Ouais. Et puis, je suis allé en fac d'histoire, toujours avec cette idée un peu du journalisme. Et puis, en fac d'histoire, j'avais un peu de temps, comme souvent en fac. Et là, j'ai rencontré un ami qui m'a donné des livres. Mmh. Et il me dit, lis ça, toi, c'est super. Et effectivement, c'est là où je suis rentré dans la lecture. Et après, c'est devenu comme une évidence de travailler dans le milieu du livre. Ouais. Alors, encore une fois, je pensais plutôt travailler dans le milieu éditorial. Et puis après, voilà, les aléas de la vie. Il y a eu cette opportunité de revenir à Laval, comme j'étais toujours en contact, évidemment, avec notamment avec ceux qui ont repris la librairie. Mm-hmm. Quand ça a été repris en mars, moi j'étais aux vacances de printemps, j'étais venu aider en fait à refaire l'aménagement et tout ouais. ça. Et puis en juin, j'avais un stage à faire, dernier stage de pour valider mon IUT métier du livre, parce que j'étais rentré dans un IUT métier du livre, et je l'ai fait à Laval. Et puis ils m'ont dit, tu voudrais pas rester ? J'ai dit, allez, bon.
0: Et on est aujourd'hui 28 ans après.
3: 28 ans plus tard.
0: Toujours là. Toujours là. Le métier de libraire, Simon Roguet, être libraire, c'est lire toute la journée. J'imagine que vous allez me répondre non.
3: Non, il faut bien qu'on travaille quand même. Oui. Alors, parce qu'il faut savoir que la lecture n'est pas considérée comme un temps de travail. Peut-être un jour, ça viendra, mais non, c'est toute la lecture se fait sur le temps off, sur le temps hors librairie. Donc non, à la librairie. Si elle tient depuis 28 ans, c'est aussi parce qu'on lit pas, on n'a pas le temps de lire à la librairie. C'est-à-dire que évidemment, on est comme tout commerce, donc on doit gérer la librairie, gérer le stock, faire les arrivages, faire de l'animation, enfin faire plein de choses. Je pense qu'on décrira dans ce aujourd'hui, mais non, on n'a pas le temps de lire. On se concentre vraiment sur l'accueil des clients aussi. Ça, c'est vraiment le plus important. C'est aussi une des raisons pour laquelle je pense à la librairie depuis aussi longtemps, c'est que on est vraiment attentionné à notre clientèle.
0: Savoir écouter, savoir conseiller aussi. Quand quelqu'un pousse la porte de chez vous à Laval, chez Aime Lire, et qui vous dit simplement, je cherche un bon bouquin, comment vous vous débrouillez? Quand il vous dit juste ça, je cherche quelque chose de chouette à lire.
3: On écoute d'abord. On écoute ce qu'il a à nous dire. On va lui dire, mais c'est quoi vos coups de cœur? Qu'est-ce que vous aimez lire? Quels sont vos derniers livres que vous avez adorés ou ceux que vous avez détestés? Mmh. Et puis avec cette écoute, en fait, c'est aller chercher dans nos connaissances, dans ce qu'on a lu, dans ce qu'on connaît, les livres qui pourront convenir à cette personne-là, puisqu'il n'y a pas un conseil. Ouais. Les libraires qui disent ce livre-là c'est le meilleur livre de l'année, moi je leur fais pas confiance. C'est pour qui? Pour toi, pour la personne que t'as en face. Ouais. On a tous nos parcours de lecteurs complètement différents, et à chaque lecteur correspond un livre. Je pense que l'écoute, effectivement, avant le conseil, c'est ce qu'il y a de plus important.
0: Simon Roguet, librairie Aime Lire à Laval, ce métier de libraire, pourquoi ça marche depuis autant d'années? On répond à cette question dans un instant. Ici, ça marche jusqu'à 11h. Pour l'heure, voici Marine sur votre radio ici Mayenne et son nouveau titre, Tricheur.

0: La nouvelle saison revient vite de la Star Academy. Elle a remporté il y a quelques saisons de ça, Marine, avec Tricheur sur votre radio locale ici Mayenne. 10h17, quand on choisit un livre et quand on rencontre les bons libraires, on ne triche pas. Aime lire à Laval, Simon Reguet et mon invité. On y retourne dans moins d'une minute.
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0: Simon Reguet, la librairie Aime Lire à Laval. Simon, mon invité, libraire depuis la fin des années 90, cette belle année 98 qui a été victorieuse pour la France. On parlait de Zizou avec aujourd'hui.
8: Je suis arrivé au milieu du quart de finale.
0: Bah, c'est ça.
8: Je m'en souviens très bien.
0: Où il était joueur encore dans les années 90. Et là, en 2026, il est enfin sélectionneur. Dans cette séquence, Simon, on s'interroge justement le titre de l'émission. Ici, ça marche. Pourquoi Aime Lire, ça fonctionne aussi bien? Et pourquoi ça marche depuis 1990?
8: Je pense que l'une des raisons principales, c'est la proximité. C'est le fait que la librairie, elle est fortement implantée depuis le début, en fait, hein, dans un tissu local fort, important. C'est-à-dire qu'on travaille depuis le début avec des associations, avec les partenaires culturels. Évidemment, tout ce qui touche à la culture, ça nous est évidemment très très cher. Donc on travaille avec le théâtre, avec le 6x4 depuis leur début. Et je pense que tout ça fait que on a été présent sur le territoire, en tout cas Lavallois au moins, et puis un petit peu Mayennais aussi, depuis le début, et qu'on a tissé du lien avec les gens. Et cette fidélité, c'est ce qui nous permet, bah, presque 30 ans après, d'être toujours là, je pense, parce que c'est un métier qui est fragile, surtout en ce moment. Mais la fidélité de notre clientèle, elle nous permet, nous, d'avoir pu passer un peu toutes les étapes les unes après les autres.
0: Et les générations aussi, certaines familles qui doivent venir depuis plusieurs générations, les enfants qui viennent aussi de clients ou d'anciens clients, ça crée une relation particulière aussi.
8: Ah bah, complètement, moi je suis au secteur jeunesse, donc je peux vous en parler librement, mais j'ai effectivement des enfants que j'ai conseillés enfants, tout petits, et que j'ai maintenant comme parents, et qui veulent retrouver un peu ce qu'ils ont connu. Quand je fais les lectures au théâtre une fois par mois, j'ai effectivement des parents qui m'ont vu quand je commençais il y a 15 ans. Ouais. Donc c'est assez chouette de voir cette génération en fait passer à la librairie et puis un peu se passer le flambeau. On sent qu'il y a quelque chose quand les parents reviennent, notamment même des gens qui sont d'ailleurs, hein, qui reviennent voir leur famille en Mayenne et qui vont passer à la librairie pour faire leurs achats de Noël ou des choses comme ça, parce que ils sont attachés à cette librairie, et ça fait chaud au cœur.
0: Simon Reguet, quand on est libraire aussi, une librairie indépendante, on choisit aussi ce qui rentre dans la librairie, donc vous faites un choix des livres. Une énorme campagne de marketing, ça veut pas forcément dire qu'elle va se retrouver chez vous. Des petits auteurs, eux, peuvent se retrouver peut-être en vitrine.
8: Exactement. C'est la particularité de l'indépendance, et c'est ce qui fait la différence avec les grandes surfaces de consommation. C'est-à-dire que nous, tous les livres qui rentrent à la librairie sont choisis. Pour différentes raisons, effectivement, mais pas uniquement commerciales. C'est-à-dire que c'est un peu le paradoxe, mais ce n'est pas parce qu'on est un commerce qu'on ne va vendre que des choses qui sont commerciales ou qui sont médiatisées. Effectivement, nos choix propres, et c'est pour ça aussi, je pense, que les gens reviennent chez nous. c'est que on sait que les livres vont être lus, vont être conseillés, et ça, c'est pas parce que c'est une grande maison d'édition, ouais. C'est parce que c'est un auteur ultra reconnu. Ces gens-là, ils ont pas besoin finalement de nos conseils. Donc nous, on va plutôt s'attacher justement à lire des gens qui sont moins connus, à lire des petites maisons d'édition, et puis les conseiller.
0: Est-ce que votre principal concurrent aujourd'hui, Simon, ça serait pas Internet pour le coup?
8: Si, c'est un ensemble de choses. Effectivement, Internet en fait partie. Pourquoi? Parce que les gens ont pris l'habitude à consommer via Internet, et que même de bouger de quelques mètres pour aller chez son commerçant, ça devient compliqué. Donc c'est pour ça que c'est important de garder un centre-ville performant. Et ça c'est un appel un peu aux politiques d'aider un peu les commerces à survivre en centre-ville. Mais c'est aussi, j'ai envie de dire, c'est aussi la tâche de chacun. De se dire, si on veut des centres-villes qui sont encore vivants, il faut qu'on fasse l'effort de se déplacer chez eux. Alors en plus, nous, dans le livre, il n'y a aucune raison de ne pas le faire, puisque le livre, le prix est le même que vous achetiez sur Internet, que vous achetiez en librairie indépendante ou même dans les grandes surfaces. Donc autant aller chez les indépendants pour acheter vos livres. Franchement, c'est n'importe quoi, même les choses, même pour le parascolaire, même pour vos enfants et tout ça. Enfin, c'est vraiment important pour nous d'avoir cette fidélité.
0: Sur les plateformes comme Amazon, il n'y a pas la discussion. Hein, quand on cherche un livre aussi, on ne parle pas. Alors qu'avec un libraire, par exemple, indépendant, là, on peut discuter. Ça marche depuis 1998. Simon Roguet, libraire chez Emlire à Laval. Et dans la prochaine séquence, un coup de fil à quelqu'un qui compte dans votre parcours de vie au professionnel. Simon, ça sera après juste Fool's Garden qu'on écoute maintenant et qui casse des verres. Lemon Tree.

0: A Fool's Garden ce mardi matin, ici Mayenne, 10h26, Lemon Tree.
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0: À Ça marche depuis 1998, la librairie Aime Lire à Laval, installée cœur de ville, avec Simon Roguet qui est libraire à mes côtés. Dans cette séquence, Simon, on propose toujours, quand on prépare l'émission, à notre invité de réfléchir à quelqu'un pour lui passer un coup de fil sans qui peut-être rien n'aurait été possible. Alors c'est toujours gros comme titre comme ça, possible dans sa vie professionnelle ou personnelle. Quand je vous l'ai proposé, Simon, vous avez pensé à qui ?
3: Bah, j'ai pensé tout de suite évidemment à quelqu'un, c'est Marie Boisgantier qui a été un peu à l'initiative en fait de ma vocation, puisqu'elle était libraire déjà dans une librairie qui s'appelait la librairie Lavalloise, donc au même endroit qu'Aime Lire, dans laquelle je venais quand j'étais plus jeune. Et puis quand j'ai dû faire des études pour me former justement dans les métiers du livre, elle a été hyper présente. Voilà, j'ai fait mon stage dans sa librairie. Et puis en 98, c'est avec elle que j'ai commencé. J'ai fait mes premiers pas de libraire. Et après, pendant plus de 20 ans, je l'ai suivi.
0: Bonjour Marie.
4: Bonjour.
0: Merci d'être avec nous, Marie. Belle introduction de Simon, comme il sait faire, forcément, puisqu'il est habitué des mots, aussi des livres, mais aussi de la parole. La transmission entre libraire avec quelqu'un donc qui a grandi dans un endroit et qui voit aussi des jeunes, entre guillemets, libraires qui veulent aussi s'installer. Marie, comment vous l'avez perçu, vous, Simon Roguet ?
4: Simon, il faisait une formation de libraire à Bordeaux, donc il cherchait un stage. Moi, j'étais libraire avec M. et Mme Bussy. Et à cette époque, prendre un stagiaire, c'était transmettre le métier de libraire, déjà. Donc, Simon a commencé à la librairie Lavalloise, et ensuite un super parcours librairie à venir, et voilà. Comme nous sommes tous motivés et on adore le métier de libraire, on a motivé d'autres personnes, des stagiaires, des apprentis libraires, pour reprendre le métier de libraire et pour apprendre le métier de libraire.
0: Est-ce que, Marie, le métier, il s'est transformé par rapport à ce que vous aviez connu, vous, par rapport à aujourd'hui, en 2026? Qu'est-ce que vous avez vu ce métier aussi changer, évoluer?
4: Bon, ce métier a évolué, bien sûr, au niveau de l'informatique, au niveau des connaissances, etc. Mais au niveau de la lecture et au niveau des livres, rien ne change, je veux dire. Quand on devient libraire, il faut lire de toute façon. Si on veut conseiller la clientèle, il faut lire. Voilà, ça ne va jamais disparaître de toute façon.
0: Et un lien, Simon, avec quelqu'un qui vous a appris aussi le métier, il y a toujours un lien aujourd'hui, puisque vous avez pensé à Marie. Mmh. On discute toujours livre, on discute toujours aussi librairie avec Aime Lire, avec quelqu'un qui a été, quelqu'un qui y est.
3: Ah bah bien sûr, on ne fait que ça en fait. Et puis quand on est entre libraires, entre nouveaux libraires, anciens libraires, vieux libraires, moi je donne des cours à des futurs libraires, on ne fait que ça, on ne parle que de livres, on ne parle que du métier. C'est aussi rassurant parce qu'on est dans un métier qui pourrait paraître un peu solitaire puisqu'on est commerçant, donc on est chacun dans notre boutique, mais au final on partage beaucoup, c'est un métier qui partage beaucoup, il y a beaucoup d'associations, de libraires, tout ça, et moi, ce que Marie a pu me transmettre, j'essaie aussi à mon tour de le transmettre à des jeunes libraires.
0: Ouais. Et l'endroit Aime Lire, Marie avant avait un autre nom, et vous parliez d'une famille aussi, avec une autre entité qui existait. En fait, cet endroit, Marie, a toujours été bercé par les livres.
4: Exactement. Depuis 100 ans, cette librairie, enfin, ce lieu a eu différentes vocations, librairie, papeterie, librairie, enfin, etc., éditeur. Mais ça a toujours été une librairie depuis 100 ans. Donc, c'est un lieu mythique de la ville de Laval.
0: Et c'est important, c'est une belle histoire. Merci, Marie, de vous être arrêtée quelques minutes ce mardi matin.
4: C'est avec plaisir. Bonne journée à vous.
3: Merci, Marie.
0: Il est 10h30. Simon Roguet reste avec nous. Deuxième partie de librairie, de la librairie Aime Lire à Laval. En ce mardi, c'est à vivre sur Ici Mayenne.
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0: Et à cette heure-ci, vos infos pratiques en une minute. Le numérique sans stress, l'objet d'une réunion d'information jeudi à Javron-les-Chapelles. Des spécialistes qui seront là pour vous aider à vous familiariser avec le numérique à votre rythme. Conférence gratuite qui se tient à la salle Pau de Javron à partir de 18h. C'est la suite de la quinzaine de la santé digestive à Évron. Avec demain un atelier pour tout savoir sur le kéfir. Vous aurez des recettes pour vous faire chez vous cette boisson fermentée. L'atelier qui se tient de 15h à 17h au centre social Le Trait du réunion. Enfin, que choisir ensemble en Mayenne, l'association de défense des consommateurs qui propose une permanence téléphonique pour vous aider à régler un litige de 9h à midi, de 14h à 17h, du lundi au vendredi midi. Le numéro de téléphone et toutes les infos sont à retrouver sur le site internet de Que choisir ensemble en Mayenne. Et d'autres infos pratiques, ça c'est à retrouver dans une petite heure.
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0: Simon Roguet à mes côtés, librairie chez Aime Lire à Laval. Quand on aime les livres, forcément on a un coup de cœur en quelques secondes. Simon, est-ce qu'il y en a un là aujourd'hui, par exemple en ce début du mois d'octobre, que vous recommanderiez particulièrement?
3: Allez, on va rester en jeunesse et moi j'ai adoré un album jeunesse qui s'appelle Le Petit Robot de Joe Todd Stanton. C'est un auteur anglais ou américain, je ne sais plus. Enfin bon, c'est pas grave.
0: Parlons-en en tout cas.
3: Voilà, publié à l'école des loisirs. Et c'est l'histoire d'un petit robot qui a été jeté à la décharge, parce que forcément, il y a eu un nouveau petit robot qui est sorti. Et qui va se réveiller dans la décharge et qui va partir à la recherche de son ancien maître. C'est une très belle histoire, très touchante. Franchement, si vous avez aimé Wall-E ou ce genre d'univers, vous allez adorer Le Petit Robot de Joe Todd Stanton. C'est très très beau.
0: Et ben voilà, le coup de cœur de Simon, comme essaie de le faire aussi sur Ici Mayenne, puisqu'on a les coups de cœur de nos libraires à retrouver chaque week-end aux côtés d'Hervé Lefebvre samedi et dimanche. Dans un instant, Simon va écouter l'ami Robin Bernot, son reportage qui nous sort des portes de la Mayenne avec une belle initiative. Votre regard sur le département, le questionnaire de Ruiz, et on finira par l'actualité aussi de Aime Lire à Laval jusqu'à 11h.
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0: Aime Lire qui marche depuis 1998. On peut dire que c'est une belle histoire, oui, à 10h33. Michel Fugain, lui, il a écrit en chanson cette belle histoire, Bon mardi sous le soleil.
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0: Fugain, une belle histoire, 10h36.
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0: Simon Roguet, libraire à la librairie M. Lire à Laval, est à mes côtés. Ici, ça marche pendant une heure. Et dans cette séquence, on écoute une initiative, Simon, qui nous sort des portes de la Mayenne. En 2026, trouver un contrat en alternance dans une entreprise, c'est un parcours complexe pour les étudiants. Dans un contexte de baisse des aides publiques aux entreprises, de concurrence accrue et de critères de sélection plus restrictifs, alors un jeune homme a une idée pour le moins innovante. Romain Bernot, avec Lucie Jalabert, vous nous raconter cette initiative hors du commun.
3: Pour décrocher une alternance, il passe une annonce dans un TGV entre Paris et Toulouse.
4: En vrai, je trouve ça très très bien.
3: Trouver un stage ou une alternance peut s'avérer être une véritable galère. Alors, il y a quelques jours, un étudiant normand a fait preuve d'originalité et d'un peu de culot. Dans un TGV reliant Paris à la Ville Rose, voici ce que l'on pouvait entendre.
5: Et je suis actuellement en recherche d'alternance sur la région de Toulouse. Je vous souhaite un très bon voyage et vous souhaite une bonne journée. Au revoir.
3: Une annonce dans laquelle le jeune homme décrit où et dans quel domaine il cherche son alternance. Cet étudiant, nous l'avons retrouvé, il s'appelle Alexandre, il est en école de commerce et raconte à Lucie Jalabert comment il s'est retrouvé à prendre le micro du TGV.
4: J'allais en direction de Toulouse depuis Paris et je passe devant un contrôleur SNCF. Dans ma tête, je me dis, oh, est-ce que je pourrais lui demander de passer une annonce pour me présenter, dire ce que je recherche. Donc il me dit, ah, je sais pas, je suis pas habilité à répondre à cette question, donc je vous laisse demander à ma collègue. Donc, je suis allé voir la collègue, elle dit, ah oui, y a pas de souci. Venez me voir en voiture 14, 30 minutes à peu près après le départ.
3: La question que vous vous posez sans doute, est-ce que son téléphone a sonné après cette annonce?
4: Alors mon téléphone a sonné une fois, oui, effectivement, pour une boîte qui travaille avec des avocats dans l'IA, faut que je les recontacte.
3: Alors ici ça marche, mais vous, qu'en pensez-vous? Je suis allé en discuter avec Pablo, qui lui aussi est étudiant. Il trouve que c'est une très bonne initiative, mais...
6: Et en même temps, ce que je trouve triste, c'est qu'on en soit là, devoir demander comme ça sur la place publique pour trouver une alternance. C'est-à-dire que vraiment c'est dur et que c'est compliqué aujourd'hui de trouver une alternance. Aujourd'hui, c'est quasi impossible. Moi, je connais des gens pareil qui devaient chercher une alternance et qui ont galéré. Et aujourd'hui, la plupart du temps, ça marche sur contact, malheureusement. Ou alors, tu te retrouves en alternance chez McDo ou chez Burger King et c'est pas le top, quoi.
3: Mais alors, Pablo, est-ce que tu serais capable, toi, de faire pareil pour trouver une alternance?
6: En vrai, ouais. Hein. Franchement, ça peut m'aider, ouais. Hein. Moi, je cherche un stage, du coup. Je suis en études de cinéma. J'ai la chance de connaître du coup des gens qui ont de la famille, qui sont dans le cinéma ou des choses comme ça. Ou même du coup dans mon école, avoir des profs qui peuvent me passer des contacts. J'ai cette chance-là, mais je sais que pas tout le monde l'a. Et j'espère trouver assez rapidement quelque chose qui me plaît.
3: Bon, il faut dire que ce type d'annonce reste marginal puisque la diffusion d'un message personnel au micro d'un train dépend uniquement de la bonne volonté de l'agent présent à bord. Mais franchement, je pense que ça vaut le coup de tenter, non ?
0: Merci Robin, Bernot, Simon Roguet, quand on écoute cette initiative et aussi... Bah, cette volonté des plus jeunes, qu'est-ce que ça vous inspire? Alors, qu'il y avait des enfants aussi et qu'il les voyait grandir.
7: Alors la volonté, ça m'inspire énormément et j'ai envie de dire, il faut absolument qu'on les soutienne là-dedans. Par contre, ça montre la difficulté quand même pour nos enfants justement de rentrer dans ce milieu du travail. Nous, on le sait bien, hein, parce qu'on a des alternants à la librairie depuis plus de 20 ans. Mmh. On travaille avec justement l'UCO de Laval qui forme des jeunes libraires. Et c'est le système de l'alternance. Et franchement, c'est le meilleur système qui existe pour rentrer dans la profession, parce que ça donne de l'expérience justement. Et après, sur un CV, ça permettra à ces jeunes de travailler plus correctement. Donc moi, je comprends pas pourquoi c'est pas un système qui est plus mis en avant dans notre société pour aider justement les jeunes à rentrer dedans. Et c'est vrai que là, toutes les conditions se sont durcies. Nous, on le voit bien, hein, même dans notre filière, hein, c'est-à-dire qu'il y a de moins en moins d'entreprises qui sont prêtes à accueillir des alternants parce que les conditions sont compliquées, financières et tout ça. Donc j'ai un peu d'incompréhension face à cela.
0: Merci Robin Bernot pour cette initiative. Simon Roguet reste avec nous, libraire chez M. Lire à Laval. Dans un instant, votre regard sur la Mayenne, est-ce qu'on lit suffisamment en Mayenne? Comment est-ce que vous percevez l'évolution du centre-ville aussi, là où se trouve M. Lire? On en parle juste après. Marvin Gaye, Sexual Healing sur Ici Mayenne.

0: Marvin Gaye, Sexual Healing. Ici, ça marche avec Simon Roguet, libraire chez Emlire à Laval, une librairie où on trouve de la musique aussi, Simon.
1: Ouais, de moins en moins. C'est un peu compliqué.
0: Parce que j'ai souvenir d'un sous-sol où il y avait quelques pépites.
1: Il en reste encore, mais maintenant on fait plus que du local.
0: D'accord. Voilà. Donc il y a du choix aussi.
1: Il y a quand même du choix.
0: Donc le mois prochain, le nouvel album d'Archimède se trouvera chez vous.
1: Normalement.
0: À la fin du mois de novembre, ça c'est parfait. Ils se trouveront chez nous aussi. Archimède, à la fin du mois de novembre, pour des émissions spéciales, vous allez vivre le retour des frangins des frères Boisnard, forcément en écoutant Ici Mayenne. À tout de suite.
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0: Est-ce qu'on lit suffisamment en Mayenne ? Ici, ça marche. Simon Roguet, libraire chez Emlire à Laval, qui est à mes côtés. Justement, est-ce qu'on lit beaucoup en Mayenne, comparé peut-être à d'autres territoires, ne serait-ce que dans la région ?
1: Je ne sais pas, j'ai pas les chiffres réels, mais par contre, ce qui est sûr, c'est qu'on a un tissu de bibliothèques, notamment, qui est très très dense, et ça, c'est une vraie chance pour un territoire rural comme le nôtre. C'est-à-dire que où que vous soyez en Mayenne, vous avez une bibliothèque à proximité, avec des gens de qualité, avec des professionnels, et ça, c'est un vrai beau travail qui avait été fait par le département il y a quelques années maintenant. Et qu'on ressent encore aujourd'hui. Voilà. Alors pour les librairies, c'est un peu plus diffus, on va dire. On est quand même pas beaucoup. Je crois qu'on est 5 librairies indépendantes. Il y en a une qui vient d'ouvrir à Ernée, tiens d'ailleurs.
0: Ouais.
1: Ça c'est plutôt une bonne nouvelle. Mais en tout cas, on a quand même la possibilité, si on veut lire en Mayenne, de trouver des livres en bibliothèque, en librairie. Mmh. Et ça c'est plutôt une chance.
0: Une librairie aussi qui participe à l'attractivité d'un centre-ville, lieu culturel, lieu de rencontre, lieu où on trouve des livres, un petit peu tout ça.
1: La librairie c'est un endroit culturel. Hein. On peut pas dire qu'on est juste un commerce. C'est vrai que le côté culturel, le côté promouvoir la culture dans son ensemble, ça fait partie de notre ADN et c'est un peu notre mission au quotidien.
0: Comment vous voyez évoluer le centre-ville qui s'est beaucoup transformé, ne serait-ce qu'aux portes pratiquement de Emlire aussi ?
1: J'espère vraiment qu'il va continuer à bouger comme ça, parce que ce qui est de pire, c'est un centre-ville qui serait en train de mourir. Et j'ai l'impression que là, ça a quand même donné une dynamique, la place, les événements qui sont faits dessus. Ça donne envie de créer de l'événement et de faire vivre ce centre-ville. Et ça, j'espère que ça aura une répercussion aussi pour les commerces.
0: Est-ce que les enfants lisent encore, vous qui êtes aussi spécialisé et qui faites beaucoup de lectures au Théâtre de Laval une fois par mois, est-ce que les enfants, la jeune génération, lit toujours ?
1: En tout cas, ils aiment le principe de la lecture. C'est-à-dire que la lecture à voix haute, par exemple, c'est quelque chose qu'on peut donner cet amour du livre, des mots, très très tôt. Il faut le donner absolument pour avoir une chance justement que nos enfants lisent plus tard. Ensuite, quand on parle du décrochage à l'adolescence, c'est un peu normal. C'est-à-dire que les adolescents ont plein de choses à faire. Mais ce qu'il faut avoir donné, c'est cette étincelle qui donne envie de lire plus tard. Ça, c'est vraiment, pour moi, la base principale pour qu'on ait des adultes qui lisent.
0: Et un enfant qui dévore des mangas,
1: si, mais c'est super.
0: Ouais.
1: Mais bien sûr qu'il lit. Quand vous voyez la différence entre un enfant qui sort de 2 heures d'écran et un enfant qui sort de 2 heures de lecture de manga, vous verrez, ça n'a rien à voir.
0: Ouais.
1: Donc évidemment que c'est bien.
0: quelques secondes sur l'intelligence artificielle avec la lecture. Aujourd'hui, on peut demander à une intelligence artificielle avec des prénoms toujours bizarres comme Claude, conseille-moi 5 romans policiers. Ou un auteur qui aurait besoin de se faire aider en lecture aussi, on l'a bien vu, ça a été une grande polémique ces dernières semaines, peut se faire aider aussi pour créer un livre ou pas. C'est quelque chose qui vous inquiète, l'IA, là-dessus en lecture ?
1: C'est compliqué, hein, c'est un sujet très très vaste. Oui, ça m'inquiète, évidemment. Ce qui m'inquiète, c'est surtout c'est de valider l'IA telle qu'elle. Et la polémique qu'il y a eu autour du roman, c'est qu'en fait, on accepte tout. On accepte le fait que l'IA puisse dire, bah non, t'as rien écrit, alors que c'est prouvé que c'est complètement faux. C'est qu'on donne les clés du camion à l'IA, et ça, moi, je l'accepte pas. Et je pense que même dans les conseils, rien ne remplacera un conseil humain.
0: 10h49, ici ça marche, Simon Roguet, dans un instant, le questionnaire de Ruiz. 2 propositions, une seule réponse.
1: Attention.
0: Le temps de Vanessa Paradis, voici les épines du cœur sur Ici Mayenne.

0: Vanessa Paradis, les épines du cœur sur votre radio ici Mayenne.
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0: Simon Roguet, la librairie Aime Lire à Laval, est mon invité dans cette séquence. Deux propositions, une seule réponse, le questionnaire de Ruiz. Simon, souvent avec la lecture, on choisit les mots. Là, c'est terminé. Il faut trancher.
3: Aïe.
0: C'est parti. Roman ou bande dessinée ?
3: Bande dessinée.
0: Sachant que vous avez droit à un joker, si vous l'utilisez au début, c'est cuit. Papier ou liseuse ?
3: Papier.
0: Couverture rigide ou souple ?
3: Souple.
0: Lire le matin ou le soir ?
3: Le soir.
0: Relire un classique ou découvrir un nouvel auteur ?
3: Nouvel auteur.
0: Prix littéraire ou coup de cœur du libraire ?
3: Coup de cœur du libraire.
0: Quand on travaille dans une librairie, conseiller ou lire ?
3: Conseiller.
0: Faire du rangement ou déballer les nouveautés ?
3: Faire du rangement.
0: Un best-seller ou une pépite inconnue ?
3: Pépite inconnue.
0: Client qui sait ce qu'il veut ou client complètement perdu ?
3: Ah, le perdu, j'adore.
0: Vous, Simon, personnellement, libraire ou lecteur ?
3: Les deux, mon capitaine.
0: C'est fini. Il y en a plus. Matinale ou nocturne ?
3: Nocturne.
0: Ordonnée ou pile de livres un peu partout ?
3: Ordonnée.
0: Parler ou écouter ?
3: Écouter.
0: Un livre dans le sac, comme vous avez ici par exemple à votre pied, ou trois livres sur la table de nuit ?
3: Les deux encore, mais allez, dans le sac, allez.
0: Parmi les choix impossibles, un an sans acheter de livres ou un an sans regarder de séries ?
3: Bah, les séries.
0: Ne lire qu'un seul auteur toute votre vie ou ne jamais relire deux fois le même auteur ?
3: Ah, je relis jamais, donc facile pour moi.
0: Facile et simple, c'est parfait. Quand j'ai dit que vous ne relisiez pas, relire le même auteur une deuxième fois sur un autre roman.
3: Ah, sur un autre
0: c'est
3: roman.
0: Ça. J'ai senti que vous avez dit ça.
3: Aïe, ah oui.
0: Trop tard, vous avez répondu, votre choix est malheureusement tranché. Ouais. C'est fini. Simon aime lire à Laval l'actualité à court, moyen et long terme. Qu'est-ce qui va se passer peut-être là prochainement, aime lire ?
3: Oh, plein de choses. On est partenaire de plein de super projets, donc ça va vraiment être chouette. On va être partenaire à la bibliothèque municipale pour l'avenue Camille Emmanuel. On va être partenaire avec l'Arrocentre pour le travail autour des maladies mentales. On va faire venir Alain Le Cherbeau, qui est un auteur local. Là, on est aux embuscades ce week-end pour promouvoir les livres de Guillaume Meurice et d'Éric Lapadec, parce qu'ils font un spectacle tous les deux. Et donc on va bien les suivre là-dedans. Et puis petite surprise, petite pépite. Le 9 décembre, on reçoit Amélie Nothomb à la librairie. Et vous savez comment ça s'est fait ?
0: Ah bah certainement,
3: c'est son attaché de presse qui nous a appelé en disant « Amélie Nothomb veut venir à Laval ».
0: Génial.
3: Et s'était arrêté à la gare 3 minutes en allant à une dédicace à Rennes. Il dit « Oh, Laval, je suis jamais allé. Ouais. Appelez le libraire indépendant du coin. » Et voilà, ça va se faire. C'est le 9 décembre. Ça sera au théâtre, puisqu'on aura besoin d'un peu de place.
0: Oui, de place.
3: Donc n'hésitez pas à réserver. En tout cas, ça va être super.
0: Et ça, on en reparlera forcément. Merci beaucoup, Simon, d'avoir accepté l'invitation.
3: Bah, merci pour cette invitation.
0: Depuis 1998, Aime Lire, qui fait partie du paysage du centre-ville de la Rabal et qui rappelle qu'une librairie, c'est pas seulement, on l'aura compris, un endroit où l'on achète des livres. Ici ça marche, chaque jour du lundi au vendredi, sur Ici Mayenne, entre 10h et midi. Entre 10h et midi, on n'a pas encore la prolongation, c'est entre 10h et 11h. Là, dans un instant, de 11h à midi, c'est la Mayenne Compte Double avec Philippe Guiton. Émission que vous retrouvez également le week-end, samedi et dimanche. Là, c'est entre 11h et midi. Et à tout moment, en podcast, tous les podcasts d'Ici ça marche, avec votre application ici. Et sur ici.fr, dans 5 minutes, 11h, l'actualité. Philippe Guiton, la Mayenne Compte Double. Et pour arriver jusqu'à 11h, voici les Simple Minds, Mandela Day. Belle journée, Simon, à bientôt.
3: Merci, Cédric.

0: Les Simple Minds sur votre radio ici Mayenne, Mandela Day. Le jour de gagner aussi du carburant, c'est tous les jours cette semaine. 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
1: Bonjour Cédric.
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1: 50 euros en carte carburant tous les jours, ce qui fait qu'il reste mardi, mercredi, jeudi, vendredi, possibilité de gagner jusqu'à 200 euros. 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
0: Mais
1: ça,
0: c'est clair, ça peut vraiment aider dans le pouvoir d'achat des Mayennais et des Mayennaises. C'est pas prêt de baisser donc l'essence, donc allez-y. Il reste de la place où on peut s'inscrire, oui?
1: Je pense qu'il doit rester de la place pour vendredi.
0: Alors dépêchez-vous.
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0: Ben, forcément.
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0: Belle matinée Philippe, on revient demain dès 9h.
1: À demain Cédric.
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1: Vous écoutez Ici Mayenne, c'est la première radio du département, il est 11h. L'actu, Raphaël Aubry, bonjour Raphaël.
3: Bonjour Philippe, bonjour à tous.
1: Des lycéens mobilisés depuis tôt ce matin en Mayenne.
3: Appel à manifester partout en France aujourd'hui. Des élèves mobilisés à Laval, notamment devant les lycées d'Aunier Rousseau, Ambroise-Paré, Haute-Folis, mais aussi devant la cité scolaire Réaumur-Buron. Ils ont prévu de se retrouver à partir de 13h sur la place du 11 novembre dans le centre-ville avant de défiler en direction de la préfecture où la préfète Nadège Batista doit les recevoir. Des syndicats sont aussi attendu sur place. De son côté, le ministre de l'Éducation nationale, Édouard Geffray, a ce matin promis chez nos confrères de France Info apporter une réponse dans les 8 jours à tous les lycées confrontés à des difficultés de remplacement de professeurs. Le ministre de l'Intérieur, Laurent Nunes, assure lui sur France Inter que les réponses des forces de l'ordre sont proportionnées. Dossier sur la mobilisation des lycéens à retrouver sur ici.fr. Ces deux prénoms resteront à jamais gravés dans nos cœurs. L'hommage du club de football du groupement Sud-Vilaine en Ille-et-Vilaine. Deux jeunes de 18 ans ont été retrouvés morts le week-end dernier sur le site du motocross des Nations à Ernée. Ils faisaient partie de ce club. Des décès probablement à cause d'une intoxication au monoxyde de carbone dans leur van. Elvin et Mathis étaient originaires de village au sud de Rennes, c'est à lire sur ici.fr.
1: Un polluant éternel détecté dans les œufs prélevés à la Roche-Neuville entre Laval et Château-Gontier-sur-Mayenne.
3: C'est le résultat de l'enquête réalisée par ICI et la cellule investigation de Radio France qu'on vous révèle ce matin. L'origine de cette pollution est difficile à identifier. Pour cette enquête, ICI a procédé à 91 prélèvements dans toute la France. Près de 60% contiennent des molécules cancérigènes. 2 à 3 semaines d'arrêt supplémentaire pour Francis Coquelin. L'expérimenté joueur du Stade Lavallois souffre d'une légère lésion au mollet. Lui qui avait été lourdement blessé mi-août entre Nantes contre Nantes après un choc à la tête, j'en perds mes mots. Le jeune milieu de terrain Yanis Court, lui, va se faire opérer du ménisque ce mercredi. Il ne pourra rejouer pas avant 4 à 6 mois. Les footballeurs mayennais jouent à Pau vendredi soir. Le Stade Lavallois qu'on suit sur ICI Mayenne, comme
1: évidemment.
3: Quel est le programme, Philippe?
1: Alors, bon, c'est en train de s'ennuager, cette affaire-là. Place à un temps ensoleillé, mais les nuages arrivent dans la journée. Le ciel sera particulièrement couvert en soirée, avec des risques d'orages sur le Pays de Cran dans un premier temps. Le vent d'est à sud-est sera modéré. Les températures maximales comprises entre 26 et 28 degrés. On aura 26 à Saint-Denis-de-Gâtine cet après-midi. 28 à Sauges ou à Louverney, des averses pour la nuit prochaine avec des orages. Je vous parlais d'un risque d'orage sur le Pays de Cran. Ça n'est que le début. Ça va généraliser à l'ensemble de la Mayenne avant minuit. Et demain, du coup, baisse des températures maximales, comprises entre 18 et 22 degrés. Et encore 22 degrés, c'est quasiment au-dessus des normales de saison. Donc, l'été continue encore un petit peu, quoi. Le Quintet se court à Auteuil cet après-midi, 13h55. Hervé Fortin, notre pronostiqueur, vous conseille de jouer le 2 Dinadam, le 9 Passiala, le 4 Jabisson, le 12 Essilord, le 3 Maskina, le 6 Méméron et le 15 Ovali. Le coup de cœur étant pour le numéro 9. Pouvez-vous, s'il vous plaît, Raphaël, nous rappeler un petit peu tous ces chiffres magiques?
3: Je récapitule. Le 2, le 9, le 4, le 2.

0: C'était en 1978 et qu'est-ce que c'était bien. Viens, je t'emmène, France Gall.
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0: Eh bien oui, c'est parti jusqu'à midi. Qui va repartir avec une carte carburant d'une valeur de 50 euros? Nous le saurons juste avant les infos, c'est promis. Une carte carburant de 50 euros aujourd'hui. La personne qui va la gagner pourra revenir demain pour continuer l'aventure et après-demain si elle gagne à nouveau, etc., etc. Ce qui veut dire que jusqu'à vendredi, eh ben, on peut repartir jusqu'à 200 euros de carte carburant. Et franchement, ça vaut le coup, hein. Le principe du jeu, donc trois candidats vont devoir répondre à 6 questions jusqu'à midi pour essayer de gagner le maximum de points. Un point par question, sauf pour les questions mayennes. Le jeu s'appelle la Mayenne compte double. Il est logique de vous offrir 2 points si vous répondez correctement à nos questions mayennaises. Le candidat ou le candidate, ou la candidate, pardon, aura le temps du chronomètre pour réfléchir et répondre. Attention, toute réponse annoncée, validée et considérée comme définitive, c'est évidemment le candidat ou la candidate qui va marquer le plus de points, qui repartira avec les 50 euros de carte carburant et, ce que je disais auparavant, le droit de revenir demain pour continuer l'aventure. C'est le cas de Marie. Marie, hier, elle a gagné 50 euros.

0: elle revient aujourd'hui pour doubler la mise. Et puis le dernier conseil qu'on donne régulièrement, mais c'est particulièrement aujourd'hui, je vous conseille de l'avoir, c'est d'avoir une carte de la Mayenne. Ça peut vous aider à mieux jouer. Et si vous avez en plus la liste des communes sur cette même carte de la Mayenne, c'est pas plus mal.
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0: Bonjour Angélique.
3: Bonjour.
0: Angélique, vous habitez Martigné-sur-Mayenne. Vous êtes infirmière au centre hospitalier de Laval. Vous avez deux enfants, hein, 15 ans et 18 ans. Il y a Juliette et Luna. Vous avez comme passion le volleyball et la course à pied. Bah, vous êtes une sacrée sportive, c'est vrai. Et en plus, d'être sportive, vous aimez l'humour. Vous aimez les spectacles d'humoristes. Quels sont les humoristes que vous aimez?
3: Là, le prochain que je vais voir, c'est Florent Lecq à Bonchamp.
0: Voilà, donc vous avez l'habitude de les suivre sur les réseaux sociaux?
3: Oui, sur Insta un petit peu, ouais, de temps en temps.
0: Bah voilà, on va faire un petit tour sur Insta et puis on se paye une bonne tranche de rire, hein, en fait, en général avec les humoristes. C'est le principe, remarquez. Hein. Angélique, êtes-vous prête à répondre à 6 questions et à essayer de gagner 50€ de carte carburant?
3: Ben oui, on va essayer. Hein.
0: Eh ben allons-y. C'est l'anniversaire de l'interprète de cette chanson aujourd'hui.
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0: Quel est le prénom de l'interprète de cette chanson? Est-ce que c'est Claude, Jean-Pierre ou Nicolas?
3: Nicolas, vous avez dit, ouais, Nicolas.
0: C'est Nicolas. J'ai l'impression qu'on joue en équipe, hein, du côté de Martigné-sur-Mayenne. Qui c'est qui vous a donné la bonne réponse?
3: C'est ma belle-maman qui est avec moi.
0: Eh ben voilà, parce que belle-maman, elle connaît mieux Nicolas Perrac que vous. Hein. Bon anniversaire à Nicolas Perrac. Et premier point, non, mais il n'y a pas de souci, Angélique, hein, vous avez le droit de vous faire aider.
3: Hein. Deux, ouais,
0: oui, complètement.
3: Deux.
0: En plus, c'est plus rigolo. Comme ça, voilà. À chaque fois qu'il y a une mauvaise réponse qui est donnée, on dit « c'est pas de ma faute, c'est belle-maman ».
3: Voilà.
0: Bah tiens, ça va peut-être être une question pour belle-maman, ou pourquoi pas pour vous d'ailleurs. Hein. De quel groupe a fait partie Dick Rivers? Dick Rivers, il a fait partie des Chaussettes Sauvages, des Tigres Rayés ou des Chats Sauvages?
3: Chats Sauvages.
0: Oui. Alors, attention Angélique, hein, parce que je valide toujours la première réponse qui est donnée. Donc, si jamais vous réfléchissez tout haut avec belle maman, ça risque de mal tourner. Hein. Donc, mettez-vous d'accord un petit peu avant pour me donner la bonne réponse. Donc, bon, pas de souci, ce sont bien les Chats Sauvages dont faisait partie Dick Rivers. On en est à 2 points. C'est bien parti, Angélique. Faut continuer comme ça. Alors là, vous venez d'entendre une petite clochette. Ça veut dire que c'est la question Mayenne qui arrive. Et la question Mayenne, elle a un gros avantage. Angélique, connaissez-vous cet avantage?
3: Elle compte double.
0: Exactement. Voilà. Alors, je disais tout à l'heure que c'est bien de jouer avec une carte de la Mayenne et puis pourquoi pas avec la liste des communes mayennaises. Est-ce que vous avez ça par-devers vous?
3: Oui, la carte de la Mayenne, je l'ai. Et la liste des communes... Oui, je l'ai aussi.
0: Ouais, vous l'avez aussi, vous avez de quoi jouer. Alors, sans proposition de réponse, est-ce que vous pouvez me donner la commune mayennaise dont le nom commence par la lettre C et se termine par la lettre D?
3: Elle commence par
0: C. Par C et se termine par D.
3: Oui, très bien.
0: Ouais! Sur le fil, hein. Sur le fil. Hein. Ouais, non, mais c'est bien. Chaillan commence par un C et se termine par la lettre D. Et vous terminez cette première partie, Angélique, grâce peut-être à belle maman, avec 4 points. 4 points. Il y a possibilité de marquer 4 autres points d'ici quelques instants pour la deuxième partie. Le temps d'écouter George Michael, George Michael, qui nous propose une histoire de fesses.
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1: Oui, il faut bien prononcer face. Oui, en anglais, c'était George Michael.
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1: Bon, bah, Angélique, super, 4 points sur la première partie. On va essayer d'en marquer 4 autres.
3: Oui.
1: Un département. Dans quel département trouve-t-on le phare de Cordouan? Est-ce que c'est dans le Morbihan, en Loire-Atlantique ou en Gironde? Cordouan. Où est-ce que c'est, ce
3: le
1: phare
3: de, comment vous dites?
1: De Cordouan. Cordouan, est-ce que... Ouais. Morbihan, Loire-Atlantique ou Gironde? Vite, vite, vite! Angélique, fallait répondre plus vite, là, parce que à un moment, on arrive au bout du chrono et c'est trop tard. Bon, c'est pas grave, c'est qu'un point, on s'en fiche. Ah oui, non mais vous avez raison, oui, il faut que je vous donne la bonne réponse. C'est en Gironde qu'on trouve le phare de Cordouan, voilà.
3: D'accord, okay.
1: Arrive maintenant une épreuve que certains redoutent, que certains qualifient de terrible ou d'horrible. Ah. C'est l'épreuve du disque à l'envers. Est-ce que vous connaissez cette épreuve du disque à l'envers, Angélique?
3: Non, je crois pas.
1: Est-ce que belle-maman connaît le disque à l'envers?
3: Non, apparemment non plus.
1: Alors, comme on est des petits plaisantins ici Mayenne et qu'on aime bien s'amuser, on essaie de faire un petit peu d'humour aussi. Angélique, vous allez entendre un disque, mais qu'on va vous diffuser à l'envers. Ok? Donc vous allez devoir me dire quel est le titre ou l'interprète de cette chanson qu'on vous diffuse à l'envers. Sans proposition de réponse. Eh ben oui, c'est ça le pire. Donc, écoutez bien, écoutez attentivement. Je peux vous dire, alors on va jouer d'ailleurs pour les trois candidats, avec un titre international aujourd'hui. Écoutez bien celui-ci.

0: Pas du tout.
1: Non. Vous voyez pas ?
0: Voilà. Pas du tout.
1: Bah, proposez des fois que.
0: Non, non, j'ai vraiment aucune idée. J'ai aucune idée non plus. Non,
1: belle maman, elle a pas une idée. Belle maman, elle a pas écouté les Rolling Stones quand elle était jeune ?
0: Ah bah si, pourtant, mais là.
1: Bah c'est, écoutez, je vais vous le mettre à l'endroit.
0: Ah bah oui,
1: c'était le bon plus simple à l'endroit. Aïe. Bon, c'est pas grave, c'est qu'un point. Bon, mais oui, il en reste encore deux. Il en reste encore deux grâce à la dernière question, Mayenne. La question qui compte. J'ai failli attendre là. Elle compte double.
0: Ah, compte double celle-là, ok.
1: Oui. Je vais vous demander de mettre votre doigt sur la commune de Louverney. Ok ?
0: Louverney, oui.
1: Ouais, je vous laisse 5 secondes. Quelle commune pouvez-vous trouver à moins de 10 km de Louverney ? Vous m'en citez une et ça ira.
0: Saint-Jean-sur-Mayenne.
1: Ouais.
0: À moins de 10 km ?
1: Ouais, 10 km. Ouais. Bon, à Saint-Jean-sur-Mayenne, je pense que ça passe. Je vais vérifier. Je vais aller sur mon ami Google. Je vais sur Saint-Jean-sur-Mayenne. Saint-Jean-sur-Mayenne, Louverney. Je pense pas qu'on soit très très loin, effectivement. Distance jusqu'ici, oui, on est à vol d'oiseau, on est à 3 km, donc ça marche. Ça marche, il n'y a pas de souci. Bon, et on est bien, on termine avec 6 points. Parfait. Alors, on ne sait pas évidemment ce que vont faire les candidats qui vont arriver juste après vous, Angélica. S'ils font plus, ils repartent avec la carte carburant. S'ils font la même chose, on fait un tirage au sort. Et s'ils font moins, c'est vous qui gagnez. Ok ? Donc, restez bien à côté de belle maman et du téléphone. On pourrait vous passer un petit coup de fil tout à l'heure avant midi, ok ?
0: Ça marche. Bon, on va prendre le café en attendant, alors.
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1: Oui, parce que c'est pas encore l'heure de l'apéro, quand même. Quoique, on peut commencer 11h22, avec modération, évidemment. Hein. Bon, si vous voulez jouer avec nous cette semaine à la Mayenne compte double et repartir avec une carte carburant de 50 euros, je ne saurais trop vous conseiller de nous appeler très vite. Parce que, est-ce qu'il nous reste de la place, Christelle, pour vendredi ? Christelle est au téléphone, elle ne peut pas me répondre. Donc, tentez votre chance, 02 43 67 11 11. La musique revient d'ici quelques instants. Je vous propose de retrouver Florent Pagny, nouvelle chanson, Le braquage des sentiments. Il arrive juste après ça.
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0: C'est une bonne question et une question posée par Florent Pagny. Sa nouvelle chanson sur Ici Mayenne, il est 11h28, bienvenue dans la Mayenne compte double.
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0: Bonjour Sarah.
2: Bonjour.
0: Sarah, vous habitez à Laval, vous êtes chargée de biens sociaux dans le quartier des Fourches.
2: De liens sociaux, oui.
0: Voilà. Ça consiste en quoi, chargée de biens sociaux?
2: De lien social, et ben je fais du lien social.
0: D'accord.
2: Eh ben oui. J'accueille les habitants, c'est tout nouveau puisqu'on est arrivé il y a un an sur le quartier, il y a à peine un an.
0: Très bien. Bon, et en plus, vous avez un deuxième boulot. Vous êtes porteuse de Ouest France le matin. Et bah, j'imagine que vous vous levez tôt, hein, du coup.
2: À 3h.
0: Eh ben voilà, c'est ça. Donc là ça va, 11h28, vous tenez encore debout,
2: oui,
0: c'est bon?
2: Oui, ça va. Ouais. Ce matin, je ne travaillais pas.
0: Bon, ouais, ouais.
2: C'est du mercredi au samedi.
0: Sinon, c'est sieste l'après-midi, quoi, un petit peu.
2: Même pas.
0: Même pas, bah oui.
2: Mon deuxième travail à 17h.
0: Ah bah oui, donc. D'accord, ok. Vous êtes maman de deux enfants, hein. Vous avez un petit garçon de 3 ans, c'est ça?
2: Oui, c'est ça.
0: Et une grande de 14 ans.
2: Exactement. Enfin, et... c'est bientôt 14 ans, puisque son anniversaire est le 20 octobre.
0: Ah, ça serait... Alors, j'allais dire, ça serait bien de gagner. On va peut-être pas lui offrir une carte carburant. Je pense qu'elle va faire la tête, quand même.
2: Hein, ben, c'est ça.
0: Ben, en tout cas, ça vous irait bien, une carte carburant de 50 euros.
2: Hein, oui, ben oui, ça aide, hein, pour porter les journaux le matin.
0: Ben oui, parce qu'il vous donne des petits sous pour compenser, mais ça ne doit pas suffire en ce moment. Hein. Bon, est-ce que vous avez entendu Angélique jouer juste avant vous?
2: Oui, j'ai entendu.
0: Bon,
2: oui.
0: Vous avez entendu le type de questions que je lui ai posées?
2: Oui.
0: Ben, ça va être à peu près les mêmes. Pas tout à fait, parce que bon, ça serait un peu triché quand même. Hein, on va pas poser deux fois la même question. Attention, Sarah, c'est parti. Natif d'un 6 octobre, mais il y a fort fort longtemps, en 1888, Roland Garros était-il un grand joueur de tennis, un aviateur ou un pilote automobile?
2: J'étais un joueur de tennis.
0: Ah ben voilà. Allez, on tombe dedans. On se dit Roland Garros, c'est forcément du tennis, sauf qu'il était aviateur, le garçon. Ce fut l'auteur de la première traversée aérienne de la Méditerranée en 1913. Bon, c'est pas grave, c'est qu'un point, on s'en fiche. Vous n'avez pas une belle maman pour vous aider à jouer?
2: Ah ben non, moi je suis toute seule.
0: Là vous êtes toute seule. Bon. De quel groupe fait partie Eddie Mitchell? Les espadrilles bleues, les sandales blanches ou les chaussettes noires?
2: Les chaussettes noires,
0: merde. Bah, vous venez de me dire les chaussettes noires, je valide. Inutile d'aller plus loin. Sarah, je vous rappelle que la première réponse annoncée est validée. Donc, je garde les chaussettes noires. Et vous gagnez un point. Donc, ça vaut le coup quand même. Hein. Et arrive maintenant votre première question. Mayenne, vous avez entendu que c'est bien d'avoir une carte de la Mayenne avec, pourquoi pas, la liste des communes mayennaises. Alors, sans proposition de réponse, est-ce que vous pouvez me citer une commune mayennaise, je crois qu'il n'y en a qu'une d'ailleurs, dont la première lettre est un P et la dernière un X? P comme papa et X. Aïe. Dut. Vous n'aviez pas la liste des cas des communes mayennaises, c'est ça?
2: Bah si, je l'ai pourtant, mais non.
0: Vous êtes arrivé au P?
2: Non. Oui.
0: Et dans P, vous avez quoi? Ah oui, elle est loin. C'est Pomerieux. Dont la première lettre est un P, la dernière un X. Bon.
2: Il y avait Préau, sinon.
0: Voilà, je disais qu'il y en avait sans doute qu'une. Mais Préau, ça marche aussi. Bon, Sarah, ne vous en faites pas, il y a possibilité de se rattraper. Mais oui, il n'y a pas de raison. 4 points sur la deuxième partie. Surtout, ne bougez pas, on va se retrouver juste après nos infos pratiques.
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0: 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Et comme tous les ans, l'association Coup de Main qui gère l'épicerie sociale et la friperie La Malle Solidaire à la Brulatte organise une collecte de jeux et jouets. Ils seront aux enfants des bénéficiaires pour Noël. Pour cette collecte, vous pouvez vous rendre sur le site de l'association et au parc d'activités du Bois aux Moines demain de 14h à 17h, le mercredi suivant le 14 octobre et le samedi 17 octobre aux mêmes horaires. Vous pouvez donner toutes sortes de jouets, jeux de société, livres en bon état. Les peluches ne sont pas acceptées. Noël se prépare déjà aussi à la Bazouge de Chémeray pour décorer le village pendant les fêtes de fin d'année. Un atelier de fabrication de décoration de Noël a lieu demain à 14h. Vous avez toutes les infos pour vous inscrire et participer en vous rendant sur le site internet de la commune. D'autres infos pratiques dans une heure sur Ici Mayenne.
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0: Aïda sur Ici Mayenne, souvenir de 1979.
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0: Bon, Sarah, ça va ?
2: Oui, ça va.
0: Sarah, on va essayer de marquer 4 points supplémentaires. Alors, je ne vous cache pas que 4 plus 1, ça fait combien ?
2: Ça fait
0: 5. Ça fait 5. Et elle a fait combien, Angélique, juste avant vous ?
2: 6, je crois.
0: Oui. Bon, allez, on est tranquille du coup pour jouer, hein ?
2: On est là
0: pour passer un bon moment, c'est l'essentiel. Alors, question phare maintenant, pour s'en mettre plein la vue. Dans quel département trouve-t-on le phare de Ploumanac ? Est-ce que c'est dans le Morbihan, dans le Finistère ou dans les Côtes d'Armor ? On sait que c'est en Bretagne, mais alors où ? Morbihan, Finistère ou Côtes d'Armor ?
2: Je dirais Côtes d'Armor.
0: Eh bien, vous avez raison. C'est dans le 22, les v'là, le phare de Ploumanac. Un point supplémentaire. Et nous arrivons maintenant au disque à l'envers. Terrible épreuve. Est-ce que vous aviez trouvé les Rolling Stones que j'ai proposé tout à l'heure ? Vous les aviez ?
2: Oui.
0: Ouais. Bon, bah, attention, voici votre propre disque à l'envers. Vous allez devoir me dire quel est le titre ou l'interprète de cette chanson.

0: Est-ce que cela vous évoque quelque chose, Sarah?
1: C'est un peu compliqué là.
0: C'est qui?
1: Michael Jackson, je
0: sais pas. Oui, Michael Jackson! Avec cette chanson Thriller!
1: Thriller,
0: ouais, ah, bah oui, ça, ouais. Bah absolument! Un point supplémentaire. C'est dommage d'avoir perdu un point sur la première partie, parce que là, on était bien parti. Ah, zut!
1: C'est ça.
0: Ça, on va terminer avec une question mayenne. Allez, deux points de plus. Ça serait bien de terminer avec cinq en disant bah, « Je suis à un point d'Angélique. Hein. » Est-ce que vous avez la carte de la Mayenne? Oui, évidemment. Oui. Vous allez pointer votre doigt sur Évron. Ok, je vous laisse 5 secondes. 1, 2, 3, 4, 5. Est-ce que vous pouvez me donner le nom de la commune dont le nom en 14 lettres commence par la lettre A et se situe à l'est d'Évron? On va vers la droite.
1: Ouais. Ah, c'est le
0: Béranger. Ah, c'est le Béranger. Oh, bah ouais. Bravo, Sarah. Faudra revenir dans la Mayenne qu'on double, hein, parce que maintenant, c'était qu'un entraînement, cette affaire-là.
1: Hein.
0: C'était l'échauffement. Maintenant, on passera en mode compète la prochaine fois, ok?
1: Oui, voilà. Ouais.
0: Sarah, je vous souhaite une belle journée. À bientôt.
1: Merci à vous aussi, au revoir.
0: Au revoir. Notre troisième candidate arrive d'ici quelques instants, juste après Alex Warren. 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

0: Alex Warren. 11h44, bientôt midi moins le quart, vous êtes dans la Mayenne Compte Double, l'émission, le jeu qui vous permet de gagner chaque jour 50 euros. Et cette semaine, nous jouons avec des cartes carburant.
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0: Bonjour Marie.
2: Bonjour Philippe.
0: Marie, vous êtes notre troisième candidate. Vous êtes notre gagnante d'hier. Hier, vous nous avez parlé de votre passion pour les voyages, pour la moto. Le prochain road trip, il est déjà prévu ou pas?
2: L'année prochaine, maintenant, peut-être la Corse. Le souhait, c'est la Corse.
0: Ah ouais, c'est sympa. Ouais. Donc là, faut y aller avec la moto, faut passer la moto sur le bateau, tout ça, quoi.
2: Il faut
0: un petit budget, quoi. Hein.
2: Oui, aussi.
0: Donc autant mettre 50 euros de carburant de côté, hein, pourquoi pas.
2: Ça serait parfait.
0: Hein, parce qu'on ne sait pas à combien on touchera le carburant l'été prochain, là. Hein.
2: Oui.
0: À mon avis, ça sera sans doute pas moins cher. Enfin bon, c'était mon analyse à deux balles. Hein. Bon, Marie, vous avez entendu Angélique jouer en première position tout à l'heure. Hein.
2: Oui.
0: Elle a marqué 6 points. Donc, à vous de faire également. Vous avez fait combien hier?
2: 5, je crois.
0: 5. Bon, allez, on fait 6 aujourd'hui. Marie, c'est parti?
2: Allez, c'est parti.
0: Et hop, anniversaire du jour. Bon anniversaire à Monsieur Van Halen, célèbre rocker qui joue de la guitare. Et qui se prénomme comment, Van Halen? Est-ce qu'il s'appelle Eddie, Johnny ou Billy?
2: John Allen, Johnny.
0: Ah, il s'appelle Eddie Van Halen. Ah, ouais. Je vous ai, en plus, j'ai fait exprès, je vous ai cité que des prénoms de rockers. Hein. C'est pas grave, c'est qu'un point, Marie. Bon, on sait qu'on fera pas 8, mais on peut faire 7. Hein. Tiens, à propos de musique, mais de musique un petit peu plus française maintenant, de quel groupe faisait partie Émile Vandelmeyer? Est-ce qu'il faisait partie du groupe Gold, du groupe Début de Soirée ou du groupe Cookie Dingler?
2: Émile Vandelmeyer,
0: une fois.
2: C'est pour de quel groupe?
0: Oui, le groupe.
2: Non, je sais pas. J'ai pas entendu.
0: Je vous ai proposé Gold de Début de Soirée ou Cookie Dingler.
2: Gold.
0: C'était Gold. Oui, vous avez compris le truc. Hein.
2: Oui.
0: Quand on répond hors chrono, ça marche plus. Hein.
2: Vite.
0: Bon, là, il y a encore possibilité de faire 6 points, on est d'accord. Hein. Arrive une question mayenne. Alors, vous avez entendu que avec Angélique et avec Sarah, on a joué avec la carte de la Mayenne et avec la liste des communes mayennaises.
2: Oui.
0: Donc, sans proposition de réponse, est-ce que vous pouvez me citer la commune mayennaise dont le nom en 6 lettres commence par un O et se termine par un T?
2: Alors... Olivet, ça marche pas.
0: Bah si.
2: Olivet,
0: attention, parce que imaginons que ça soit pas Olivet, vous m'avez annoncé Olivet, donc moi je validais et hop, là, terminé. Sauf que là, ça tombe bien, c'est Olivet, effectivement,
2: yes.
0: Bah oui. O, ça se termine par un T, c'est en 6 lettres, c'est Olivet. Bon, il y a encore possibilité de marquer 6 points, Marie.
2: Oui.
0: Mais il faudra faire un sans faute sur la deuxième partie. Donc surtout, ne bougez pas, on se retrouve d'ici quelques instants, le temps d'écouter François Valéry. Aimons-nous vivants ! Il arrive juste après ça.
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0: François Valéry aimons-nous vivant. Il est 11h52. Qui va repartir avec la carte carburant de 50 euros aujourd'hui? Eh ben, on le saura d'ici, allez, 3 minutes à tout casser.
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0: Ça sera peut-être vous, Marie.
2: Ah, oui. J'espère.
0: Ah oui, bah, évidemment. Hein. Y a Angélique, à mon avis, qui espère aussi de son
2: bien
0: côté.
2: Sûr. C'est normal.
0: Et possibilité de marquer 4 points maintenant. Vous en êtes à 2 points. 4 plus 2, ça ferait 6. On ferait un tirage au sort entre vous et Angélique. OK? Mais ça veut dire que vous n'avez pas le droit de chuter. Vous n'avez pas le droit à un seul faux pas. Et oui, Marie. Vous savez que la Mayenne est terre de cheval, bien évidemment.
2: Oui.
0: Et
2: oui.
0: Alors, vous allez voir, c'est alambiqué pour arriver à ma question. Sur quelle île bretonne trouve-t-on la pointe des Poulains? Est-ce que c'est sur Belle-Île, l'île de Saint ou Ouessant?
2: Belle-Île.
0: Oui, bah, alors c'est peut-être le hasard, mais ça fait bien les choses.
2: Non.
0: Effectivement, Belle-Île et sa pointe des Poulains, qu'on d'accord. peut voir d'ailleurs en photo. En général, quand on voit une photo de Belle-Île, c'est la pointe des Poulains. Bon, un point de plus. On en est à 3 points. Rive le disque à l'envers. Vous allez donc entendre une nouvelle fois un disque à l'envers, disque étranger oui. aujourd'hui. Vous allez devoir me dire quel est le titre ou l'interprète. Écoutez bien.

0: Ouais, ça vous dit quelque chose, hein?
1: Oui.
0: C'est qui? Ou c'est quoi?
1: Alors je dirais Queen.
2: Vous dites Queen? Vous n'avez pas le titre de la chanson par hasard?
1: Non, je sais plus là.
2: Ben, c'est comme nous, c'est Radio Gaga.
1: C'est pas Radio Gaga. Excellent, j'adore.
2: Mais même à l'envers, on les aime bien.
1: Mais ouais, merci, c'est trop bien.
2: On en est à 4 points. Oh là là là, oui. Est-ce qu'on ferait pas 6 points pour faire un tirage au sort grâce à la question mayenne? Ok.
1: Ok.
2: Je vais vous demander de mettre votre doigt sur Mêlée du Maine. Je vous donne 5 secondes, je chante une chanson. Tata Yo-Yo, par exemple, pendant 5 secondes.
1: Si vous voulez.
2: Quelle commune pouvez-vous trouver à moins de 10 km de Mêlée du Maine?
1: Saint-Denis-du-Maine.
2: Saint-Denis-du-Maine, ouais. Bah, une autre pour la route, allez.
1: Chemerey-le-Roi, peut-être.
2: Ouais, c'est peut-être un peu plus loin.
1: Ah, mais bon. Ou la Croix. Enfin, Mêlée-du-Maine, ça le fait.
2: Marie, vous êtes ex-aequo avec Angélique. Donc, ce qui va se passer, évidemment, maintenant, c'est qu'on va faire un tirage au sort.
1: Hein. Ah.
2: Et ça, c'est pas rigolo. Alors, tout de suite, pour faire le tirage au sort, je vous propose déjà une petite musique, tiens, de tirage au sort. Marie.
1: Oui.
2: Angélique. Est-ce que Marie, vous êtes là qu'on n'a pas Angélique?
1: Je suis là.
2: Oui, mais on n'a pas Angélique. Hein? Oui.
1: Ah.
2: Bon, c'est ça. Bon, c'est pas grave, on va faire le tirage au sort tous les deux. Marie, gauche ou droite?
1: Droite.
2: Marie, malheureusement, venez de donner l'avantage à Angélique.
1: On partage.
2: Vous repartez avec les 50 euros que vous avez gagnés hier, quand même.
1: Oui, c'est ça, partage.
2: Ça, c'est cool, quoi. Bah oui, Marie, je suis désolé, je vous avais mis à gauche.
1: Ah oui, c'est pas grave. Une chance sur deux.
2: Marie, belle journée à vous et à bientôt.
1: Merci beaucoup à Essie Mayenne.
2: Et Angélique, reviendra-t-elle demain? Eh bien, je lui pose immédiatement la question. Angélique, vous avez gagné 50 euros en carte carburant aujourd'hui. Félicitations. Ça, c'est la bonne nouvelle, déjà. Alors, première bonne nouvelle, est-ce que vous pouvez revenir demain pour à nouveau jouer avec nous?
1: Non, je pense pas, parce que je travaille, je ne vais pas être disponible.
2: C'est dommage. Bon, c'est pas grave, il y a personne qui peut jouer à votre place. Et vous n'avez personne à la maison qui peut jouer demain entre 11h et midi?
1: J'ai ma belle-maman, mais bon, je ne sais pas si elle sera disponible pour jouer.
2: Ce qu'on fait, Angélique, hein, c'est que vous en parlez avec belle-maman et puis vous nous rappelez dans la journée. Hein. Et si belle-maman veut jouer à votre place, il n'y a aucun souci. Ok?
1: D'accord, ça marche. Je vous tiens au courant. Alors.
2: Bon courage en tout cas, Angélique, pour le boulot.
1: Merci beaucoup.
2: Et
1: bonne
2: à bientôt.
1: Journée.
2: Au revoir. Dans 2 minutes 15, très exactement, toute l'actu en Mayenne.
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2: Juste après les infos de midi, nous avons rendez-vous avec Enora Malagré.
6: Bonjour à toutes et à tous. Nous sommes ensemble tous les jours entre midi et 13h. Vous le savez, c'est votre nouveau rendez-vous quotidien. Ça s'appelle On vous doit bien ça. Aujourd'hui, une émission importante et sensible autour des aidants, ceux à qui nous devons tant. À tout de suite.
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2: 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Il est midi. L'info, Raphaël Aubry. Bonjour Raphaël.
14: Bonjour Philippe, bonjour à tous.
2: Manifestation dans une heure dans le centre-ville de Laval.
14: Les lycéens ont prévu de se retrouver à partir de 13h sur la place du 11 novembre avant de prendre la direction de la préfecture où une délégation doit être reçue par la préfète Nadège Batista cet après-midi. Des syndicats d'enseignants et de parents d'élèves ont prévu de les rejoindre. Les lycéens mobilisés aussi ce matin devant des établissements dans notre département. Les lycées Ambroise Paré, Douai Rousseau, Haute-Folis, la cité scolaire Réaumur-Buron à Laval, mais aussi les lycées Lavoisier à Mayenne et Victor Hugo à Château-Gontier-sur-Mayenne. Le lycée Ambroise-Paré à Laval, dont le proviseur a été pris à partie hier en marge d'une mobilisation. Dans un communiqué, la préfecture de la Mayenne a parlé d'actes de violence. Philippe Minzière, lui, tempère Germain Trail.
15: Oui, le chef de cet établissement nuance les propos de la préfecture. Il est plus précis de dire que j'ai été bousculé, affirme-t-il. Un rassemblement avait été organisé dans la petite rue où se trouve ce lycée. Ambroise Paré est très mobilisé depuis le début du mouvement. C'est à ce moment-là que Philippe Minzière est donc victime d'un accrochage. Selon des informations ICI Mayenne, le proviseur chute dans la cohue et une fois le calme revenu est pris en charge par un médecin. Il envisage désormais de porter plainte. Je prendrai ma décision aujourd'hui. Je vais bien, c'est cela le plus important, précise-t-il. Pour évoquer cet incident, Philippe Minzière sur les réseaux sociaux partage une story, Imagine, de John Lennon et une citation de Martin Luther King. La non-violence est une arme puissante et juste. Le proviseur estime que les événements d'hier ont un peu ébranlé sa confiance dans les élèves, mais cela ne la remet pas en cause, conclut-il.
14: Et j'ai remontré le Philippe Minzière qui fait le buzz sur les réseaux sociaux depuis la semaine dernière. ICI Mayenne vous en a parlé. Dans une vidéo, on le voit faire une bataille d'aura avec un élève, un défi en sans violence tendance sur Instagram et TikTok. La mobilisation des lycéens est à suivre sur ICI.fr. Ce matin, le ministre de l'Éducation nationale, Édouard Geffray, a promis chez nos confrères de France Info apporter une réponse dans les 8 jours à tous les lycées confrontés à des difficultés de remplacement de professeurs. C'est ce qui ressort d'une enquête du réseau ICI et de la cellule d'investigation de Radio France. Un polluant éternel a été détecté dans les œufs prélevés à la Rocheneuville entre Laval et Château-Gontier-sur-Mayenne. L'échantillon des œufs prélevés chez un particulier contient un PFAS sur les 4 recherchés. L'origine de cette pollution est difficile à identifier. Sur les 91 prélèvements réalisés dans toute la France, près de 60% contiennent des molécules cancérigènes selon notre enquête. C'est à retrouver sur ICI.fr.
2: 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Raphaël, certains téléphones et appareils ne sont plus utilisables depuis ce matin dans le département et dans les Pays de la Loire.
14: Mais le réseau mobile 2G n'est plus disponible chez Orange. L'opérateur compte couper son service dans toute la France d'ici le mardi 20 octobre, une quinzaine de jours. Les opérateurs SFR et Bouygues Télécom prendront le même chemin d'ici la fin de l'année, une interruption du service pour laisser la place aux réseaux 4G et 5G qui sont plus performants et plus sécurisés. En Mayenne, la majorité des clients ont anticipé, assure Véronique Fontaine. Elle est déléguée chez Orange dans les Pays de la Loire.
16: Globalement, sur le territoire de la Mayenne, il nous reste très très peu de lignes encore actives à l'heure où je vous parle. Il nous reste un petit peu moins de 700 lignes. Quasiment exclusivement des lignes, je dirais, de professionnels qui sont en train d'être migrés sur d'autres dispositifs. Alors oui, il y a des chances qu'il y en ait quelques-uns qui se retrouvent avec un téléphone coupé. Ceci dit, c'est quand même un programme que l'on a engagé depuis 2022. Donc que ce soit les clients, grand public, les particuliers ou les entreprises, on a en simultané depuis 2022 réalisé un grand plan d'accompagnement soit par mail, soit par courrier, soit par appel téléphonique. Et quand il s'agissait d'entreprises, on a contacté toutes les entreprises pour pas qu'elles se retrouvent en situation critique dès le 6 octobre au matin.
14: La fin de la 3G est aussi prévue entre 2029 et 2030 en Mayenne et partout en France. Le Stade Lavallois doit annoncer aujourd'hui ou demain l'arrivée d'un renfort offensif pour pallier l'absence de Francis Coquelin, à nouveau blessé, de Yannis Courte qui va se faire opérer. Vendredi, le championnat de Ligue 2 reprend après la trêve internationale. Les Tangos jouent à Pau. Match à suivre, bien sûr, sur ici Mayenne.
2: Et à Pau, on espère qu'ils auront du bol.
14: Ou du pot.
2: Ou du pot, voilà, c'est comme vous voulez.
14: Transition toute faite.
2: Mais oui.
14: Est-ce qu'on a du pot pour la météo?
2: Alors, on a un temps ensoleillé, puis les nuages arrivent, le ciel sera couvert en soirée.

0: 0810 055 056, c'est un numéro WhatsApp qui est gratuit. Aujourd'hui, une émission encore très très riche, très importante. Peut-être que vous ne le savez pas, si c'est le cas je vous l'apprends. Aujourd'hui c'est la journée nationale des aidants. Nous allons y consacrer une large partie. C'est aussi le retour de notre vétérinaire chéri Pierre Fabin. Bonjour Pierre.
1: Bonjour à tous.
0: Et qui va nous parler de la façon de dresser un animal un peu plus tard. Et puis Elsa Wolinski, notre grande journaliste, bonjour ma chère Elsa.
2: Bonjour.
0: A été elle-même aidante pendant 6 ans auprès de sa maman et elle nous livrera un témoignage bouleversant. Il y a aussi mon alter ego, ma vie, mon œuvre, ma passion, Aude Razo. Bonjour chère Aude Razo.
3: Bonjour Enora, bonjour à tous.
0: Et mon frère, non pas de la même mère, Valère Coréard. Monsieur Bonplan, bonjour.
4: Salut,
0: Valère.
4: Salut Enora, bonjour à toutes et tous.
0: Et puis vous pouvez aussi, par le biais d'un message vocal, nous laisser un vocal, c'est le cas, c'est le moins qu'on puisse dire, ça commence bien l'émission, au 0810 055 056, comme l'a fait Astrid aujourd'hui.
5: Bonjour à tous, moi c'est Astrid. Quelles sont les astuces pour réduire les frais bancaires ?
0: Ouf, ça sent le Valère Coréard à plein nez.
4: La bonne nouvelle, c'est qu'il y a pas mal d'astuces, et même si vous avez un prêt avec votre banque, je vais vous dire comment faire.
0: On répond à tout cela dans une trentaine de minutes, mais pour l'heure, on va parler des aidants dans On vous doit bien ça, et on est ensemble jusqu'à 13h sur ICI. C'est la journée des aidants, et c'est un sujet qui nous touche beaucoup dans l'équipe. Je voulais vous dire un petit mot, moi, en préambule, parce que c'est aussi quelque chose que j'ai bien connu. Je voudrais vous dire que la maladie, ça terrifie et ça isole. C'est presque pire que la mort. Et pour les aidants, ça éteint presque tout. J'en sais vraiment quelque chose. Vous vivez parfois seul avec vos chagrins, vos doutes, vos peurs. Et puis parfois même, on vous évite parce que vous vivez au quotidien. Ce que vous vivez au quotidien, on n'a pas toujours envie de l'entendre. Alors ce midi, je vous envoie tout mon respect et ma solidarité, vous les aidants. Je veux vous crier qu'il y aura des jours meilleurs. Je vous serre dans mes bras pour les nuits sombres. Je veux vous rappeler que votre dévouement et les montagnes russes émotionnelles qui vont avec sont épuisants et que vous avez le droit de vous en plaindre. Et que parfois, l'espoir qu'on n'attendait plus se transforme en étincelle. Eh oui, pourquoi pas? Je veux vous dire que cette étincelle peut même briller en bonne nouvelle. Vous n'êtes pas seul, en tout cas, pas aujourd'hui, pas ce midi en nous écoutant, et on vous dit courage. Et pour parler des aidants, on va accueillir une femme extraordinaire. Elle s'appelle Anaïs Beautran. Elle est directrice de l'association A3, l'association d'aide aux aidants. Et c'est Aude Razo qui l'a invitée aujourd'hui.
3: Et Nora disait, Anaïs Beautran, vous avez le droit de vous plaindre. Vous qui accompagnez avec votre association les aidants au quotidien, vous les soutenez. Est-ce qu'un aidant, parfois, oublie un peu de se plaindre ?
6: Tout à fait, on a beaucoup de proches aidants qui viennent nous voir en nous disant c'est normal, je fais juste mon travail, c'est normal, c'est mon mère, c'est mon père, c'est mon enfant. Oui, mais on a le droit aussi, aimer ne rend pas inépuisable. Je pense que c'est un message important et vous avez le droit de vous plaindre, vous avez le droit de souffler. Et c'est notre travail en tant que plateforme de répit, j'en parlerai tout à l'heure.
3: Et on voit bien que ce sujet touche beaucoup, que ce soit dans ce studio, et je suis sûre aussi les auditeurs qui nous écoutent. Vous-même, Anaïs Beautran, vous êtes ou vous avez été aidante. Pourquoi cet engagement ?
6: Alors, mon engagement, en fait, c'est... En tant que telle, moi, je n'ai pas été spécifiquement aidante. Par contre, je dirais que j'ai vu et accompagné de très près mes grands-parents. Et mon grand-père était aidant de ma grand-mère qui était en situation de handicap. Donc, toute sa vie, elle a été en situation de handicap. Et lorsqu'ils se sont mis ensemble, il était normal que mon grand-père, surtout à cette époque-là, s'en occupe et finalement tout s'organiser autour d'elle. Et mon grand-père a fini par s'affaiblir. Et à être plus faible finalement que ma grand-mère qui l'accompagnait. Donc j'ai vu cette souffrance, j'ai été du coup moi-même aidant d'une manière plutôt indirecte finalement par la suite pour compenser deux personnes en difficulté. Et ça m'a profondément bouleversée et aujourd'hui c'est...
0: Votre engagement est né de là,
6: exactement,
0: de votre expérience comme la plupart du temps.
3: Et on est là pour donner des solutions, peut-être.
0: Absolument.
3: Que votre grand-père n'avait pas à l'époque et qui existe aujourd'hui. Vous parlez de plateforme de répit, ça c'est important que les aidants sachent que ça existe. Qu'est-ce que c'est exactement?
6: Alors, on connaît bien sûr des dispositifs qui pour la personne aidée, et c'est bien normal. Les plateformes d'accompagnement et de répit sont des dispositifs qui ont été créés vers 2008 et qui se sont, dont le cahier des charges s'est étoffé au fil des années, en même temps que la reconnaissance du statut de l'aidant, hein, puisque ça s'est fait sur plusieurs années. Et c'est un endroit finalement où on cherche une solution pour la personne aidante. On s'intéresse vraiment à elle. comment la personne va, ce qu'elle assume au quotidien et ce qui devient finalement

0: difficile. Ensuite, selon les plateformes, on peut proposer de l'écoute, du soutien psychologique, des groupes ou des activités, mais également chercher des solutions de répit et orienter vers les ressources du territoire.
1: L'idée, c'est quoi vos solutions de répit, pardonnez-moi, pour être un peu plus concret, pour les gens puissent aller sur cette plateforme et savoir à quoi s'attendre.
0: Les solutions de répit, elles sont très différentes en fonction des besoins du proche aidant. Tout le monde n'a pas besoin de la même forme de répit. Cela peut être quelques heures, une demi-journée, une journée. Et nous, on va essayer de mobiliser les ressources du territoire pour que la personne puisse se saisir de ces ressources, de ce temps de répit qui existe. Alors, donc, comme je vous disais, ça peut être une demi-journée, du relayage également. Le relayage, c'est assez récent. C'est la possibilité de faire garder son proche jour et nuit pour partir quelques jours en congé. Et depuis quelques années, cette offre se déploie sur le territoire. Donc, il faut absolument se rendre auprès de la plateforme de répit de son territoire pour que nous, on puisse vous aider à y accéder. Parfois, la plateforme le fait elle-même. Chez nous, au sein d'A3, nous proposons nous-mêmes nos propres solutions de garde à domicile directement et elles sont presque gratuites.
2: Alors, A3, vous êtes basé sur Marseille, mais si je tape, mettons, où que je sois en France, dans Google, plateforme de répit, je vais trouver rapidement.
0: Oui, tout à fait. Vous avez un portail, le portail de la CNSA, un annuaire, qui vous permet d'accéder à toutes les plateformes de répit et Ma Boussole Aidant également, qui vous permet de voir les dispositifs complémentaires. Il n'y a pas que les plateformes de répit.
1: Audrey Azo.
2: Elsa avait une question.
3: Elsa, c'était la même que la vôtre, en fait.
2: D'accord, pardon, désolée. Est-ce que vous avez parlé quand même de soutien psychologique aussi. Vous avez parfois des aidants qui sont en détresse psychologique et qui peut-être ne s'en rendent pas compte non plus?
0: Alors oui, bien sûr. Alors les proches aidants que l'on accompagne au sein de la plateforme sont souvent en détresse psychologique. On a des mots qui reviennent. Je n'en peux plus, je ne dors plus. Je culpabilise de prendre du temps pour moi. La culpabilité, quelque chose qui revient énormément. L'épuisement s'installe souvent progressivement. Au départ, on se dit, on aide un petit peu, puis en fait, on prend en charge de plus en plus de choses et jusqu'à parfois organiser toute sa vie autour de son proche. Notre rôle, c'est de repérer cet épuisement le plus tôt possible et surtout de trouver des relais concrets.
2: Et comment vous les repérez? Parce que si ces personnes ne demandent pas de l'aide, comment vous pouvez les repérer, vous?
0: Justement, en essayant de nous rapprocher de toutes les dispositifs du territoire qui pourraient être
2: rencontrés. Les hôpitaux,
0: exactement. Donc, effectivement, l'association A3 porte également un projet, en plus de ces deux plateformes de répit, un projet expérimental auprès des hôpitaux, justement, pour mettre en place un système de repérage par les soignants pour informer très, très rapidement le proche aidant de dispositifs qui existent sur le territoire.
1: Merci beaucoup, Anaïs. On va continuer à parler de votre plateforme, on va continuer à parler des aidants. Pierre Fabin aussi nous dira, parce qu'à votre façon, enfin c'est même pas à votre façon, vous êtes clairement aidant. Vous nous partagerez également votre expérience. Elsa Wolinski le fera aussi un peu plus tard dans l'émission. Et puis Valère nous dira aussi quelles sont les aides financières, les autres aménagements pour les aidants qui travaillent. C'est très important. Juste après Étienne Dao et Dani, comme un boomerang sur ICI, on est ensemble jusqu'à 13h. Je le redis, on est avec vous, on pense à vous. C'est votre antenne 0810 055 056.
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0: comme un boomerang, Étienne Daho et Dany sur votre radio. Ici, on est ensemble jusqu'à 13h. 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
0: Et il est midi 16, chers amis, nous sommes évidemment en direct. Aujourd'hui, c'est la journée des aidants. On y consacre donc une bonne partie. Un peu plus tard dans l'émission, notre vétérinaire qui est de retour, Pierre Fabin, nous dira comment bien dresser nos animaux et aussi nos maris. Non, je plaisante. Mais voilà, bon, c'était la petite vanne du mardi, que voulez-vous. Et alors, voilà, un peu de sérieux. On parle de la journée des aidants et nous avons un témoignage au 0810 055 056, hein, c'est votre émission. Si vous avez envie de témoigner, vous êtes ici chez vous. Et c'est José qui nous a appelé, qui nous appelle de 7. Coucou les copains de Ici Héros. Bonjour José, bienvenue.
2: Bonjour.
0: Bonjour ma chère José, merci beaucoup pour votre témoignage. Vous avez aidé, vous avez été, j'ai du mal à articuler aujourd'hui, vous avez vu José. Pas évident hein, le mardi. Vous avez été aidante de votre belle-mère et de votre mère, hein, toutes deux atteintes d'Alzheimer, puis de votre mari malade. Mais vous êtes une héroïne, José.
2: Je pense que c'est le lot de pas mal de monde.
0: Oh, vous savez, tout le monde ne le fait pas. Tout le monde n'a pas ce courage, José. Donc, on vous dit merci, hein, vraiment. Comment ça s'est passé pendant ces années-là? Vous avez réussi, malgré tout, à vous occuper un petit peu de vous?
2: Oui, ben disons que pour ma belle-mère, c'était surtout mon mari, l'aidant, en fait.
0: D'accord.
2: Ça impacte après la vie, bien sûr, mais moi, je travaillais encore. Donc, évidemment, après, ça bloque pour les loisirs, pour les départs en vacances, pour ce genre de choses. Parce qu'il était seul, lui, à s'en occuper. Par contre, pour ma mère, j'avais quand même des relais. J'ai eu un peu des relais amicaux, des relais familiaux.
0: Ah, tant mieux.
2: Je n'étais pas seule avec elle. Hein.
0: D'accord. Et après, pour votre mari?
2: Et mon mari, bah, ça se rapproche plutôt du fait de vivre avec quelqu'un de malade, quoi.
0: D'accord.
2: C'est-à-dire, okay. Je ne sais pas si on peut qualifier ça d'aidant. C'est de l'accompagnement.
0: De l'accompagnement. Et malgré toutes ces épreuves, vous avez tenu à soutenir les aidants en organisant vous-même des initiatives. Décidément, vous avez un cœur grand comme ça, José. Qu'est-ce que vous avez organisé? Racontez-nous ça.
2: C'est surtout que j'ai vécu, je me dis que ce dont j'ai manqué, en fait, je voulais essayer de le proposer. C'est-à-dire que, par exemple, quand vous êtes avec votre mère qui a Alzheimer et que vous voulez un peu sortir avec elle, vous n'avez aucun sujet de conversation, étant donné qu'elle se souvient de rien et qu'elle ne peut plus parler de rien. Donc, on est en face à face, donc même si on boit un coup dans un bar ou qu'on va se promener à la plage, voilà, on est très limité dans la conversation. Et je me dis que d'autres gens qui sont dans la même situation que moi,
0: et bien sûr, sont isolés.
2: En fait, on pourrait se contacter,
0: bien sûr,
2: et aller ensemble boire un coup, se promener à la plage, faire des choses simples.
0: Quelle bonne idée.
2: Sans rester seule, quoi.
0: Et vous avez donc monté cette association depuis le mois de septembre, voilà, qui s'appelle l'Armada. Ouais. Et on voudrait vous remercier.
2: L'Armada et Amical Aidant Aidé.
0: Vous avez fait un peu comme Anaïs Bautrand. Voilà, merci beaucoup, hein, cher José. Si vous avez envie de témoigner, je vous le redis, c'est votre antenne, hein, 0810 055 056.
3: Anaïs Bautrand qui a écouté très attentivement José, qui nous faisait un signe avec un pouce en l'air, en disant c'est super, vraiment super. Parler entre aidants, il y a des groupes de parole qui existent.
4: Exactement, on propose des groupes de parole et des sorties entre aidants aidés, parce que partager une même réalité, ça aide énormément dans le cadre de l'accompagnement qu'on propose.
0: Un petit conseil peut-être entre-temps, Pierre Fabin, qui est lui-même aidant, dans un autre domaine, vous êtes vétérinaire, je le rappelle.
5: Alors moi, je veux juste déjà dire bravo à tous ces gens, parce qu'on ne le dit pas assez. Moi, je les côtoie à domicile, souvent, quand j'interviens, que ça soit pour une urgence, pour une fin de vie aussi parfois, parce que moi, j'aide aussi parfois à la fin de vie. Bravo à tous. Et c'est d'en parler pour moi. De parler de ces expériences, de partager ces expériences qui permettent de sortir un peu de cet isolement qui est parfois très dur à vivre. J'ai vu des gens qui pendant des mois n'avaient vu que la personne qu'ils aidaient.
0: Voilà, c'est ça.
5: Et c'est ça dont il faut essayer de sortir pour moi, et ces groupes de parole pour moi ont tout leur sens à ce moment-là.
0: Exactement. Alors, et comment aider les aidants? Et ça, on se retourne vers Valère Correa.
1: Oui, avec notamment la situation quand on est salarié, c'est-à-dire qu'on a un travail, on gagne notre vie, et puis on a quelqu'un à la maison ou dans notre autour de nous qu'on souhaite aider. Alors la première chose à faire, c'est de voir si on a droit à l'AJPA. Ça, c'est un peu le socle d'aide commun. L'AJPA, ça permet en fait de remplacer totalement ou plutôt partiellement le salaire pendant une durée déterminée. C'est-à-dire, c'est une aide qui va vous être versée, 66 euros et des brouettes par jour, 22 jours par mois maximum, dans la limite de 3 mois. Mais alors, c'est très court, hein. Là, je vous donne pas du tout une solution magique parce que ça me paraît très insuffisant. Mais bon, ça a le mérite d'exister depuis maintenant quelques années. Il y a des régimes dérogatoires selon qu'il s'agisse de la fin de vie, selon qu'il s'agisse d'un enfant, donc il faut se renseigner. Mais on en discutait tout à l'heure et la première chose à faire, c'est déjà de voir dans quelle case vous rentrez et ce à quoi vous avez droit. Ça, c'est vraiment la première étape. Et puis ensuite, il faut aller voir l'employeur. Parce que l'employeur, il est tenu de vous donner un congé proche aidant si vous lui demandez. Par contre, il faut le demander un mois à l'avance. Et c'est dans la limite de un an dans toute une carrière. Donc, voyons, c'est quand même limité.
0: Ça fait pas beaucoup, hein.
1: 3 mois d'aide financière et maximum un an dans une carrière.
0: Ça, on va en parler après avec Anaïs, mais ça fait peu, hein. Elsa, vous en savez quelque chose.
3: Ouais. Mais moi, je voulais juste vous revenir. Je voulais vous poser une question, Anaïs, en écoutant José qui parlait. Je me demande si, en fait, quand on a été aidante, on a tellement donné qu'effectivement, quand tout d'un coup ça s'arrête, souvent les aidants créent des associations pour continuer à aider, parce qu'ils ont été comme ça dans la peur du vide. Oui, c'est ça. Il y a une espèce de peur du vide, et puis on découvre aussi que le fait de donner, ça remplit quelque part.
4: Tout à fait. Nous, on le voit beaucoup au sein de l'association, des proches aidants qui ont malheureusement après perdu leurs proches, qui souhaitent être aidants ressources pour accompagner d'autres aidants ou s'investir dans des causes autres. Vraiment, on le voit énormément, effectivement.
0: Ouais. Vous avez des questions à poser, vous avez envie de témoigner, c'est votre antenne, 0810 055 0 56. On va s'écouter Estelle te rencontrer encore sur Ici. On est ensemble jusqu'à 13h, les amis.
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2: La divine voix d'Estelle te rencontrer encore sur Ici, on est ensemble jusqu'à 13h.
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2: On vous doit bien ça. Et oui, on vous doit bien ça à vous les aidants. On consacre notre émission en partie à vous, les héros et les héroïnes très discrètes et discrets qui ne se plaignent jamais alors qu'on sait à quel point votre quotidien est difficile. On vous écoute, on est là pour vous, 0810 055 056. Valère, un dernier tips d'ailleurs pour nous.
4: C'est l'association française des aidants qui propose des modules de formation en fait pour des personnes qui apportent une aide régulière à des personnes en perte d'autonomie. Donc un module comme être aidant, une posture des besoins, des attentes et des limites, ou encore trouver sa place avec les professionnels, comment concilier sa vie d'aidant avec sa vie personnelle et sociale. C'est gratuit, vous pouvez le faire en présentiel ou à distance via votre ordinateur. Et je trouve que ça peut être aussi un bon plan parce que ça permet d'avoir des outils, des réflexes. C'est l'Association française des aidants.
2: Et puis on va continuer de parler avec notre invitée Anaïs Beautrand, qui est directrice de l'association A3, l'association d'aide aux aidants, merveilleuse association. Mais avant, on va accueillir Christian, et c'est ça que j'adore dans cette émission, c'est que nos auditrices ou nos auditeurs nous donnent aussi des bons plans, je dirais. Christian qui appelle de la Caloterie dans le Pas-de-Calais, j'embrasse très fort Ici Nord, Pas-de-Calais, qui font un travail remarquable, comme tous nos 44 locales d'ailleurs. Et vous, vous avez monté une structure, me semble-t-il. Bonjour Christian et bienvenue à vous.
5: Alors, ben oui, bonjour Enora. Alors non, pas du tout, je n'ai pas monté de structure, je suis bénévole à un niveau modeste, je tiens le préciser aussi.
2: Mais vous voyez, je vous avais sublimé, Christian. J'en avais fait un peu
5: structure.
2: Trop. D'accord.
5: Il s'est créé près de chez moi et c'est cette structure que je voulais mettre en exergue, parce qu'ils le font un travail remarquable.
2: Alors, elle est où cette structure, Christian? Elle est où?
5: À la Madeleine sous Montreuil, donc d'accord, à côté de Montreuil-sur-Mer.
2: Okay.
5: Ils se sont installés il y a quelques années. Ce sont des gens de la région parisienne qui sont arrivés ici. Ils avaient une petite fille déjà en situation de handicap et eux-mêmes sensibilisés au problème. Mmh. Ils se sont dit, on va faire quelque chose pour les autres. Ils ont drainé autour d'eux un réseau de bénévoles qui s'activent pour venir soutenir les aidants et puis ceux qui sont aidés, parce qu'on s'est aperçu effectivement qu'il y a un énorme besoin en France et que ce besoin, malheureusement, il est pas facile à couvrir. Moi, à mon petit niveau, je dis bien à mon petit niveau, j'apporte à un moment, la possibilité à des aidants de faire une balade de découverte touristique à Montreuil ou dans les environs. Et un jour, j'ai une dame qui était venue avec son père atteint de la maladie d'Alzheimer. Il venait de la région parisienne. Elle m'a dit, c'est la structure la plus proche de Paris que j'ai trouvé.
2: Oh là là, c'est vraiment, c'est qu'il y a un vide monumental. Pour conclure, sans doute, Aude et
6: avec
2: Anaïs.
6: Avec Anaïs Beautrand, on va peut-être redire comment trouver des plateformes d'accompagnement. C'est important qu'on donne vraiment ces infos pratiques pour que tout le monde puisse trouver. Comme Christian disait, c'est pas toujours facile de trouver. Donc dites-nous.
7: Donc vous pourrez accéder aux plateformes les plus proches de chez vous sur l'annuaire de la CNSA.
6: D'accord.
7: Oui, tout à fait. Et Ma Boussole Aidant, puisqu'il n'y a pas que les plateformes d'accompagnement en répit, c'est important de se rapprocher. Il y a parfois des maisons des aidants avec des associations spécialisées qui peuvent vous apporter également un soutien et vous permettre de rencontrer des pairs.
2: Merci beaucoup, merci. Anaïs Beaudran, et merci pour cette association qui s'appelle A3. Allez sur la plateforme, elle est plus qu'utile et plus que nécessaire. On va se retrouver dans un court instant. C'est l'heure de l'actualité dans toutes vos régions grâce aux 44 locales de votre radio ici. A tout de suite.
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2: Midi 32 tout pile, on est en direct ensemble jusqu'à 13h dans votre nouveau rendez-vous quotidien qui s'appelle On vous doit bien ça. Moi je m'appelle Enora Malagré, je ne suis pas seule, je suis avec Aude Razeau, Madame Antiarnac, notre vétérinaire Pierre Fabin, notre grande journaliste de terrain Elsa Wolinski et Monsieur Bonplan Valère Coréard. On est là pour vous accompagner, pour vous rendre service parce qu'on vous doit bien ça. Il est bien ce titre d'émission, non je crois ouais. En tout cas vous pouvez nous appeler au 0810 055 056, c'est gratuit, c'est un WhatsApp, ou nous laisser des messages vocaux comme l'a fait Astrid aujourd'hui.
27: Bonjour à tous, moi c'est Astrid. J'avais une question, du coup, quelles sont les astuces pour réduire les frais bancaires?
2: Oh là là, ah bon.
27: Voilà, je vous remercie.
2: Ah bon,
27: bonne
2: c'est
27: journée.
2: Nous, c'est nous qui vous remercions, Astrid.
28: Oui, parce qu'on en rêve, en fait.
2: Parce qu'Elsa Wolinski, c'est un peu notre vie, ça. Oh là là, c'est une
28: oui,
2: catastrophe.
28: Les frais bancaires. Alors, c'est Valère
2: vrai. Alors, Valère, roulement de tambour, pression, pression.
4: Bah, la première chose à faire, c'est déjà de voir si le contrat qui.
2: Déjà d'arrêter d'être à découvert.
4: Avec votre banque.
28: Arrêtez de me regarder.
4: Non, mais on va en parler du découvert. Mais si votre contrat est bien adapté à vos besoins à la banque. Parfois, vous avez des options, l'option compte en ligne, l'option carte ceci, l'option je sais pas quoi. Tout ça, vous pouvez le lister avec votre conseillère, votre conseiller, demander ben voilà, quel est mon package aujourd'hui et est-ce que je paye pour ce que j'utilise vraiment. Non, mais c'est tout bête, mais enfin déjà
28: mais
4: d'avoir.
28: Non, mais je vous regarde parce que je me rends
4: d'avoir
28: compte.
4: Le bon,
28: en fait, je savais même pas qu'il y avait des paquets.
4: Alors, non, mais n'oubliez pas qu'une banque, c'est un fournisseur. Vous êtes un client quand même à un moment donné. Donc, vous êtes dans une relation commerciale et vous êtes tout à fait en droit de demander à ce qu'on adapte l'offre à vos besoins. Bon, ça, c'est la première chose à faire. Ensuite, vous pouvez discuter avec votre conseiller. Si vous êtes à découvert de temps en temps, ou qu'une fois vous avez dépassé le plafond, vous avez eu des pénalités, ça peut revenir très cher aussi, votre conseiller peut éventuellement vous faire une remise. Ça se discute avec un conseiller. Je dis pas qu'on peut tout négocier, mais ça se discute. Vous êtes encore une fois un client et vous pouvez dire, bah là, exceptionnellement, écoutez, j'ai eu 150€ de frais. Est-ce qu'il y a moyen de me les remettre? Et autant, il vous remettra 50%. Donc, gardez en tête ça, c'est que le dialogue, il est possible. Et puis, vous pouvez aussi changer de banque. Et vous pouvez aussi changer de banque
2: moi,
4: lorsque
2: ça me fait
4: vous avez.
2: Peur, ça, hein.
4: Ben oui, mais parce que, mettons, si on a un emprunt immobilier, on se dit, non, mais comment je vais faire? Alors, on va faire ce qui s'appelle transformer votre compte habituel en compte sec. Donc, votre compte, en fait, va juste servir au prélèvement de votre emprunt bancaire. vous allez l'approvisionner chaque mois et vous allez partir ailleurs. Les banques en ligne, certains sont gratuites ou quasiment gratuites. Il faut quand même savoir ça. Ensuite, vous avez des banques qui vont être plus adaptées à ce dont vous avez besoin. Donc, c'est un secteur qui est concurrentiel. Et il y a un site internet qui est très bien fait, c'est tarif-bancaire.gouv.fr. C'est un site officiel qui référence tous les prestataires par région. Et vous pouvez voir en fonction de vos besoins, découvert autorisé, compte en ligne et j'en passe, les tarifs proposés par les différents établissements.
2: Elsa Wolinski.
28: Non, mais je regardais Aude, Madame Arnaque. Est-ce qu'il n'y a pas, justement, avec les banques en ligne, des arnaques?
0: Oui, alors il y en a beaucoup, en fait, avec surtout des sites qui se font passer pour des banques en ligne. Moi, j'ai mon papa un jour qui a reçu un petit texto en disant il faut vous enregistrer, etc. Sur cette... Et en fait, c'était un faux. Donc, faire très attention, à ça. Bien vérifier qu'on est sur le bon site, sur la bonne banque.
2: Merci beaucoup, Valère Correa.
4: Avec plaisir.
2: Et faites comme notre auditrice, 0810-055-056. Alors là, je voudrais que le temps s'arrête, parce que c'est mon groupe préféré, là. Fleetwood Mac, je remercie la radio ici. On va faire comme dans les années 80, on va dire montez le son. C'est tellement ringard, mais c'est pas grave, j'assume. Ça s'appelle Little Lies. C'est merveilleux. On est ensemble jusqu'à 13h, il est 12h35.

0: Little Lies, Fleetwood Mac sur votre radio ici. On est ensemble jusqu'à 13h, les amis.
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0: 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Et il est midi 38 déjà, ça passe à une vitesse folle. On a parlé beaucoup des aidants, hein, si vous avez envie de témoigner. C'est votre antenne, on vous le dit, on vous doit bien ça, 0810 055 056. Mais pour l'heure, oh, il m'avait manqué. Mon Dieu, notre vétérinaire, c'était très langoureux, n'est-ce pas? J'en ai peut-être fait un peu trop, c'est mon genre.
2: Je me demandais de qui elle parlait. Je me dis, mais c'est à moi, non?
0: Et bien de vous, cher confrère. Oui, je me prends pour une vétérinaire. Monsieur Pierre Fabin, et qui va nous dire comment dresser ces petits animaux, dis donc.
2: Effectivement, on parle d'éducation aujourd'hui. Alors je vous rassure, mon but, c'est pas de faire de votre animal une bête de foire. C'est bien vraiment sûr. D'apprendre les ordres essentiels.
0: Mais c'est pas le cirque Pinder.
2: Non, c'est pour lui sauver la vie, en fait. Parce que ces ordres de base, ils sont vraiment essentiels dans l'éducation d'un animal pour sa sécurité. Alors, on commence par les chiens. Les trois ordres vitaux, pour moi, c'est le premier, c'est assis. C'est le plus facile à apprendre et c'est comme ça que vous allez commencer à dresser votre animal. Et ensuite, les deux qui suivent, c'est le tu laisses et le rappel. Tu laisses, c'est-à-dire qu'on va demander à l'animal de ne pas toucher à quelque chose. On va éviter qu'il ingère une cochonnerie toxique en promenade, par exemple. Et ensuite, le dernier rang, c'est tu reviens. C'est tu viens au pied. Éventuellement, j'aime pas trop le mot au pied, mais tu viens. Par exemple, le rappel pour éviter qu'il se prenne une voiture, par exemple, ou qu'il saute sur quelqu'un. Ça va vraiment être un ordre de sécurité. Alors, comment on apprend ces ordres concrètement? On commence par le assis, c'est le plus facile. Vous prenez une friandise, c'est ce que j'appelle la technique du leurre. Vous la mettez dans votre main. Et vous la mettez.
0: Alors, ouvrez la main, Valère.
2: Ouvrez la main. Ouvrez la main. Vous la mettez dans votre main.
0: Assis.
2: Et vous la mettez, allez, Valère.
0: On le charrie, on fait exprès.
2: Vous la mettez dans votre main, vous la placez au niveau de la truffe de votre chien va la sentir, et mécaniquement, vous reculez la main à l'arrière de sa tête, c'est mécanique. Il va vouloir suivre la friandise des yeux, et il va poser ses fesses au sol à ce moment-là. Et à ce moment-là, on fait un assis de joie.
0: D'accord.
2: C'est-à-dire, voilà. Ah si, c'est très bien.
3: Oh là là, bravo.
2: Exagéré, voilà. Ouais. Exagéré. Ah ouais. Vraiment, vous allez passer pour peut-être un peu débile, désolé. Mais ça fait plaisir à votre chien. Il est là.
0: Concernant, ça va la première
2: plaisir
0: fois.
2: Aussi. Et vous répétez ça au fur et à mesure des jours. Voilà, on le répète plusieurs fois par jour, des séances très courtes, 5 minutes, où on va répéter ces ordres-là. Les autres ordres sont un peu plus difficiles à apprendre. Pour le tu laisses, alors. On peut le voir plus difficile.
0: Ça,
2: voilà, pour le tu laisses, en fait, vous allez mettre, pareil, la friandise dans votre main et vous allez la faire sentir à votre chien. Ouais. Vous allez le laisser sentir. Il va éventuellement gratter un petit peu. Il va vouloir la prendre, mais au bout d'un moment, il va comprendre qu'elle n'est pas accessible et il va s'en détourner. Et à ce moment-là, bravo, bravo, bravo, mon loulou. Et vous sortez une autre friandise de votre poche, d'une autre poche. Comme ça, il a laissé ce que vous avez dans votre main. Il s'en est détourné et il a compris que lui donner autre chose et accepter de ne pas avoir cette chose que vous aviez dans la main, c'était encore plus gratifiant.
4: Mais il faut verbaliser, tu laisses à ce moment-là ou pas?
2: Et on verbalise au moment où il s'en détourne. Bravo Valère, vous êtes prêt à avoir un chien. Voilà. Et on verbalise à chaque fois au moment où on va féliciter. C'est tu laisses, bravo, bravo, bravo, bravo. Et alors, ce que j'entends souvent les propriétaires dire, c'est ça se passe très bien à la maison, dans mon salon, mais à l'extérieur, c'est impossible, ouais. Il n'écoute rien, il y a trop de distractions. Mais effectivement, c'est comme vouloir faire des devoirs à des enfants à Disney. C'est compliqué. Et donc, on va y aller vraiment progressivement. Vous commencez dans votre salon, ensuite dans un jardin clos, sans distraction. Après, on fait éventuellement dans la rue, quand il n'y a pas trop de monde. Et ensuite, on va aller dans le parc canin, là où il y a plus de chiens. Mmh. Mais allez-y vraiment progressivement. Et alors, je vois toutes les
0: et
2: personnes...
0: Et le troisième
2: le rappel, c'est pareil. Alors, le rappel, c'est important. C'est tout aussi facile ou compliqué que le tu laisses. Le but du rappel, en fait, c'est vous allez faire revenir votre chien dans votre couloir à la maison. D'abord, voilà. Il revient vers vous. Tu viens, bravo, bravo, bravo. Et on va augmenter la distance et la sécurité et utiliser une longe à ce moment-là. C'est une laisse de 15 mètres, 10-15 mètres que vous allez pouvoir pour le retenir quand il va être en promenade justement et qu'il ne s'en aille pas. Parce qu'en fait, le but, c'est de rester sur le maximum de réussite possible. Et le rappel doit se travailler en permanence et pas que pour rentrer de la promenade. Parce que si vous le travaillez uniquement au moment du rentrer, et ben en fait, votre chien va juste se dire ben, c'est la fin du jeu. Donc ça ne me plaît pas.
0: Alors, ça se dresse des chats?
2: Bien sûr.
0: On va en parler après Alain Souchon. Avant Alain Souchon, j'aime beaucoup dire Alain Souchon plusieurs fois comme ça dans les émissions. Avant Alain Souchon, est-ce qu'il y a deux races par exemple qui sont hyper faciles à éduquer?
2: Alors le plus facile pour moi, c'est le Labrador.
0: Ok. Voilà,
2: le Labrador. Et après, vous pouvez aller vers tous les chiens de travail. Tout ce qui est berger belge, berger australien, ils adorent apprendre. Mais attention, c'est des chiens qui sont très sollicités et
0: les
2: très
0: plus
2: sollicitants.
0: Compliqués.
2: Ah, tout ce qui est chien de chasse, les teckels, tout ça, les beagles,
4: les cocker,
2: les Jack Russell, les cocker, tout ce qui était chien de chasse, c'est très compliqué.
0: Allez, on parlera des chats parce que je sais que ça vous intéresse beaucoup. Juste après Alain Souchon, il y a de la rumba dans l'air sur ICI. On est ensemble jusqu'à 13h, les amis, ça va vite.

0: Il y a de la rumba dans l'air, Alain Souchon sur ICI. Jusqu'à 13h,
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0: C'est votre nouveau rendez-vous quotidien, ça s'appelle On vous doit bien ça et la France était en haleine. On était avec Pierre Fabin, notre vétérinaire, qui nous donnait 3 tips hyper pratiques pour dresser nos animaux, lui apprendre le laisse tomber, non pas du tout.
2: Tu laisses
0: le rappel et assis. Et Aude, je crois que vous avez vu des petites choses sur notre WhatsApp.
3: Oui,
0: 0800 055 056.
3: Qui a mis une photo qui pour moi est très étrange. Donc, du coup j'ai demandé à Pierre, mais qu'est-ce que c'est que ce truc que Pascal nous a mis sur
0: c'est
3: le WhatsApp,
0: quoi donc, madame?
3: C'est un petit boîtier avec un bouton.
2: C'est un cliqueur en fait. C'est un truc qu'on va utiliser pour faire un bruit à chaque fois que le chien fait bien la chose et qu'il associe le bruit à l'ordre.
0: Ça fonctionne bien ça ?
2: Ça marche bien. C'est pas comme ça que je préfère faire, mais ça marche très bien sur certains chiens.
0: Valère, vous demandiez les colliers, c'est ça les colliers ?
4: Oui, non,
2: les colliers c'est de la torture. Les colliers c'est de la torture. Les colliers, non, tous ces colliers ou des charges, c'est de la punition. On n'utilise jamais de punition. On est dans de l'éducation bienveillante aujourd'hui. On sait qu'il y a que ça qui marche.
0: Et alors Elsa, votre question ?
3: Mais oui, pour les chiens, mes chats mangent mes plantes. Aussi. Est-ce que je peux arrête.
2: Vous pouvez leur apprendre. On peut tout apprendre à un chat aussi. La seule chose, c'est qu'avec le chat, il faut avoir la friandise ultime. Le chat, il travaille pour être payé. Le chien, il travaille pour vous faire plaisir.
0: Mais c'est quoi la friandise ultime?
2: Du thon, du poulet, n'importe quoi, ce qu'il préfère. Parce qu'en fait, si vous n'avez pas la friandise qu'il faut avec le chat, pour lui apprendre l'ordre, il n'en aura rien à faire.
0: C'est ça que j'adore.
5: Moi, je dois tester toutes les friandises.
2: Ah ouais, ce qu'il préfère. Voilà, mais le thon, en général, c'est super. Pour un chat,
0: vous n'avez peut-être pas entendu Valère qui disait, moi, je suis un chat. On s'arrêtera là pour vous, Valère. C'était votre dernière émission.
2: Quelle est la friandise préférée de Valère?
0: C'est ça, l'oseille, pardon. Allez, un peu de sérieux. On a parlé en début d'émission, parce que c'est la journée des aidants. On a eu énormément de témoignages sur le 0810 0 55 0 56. Nous allons en prendre un dernier. C'est Valérie qui nous appelle de Valence. Coucou, ici de Romardèche. Et bonjour, chère Valérie.
6: Oui, bonjour à vous. Oui, moi, je voulais rappeler, s'il le fallait, qu'être aidant, c'est long, c'est très très long. Oui. Mais aussi, parfois, c'est pour la vie.
0: Oui. Ouais,
6: je veux parler de ces cohortes d'aidants longue durée qui accompagnent des personnes qui souffrent, par exemple, de problèmes qui ne se voient pas. D'accord. Et on en parle un petit peu moins. Et là, je pense aux parents d'enfants trisomiques, aux parents d'adolescents, de jeunes adultes bipolaires, par exemple.
0: Tout à fait, Valérie.
6: Il va falloir accompagner pour toute la vie et dont on ne connaît pas le pronostic. Et puis je pense à des choses comme celle qui arrive dans mon entourage. Je pense à ces personnes qui un dimanche matin, pris d'une belle impulsion, décident d'aller faire du jardinage et tombent d'une échelle.
0: Ouais.
6: Et là, c'est la catastrophe parce que tout à coup, cette personne n'est plus là.
0: Ouais.
6: Si on a la chance qu'elle vive, elle a la chance de vivre, on vous dit, on ne sait pas, dans un an, vous verrez bien. Et vous êtes là, vous êtes avec une personne, et c'est ça dont je voulais parler.
0: C'est ce qu'on appelle le deuil blanc, hein, c'est ça, Valérie,
6: oui,
0: me semble-t-il.
6: Elle est là, mais vous la connaissez, mais ce n'est pas tout à fait elle.
0: Ce n'est pas la même personne.
6: Et donc, c'est pour ça qu'on fait un deuil. Il faut faire le deuil de la personne qu'on connaissait.
0: Ouais.
6: Alors, dans le meilleur des cas, les choses vont continuer plus ou moins vite à s'améliorer. Mais parfois, non, pas du tout. Et là où vous aviez quelqu'un d'épatant qui donnait des cours dans des amphithéâtres, et bien vous vous retrouvez avec quelqu'un qui voit passer un papillon, qui vous dit « Oh, regarde le papillon !» qui va se fâcher ou qui va rire alors que tout le monde est là autour d'un repas de famille. Et ça, c'est le deuil blanc.
0: C'est au fond faire le deuil effectivement de la personne qu'elle était avant. On voudrait vous remercier, Valérie, d'avoir apporté ce témoignage très important. Et on pense aussi à ces aidants-là. Et puis, on va en écouter une dans un très court instant, une autre aidante. C'est ma grande amie et votre grande journaliste Elsa Wolinski qui va nous parler de sa maman qu'elle a aidée pendant 6 ans. À tout de suite.
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0: C'est votre nouveau rendez-vous hein, quotidien entre 12h et 13h et il est déjà midi 52. C'est la journée des aidants. On y a consacré une large partie dans l'émission. On a semblé que c'était important. On vous dit à quel point on est avec vous et on vous embrasse. Elsa, vous allez partager votre expérience avec nous. Merci beaucoup de le faire d'ailleurs.
12: Je vous en prie. Aujourd'hui, je vais vous raconter un petit bout de ma vie.
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12: Et ça, c'est la musique que j'ai mise à l'enterrement de ma mère. C'est la musique d'Aurélie Saada. Ma mère, Maryse, est décédée le jeudi 9 décembre 2021 à 10h15 des suites d'un cancer du poumon et de la plèvre, 5 jours avant mes 48 ans. J'étais triste qu'elle décède avant les fêtes parce que je voulais me déguiser en Père Noël pour la faire rire et pour faire rire les soignants, les malades des autres chambres et les autres aidants. Parce que moi, ce qui me faisait du bien, c'était de faire des gâteaux au chocolat et d'apporter un peu de vie dans cet univers de mort. Au début, on lui avait donné 6 mois, elle a tenu 6 ans, durant lesquels moi, j'ai pris 25 kilos. 25 kilos de pain au chocolat, de cookies, de bonbons engloutis la nuit pour supporter le jour. J'ai été ce qu'on appelle une aidante, mais pour ma mère, j'étais une dame de compagnie. Elle avait oublié que j'étais aussi sa fille. J'ai détesté être aidante. Je sais que ça peut heurter ce que je vous livre, ça peut blesser. Moi-même, ça me bouscule de vous l'avouer, mais je refuse ce matin de faire semblant. J'ai détesté voir ma mère fragile devenir une enfant, j'ai détesté de voir inverser les rôles et devenir sa maman. J'ai détesté qu'elle m'appelle 3 fois par jour pour me dire à quel point la maladie était difficile. J'ai détesté ses caprices, ses douleurs, sa tristesse. J'ai détesté que ses cancers prennent toute la place. J'ai pleuré quand elle a perdu la parole et qu'elle a levé son petit doigt pour me dire à demain. J'ai détesté être son tout et être son rien. Et je me suis détestée de tout détester. Je pouvais passer 6 heures avec elle à l'hôpital et au moment où je me levais pour partir, elle me disait « Non, pas déjà !» Et ce pas déjà m'étouffait. C'est ça aussi d'être aidant. C'est difficile à avouer, mais parce qu'on voudrait être généreux tout le temps, patient tout le temps, disponible tout le temps, aimé tout le temps, mais on ne l'est pas. On est fatigué, en colère, égoïste, impatient, on en a marre. Être aidant, c'est comme un métier que tu n'as pas choisi et pour lequel tu n'as jamais postulé et pour lequel tu n'as jamais été informé. Et quand tout s'arrête, c'est comme une forme de chômage. Le vide est abyssal et en même temps, une forme de liberté pointe son nez pendant que les larmes coulent. Personne ne nous apprend à devenir aidant, mais personne ne nous apprend non plus à ne plus l'être. Pour finir, sur une note un peu plus légère, j'ai pensé à vous Valère et à vos bons plans. Ma mère voulait être incinérée, mais elle avait des très belles dents, ma mère. Toute refaite, alors, et parce que j'avais besoin de rire au milieu de tout ce cauchemar, j'ai demandé au conseiller funéraire, est-ce que je peux les récupérer, ces dents? Il n'a pas ri. Et comme ma mère était très belle, j'ai ajouté, sinon, est-ce que je peux la faire empailler? Il n'a pas ri non plus. J'ai détesté être aidante, mais je suis fière de l'avoir été. J'ai détesté Maryse malade, mais elle me manque terriblement aujourd'hui. Perdre quelqu'un qu'on aime, ça brise, mais ça offre en échange aussi une force indestructible. Alors imaginez, j'ai perdu mes 2 parents, je suis Hulk derrière ma vulnérabilité. Je pense vraiment très tendrement à tous les aidants et à tous les soignants.
0: Merci beaucoup Elsa, je vais mettre à pleurer, tout va bien. Heureusement qu'il y a le jeu qui arrive. C'est dans ces moments-là qu'on est très heureux de donner un petit peu de 200 euros, de pouvoir d'achat. Merci infiniment, Elsa Wolinski, pour le partage de votre expérience, pour votre honnêteté, pour votre solidité. Au Drazo, ça me permettra de reprendre un peu mon souffle.
3: Et il y a beaucoup de réactions au 0810 055 056 sur le WhatsApp de l'émission. Pascal envoie des cœurs. Colette également, qui fait des bises à Elsa. Donc vous avez
0: merci
3: la bise
0: beaucoup.
3: De Colette. Beaucoup de cœurs, hein, vraiment. On a aussi Cathy qui nous dit « Je suis aidante, ça m'a touchée droit au cœur. » Elle faisait aussi référence à votre message, Enora, en début d'émission pour les aidants. Cathy qui est aidante de 3 personnes depuis 5 ans. Et puis il y a ceux aussi qui disent qu'on devrait mieux aider les aidants et qu'on ne pense pas aussi aux parents dont le fils parfois est en difficulté et qui a été refusé en cure de désintoxication et que bah, des fois les parents doivent s'arrêter de travailler pour s'occuper aussi d'un enfant malade comme ça et qu'on devrait aussi y penser.
0: Merci beaucoup Audrazo. Merci pour les larmes et la tendresse Elsa Wolinski. Et merci à vous, hein, chères auditrices, chers auditeurs, d'être aussi présents sur le WhatsApp. C'est devenu une vraie communauté, on vous dit bien ça et on en est très fiers et très heureux. On va accueillir aussi une gagnante, elle s'appelle Sandrine, parce que tous les jours je booste votre pouvoir d'achat, on vous doit bien ça. 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Et c'est Sandrine qu'on va accueillir. Bonjour Sandrine.
11: Bonjour Enora, bonjour toute l'équipe. Bonjour.
0: Vous appelez du Palais. Coucou ici Loire-Océan, c'est ça ? Oh là là, j'adore, cette organisatrice de Murder Party. Qu'est-ce que c'est que ça ?
11: Oui.
0: Qu'est-ce que c'est les Murder Party ?
11: Ben, c'est une sorte de cluedo vivant. Quelqu'un disparaît dans la soirée, tout le monde joue son personnage et costume son personnage. Et on doit deviner dans la soirée, à l'aide d'indices, qui, quoi, comment a aidé la personne à disparaître.
0: Non, attendez, on va venir.
14: On va tous venir.
0: Mais on vient complètement voir.
14: Et ceux qui disparaissent, disparaissent vraiment pour toujours.
0: Moi, je vais être le colonel moutarde dans la bibliothèque, c'est génial. Et en tout cas, c'est gagné, Sandrine.
11: Bravo. Merci beaucoup. Merci.
0: On est ravis de booster votre pouvoir d'achat tout au long de l'année. On vous souhaite une très très belle après-midi demain. Alors rien à voir, on va parler des PFAS, figurez-vous. Je ne sais même pas ce que c'est. C'est ça qui est intéressant. C'est quoi les PFAS ?
3: Il y a une émission spéciale qui va commencer dans quelques secondes sur les PFAS justement.
0: Exactement. Merci à ma chère Céline à la réalisation, à Diana à la technique, Alexandra au standard, Gwenaëlle à la préparation. Merci à ma merveilleuse équipe. J'ai adoré faire cette émission aujourd'hui. Et d'ailleurs, je vous dis à demain. Dans un instant, c'est le trésor de nos régions avec Emeline Ferry. Bonjour, chère Emeline.
15: Bonjour, Enora. Bonjour, tout le monde.
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0: Et merci, chers amis, d'écouter la radio ici. Il est 13h. Les informations, Emeline Ferry.
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15: Bonjour et bienvenue dans ce 13h de nos régions, exceptionnellement rallongé aujourd'hui. Une heure à vos côtés pour prendre le temps de comprendre et de décrypter les deux grands dossiers du jour. La mobilisation des lycéens, évidemment à la une, ils sont dans la rue, les jeunes, avec l'intersyndicale de l'éducation nationale pour réclamer plus de moyens pour construire leur avenir. Dans quelques minutes, des reportages, des directs avec les manifestants à Paris, à Lille, à Toulouse, des témoignages, des explications sur leurs revendications. On parlera également des violences aussi en marge de ce mouvement. Et puis dans la deuxième partie de notre émission, on va regarder dans nos assiettes. Les œufs sont au cœur d'une grande enquête menée par le réseau ICI avec la cellule investigation de Radio France. Et les résultats, franchement, risquent de vous couper l'appétit sur 91 œufs analysés venus d'un petit peu partout dans le pays. Plus de la moitié contiennent des polluants éternels, des PFAS. Un quart dépasse même les seuils réglementaires. Alors comment ça se fait ? Quel impact sur notre santé ? Quelles solutions ? Vous avez plein de questions et nous, on a de nombreux invités pour y répondre. C'est le 13h de nos régions. Vous avez le menu. C'est parti. La jeunesse dans la rue, acte 3 aujourd'hui de la mobilisation des lycéens. Les autorités attendent entre 150 000 et 200 000 manifestants à travers tout le pays. Certains cortèges se sont déjà élancés à Marseille, à Nantes, Perpignan ou encore Orléans. Et d'autres rassemblements vont débuter comme à Paris où on va retrouver notre reporter ici, Nicolas Joly. Bonjour.
17: Bonjour Emeline.
15: L'image à Paris, comme ailleurs en France, c'est que les lycéens ne sont pas seuls aujourd'hui dans les cortèges. Ils sont rejoints dans leurs protestations par les syndicats des profs et des personnels de l'éducation nationale, également rejoints par des parents.
17: Oui, effectivement, il y a des parents, il y a des adultes responsables, comme certains se présentent d'ailleurs, venus pour encadrer cette mobilisation, donner un coup de main. Alors, vous entendez peut-être derrière moi les musiques qui tonnent du côté de la CGT, puisqu'il y a des organisations syndicales qui sont venues avec leurs brassards, leurs services d'ordre, pour essayer d'encadrer ce mouvement, s'assurer que tout se passe bien. Mais il y a aussi des personnes qui ne sont pas forcément membres d'organisations apparentées comme des syndicats. J'ai croisé par exemple Georgette, qui est une ancienne gilet jaune et qui est venue spécifiquement pour soutenir les jeunes et surtout pour tenter, avec ses connaissances du terrain, on peut dire, de les protéger.
18: Nous, on a l'expérience, on peut les guider, on peut leur dire attention, non. Et c'est ça que je veux leur donner, pour qu'ils ne se fassent pas massacrer, pour pas qu'ils se fassent éborgner, pour pas qu'ils aient des mains arrachées.
17: Ouais, Georgette, évidemment, très, très éprouvée, très remontée par les images qu'elle voit passer sur les réseaux sociaux. Je l'ai surprise en train de discuter justement avec un jeune, un étudiant en BTS, Mohamed, qui me disait justement que c'est effectivement rassurant pour ces jeunes de ne pas être tout seul dans cette mobilisation.
15: Ouais, Nicolas Joly, mobilisation qu'on continue de suivre.
19: C'est toujours plaisir d'avoir un soutien, qu'il soit moral ou physique. On se sent écouté en fait. C'est un soutien quand on a peur, parce que bon, des fois, les CRS ou la police, ils ont des comportements aussi qui font peur, et ça fait plaisir de voir qu'on est aussi soutenus et qu'ils peuvent nous protéger aussi, parce qu'on reste quand même toujours des jeunes, quoi.
17: Voilà, les jeunes qui sont évidemment présents en nombre. Tous les lycéens ne sont pas encore là puisque des actions ont été menées dans différents établissements à Paris. Donc des cortèges sont attendus. On en a vu arriver quelques-uns. Pour l'instant, tout se met en place. Et concernant les prises de parole, elles auront lieu à 13h30 normalement pour donner un petit peu les mots d'ordre du jour avant le départ de la manifestation qui est attendue normalement à 14h ici à Paris.
15: Merci beaucoup Nicolas Joly. Pardonnez-moi, je vous ai coupé. Je rappelle, vous êtes donc à Paris avec les manifestants, les lycéens. Cette mobilisation est à suivre en direct, en images, en vidéo sur notre site ici.fr. On vous met toutes les infos sur ce mouvement et on apprend que 86 000 personnes sont mobilisées ce matin dans les manifestations de la matinée, hors celle de Paris, d'après les chiffres du gouvernement. Alors, quelle réponse, quelle solution l'exécutif apporte-t-il pour sortir de la crise? Le ministre de l'Éducation a tenté ce matin, chez nos confrères de France Info, d'apporter des réponses à leur colère sur les emplois du temps à rallonge depuis la réforme du bac. Il annonce l'arrivée de l'IA, l'intelligence artificielle, pour aider les proviseurs à les optimiser. Plus de transparence aussi dans Parcoursup, 1800 postes dans l'accompagnement des élèves, des infirmières, des assistants sociaux, 1300 postes annoncés pour des AESH, pour aider les élèves en situation de handicap. Et dans l'immédiat, face au problème permanent des profs non remplacés, Édouard Geffray promet que l'éducation nationale va se montrer plus réactive.
20: J'ai demandé à toutes les académies d'avoir le tableau de bord quotidien de tous les lycées qui sont confrontés à cette situation, si je puis dire les points rouges en termes de qualité du remplacement, et d'apporter une réponse dans les 8 jours. Ce sera suivi par une équipe nationale pour apporter systématiquement une réponse dans les 8 jours. Après ça, évidemment,
21: oui, parce qu'il faut garantir, avoir la main d'œuvre pour
20: garantir qu'on arrivera à trouver à chaque fois 100% des personnes, etc. Ça, c'est, je veux dire, c'est des choses qu'on va évidemment s'employer à faire. Je garantir le 100% serait probablement mentir, et j'aime pas mentir. Mais en tout cas, faire en sorte que systématiquement toutes ces situations d'abord soient identifiées, qu'on les laisse pas s'enquister, et qu'on apporte une réponse qui soit la plus rapide possible, et surtout avec un tableau de bord quotidien qui sera sur le bureau de chaque recteur. Ça, c'est ce qu'on va faire maintenant.
15: Édouard Geffray qui promet également

0: Édouard Geffray.
1: Alors déjà, c'est bien qu'ils nous entendent enfin, après des mois, même des années, je dirais, où on ne s'est pas fait entendre. Et je trouve ça dommage qu'on se fasse entendre que maintenant, qu'avec le bazar qu'il y a eu autour, qu'avec les poubelles cramées. Je trouve ça vraiment dommage. Dans notre lycée, on a des horaires pas possibles, on voit quasiment plus notre famille. 8h, 18h quasiment tous les jours.
0: Elle reste donc prudente avec ses deux amies. Les lycéennes me disent attendre de voir ce qui se fait concrètement. Et puis Malika, qui est elle, maman et professeure, elle accompagne son fils de 16 ans, quel que soit ce que dit le ministre. Voilà ce qu'elle, elle vit tous les jours. Par exemple, le manque de manuels scolaires.
2: Le budget alloué aux manuels a été coupé quasiment par 10 pour nous cette année. Et on a des élèves qui n'ont pas de manuels dans la plupart des disciplines. Donc on travaille au petit bonheur la chance comme on peut. On s'est brouillé avec les photocopies quand on peut parce que le budget alloué aux photocopies a aussi été coupé naturellement. Donc on fait comme on peut.
0: Non plus, elle n'est donc pas convaincue par ce qu'a dit le ministre ce matin. Elle dénonce aussi les violences policières. C'est pour ça qu'elle a son appareil photo dans les mains pour capturer ce qui se passe aujourd'hui.
3: Marie Boueda, reporter ici en direct de Lille avec les manifestants. Et partons maintenant à Toulouse, où on va aller retrouver notre reporter de ICI Occitanie, un autre cortège qui est en cours. Claudia Calmel, on vous retrouve. Quel est l'état d'esprit dans cette manifestation? Comment on envisage la suite?
4: Bah écoutez, je peux vous dire qu'ils sont déjà venus nombreux, les lycéens, très nombreux dans les rues de Toulouse, plusieurs milliers, voire dizaines de milliers de personnes qui sont mobilisées, des lycéens, mais aussi des étudiants de la fac du Mirail qui ont bloqué leur université ce matin pour empêcher la tenue des cours et pour faire en sorte qu'un maximum d'étudiants viennent manifester. Tout se passe ici dans le calme, manifestation très encadrée par un gros dispositif de policiers, une quinzaine de cars de CRS à l'avant du cortège, une quinzaine de cars à l'arrière, et tout le monde ici est très déterminé. Ils l'ont chanté les lycéens depuis ce matin. On est déterminés, on est là, on ne lâchera pas. Déterminés à obtenir gain de cause, bien sûr, sur leurs revendications liées à l'augmentation des moyens dans l'éducation. Beaucoup de lycéens donc, qui sont venus ici manifester de différents lycées de la ville, des lycées plutôt de centre-ville, plutôt côté, des lycées aussi de périphérie, avec moins de moyens et des bâtiments parfois plus vétustes. Des lycéens qui sont décidés à maintenir la pression et qui comptent bloquer tous les lycées de la ville, au moins jusqu'à vendredi, pour obtenir gain de cause. Les lycées étaient fermés aujourd'hui sur demande de la préfecture à Toulouse.
3: Claudia Calmel, ici, Occitanie, des cortèges qui sont donc partis dans plusieurs villes de France. D'autres partiront dans l'après-midi. 891 établissements ont vu leurs cours être suspendus, soit totalement, soit partiellement aujourd'hui. Ça, c'est ce qu'annonce à l'instant le ministère de l'Éducation.
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3: 13h09, la mobilisation des lycéens à la une, donc aujourd'hui, avec malheureusement parfois des violences et des blessés. Depuis le début du mouvement, 215 élèves et 85 personnels éducatifs blessés, d'après le dernier bilan de Matignon, dont plusieurs très grièvement. À Lens, notamment dans le Pas-de-Calais, un adolescent de 15 ans, un lycéen, a eu sa main arrachée hier par une grenade lancée par la police. C'était donc dans la matinée hier, au milieu des heures devant son établissement bloqué. Écoutez le récit de Vanessa Lama, Ricinor.
7: Vers 10h30, la situation a dégénéré. 200 jeunes font face aux policiers à la compagnie de CRS dépêchés en urgence sur place. Les forces de l'ordre et les pompiers essuient jets de pierre et tirs de mortier. Ils ripostent. Cette lycéenne est sous le choc. Elle a assisté à la scène.
8: Et ils ont commencé à venir, à s'approcher de nous et en lançant des fumigènes. Du coup, nous, on commence à courir. J'étais à côté du camarade qui s'est fait mal. D'un seul coup, il reçoit un gros truc dans sa main. C'était une grosse boule. Et d'un seul coup, ça explose. Il y avait plein de boules de chair qui a volé partout. J'ai failli vomir. Ils l'ont lancé sur lui. Il l'a pas ramassé. Tout le monde dit il l'a pas ramassé. Il l'a reçu dans sa main. D'un seul coup, ça a explosé dans sa main.
7: Pour faire la lumière sur les faits, Étienne Thieffry, le procureur de la République de Béthune, a saisi l'IGPN, la police des polices.
9: Alors, je vous parle, je ne suis pas en mesure de vous répondre. Si cet adolescent avait formellement récupéré une grenade qui a explosé dans sa main ou si la grenade aurait atterri sur lui.
7: Le préfet du Pas-de-Calais évidemment regrette cet accident, mais il estime que les forces de l'ordre doivent pouvoir se défendre. François-Xavier Loche.
10: Quand les policiers se voient projetés par une foule compacte de 200 personnes, soit des pierres, soit des mortiers d'artifice, ils ont la possibilité de se défendre, c'est un cadre de légitime défense, et de maintenir l'ordre public. Voilà.
7: Une cellule d'écoute et de soutien a été mise en place au sein de l'établissement.
3: Cet adolescent blessé, c'est un drame, reconnaît le ministre de l'Intérieur, Laurent Nunez. Un drame, dit-il, dans un contexte de trouble à l'ordre public. D'autres cas ont marqué

0: les esprits ces derniers jours à Tours. Un lycéen de 16 ans qui a perdu l'usage d'un œil, un autre dans le Val d'Oise, 14 ans, et une double fracture de la mâchoire, plusieurs dents cassées, plusieurs centaines de blessés également du côté des forces de l'ordre. Et le ministre Laurent Nunez qui estime ce matin au micro de France Inter que la violence de ce mouvement est inédite.
1: Un mouvement lycéen de cette intensité, non pas en termes de nombre d'établissements bloqués, même s'ils sont nombreux à avoir été un moment ou l'autre concernés par une action, de cette intensité, nous n'avions jamais connu. Et je vous parle d'expérience, c'est-à-dire que la violence que l'on rencontre, notamment à destination des enseignants, des forces de sécurité intérieure qui sont systématiquement prises à partie, c'est inédit. Que les choses soient dites, c'est inédit. Sur les précédents mouvements lycéens, un mouvement lycéen, c'était quoi ? C'était un blocage. Un blocage le matin, les policiers qui allaient discuter d'abord en lien avec le chef d'établissement. Il y avait parfois des interventions, puis il y avait des déblocages et les choses se passaient bien. Là, c'est totalement inédit, il y a énormément de prises à partie, de violence. Oui, il y a une dimension inédite.
0: Le ministre de l'Intérieur qui assure que les interventions des forces de l'ordre se font dans la plus grande proportionnalité, c'est ce qu'il dit. Ce n'est pas l'avis de la Commission nationale des droits de l'homme qui parle ce midi de recours disproportionné à la force et qui fait part de sa vive inquiétude. La Ligue des droits de l'homme dénonce une dérive globale par rapport à l'état de droit. L'ONG Amnesty International appelle à la désescalade. Bonjour Coralie Moreau.
2: Bonjour.
0: Journaliste pour ICI. Alors, entre la version des manifestants et celle des forces de l'ordre à qui le ministre n'a donné aucune consigne de retenue, on le voit, on assiste à une guerre des récits.
2: Oui, c'est ce que dénoncent notamment les avocates de lycéens mutilés ces derniers jours. Elsa Marcel, qui défend ce jeune garçon de 14 ans dont la mâchoire a été brisée et les dents arrachées par un tir de lanceur de grenade, fustige la communication gouvernementale et le récit fait autour des mutilations. Même positionnement pour Ari Halimi, dont le client de 17 ans a eu le visage maintenu sous l'eau lors de son interpellation. Bataille de récits, mais aussi guerre des chiffres. Le ministère annonce à ce jour 715 policiers et gendarmes blessés, sans aucune notion de gravité. Côté lycéen, le chiffre est de 215 blessés, selon le ministre de l'Éducation nationale, du fait, je cite, d'individus violents dans leur immense majorité. Avec un premier recensement ce matin des enquêtes IGPN, la police des polices, 10 au total, en plus de du lycéen dont la mâchoire a été brisée, de celui maintenu dans l'eau, ou encore de celui à la main arrachée, deux adolescents ont été touchés à l'œil, une jeune fille a été étranglée. À Metz, un policier est soupçonné d'agression sexuelle sur une lycéenne.
0: Des violences de part et d'autre qui divisent la classe politique, Coralie.
2: Oui, vous l'avez dit, hein, LFI, de nombreux syndicats et associations dénoncent une répression policière. Boris Vallaud, chef de file des députés PS, va déposer une proposition de loi pour limiter les pratiques des forces de l'ordre face à des manifestants mineurs. Interdiction des grenades de désencerclement, des LBD et des pratiques brutales comme l'étranglement. Dans le même but, une pétition sur le site de l'Assemblée nationale a déjà reçu plus de 15 000 signatures. Côté gouvernement, le ministre de la Justice a réuni, lui, ce matin, l'ensemble des procureurs généraux en visioconférence. Il les a remerciés pour la fermeté de la réponse pénale et s'est félicité de l'engagement de la responsabilité civile des parents de mineurs mis en cause. Il a également invité les présidents de région à se constituer partie civile.
0: Les précisions de Coralie Moreau. La question donc de la réponse pénale, on en parle avec maître Romane Bartoli, avocate qui appartient au collectif Action Judiciaire qui accompagne les jeunes interpellés. Bonjour.
3: Bonjour.
0: Et merci d'être avec nous.
3: Vous m'entendez correctement ?
0: On vous entend très bien. Merci beaucoup d'être avec nous. 5000 interpellations, un peu plus, en seulement quelques jours. C'est du jamais vu, selon vous ?
3: C'est du jamais vu, effectivement. 5000 interpellations sur simplement la semaine dernière, avec une des journées où on a eu plus de 1945 interpellations. Dans l'histoire récente des mouvements sociaux, je ne sais pas si c'est arrivé. Il me semble qu'au plus fort de l'acte 4 des Gilets jaunes, on était à 1700 interpellations. Donc, effectivement, c'est un chiffre qui est très très très important. Et cette répression, à la fois, elle se traduit par les interpellations, mais également elle est aussi multiforme, parce qu'elle s'est aussi traduite par des mesures administratives comme les interdictions de rassemblement aux abords des lycées, et également par de nombreuses violences policières. Vous avez évoqué le lycéen qui a perdu son œil, celui qui s'est fait briser la mâchoire, et enfin celui qui se serait fait noyer. Et vous évoquiez un chiffre autour de 200 côté violence policière chez les lycéens. Moi, je pense que ce chiffre, il est bien plus élevé que ce qu'indique le ministère de l'Intérieur.
0: 215 blessés chez les élèves, effectivement, c'est ce que dit le gouvernement. Parmi les interpellés, ce sont des jeunes, des très jeunes, des mineurs de 14, 15, 16 ans. Qui sont-ils quand ils sont interpellés? Est-ce que c'est parce qu'ils sont en train de casser, de tirer, de lancer des pierres, je ne sais pas, sur des forces de l'ordre, ou il y a aussi, vous dénoncez, des interpellations préventives?
3: Bah, si vous voulez, quand on a 5000 interpellations, c'est effectivement des interpellations en masse. Des jeunes qui, en fait, sont juste sur leur blocus et qui se retrouvent emmenés au commissariat. C'est une immense majorité de mineurs. C'est des enfants, c'est ça qu'il faut bien comprendre, des enfants de 13, 14, 15, 16 ans qui se retrouvent enfermés dans des conditions extrêmement difficiles. Et moi, je pense que ce que veut faire le gouvernement par cette répression multiforme, c'est tenter de canaliser un mouvement lycéen qui leur échappe complètement, vous l'indiquez. Et je pense qu'une crainte importante du gouvernement à l'heure actuelle, c'est qu'il y ait une convergence des luttes et que toute la colère accumulée de tous les côtés se réveille. Je ne sais pas si vous l'avez évoqué dans le sujet préalablement, mais il y a la date notamment du 17 octobre et d'un spectre des gilets jaunes 2.0. Et je pense que le gouvernement, que ce nombre très important d'interpellations révèle surtout une fébrilité et une fragilité du gouvernement qui ne sait pas comment il va réussir à canaliser toute cette colère.
0: Donc, gouvernement fragile, c'est votre interprétation, et qui répond donc par une forte pression?
3: C'est ça, qui répond par une forte répression multiforme, comme je le disais, que ça se passe par les interpellations, mais aussi les très nombreuses violences policières. Il y a les cadres qui ont été filmés et dont on a parlé, mais il y a aussi de très nombreuses violences au sein des commissariats. Nous, on a assisté beaucoup de jeunes qui se sont fait tout simplement tabasser en garde à vue, qui se sont pris des gifles, des coups de poing, des coups de pied, etc. Et après, quelque chose que je trouve intéressant, c'est qu'en fait, à la fois, bon, évidemment, ces violences policières, elles ont pour objectif de traumatiser les jeunes et de leur passer l'envie de ressortir, mais ce qu'on est en train de voir, c'est que ça fonctionne pas. C'est-à-dire qu'on a des jeunes qui ressortent avec un sentiment d'injustice encore plus consolidé qu'auparavant, parce qu'ils ont fait 24 heures de garde à vue pour rien, qu'ils ont subi des violences, et ça se voit aussi parce que le mouvement continue. Donc je pense que on est aussi face à une jeunesse extrêmement déterminée, qui a des revendications claires et qui va pas se laisser faire malgré la répression.
0: Vous nous dites, là, vous nous parlez de jeunes passés à tabac, frappés lors de leur garde à vue. Parmi les adolescents que vous accompagnez, il y a des plaintes qui sont déposées pour violences policières?
3: Tout à fait, il y a des plaintes qu'on est en train de déposer. On est en train de recueillir l'ensemble des jeunes qui sortent là de garde à vue.
0: Et combien?
3: De voir avec eux ceux qui... Je ne peux pas vous dire actuellement, parce que c'est encore un travail qui est en train d'être fait et qu'il y a tellement d'interpellations au quotidien que
0: on parle
3: c'est difficile de vous donner un chiffre.
0: En plusieurs dizaines?
3: En plusieurs dizaines, oui, tout à fait.
0: Eh bien, merci beaucoup d'avoir été avec nous. Maître Romane Bartoli, avocate, je le rappelle, qui appartient au collectif Action Judiciaire et qui accompagne donc les jeunes interpellés dans ce mouvement de colère des lycéens. Merci beaucoup d'avoir été avec nous. Vous évoquiez donc plusieurs affaires. Je vous signale qu'il y a une enquête ouverte après l'interpellation d'une jeune fille à Metz en marge de la mobilisation donc des lycéens. Dans une vidéo partagée sur les réseaux sociaux, notamment par la députée LFI Sophia Chiquiron, on voit une jeune fille maintenue au sol par un policier qui lui touche les cheveux et la poitrine, et le procureur de Metz qui indique avoir ouvert une enquête pour authentifier et pour analyser cette vidéo. Les investigations portent sur les conditions de son interpellation et vont servir à déterminer s'il y a eu ou non des actes relevant d'une agression sexuelle sur mineurs de moins de 15 ans.
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0: Vous écoutez toujours votre radio. Ici, il est 13h20, acte 3 de cette mobilisation. Le ministre de l'Éducation nationale, Édouard Geffray, espère un retour en classe demain. L'objectif, c'est que les cours reprennent progressivement dès demain matin, dit-il. Pas évident dans les établissements qui ont subi des dégâts lors des blocus, comme ici à Nantes, 4 jours après l'incendie qui a ravagé le hall du lycée Nelson Mandela. L'établissement est fermé jusqu'à nouvel ordre, mais les élèves, les internes, ont pu accéder à leur chambre avec leurs valises. Et c'était avec beaucoup d'émotion, Gwendoline Langlois.
6: En jogging, le regard fatigué, Tabea traîne 2 grosses valises derrière elle. Elle est interne en classe de première.
7: La dernière fois que j'ai vu le bâtiment, c'était vraiment en flammes et j'avais très très peur de revoir ma chambre. C'est juste des affaires, mais on s'y attache quand même.
6: Elle a eu une demi-heure pour tout récupérer.
7: Des produits de douche, ma trousse de toilette, mes cahiers.
6: Comme tous ses camarades, elle a évacué rapidement le lycée le jour de l'incendie avec seulement son sac de cours et les vêtements qu'elle avait sur le dos.
7: J'avais pas mon doudou qui était dans les flammes, donc là déjà ça m'a rassurée. Donc je suis contente parce qu'il y avait des objets de valeur et aussi de valeur personnelle.
6: Les élèves passent dans les chambres par petits groupes avec des masques sur le visage.
8: Dans les escaliers ça allait, mais une fois arrivé au deuxième étage, on commence à sentir l'odeur de la fumée, des cendres. L'un des murs de notre chambre a été touché par les flammes. La fenêtre était ouverte, donc forcément on a eu beaucoup de cendres et d'eau à l'intérieur.
6: La chambre de Lilou fait partie des plus touchées.
8: J'aurais préféré sincèrement récupérer mes affaires par moi-même. C'est pas moi qui les ai sorties ni quoi que ce soit. Mes affaires étaient dans le couloir, mélangées à celles de mes colocs.
6: Mesures de sécurité, mais au premier coup d'œil, tout est là.
8: Forcément, les odeurs restent dans toutes nos affaires. On va faire une bonne machine à la maison et puis après, ça ira mieux.
6: Rassurée, elle espère pouvoir retrouver sa chambre et ses colocataires le plus vite possible.
0: Une génération marquée donc par ces mobilisations, par les dégâts parfois sur leur lycée. Génération marquée par cette mobilisation. Il y aura un avant, il y aura un après ce mouvement des lycéens. Et avec cette étude, aujourd'hui, on en apprend un petit peu plus sur l'état d'esprit de cette jeunesse qui se mobilise. Plus de 8 jeunes sur 10 redoutent une vie plus difficile que celle de la génération précédente. C'est ce que dit une enquête Ipsos BVA pour l'université Aix-Marseille et le collectif Jeunesse 2027. Étude révélée par nos confrères de France Info. Les auteurs de l'étude notent un fort sentiment de déclassement générationnel parmi les 18-29 ans. On en parle avec Anouk Biscara. Bonjour.
9: Bonjour.
0: Merci beaucoup de nous accorder quelques minutes. Vous êtes porte-parole du collectif. Porte-parole donc du collectif Jeunesse 2027. Vous avez 20 ans, vous étudiez en troisième année de licence de droit à l'université d'Aix-Marseille. 89% des jeunes interrogés qui ont le sentiment que leur génération devra travailler plus longtemps que les générations précédentes pour bénéficier d'une retraite. C'est terrible comme constat quand on est si jeune.
9: Eh oui, tout à fait. En fait, on a des inquiétudes et des enjeux aujourd'hui qui sont tout à fait différents de ceux d'hier et qui prévoient déjà les enjeux de demain. Et aujourd'hui, notre jeunesse, qu'on peut en retirer, c'est qu'elle est inquiète. On est vraiment concerné donc par tout ce qui se passe en ce moment, surtout au vu de l'échéance politique très importante de 2027. Et on a envie de participer à ces discussions puisqu'elles nous concernent.
0: Envie de participer, et on l'entend ces derniers jours. Mais avez-vous le sentiment d'être entendu?
9: Eh bien, je pense que le ressenti très large de notre génération, c'est que non, on n'est pas entendu actuellement. Comme vous l'avez si bien dit, le sondage Ipsos a dégagé ce chiffre assez impressionnant. C'est que 78% des jeunes ont le sentiment que notre génération est moins écoutée par les responsables politiques que les autres générations. Et je pense que c'est très parlant du sentiment général que nous partageons tous. Et c'est de ce sentiment qu'est parti notre projet, donc Jeunesse 2027, pour essayer de pallier à ce grand problème auquel on fait face.
0: Le sentiment de ne pas être écouté. Bon, parmi les jeunes qui manifestent, il y a beaucoup de mineurs, de lycéens, il y en a quelques-uns qui auront 18 ans au moment de l'élection présidentielle dans 6 mois. Et dans votre étude, il y a ce chiffre, 80% des jeunes qui déclarent avoir l'intention d'aller voter à la présidentielle. Un mouvement comme celui-ci, ça permet aussi de marquer l'engagement, de créer un engagement politique chez ces jeunes.
9: Tout à fait. Je pense que une idée reçue qu'on se fait souvent de notre génération, c'est que de toute façon, on n'est pas intéressé et on n'a pas envie de prendre part au débat. Mais c'est complètement faux. On le voit justement avec cette enquête Ipsos. C'est que bien que 64% des jeunes ne fassent pas confiance aux futurs candidats pour comprendre et prendre en compte leurs préoccupations, et bien tout de même, 80% d'entre eux déclarent avoir l'intention d'aller voter en 2027. C'est qu'on se sent concerné. On a envie de participer à ces grandes échéances, pourvu qu'on soit écouté et pris en compte dans tous les enjeux auxquels on fait face aujourd'hui.
0: Anouk Biscara, porte-parole du collectif Jeunesse 2027. J'aimerais vous faire écouter les réactions des politiques, des élus à ce mouvement de contestation qui s'amplifie donc depuis plusieurs jours. Notre reporter Elia Bergel est à l'Assemblée nationale et les députés sont divisés sur la marche à suivre pour sortir de cette crise. Écoutez.
10: Pour la gauche, c'est clair, pour que la température baisse, il faut que le gouvernement réprime moins durement la mobilisation des lycéens. Le député socialiste Arthur Delaporte.
11: Le gouvernement a fauté en permettant l'utilisation de toutes les armes, comme l'a dit Laurent Nunez, ce qui est criminel parce que cela a conduit à des bavures dont aujourd'hui des jeunes vont porter à vie les conséquences.
10: Les socialistes vont déposer aujourd'hui une proposition de loi pour interdire les armes qui peuvent mutiler et les techniques d'immobilisation létale dans les manifestations de lycéens. La gauche demande aussi au gouvernement plus de dialogue, l'annulation de la suppression des postes d'enseignants dans le futur budget. À l'inverse, le député d'extrême droite Mathieu Bloch estime qu'il faut soutenir les forces de l'ordre.
12: Qui aujourd'hui sont mis sur le banc des accusés, qui font leur travail, qui n'est pas évident.
10: Fermeté chez les Républicains aussi, même si le député Philippe Gosselin reconnaît que certaines revendications sont légitimes.
13: Parcoursup est un sujet d'inquiétude. Moi, je le vois dans ma propre circo. Les lycéens se sont mobilisés, il n'y a pas eu de casse, mais Parcoursup, ça revient. C'est un irritant. Est-ce qu'on peut faire autrement et mieux? Peut-être.
10: L'élu LR met en garde, si on dessert le budget de l'éducation nationale, ça sera forcément au détriment d'autres choses.
0: Anouk Biscara, vous qui avez 20 ans, qui êtes porte-parole du collectif Jeunesse 2027, quelles sont vos réactions quand on entend les élus qui ne sont pas tous d'accord sur la marche à suivre?
9: Et oui, tout à fait, c'est ce qu'on constate. Aujourd'hui, je pense que c'est important de remettre l'accent du coup sur les revendications faites par la jeunesse. C'est qu'on veut de manière générale un accès digne à l'éducation, comme on le voit avec le mouvement des lycéens. Nous, pour le coup, notre projet était plus porté sur la tranche 18-29 ans, donc on a aussi beaucoup d'autres enjeux qui entrent en compte. L'accès au logement, l'accès aux études supérieures, l'égalité des chances, etc. Et voilà, c'est ce qu'on veut en retirer, c'est vraiment qu'on prenne en compte les sujets qui, pour nous, les jeunes, nous semblent les plus pressants pour notre avenir.
0: Alors, quel est votre message au candidat à la présidentielle?
9: Notre message, c'est qu'on voudrait faire passer donc auprès des candidats pour les présidentielles, c'est que la jeunesse aujourd'hui souhaite être entendue, et je pense que c'est pleinement montré par l'actualité, et un projet comme le nôtre a vocation justement à faire entendre cette voix, et puis les statistiques que dégage l'étude d'Ipsos sont aussi très parlantes, et je pense qu'aujourd'hui plus que jamais, la jeunesse doit être mise en avant, écoutée, mais au-delà simplement de l'écoute, on veut une suite dans cette écoute et des actes concrets par la suite.
0: Oui, sauf qu'on est à 6 mois de l'élection, avec notamment un président qui ne se représente pas, avec un budget de l'État très serré. Est-ce que vous n'avez pas peur qu'on oublie que dans 3 mois, on soit passé à un autre sujet et qu'il n'y ait pas de réponse concrète rapide?
9: Et justement, ce qu'on craint et ce qu'on ne veut surtout pas, c'est que ce soit un projet sans lendemain, juste une prise en compte sur le moment, au niveau médiatique et pour les élections, et qu'ensuite il n'y ait aucune suite. Nous, l'objectif, on va mettre toutes les chances de notre côté pour qu'on soit entendu et que ce mouvement laisse une trace pour les jeunes de demain et pour même les jeunes d'aujourd'hui. Ce qu'on veut, c'est voilà, que ce soit un premier pas vers la prise en compte de la voix de la jeunesse et des propositions et de son envie de s'engager.
0: Et le message est passé. Merci beaucoup Anouk Biscara. Je rappelle, vous avez 20 ans, vous êtes porte-parole du collectif Jeunesse 2027. Je renvoie sur notre site ici.fr où vous trouverez toutes les infos et notamment notre direct sur cette mobilisation des lycéens. Direct à suivre avec le point sur les cortèges dans toutes les villes.
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0: Il est est 13h30, vous écoutez toujours le 13h de nos régions et on ouvre une nouvelle page, cette grande enquête du réseau ici avec la cellule investigation de Radio France consacrée à un aliment qu'on adore manger en omelette, au plat, dans les crêpes ou les gâteaux. Les œufs sont partout dans notre cuisine, très bonne source de protéines, plein de vitamines aussi et pas cher. En ces temps d'inflation, ça compte, mais ils ne sont peut-être pas si bons pour notre santé. Voici le résultat de notre enquête. Près de 60% des œufs qu'on a analysés contiennent des polluants éternels, des PFAS. Certains dépassent même les taux réglementaires. On va vous expliquer avec nos invités de nombreux reportages et des décryptages. 91 œufs prélevés dans tout le pays, donc envoyés dans un laboratoire pour faire des analyses et le résultat est tombé. Un quart des œufs de poule qu'on a étudiés dépassent les seuils autorisés. Le plus mauvais résultat concerne les Ardennes, un couple d'exploitants agricoles sur la commune d'Haraucourt. Anne-Laure Barral, qui a mené cette enquête pour la cellule investigation de Radio France, est allée les rencontrer. On va retrouver le reportage d'Anne-Laure Barral.
19: Sardaigne. Pour Anne Abraham et sa famille, plus question de manger les œufs de leur poule. Pourtant, vivre dans la nature, c'était ce qui avait conduit cette infirmière belge, son mari et leurs quatre enfants à s'installer dans les Ardennes pour cultiver la terre.
20: Le projet, c'était de faire du maraîchage local sur petite surface, juste pour faire de la vente directe, sans produits chimiques. Et donc, on se trouve dans une situation où, sans rien utiliser, tout est pollué.
19: En effet, depuis que la préfecture leur a confirmé en janvier la très forte contamination de l'eau de leur puits et de leur production, tout est à l'arrêt, explique Sébastien, le mari de Anne.
21: On vendait aussi des œufs en direct aussi lors des ventes de fruits et légumes. Donc oui, on a une grosse consommation aussi personnelle, enfin surtout mon épouse et les enfants. Et voilà, ici, ben, on doit tout jeter.
19: Les Abraham ne s'attendaient quand même pas à avoir autant de polluants éternels dans leurs œufs, bien plus que ceux prélevés dans le couloir de la chimie près de Lyon.
20: C'est interpellant parce que quand vous êtes venu prélever pour votre enquête, on avait changé le système pour les alimenter en eau, donc déjà depuis plus d'un mois, donc on constate que les taux sont toujours trop élevés.
19: Les Abraham ont porté plainte contre X en mars dernier pour mise en danger de la vie d'autrui parce que cette pollution vient en grande partie de bouts de papeterie que le propriétaire précédent épandait comme fertilisant sur ses sols. Une pratique légale, mais dont Anne regrette de ne pas avoir été mise au courant au moment où elle a acheté la ferme.
20: Jamais personne nous a dit que des épandages de bouts industriels avaient été effectués ou avaient été autorisés. Donc on ne pouvait pas savoir. Sans doute qu'on se serait posé la question, en le sachant, de soit analyser les terres, soit pas acheter du tout.
19: Il existe un fonds d'indemnisation pour les agriculteurs victimes de pollution liées aux épandages de boues, mais Anne craint que cela ne couvre pas l'ensemble des 500 000 euros investis par la famille. Elle espère surtout retrouver de l'eau potable avant de pouvoir envisager toute nouvelle activité sur l'exploitation.
0: Le reportage d'Anne-Laure Barral qui a coordonné cette étude. À mes côtés, Émilie Defay, journaliste au service numérique de ICI. Bonjour.
22: Bonjour.
0: Pour décrypter cette enquête, vous êtes donc avec nous. On cherchait des polluants éternels, ce qu'on appelle les PFAS. Pour ça, on a prélevé des œufs partout en France. Vous pouvez nous expliquer comment on a mené cette enquête? Quelle est la méthodologie?
22: Oui, donc on a fait tester 91 œufs un peu partout en France, issus à la fois de particuliers, mais aussi achetés dans le commerce, sur des marchés ou dans des supermarchés. Et donc, dans près de 60% des œufs que nous avons analysés, on a détecté la présence de PFAS. Et dans un quart des œufs, ces PFAS dépassent le seuil réglementaire. Ça veut dire qu'ils ne sont plus commercialisables, car impropres à la consommation. Alors, il faut quand même préciser que dans la grande majorité des cas, les œufs issus des producteurs, des professionnels, respectent les normes de qualité. Seuls 4 contiennent des PFAS, dont 2 à des taux supérieurs au seuil réglementaire. C'est le cas notamment du couple d'agriculteurs qu'on vient d'entendre dans le reportage. Mmh. La plupart des œufs contaminés viennent en fait des œufs issus des poulaillers de particuliers.
0: Oui, parce qu'on a testé chez des agriculteurs et chez des particuliers. On se rend compte que sur ces œufs prélevés partout en France, il y a des PFAS un petit peu partout sur le territoire. Il y a des secteurs quand même où c'est pas étonnant d'en trouver.
22: Oui, effectivement, on a cherché à la fois dans des endroits où on pensait en trouver pour confirmer. C'est le cas notamment dans ce qu'on appelle la vallée de la chimie, dans le Rhône, où on sait que la contamination aux PFAS est déjà bien connue, hein, puisqu'il y a des usines qui produisent des PFAS sur place. Et bien, dans ces endroits, effectivement, les œufs analysés sont assez fortement contaminés. C'est le cas à Pierre-Bénite, par exemple, dans le Rhône, où il y a le deuxième pire résultat de notre analyse chez un particulier. Et puis ailleurs, c'est aussi le cas dans les Ardennes. Alors à Haraucourt qu'on a entendu, mais aussi à Malandry, qui fait partie, vous le savez, des communes où il est interdit de boire l'eau du robinet en raison de la présence de PFAS dans cette eau. Eh bien, les poules qui elles-mêmes boivent de l'eau
1: sont aussi contaminées.
22: Donc ça, c'est une source de contamination. L'autre source importante qui revient souvent, ce sont ces boues de stations d'épuration issues notamment des papeteries. Dans les papiers, en fait, il y a des PFAS qui servent à protéger ce papier.
1: Et qui contaminent les sols.
22: Ensuite, quand elles sont épandues comme fertilisants sur les sols agricoles, eh bien, contaminent les sols. Donc ça, ça se retrouve dans plusieurs cas de notre enquête.
1: Vous restez avec nous, Émilie. On a encore beaucoup de questions à vous poser avec nous en studio. Robert Barouki, bonjour.
2: Bonjour.
1: Et merci d'être notre invité. Vous êtes toxicologue et directeur de l'Institut thématique de santé publique de l'INSERM. Il vous étonne les résultats de notre étude ?
2: Non, parce que en fait, les œufs représentent en fait ce qu'il y a dans la nature. Quand il y a des contaminations de ce type, il est fréquent qu'on les trouve dans les œufs, qu'on les trouve dans notre propre corps. Donc, on est un peu le reflet de ce qu'il y a dans l'environnement.
1: On peut peut-être rappeler avec vous, en quelques mots, les PFAS, qu'est-ce que c'est, les polluants éternels, de quoi on parle ?
2: Alors, on parle de... En fait, les PFAS, c'est une structure chimique particulière, hein, donc avec, pour ceux qui s'intéressent, une liaison entre un carbone et un fluor, et puis une chaîne carbonée, donc bon. Et c'est important, parce que cette liaison carbone-fluor, elle est particulière, on ne peut pas facilement la dégrader. L'organisme ne peut pas la dégrader, donc c'est pour ça qu'on dit qu'ils sont éternels, persistants. Donc ça, c'est un vrai sujet. Il y en a des milliers, hein, des PFAS différents. Il y a, disons, il y en a quatre qui sont les plus connus, les plus réglementés. Et, bon, on en parlera un peu plus tard parce que c'est les plus toxiques. Et puis, il y en a, disons, une trentaine qui est souvent analysée, mais il y en a des milliers. Donc voilà,
1: On savait qu'il y en avait dans les plastique, dans les produits cosmétiques, et donc là on découvre dans les œufs via la contamination par les sols.
2: Oui, enfin voilà, c'est la contamination par l'eau, par les sols qui fait que ça se concentre dans des produits biologiques, donc comme les œufs, mais dans l'organisme aussi des animaux, l'organisme humain. Donc on les retrouve ainsi parce que ils ne sont pas facilement dégradés et nos systèmes enzymatiques qui nous débarrassent de beaucoup de contaminants. Voilà, ils n'y arrivent pas. Avec
1: et comment elles se sont contaminées, là, les poules ?
2: Ben, elles ont bu. On a parlé de l'eau, mais ça peut être les sols aussi qui sont contaminés parce que ça a été utilisé pour des épandages auparavant. Donc c'est comme ça qu'elles sont contaminées. Parfois, il faut voir si la nourriture ne l'est pas, mais bon, ça ça peut être une autre question. Mais c'est surtout là, en l'occurrence, si j'ai bien compris, c'était l'eau.
1: Oui, ou en grattant des fois, en cherchant des vers de terre,
2: voilà,
1: ça peut arriver.
2: Voilà. Mais tout est contaminé dans un sol contaminé. Finalement, les organismes vivants le sont aussi.
1: Parce que polluants éternels, c'est dans le nom. Il reste
2: ça très longtemps. Ça se dégrade pas. Ça, c'est un sujet, un vrai souci, hein, pour les PFAS comme pour d'autres polluants qu'on appelle persistants.
1: Cette grande enquête, je le rappelle, menée donc par vos radios locales ici et par la cellule d'investigation de Radio France, elle arrive 2 ans après des tests qu'on avait menés avec l'eau du robinet où on avait constaté la présence de PFAS dans 43% des cas. Bonjour Mathieu Mondoloni.
3: Bonjour Émilie.
1: Directeur de l'information du réseau ici. Dites-nous pourquoi on a décidé, nous, la radio ici, de s'emparer de ce sujet des polluants éternels.
3: Je vais rendre à César ce qui est Anne-Laure Barral, qui est donc l'autrice de cette enquête. C'est elle qui est venue me voir il y a 2 ans pour me parler d'abord des polluants éternels et de l'eau. Comme beaucoup de nos concitoyens, pour moi, PFAS, c'était un barbarisme. Je ne savais pas trop ce que ça voulait dire, mais merci de me l'expliquer encore. Mais plus sérieusement, on s'est dit, nous, on a 44 locales, vous le rappeliez, on est répartis sur l'ensemble du territoire français, et de facto, par définition, on a des employés, des salariés, qui sont partout sur le territoire français. Et donc, c'est très facile pour nous de se coordonner, de faire appel à eux, et de leur demander d'aller, il y a 2 ans, prélever de l'eau au robinet dans différents endroits, et cette année, pour cette enquête formidable, d'aller prélever des œufs autour de chez eux. Alors, évidemment, il y a parfois des coups de sonde que nous avons effectués dans des endroits dont on savait qu'ils pourraient poser problème et nous avions besoin de le confirmer. Et il y a des endroits où on y allait comme ça, tout à fait au hasard, et on s'est rendu compte qu'il y avait là aussi des problèmes. Et ça, encore une fois, c'est le rôle pour moi, pour nous, d'un média de service public. C'est pour ça qu'on l'a fait aussi. Et je me souviens d'ailleurs, il y a 2 ans, à ce même micro, de raconter cette enquête. Et nous avions un élu du côté de la Gironde qui nous avait expliqué que ce genre d'enquête, les services publics tout court devraient le faire. Ils n'arrivent pas forcément à le faire. Je parle sous votre contrôle. D'ailleurs, les données que nous avons récoltées à l'occasion de notre enquête sur l'eau ont été transmises au CNRS depuis 2 ans, c'est-à-dire qu'ils les utilisent aujourd'hui pour pouvoir travailler dessus. Et je souhaite, évidemment, et s'ils le souhaitent en tout cas, elles leur seront transmises, idem, pour cette enquête sur les œufs.
0: Une véritable enquête de terrain grâce aux 44 locales. Et vous parliez, Mathieu, de nos tests sur l'eau. Là, je me tourne vers Émilie Defay qui avait beaucoup travaillé sur cette enquête sur l'eau. On s'est appuyé sur la façon dont on avait travaillé, sur les résultats qu'on avait obtenus il y a 2 ans pour créer cette fois-ci cette nouvelle enquête sur les œufs.
22: Oui, effectivement, on est allé voir notamment à des endroits où il y avait déjà eu une contamination pour voir si ça se confirmait aussi dans les œufs. Mais là où il y a quand même des surprises dans les résultats de cette enquête aujourd'hui, c'est que à l'époque, on avait prélevé 89 échantillons un peu partout en France. Les résultats montraient que 43% contenaient des PFAS et 3 seulement, entre guillemets, dépasser la norme. Aujourd'hui, c'est 23 le nombre d'œufs d'échantillons donc, qui dépassent les seuils réglementaires. Donc, on se rend compte que c'est bien plus. Et puis, ce dont on se rend compte aussi grâce à la carte qu'on a matérialisée sur notre site ici.fr, c'est que ces PFAS sont un peu partout sur le territoire, donc à des endroits bien connus, mais aussi à des endroits, Mathieu le disait, où c'est plus surprenant, loin de tout, où on se croit un peu à l'abri, à la campagne, avec son poulailler au fond du jardin, on se dit les œufs sont bio. Eh bien non, par exemple à Chartres de Bretagne, en Ille-et-Vilaine, les taux de PFAS qu'on a retrouvés sont assez importants. Et là, la piste d'explication, c'est que le précédent propriétaire avait l'habitude de brûler ses poubelles sur ce terrain et donc à contaminer les sols. Mais donc effectivement, on se dit que ça, potentiellement, ça peut arriver partout et qu'on n'a finalement aucun moyen de le savoir.
0: Je vous conseille d'aller voir sur la carte ici.fr, carte interactive. Vous pouvez cliquer et voir la situation près de chez vous. Dans le studio ici, Robert Barouki qui lève le doigt, toxicologue à l'INSERM. Vous vouliez intervenir?
2: Oui, je suis sage, je lève le doigt quand je m'exprime. Donc, non, je voulais d'abord vous féliciter pour l'enquête journalistique. Le journalisme d'enquête, c'est ce qu'il nous faut. Hein. C'est vraiment extrêmement intéressant. Alors, il y a des agences sanitaires et environnementales qui font de la surveillance. Hein. Donc, les choses sont surveillées au niveau à la fois environnemental. Moi, ce que je connais le mieux, c'est la surveillance au niveau donc, des humains. Appelle la biosurveillance. Une agence comme Santé publique France fait ce type d'enquête de manière relativement régulière. C'est lourd, hein. Donc on ne le fait pas tous les ans, mais c'est toutes les quelques années. Donc il y a cette enquête et on sait déjà qu'il y a, il y a une enquête européenne, par exemple, qui a montré qu'à peu près 10 à 15% des adolescents en Europe avaient un taux supérieur aux valeurs donc, de référence. Donc c'est si significatif. Alors, il faut vraiment expliquer ce que c'est que les valeurs pour que les gens ne paniquent pas. Quand on dit que vous avez un taux supérieur à la valeur de référence, la valeur de référence n'est pas la valeur qui donne déjà un effet, hein, donc un effet toxique. On fait des études expérimentales ou des observations chez l'homme, on obtient la plus petite valeur qui donne déjà un effet toxique, mais on la divise par 100 ou 1000. Et c'est ça ce qui est la valeur de référence. Donc c'est pas parce que vous avez un taux égal ou un peu supérieur à la valeur de référence que vous êtes déjà dans la catégorie voilà qui va avoir nécessairement des effets. Mais c'est une alerte et il faut en tirer des conséquences.
0: Ne pas paniquer, c'est ce que vous nous dites. Voilà. Là, je me tourne vers Mathieu, directeur de l'information pour ici. Le but de cette enquête, c'est pas de faire peur, c'est de faire la transparence sur ce qu'on a dans nos assiettes.
3: Exactement. Encore une fois, nous on veut pas être les oiseaux de mauvais augure. On dit souvent que les journalistes apportent les mauvaises nouvelles et s'intéressent aux trains qui arrivent en retard, bien évidemment. Mais c'est ça l'information aussi. Nous, ce qu'on voulait surtout, c'est pas être anxiogène, mais c'est pouvoir révéler que parfois, et Émilie le rappelait tout à l'heure, même sur du circuit court, on pense être à l'abri, on se dit qu'on élève des poules dans son jardin, et que du coup, on peut manger ces œufs-là qui ne sont pas élevés en batterie, qui ne sont pas... Eh bien, en fait, là aussi, aujourd'hui, nos sols sont pollués, et c'est aussi une manière d'attirer l'attention sur le problème beaucoup plus général de ces polluants éternels, et dont parlait à l'instant notre invité. Donc, des incidents sur la santé, on va pas se mentir, il est toujours beaucoup plus grave et dangereux de fumer 4 paquets de cigarettes par jour et de boire beaucoup d'alcool que de consommer ses œufs. On ne dit pas l'inverse. En revanche, on alerte à la fois nos concitoyens, à la fois les autorités sanitaires, pour certaines elles le savent déjà, et plus généralement même nos politiques, en disant attention, on a un vrai problème de santé publique sur lequel il faut qu'on se penche collectivement.
0: La transparence, merci beaucoup. Des œufs suppléments PFAS, hein, c'est pas franchement ce qu'on a envie de manger, et ça l'association Génération Future le répète, ses militants dénoncent depuis longtemps les effets néfastes des polluants éternels sur la santé. François Veyrette, le porte-parole de l'association, n'est pas surpris lui non plus par les résultats de notre enquête et il insiste, il y a urgence à agir pour protéger les consommateurs français.
4: Ce qu'il faut, c'est pour l'avenir, arrêter de relarguer des PFAS dans l'environnement. Si vous voulez, la situation doit s'améliorer si on arrête de les balancer dans l'environnement. Comme ils sont très persistants, ces PFAS, si vous continuez à en émettre, ça va ne faire que s'accumuler dans l'environnement, donc les teneurs vont augmenter, donc le problème va croître. Donc la solution d'avenir, c'est vraiment de sortir des PFAS. Il y a d'ailleurs au niveau européen un projet de restriction qui a été proposé par des pays du nord de l'Europe. Il faut que la France continue à soutenir ça et que ça avance, parce que sinon on n'en sortira pas. Maintenant, dans l'immédiat, pour l'État, il faut qu'il repère les zones les plus à risque, qu'il réglemente la production des œufs dans ces zones-là.
0: François Veyrette de l'association Génération Future sur l'antenne ce matin de Ici Paris-Île-de-France.
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0: Et vous êtes toujours avec nous, il est 13h45. La question des polluants éternels, sujet politique. À 6 mois de l'élection présidentielle, j'accueille Alison Tassin, journaliste politique pour Ici, qui vient régulièrement à notre micro nous expliquer justement à ce sujet. Alison, un texte a été adopté l'an dernier.
5: Oui, une loi adoptée en février 2025, après un combat politique, il faut bien le dire, assez âpre, porté par le député écologiste Nicolas Thierry. Si le texte a été adopté à l'Assemblée plutôt largement, avec 231 voix pour, 51 contre, il a quand même fait l'objet de très vives discussions, avec une forte pression des lobbies industriels d'un côté et une mobilisation associative de l'autre. Le gouvernement, à l'époque, avait fini par soutenir cette proposition de loi des écologistes, en raison notamment de l'exemption accordée aux ustensiles de cuisine. On pense notamment aux poêles.
0: Alors que contient cette loi ?
5: Ce texte est assez précurseur en réalité dans le monde. Il s'attaque aux PFAS des usages quotidien, on va dire. Depuis le 1er janvier, donc, la fabrication, l'importation et la vente des produits contenant des PFAS sont interdites pour 3 catégories d'articles, les cosmétiques, les vêtements, les chaussures et leurs imperméabilisants et les revêtements de ski. L'ensemble des textiles, lui, ne sera concerné qu'à partir de 2030. Autre volet majeur, la mise en place systématique des contrôles des PFAS dans les analyses de l'eau potable. Des sanctions sont aussi prévues sur le principe du pollueur payeur, une redevance de 100 euros par 100 grammes de PFAS rejetés et cet argent doit notamment contribuer à la dépollution des eaux.
0: Merci beaucoup Alison et à 13h47, il est l'heure de recevoir un nouvel invité, Alban Bruno. Bonjour.
7: Bonjour, merci pour votre invitation.
0: Merci à vous d'être avec nous. Vous êtes maire de Gonfreville-Lorcher en Normandie, en Seine-Maritime, également président de l'AMARIS, l'Association nationale des collectivités pour la maîtrise des pollutions et des risques industriels. Ce sujet des polluants éternels, il vous préoccupe. Et depuis longtemps, je cite une tribune que vous avez coécrite, signée par plusieurs dizaines d'élus locaux. Face aux PFAS, nous n'y arriverons pas seuls. Vous interpellez les pouvoirs publics. Vous vous sentez démunis face à l'ampleur du problème sur le territoire ?
7: Ben, jusqu'à maintenant, vous savez, hein, la question des PFAS était essentiellement focalisée sur les questions de l'eau, vous l'avez rappelé, et notamment dans la vallée de la chimie dans le Rhône. Et on voit à travers votre reportage que on s'aperçoit que la contamination des œufs a conduit à élargir des sujets qui sont jusqu'à maintenant peu abordés. Hein. Donc la pollution des sols. Et c'est vrai que les élus locaux que nous sommes, à travers notre association, eh bien, on se sent un peu seul. Nous sommes en première ligne. Et donc, il est essentiel que les collectivités locales puissent se faire entendre et que des actions soient mises en œuvre au niveau national afin de travailler le sujet. Car aujourd'hui, il n'existe toujours pas de stratégie nationale qui est partagée par l'État et les collectivités. Et votre reportage le précise bien. On voit bien que des situations peuvent être diverses et variées et on s'attendait pas qu'à certains endroits ces pollutions soient identifiées et aient des conséquences sur la vie de tout un chacun.
0: Alors à l'origine, dites-moi si je me trompe, mais votre association rassemblait plutôt des élus dans votre région. Est-ce que c'est un sujet qui maintenant touche tout le territoire ? Vous trouvez aussi des élus locaux qui viennent vous voir, qui sont pas forcément à proximité de sites identifiés comme dangereux sur cette question des polluants éternels ?
7: Tout à fait. C'est-à-dire que on voit bien que c'est lié aussi avec des pratiques d'épandage. Vous l'avez cité hein, dans vos reportages par rapport à des activités industrielles, voire des activités industrielles passées et qui sont venues polluer les sols et qui viennent impacter forcément les productions d'œufs qui peuvent y avoir. Et notre association est une association nationale qui regroupe l'ensemble des collectivités locales qui présentent sur leur territoire des activités industrielles.
0: Puisque vous êtes en Normandie, je regarde sur la carte, sur ici.fr, en Seine-Maritime, près de chez vous, je vois parmi les œufs que nous avons analysés des PFAS détectés à Neuchâtel-en-Bray. Je vois même deux points rouges sur la carte à Canteleu et à Tourville-la-Rivière où on dépasse la limite autorisée. C'est très concret pour vous, ça doit servir d'électrochoc ?
7: Bien sûr, il faut vraiment que l'État s'approprie pleinement le sujet. Puis je vois que à certains endroits il y a des mesures qui sont prises en matière de consommation à travers des recommandations. Certains territoires ont à ce stade aucune mesure de précaution. Il n'y a pas de cohérence d'action de la part de l'État, alors que c'est une question sanitaire qui devrait être prioritaire. Alors aujourd'hui, les élus locaux que nous sommes, on a besoin vraiment de savoir. Il faudrait pouvoir aller au-delà de mesures de précaution et d'information des populations. Il va falloir faire mieux que des kits et des guides d'information. Et comme je vous l'ai précisé, il est nécessaire qu'on puisse disposer quand même d'un dialogue au niveau national, qu'on puisse repérer ces territoires où il y a eu des épandages avec parfois des conséquences sur la pollution des sols. Il faudrait, à mon sens, créer un fonds de prévention santé-environnement. C'est ce qu'on revendique depuis plus d'un an auprès de l'État, que notre association revendique. Et puis, vu la complexité du sujet, il faut vraiment qu'on arrive à définir une stratégie collective.
0: Et voilà pour vos demandes concrètes.
7: On a besoin...
0: Terminez votre phrase, pardon.
7: Donc, on a besoin de vraiment de définir des priorités en associant bien sûr l'ensemble des acteurs concernés. Et comme je le répète, on n'a toujours pas d'instance nationale. Et la crise des PFAS a débuté en mai 2022 avec la question de l'eau. Et nous sommes en septembre 2026. Et on est toujours en attente de réponses de l'État aux questions des collectivités locales qui sont vraiment en difficulté.
0: Merci beaucoup pour le message que vous portez. Alban Bruno, maire de Gonfreville-l'Orcher en Seine-Maritime, également, je rappelle, président de l'AMARIS, l'Association nationale des collectivités pour la maîtrise des pollutions et des risques industriels.
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0: À chaque jour à notre micro, vous témoignez dans l'isoloir ici, qui se balade partout en France grâce aux 44 locales du réseau. Pour vous donner la parole à quelques mois de la présidentielle, vous nous dites quels sont les sujets qui vous préoccupent, quelles sont vos envies, vos questionnements pour l'avenir. Évidemment, la problématique de la santé et des polluants éternels, ça vous fait réagir. On vous fait écouter aujourd'hui le témoignage d'Adeline. Elle est entrée dans l'isoloir à Strasbourg.
6: Quel monde souhaitez-vous pour vos enfants et les générations futures?
8: Le monde que je souhaite pour mes enfants et les générations futures, c'est un monde dans lequel ils peuvent boire de l'eau sans s'empoisonner, dans lequel ils peuvent manger sans tomber malade. Donc c'est finalement un monde assez simple, mais qui devient de plus en plus compliqué à obtenir. Limite, on pourrait me traiter d'écolo radical, parce que j'ai dit que je voudrais boire de l'eau et voir mes enfants sourire. Voilà, moi je pense que c'est juste ça qu'il nous faut, revenir à des fondamentaux. Tant que ça c'est pas pris en compte, ça veut dire qu'on est en train de manger l'avenir de nos enfants et de nos petits-enfants.
0: Pour participer, pour donner vous aussi votre avis, je vous rappelle qu'il y a aussi une carte sur ici.fr pour savoir quand l'isoloir sera installé près de chez vous.
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0: Encore quelques minutes ensemble pour parler de cette pollution aux PFAS, les polluants éternels qu'on a trouvés dans des œufs prélevés un petit peu partout sur le territoire. Grande enquête signée ici et la cellule d'investigation de Radio France. Émilie Defay, journaliste au service numérique de ICI, est toujours avec nous. Et Robert Barouki, toxicologue et directeur de l'Institut thématique de santé publique de l'INSERM. On vient d'entendre très concrètement des inquiétudes pour notre santé, pour celle de nos enfants. Qu'est-ce que vous avez envie de répondre, Robert Barouki?
2: Oui, en tout cas, certains PFAS sont clairement toxiques. On a des arguments. Alors, on sait des choses sur quelques PFAS, mais comme je vous avais dit tout à l'heure, il y a des milliers de PFAS pour lesquels on ne sait pas grand-chose. Mais pour ceux qu'on a étudiés, certains sont cancérigènes, d'autres sont immunotoxiques, c'est-à-dire ils empêchent la bonne réponse au vaccin, par exemple, des enfants. D'autres perturbent le métabolisme et sont des perturbateurs endocriniens. Donc, il y a une inquiétude claire sur cette famille. Et puis, une fois qu'on est contaminé, il n'y a pas un médicament qu'on prend et on n'est plus contaminé. Ça n'existe pas pour les PFAS, ils restent assez longtemps. Donc, les mesures doivent être prises en amont, donc éviter la contamination en amont. Il n'y a pas d'autre choix actuellement pour ce cas-là.
0: C'est ça, j'ai envie de parler des solutions. Donc vous nous dites, c'est vraiment la prévention en amont.
2: C'est la prévention en amont, parce qu'on va pas, il n'y a pas de solution médicamenteuse, en tout cas, ou quoi que ce soit, une fois qu'on est contaminé. Et donc, il faut prendre les solutions, surtout que ce sont des substances très persistantes. Et donc, il faut faire très attention, parce qu'il est possible qu'on trouve un jour des substituants à ces PFAS, c'est très bien, mais il faut bien vérifier que ces substituants ne sont pas persistants et ne sont pas toxiques, avec tout ce qu'on a appris depuis quelque temps sur la toxicité des PFAS.
0: Oui, Émilie Defay, je me retourne vers vous. On pensait avoir tout bon hein, en installant un poulailler dans son jardin. En fait, c'est du circuit ultra court. En fait, finalement, c'est pas si bon que ça. Donc j'imagine tous les auditeurs, les auditrices qui nous écoutent, qui se posent des questions. Qu'est-ce que vous leur dites aujourd'hui? On peut agir hein.
22: Alors, ce qu'on peut dire déjà, c'est qu'il y a certaines zones, et le maire de Gonfreville le disait, où les agences régionales de santé conseillent de ne pas consommer les œufs de poule de son poulailler, de particulier, en raison de la présence avérée de PFAS. C'est le cas notamment, évidemment, dans le Rhône, on en a beaucoup parlé à proximité de la vallée de la chimie, mais c'est aussi le cas en Île-de-France, dans plus de 400 communes, à cause notamment de la pollution liée aux incinérateurs, et d'ailleurs, notre enquête montre qu'à Issy-les-Moulineaux, une de ces communes, les PFAS sont toujours là. Ils avaient déjà été testés en 2023. Ils sont toujours là au même taux, donc rien n'a changé. C'est pas forcément très rassurant, mais donc dans ces endroits, il est déconseillé de les consommer. Donc ce qu'on peut dire, c'est déjà renseignez-vous peut-être auprès de votre agence régionale de santé. Et puis pour le reste, finalement, pour savoir vraiment s'il y a des PFAS dans ces œufs, la solution, c'est de les faire tester, comme on l'a fait nous, et c'est possible pour tout un chacun. Il y a 4 laboratoires. Alors, il y a 4 laboratoires agréés en France, dont celui de Quimper qui a fait nos analyses à nous, mais il y en a d'autres. Et donc, on peut leur envoyer les œufs. Voilà, là aussi, la liste est à retrouver sur notre site, sur ici.fr, pour voilà, au moins savoir à quoi on s'expose et si on peut ou pas manger ces œufs. Après, on est libre hein, de les manger ou pas. Mais...
0: Oui, effectivement, sur notre site, on vous explique est-ce qu'il faut, est-ce qu'on peut ou pas manger ces œufs. Ça dépend aussi du taux de PFAS détecté dedans. Il y a aussi des réponses à plus grande échelle, j'ai envie de dire. On peut repenser aussi plus globalement comment on peut renouveler les sols aussi. Ça, c'est quelque chose qui est possible, Robert Barouki.
2: C'est loin d'être ma spécialité, mais c'est extrêmement difficile. Ouais. Vous savez, bon, on a vu ça, par exemple, dans les Antilles avec le chlordécone. Hein, c'est extrêmement. Les sols qui sont contaminés, ils sont contaminés pour longtemps. Ça coûterait une fortune de vouloir renouveler. Donc, on a des mesures en attendant, si vous voulez. Mais là, ça pose un vrai problème. Il vaut mieux vraiment éviter la contamination a priori. C'est très difficile ensuite de décontaminer.
0: La question des moyens, toujours.
2: Absolument, ben oui.
22: Et on peut rappeler peut-être aussi, est-ce qu'on l'a dit que c'était une des pistes possibles dans un décal, ne pas brûler ses déchets sur son terrain, oui. Puisqu'aujourd'hui, dans toutes nos poubelles, il y a des PFAS par centaines de milliers, puisqu'on a vu qu'il y en avait partout. Donc quand on brûle ses déchets, c'est comme un petit incinérateur chez soi, et bien voilà, la contamination.
2: Oui, il
22: n'y
2: a pas que les PFAS d'ailleurs, il y a les dioxines, d'ailleurs. Il y a les HAP, il y a pas mal d'autres contaminants qui viennent.
0: Donc, je vous conseille d'aller faire un tour sur notre site ici.fr, effectivement, où on vous explique un petit peu les bonnes pratiques et surtout les erreurs à ne pas faire aussi. Grande enquête donc signée de la cellule investigation de Radio France et du réseau ICI. Merci beaucoup Robert Barouki d'avoir été avec nous. Vous êtes donc, je le rappelle, toxicologue et directeur de l'Institut thématique de santé publique à l'INSERM. Merci Mathieu Mondoloni.
3: Merci Émilie.
0: Directeur de l'information du réseau ICI. Merci Alison et merci Émilie Defay. Je renvoie vers la carte qu'on retrouve sur ICI.fr pour vraiment découvrir tout près de chez soi avec des petits points verts, jaunes ou rouges pour savoir quels sont les résultats des analyses des œufs prélevés près de chez nous. Il est 13h58, c'est la fin de cette émission. Je vous renvoie donc vers notre site ici.fr, notre appli mobile pour retrouver toutes nos infos sur cette enquête et sur la mobilisation lycéenne. Les infos à suivre en direct. Merci à tous nos invités, merci aux reporters, aux techniciens, à toutes celles et ceux qui ont participé à fabriquer cette émission. Demain à 13h, vous retrouverez Marine Logénie dans un instant, dans quelques minutes, le reste de l'actualité et l'après-midi se poursuit en musique sur votre radio ici.
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0: Il est 13h, il est 14h, pardon. Et vous écoutez ici l'acte 3 de la mobilisation. Les lycéens comptent sur une mobilisation massive. Ils étaient 86 000 personnes à défiler ce matin à Nantes, Marseille, Lyon. Selon Beauvau, 260 000 selon les syndicats des lycéens, rejoints par des étudiants, des parents et des syndicalistes pour réclamer de meilleures conditions d'apprentissage à Paris. La manifestation va s'élancer de la place de la République jusqu'à Nation. 2 000 policiers et gendarmes sont mobilisés pour encadrer le cortège parisien. Des polluants éternels dans 57% des œufs de poule analysés par le réseau ICI et la cellule d'investigation de Radio France. Résultat de notre grande enquête sur les 91 œufs prélevés partout dans le pays. 23 contiennent un taux de PFAS qui dépasse les seuils réglementaires. Est-ce le cas près de chez vous? La réponse avec notre carte sur ICI.fr. Marine Le Pen a présenté son projet budgétaire qui prévoit 140 milliards d'euros nets d'économies d'ici 2032. Un retour à un déficit public de 3% et un pilier de capitalisation pour les retraites. La candidate du Rassemblement national appelle à une rupture politique pour éviter, dit-elle, le défaut de paiement. Deux départements encore marqués par les intempéries de la semaine dernière. Le Gard et l'Hérault vont basculer en vigilance orange, pluie, inondation et orage ce soir à partir de 22h. Météo France craint un nouvel épisode méditerranéen pendant la nuit. Ce que fait Michael Olise, c'est exceptionnel. Les félicitations du sélectionneur Zidane après sa performance hier soir face à la Belgique. Olise, auteur d'un doublé, le score final 4-1 en Ligue des Nations. Ce qui permet à l'équipe de France d'être en tête de son groupe.
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1: La météo pour cet après-midi en Mayenne, des nuages qui arrivent. Le ciel sera particulièrement couvert dans la soirée avec des risques d'orage dans un premier temps sur le Pays de Cran. Risque qui va se généraliser à l'ensemble de la Mayenne la nuit prochaine. Demain, les températures seront en baisse. Baisse des températures maximales pour atteindre les 18 à 22 degrés. Très bel après-midi avec ICI Mayenne.
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0: C'était Dream, Pelion. Bonjour à tous et à toutes, bienvenue. Merci si vous venez de rejoindre ici Mayenne en cette jolie après-midi. Il fait beau, on en profite et dans quelques instants, j'aurai à vous offrir sur un plateau trois titres français enchaînés avec tous les éventails de nos émotions. Il y aura Amoureuse avec Véronique Sanson, Hyper Sensible version Charles Doré et puis une petite mise au point avec Jackie Quartz. Très belle après-midi avec la première radio du département, ici Mayenne.
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1: Une mise au point justement, juste après Jackie Quartz, ici Mayenne, bientôt 14h30. Nos infos pratiques placées sous le signe de la circulation en raison de la manifestation des lycéens cet après-midi à Laval. Le cortège est actuellement au niveau de la rue Crossardière en centre-ville de Laval. Et apparemment, si l'on en croit la police qui vient de passer devant les studios d'ici Mayenne, avenue Robert Buron, le cortège va redescendre avenue Robert Buron en direction de la préfecture. Dylan Jaffrelot, vous êtes dans le cortège. Quelle est l'ambiance actuellement?
2: L'ambiance est très bonne ici à Laval. Comme vous le disiez, on passe devant les locaux de la radio, avenue Robert Buron. Pour le moment, il y a environ 500-600 personnes. Tout se passe très très bien. L'objectif est d'arriver devant la préfecture où les lycéens seront reçus par la préfète, Philippe.
1: Merci Dylan, on vous retrouvera avec grand plaisir d'ici une petite heure. Et vous qui nous écoutez, restez avec nous cet après-midi. Nous sommes à vos côtés évidemment pour vous aider à mieux circuler cet après-midi à Laval en raison de la manifestation des lycéens qui, effectivement, je le constate en tournant la tête, passe devant les studios d'ici Mayenne, avenue Robert Buron à Laval.
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0: Eh oui, ça donne la pêche. Living in America, on adore. C'était James Brown à 15h. L'info, bien sûr. Avant tout ça, la musique que vous aimez. Salut les amoureux, je vous dédicacerai le titre de Joe Dassin. Il y aura aussi le dernier Vianney, D'or et d'étain, ou bien encore Jean-Louis Aubert, Les plages, mais c'est pas celle de cet été sur lequel vous avez bronzé. Allez, bel après-midi avec ici Mayenne, première radio du département.
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1: Ici Mayenne, il est 15h. Ici. 260 000 manifestants recensés par la CGT en dehors de Paris. Le cortège de la capitale vient d'ailleurs aussi de s'élancer. Les lycéens sont nombreux dans les rues, partout dans le pays, accompagnés par des parents et par les syndicats de l'éducation nationale pour réclamer de meilleures conditions d'enseignement. C'est l'acte 3 de cette mobilisation et ça n'est pas terminé. L'Union étudiante et l'Union syndicale lycéenne annoncent une nouvelle journée d'action jeudi. C'était l'unique commune alsacienne à être dirigée par le Rassemblement national. Wittelsheim, dans le Haut-Rhin, perd sa maire. Raphaël Schaubert voit son élection annulée par le tribunal administratif en cause de plusieurs irrégularités. Elle avait été élue au mois de mars avec seulement 17 voix d'avance. Emmanuel Macron, au large du Finistère ce matin, pour assister à un premier tir d'exercice de missile intercontinental lancé depuis un sous-marin nucléaire. La vidéo est sur ici.fr. Le chef de l'État y voit un message fort et clair pour les adversaires de la France. Elle avait bu et consommer de la drogue et des sédatifs. Les raisons de la mort de Loana, la première star de la télé-réalité en France, sont dévoilées par le procureur de la République de Nice, qui parle d'un décès multifactoriel. Le corps de la gagnante du Love Story avait été retrouvé dans son appartement à Nice il y a 6 mois. Elle avait 48 ans. Plus d'électricité dans le château de Versailles. Le monument est contraint de fermer ses portes au public depuis la mi-journée à cause d'une coupure de courant qui touche la commune et ses alentours dans les Yvelines.
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3: La météo pour cet après-midi en Mayenne, des nuages qui arrivent. Le ciel sera particulièrement couvert dans la soirée avec des risques d'orage dans un premier temps sur le pays de Cran. Risque qui va se généraliser à l'ensemble de la Mayenne la nuit prochaine. Demain, les températures seront en baisse. Baisse des températures maximales pour atteindre les 18 à 22 degrés. Très bel après-midi avec ici Mayenne.
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0: The Way You Make Me Feel, c'était Michael Jackson. Ici Mayenne et tous ensemble pour marcher ou courir, pour aider à la lutte contre le cancer du sein. Il vous faut absolument le t-shirt des Foulées Roses et tout de suite, je vous l'offre au 02 43 67 11 11. N'hésitez pas à nous appeler. On continue l'après-midi en musique avec trois titres français enchaînés. Toute première fois de Jeanne Masse, autrement de Julien Lib ou bien encore ma préférence avec Julien Clerc. Très bel après-midi avec Ici Mayenne.
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2: Ici Mayenne, bientôt 15h30, c'est traditionnellement l'heure de nos infos pratiques. Hein, vous le savez, nos infos pratiques qui sont des informations circulation cet après-midi en raison de la manifestation des lycéens à Laval. Le cortège est parti de la place du 11 novembre, a pris la direction de la préfecture. Cortège formé par 5 à 600 jeunes. Dylan Jaffrelot, vous êtes depuis le début d'après-midi au sein du cortège. Vous êtes actuellement devant la préfecture.
3: Oui, exactement, devant la préfecture où là, il y a environ 1200 personnes de rassemblées, des adolescents, mais pas que, aussi des adultes. Et la délégation de lycéens vient d'entrer il y a environ 5-6 minutes dans la préfecture. Ils vont être reçus par la préfète pour avoir plusieurs réponses sur leurs revendications, du moins, c'est ce qu'ils espèrent, Philippe.
2: Un retour des informations tout à l'heure à 17h cet après-midi, ici Mayenne, plus que jamais. Nous vous aidons à mieux circuler. Restez avec nous pour avoir des nouvelles de cette manifestation lycéenne à Laval, et peut-être de vos enfants d'ailleurs. Pour la suite, côté musique, c'est Nathalie Imbruglia et Pierre Demar. Je vous laisse avec Florence Dombrière.
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0: Et voilà, c'était les Pet Shop Boys, ce duo britannique formé en 1981 à Chelsea avec It's a Sin. Merci d'avoir choisi ici Mayenne. À 16h, toute l'actu évidemment nous donne rendez-vous. Avant tout ça, nous aurons droit à tous les cris, les SOS de Daniel Balavoine qui nous manquent. Il y aura aussi Bruno Mars ou bien encore les Tamalous qui font du bien de Françoise Hardy. Bel après-midi avec la première radio du département. 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
3: Ferdinand avec Souvenir. Les

Le groupe mayennais dévoile un titre de son prochain album prévu pour janvier 2027. Souvenir est une chanson née d'une rencontre entre Ferdinand et Théophile, artistes angevins. Une ode à l'amitié et aux souvenirs heureux, ce qui reste une fois l'être aimé par

0: c'était Ferdinand avec Théophile et le titre Souvenir.
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2: L'ultra-violence a frappé à la porte de ces lycées. Colère de Sébastien Lecornu cet après-midi à l'Assemblée nationale, interpellé sur cette nouvelle journée de mobilisation des lycéens. Le Premier ministre juge inacceptable la banalisation de la violence lors des récents blocages dans les établissements. Sa réponse donc aujourd'hui aux plusieurs dizaines de milliers de jeunes dans la rue. Les cours seront suspendus en fin de semaine dans les lycées pour organiser, je cite, un temps de démocratie interne. Alors que des cortèges sont toujours présents partout dans le pays. À Paris, les lycéens et les syndicats défilent en ce moment. La CGT a recensé 260 000 manifestants à la mi-journée, sans compter ceux de la capitale. En marge de toutes ces mobilisations, l'IGPN, la police des polices, enquête sur 10 affaires au moins de jeunes blessés. À Metz, une enquête est ouverte après l'interpellation d'une jeune fille de 14 ans. La vidéo diffusée sur les réseaux sociaux montre une adolescente maintenue au sol par un policier qui lui touche les cheveux et la poitrine. Le Rassemblement national promet 140 milliards d'euros nets d'économies d'ici 2032 si le parti accède au pouvoir. Marine Le Pen présente les grandes lignes de son programme économique. Elle assure que le déficit public peut passer sous la barre des 3% dès 2030. 39 ans et 102 titres désormais à son palmarès, Novak Djokovic écrit encore un peu plus sa légende en remportant l'ATP 500 de Pékin. C'est du tennis, le Serbe victorieux après l'abandon de son adversaire Alex de Minaur en finale.
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4: La météo pour cet après-midi en Mayenne, des nuages qui arrivent. Le ciel sera particulièrement couvert dans la soirée avec des risques d'orages dans un premier temps sur le Pays de Cran. Risque qui va se généraliser à l'ensemble de la Mayenne la nuit prochaine. Demain, les températures seront en baisse. Baisse des températures maximales pour atteindre les 18 à 22 degrés. Très bel après-midi avec ici Mayenne.
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0: On a choisi de suivre Claire Martin. Chaque jour, elle échange avec vous. Direction aujourd'hui Mélédumène, avec une femme qui fait du vélo. Est-ce régulier ?
1: J'essaie depuis peu, en effet, de prendre le vélo pour les petits trajets ici, notamment, quand la voiture n'est pas nécessaire. Alors, c'est tout récent. Hein.
2: Ça fait combien de temps ?
1: Oh, ça fait 3 semaines. Hein. L'avantage aussi, c'est qu'on peut louer des vélos. Donc ça, c'est pas mal aussi. Ça fait pas un investissement important à faire.
2: Vous l'avez loué où ? Comment ?
1: À Mélé.
2: C'est un vélo électrique, là ?
1: Oui, électrique, tout neuf.
2: Vous, vous sentez un changement entre quand vous preniez la voiture et que vous avez le vélo maintenant ?
1: Ah mais oui, parce que ça donne beaucoup plus de liberté pour déjà se stationner. On n'a pas besoin de beaucoup de place. Et puis, c'est très agréable aussi de profiter du temps. Voilà.
2: Bon, il ne faut pas avoir beaucoup de choses à porter. C'est-à-dire, vous ne faites pas forcément vos courses avec ?
1: Pas forcément. J'ai un petit sac à dos, donc ça me permet de faire quelques petites courses si j'ai besoin. J'ai un petit panier que je peux mettre aussi, donc voilà.
2: Et puis avec le temps qu'on a en ce moment, franchement, c'est agréable.
1: Ouais, c'est vrai, c'est agréable. Et puis pour ceux qui hésitent, je trouve que la location est plutôt une bonne option. Parce qu'on peut voir si ça nous convient ou pas avant d'investir.
2: Et alors justement, la location, ça marche comment ? C'est-à-dire, vous avez payé sur la semaine, le mois ? Comment vous faites ?
1: Il y a plusieurs options possibles, donc c'est en fonction de ce qu'on choisit. Un mois, 2 mois, 3 mois, 1 an.
2: Quand on dit essayer, c'est l'adopter.
1: Ça semble en tous les cas, oui, c'est bien parti pour.
2: Vous vous appelez comment ?
1: Je m'appelle Christelle.
2: Eh bien, merci beaucoup Christelle, bonne journée à vous. La suite là, vous allez rentrer chez vous, qu'est-ce que vous allez faire ?
1: Je vais rentrer chez moi, mais je travaille à mon domicile, donc je vais pouvoir continuer à travailler. Mais voilà, j'ai fait une petite pause.
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0: First in America, Supertramp, ici Mayenne, vous accompagne. À 16h30, on fera un point sur vos conditions de circulation. Soyez prudents, évidemment. Et puis, on continue l'après-midi, bercé en musique avec ma petite entreprise d'Alain Bachung. Céline Dion, bien sûr, avec Bonjour, Pardon, Merci. Et puis, le Somerset Maugham d'Alain Souchon. Très bel après-midi avec nous.
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0: Ma petite entreprise, c'était Alain Bashung en 1994.
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0: Bonjour à tous et à toutes, bienvenue. Merci si vous venez de nous rejoindre, 16h30 et on a un soleil digne de l'été, hein, avec des températures extraordinaires pour la saison de 25 à 28 degrés. Dernière journée d'été, demain, enfin la pluie. Oui, on a fait des prières pour avoir la pluie et on devrait être récompensé. On en reparle.
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0: Un point sur vos conditions de circulation où vous soyez en Mayenne. N'hésitez pas, si vous constatez des difficultés, à nous appeler au 02 43 67 11 11. À Laval, on circule plutôt bien dans l'ensemble. Attention, boulevard Félix Gras, il y a des bouchons, rue Bernard Lepec également. Entre l'espace Mayenne et le pont de Pritz, vous êtes aussi déjà nombreux à vouloir passer. Et puis prudence également à Laval devant la préfecture de la Mayenne en raison évidemment des manifestations en cours. Si vous pouvez éviter la zone, vous risquez de gagner du temps.
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0: Carless Whisper, George Michael. Tout de suite, il y aura également Luan avec ses chiens. Et puis, de l'œuf ou de la poule, qui nous fait rire en premier? C'est une question métaphysique quasi existentielle qu'on va essayer de résoudre grâce à l'aide de Fred Ballard et l'humour en tube d'ici quelques minutes. Très bel après-midi avec la première radio du département, ici Mayenne.

0: gratouille aux chiens, c'était Louane. 16h39 minutes. Ici Mayenne vous souhaite évidemment une belle après-midi. À quelle sauce est-ce qu'on va la manger? Eh bien, je ne sais pas. On les cuit au plat, dur, à la coque ou en omelette, sans œufs, pas de gâteau. Mais dans l'humour en tube aujourd'hui, Fred Ballard n'a pas mis tous ses œufs dans le même panier pour nous faire marrer.
1: Bonjour Madame la Crémière. Vous avez des œufs? Qu'est-ce que vous avez comme œufs?
2: Ah oui, on savait rire avec pas grand-chose à l'époque, ma brave dame. Un Fernand Reno un peu nigaud, des œufs un peu fêlés, et on oubliait tous nos soucis du moment. Bon, faut dire qu'à l'époque, les poules pondeuses se fendaient la poire dans les basse-cours, et pas que la poire d'ailleurs.
3: J'ai pété mon œuf. Oh, je vais en faire un autre, allez. J'ai fait un autre œuf, les copines, vous êtes là, j'ai fait un autre œuf. Oh, la bonne journée.
2: Ah bah oui, les temps changent, hein. Faut vivre avec son époque. Les poules de 2006 réclament l'égalité coq-poule dans les poulaillers. Elles cocoricotent quand elles produisent en masse et elles n'oublient pas la sororité entre gallinacées.
3: Oh, il y a une nouvelle. Bonjour la nouvelle. Ça va, je fais la bise. Ça va? Bah bienvenue chez nous, hein, on est là. Ah bah il faut faire des œufs, il faut travailler. Ah bah moi je ponds. Par-ci, par-là, je fais ce que je veux, comme ci, comme ça, c'est pas un problème. Oh, il y a le coq! Oh, qu'il est beau! Oh, qu'il est beau! Oh, le coq! Oh, il m'a regardé!
2: Voilà, bah maintenant, vous verrez votre œuf à la coque différemment. Hein. Vous penserez à Florent Père avant de tremper la mouillette. Et vous aurez droit de rire jaune, hein, en battant votre omelette.
0: Oui, et puis en attendant que les poules aient des dents, on vous dit à demain. Même lieu, même heure, Fred Ballard, toujours avec l'humour en tube. Et on va parler activité physique demain. Tout de suite pour la musique, c'est Robert Palmer. Tout de suite avec Johnny and Mary. Tennessee à suivre. Très bel après-midi donc avec nous. Ici Mayenne vous remercie de votre fidélité.

0: I'm not in love, c'était Tennessee en 1975. Caroline de Changer compte sur vous, elle a perdu son chien. C'est un mâle, c'est un mélange berger allemand malinois, ça doit plutôt être joli. Noir, feu et blanc sur le poitrail. Il a un collier tressé, il répond au nom de Beno. Ses propriétaires sont allemands, mais si vous leur parlez français, ça devrait quand même pouvoir le faire. Si vous pensez avoir reconnu donc Beno, ce chien berger allemand croisé malinois perdu dans le coin de Changer, surtout n'hésitez pas à nous passer un petit coup de fil au 02 43 67 11 11. C'est Nathalie qui vous attend cet après-midi, et puis Caroline, elle attend des nouvelles. On compte sur vous d'avance, merci. Dans quelques instants, retour de l'info, il sera 17h, et puis il y aura aussi pour la musique Estelle ou bien encore Dire Straits.
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4: Archimède avec un autre...

0: Avant la sortie de leur album Calendula, le groupe Archimède dévoile un premier titre. Une nouveauté avec toujours la plume poétique et positive de Nico et les guitares de Fred auxquelles s'ajoute la douceur du violon. Ce nouvel album de 11 titres sortira le 27 novembre prochain. C'était Archimède avec un autre monde possible.
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0: Money for Nothing, c'était Dire Straits en 1988. 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
0: Merci d'écouter la première radio du département, il est 17h. L'heure du 90 secondes en Mayenne, et c'est avec vous, Raphaël Aubry.
2: Entre 1200 et 1500 manifestants dans les rues de Laval cet après-midi. Les lycéens se sont retrouvés sur la place du 11 novembre, puis le cortège a défilé dans le calme en direction de la préfecture. Mobilisation partout en France aujourd'hui. Une première pour beaucoup d'élèves comme cette lycéenne à Laval.
3: Voir tous les jeunes se rassembler comme ça, ça me procure, je sais pas, un plaisir et tout, une motivation de dire oui, on peut.
2: Des lycéens dans le cortège cet après-midi, mais aussi des syndicats enseignants, de parents d'élèves et même agricoles avec la Confédération Paysanne. Une délégation d'élèves a été reçue en milieu d'après-midi par la préfète de la Mayenne, Nadège Batista. Dans la matinée, ils se sont aussi rassemblés devant des lycées à Laval, Mayenne et Château-Gontier-sur-Mayenne. Partout en France, 450 000 manifestants aujourd'hui, dont 100 000 à Paris, selon l'intersyndicale lycéen. Dans le même temps, le Premier ministre annonce la suspension des cours à partir de demain matin et jusqu'à vendredi pour organiser un temps de démocratie interne dans les établissements, dans les lycées donc. Précision à lire sur ici.fr. Des coupures d'eau possibles d'ici fin novembre en Mayenne si la sécheresse persiste. L'alerte de la préfecture qui invite les habitants à faire attention à leur consommation. La situation reste critique dans le département faute de pluie. 3 joueurs de l'Étoile Lavallois sélectionnés en équipe de France de futsal. Le gardien de Lavallois Louis Marquet et les joueurs Wassini, Kirio et Nelson Lutin. L'équipe de France de futsal se réunira du 11 au 21 octobre avec un match amical contre les Pays-Bas à Clairefontaine, puis un match officiel en Moldavie. La météo, Florence, quel est le programme?
0: Eh bien, c'est encore l'été, mais ça va pas durer. Aujourd'hui, soleil, 25 à 28 degrés. On est bien sûr très au-dessus des normales de saison. Cette nuit, donc, éclaircie, mais aussi les passages nuageux porteurs d'averses qui arrivent. Beaucoup les attendent depuis longtemps, des averses qui pourraient localement s'accompagner de coups de tonnerre, cette nuit toujours. On attend au maximum jusqu'à 20 mm de pluie sur le pays de Cran. On l'espère. Les minimales cette nuit de 13 à 15 degrés. Pour demain, mercredi, nuages nombreux, donc, accompagnés d'averses également, orageuses le matin, notamment sur l'est de notre département. L'après-midi, ça devrait être plutôt changeant avec des éclaircies de plus en plus belles et des averses de plus en plus rares. Et oui, déjà fini. En attendant les prochaines pluies, les températures dégringolent demain mercredi. On va avoir de 17 à 20 degrés, ce qui est beaucoup plus conforme au normal de saison. Comptez 18 degrés si vous habitez Coupe-Train, 20 degrés à Laval, quartier Ferrier par exemple. Voici pour le menu. Raphaël, prochain point avec l'info tout à l'heure à 18h. Votre compagnie.
2: À tout à l'heure.
0: Et tout de suite, un petit point quand même sur vos conditions de circulation. Où vous soyez en Mayenne, si vous constatez des difficultés, vous nous appelez au 02 43 67 11 11. 11 11, pardon, on va y arriver, mais c'est pas facile. Et puis, à Laval, on constate déjà des difficultés de circulation. Avenue Robert Buron, c'est pas très étonnant, évidemment, puisqu'il y a eu une manifestation qui a emmené pas mal de monde à la préfecture au bout de l'avenue Robert Buron. Le boulevard Félix Gras également est encombré à l'heure où je vous parle. Le boulevard du 8 mai 1945 est également chargé comme souvent à cette heure en Mayenne. Des difficultés également autour du rond-point dit de Bonchamp à côté de la Syrie Ménard. Voilà, soyez prudents, soyez patients également au volant. Rue de Bretagne, vous êtes aussi nombreux. Voici pour le tour que l'on pouvait faire à cette heure-ci sur vos conditions de circulation.
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0: Ceux qui chantent, je n'en fais pas partie pour conserver le soleil cet après-midi, Michel Berger.

0: qui chante, c'était Michel Berger.
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0: Vous venez de nous rejoindre, merci, bel après-midi avec nous. Michel Berger chante, il n'est pas seul, il y a Germain Serre qui est le fils spirituel de Renaud, qui est en tournée dans toute la France, on prendra de ses nouvelles grâce à Émilie Mazoyer tout à l'heure dans Décibel. Et puis j'en connais un autre qui chante pour enchanter vos enfants, c'est notre invité des bons plans sortis dans quelques instants, Philippe Mico, qui propose un spectacle pour les enfants, un spectacle intelligent et tendre, qui nous fait réfléchir aussi sur les valeurs de la nature et les valeurs humaines. Un spectacle à découvrir ce soir, on en parle dans quelques instants, dans vos bons plans sortis, restez avec nous. Elle danse, voici tout de suite Benabar.
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0: Elle danse, c'était Benabar, 17h10. Merci d'avoir choisi ici Mayenne. Et tout de suite, on va se téléporter dans le monde merveilleux de Philippe Micaud. Bonsoir Philippe.
1: Bonsoir Florence.
0: Vous nous faites le plaisir de faire un petit détour donc par nos studios. Vous venez de faire les balances donc aux Angenoises à Bonchamp pour ce spectacle J'aime la nature, proposé ce soir à 19h30 donc aux Angenoises à Bonchamp. Une jolie salle. Vous êtes comme à la maison là-bas.
1: Hein. Ah ouais, j'adore. Ça fait longtemps qu'on joue dans cette salle-là et on connaît le régisseur qui est devenu un ami, donc ça va être exceptionnel.
0: Voilà, ça va être exceptionnel. Allez-y, il reste des places. Hein. Il est encore tout à fait temps de se dire allez, on casse le programme ce soir, on va se faire plaisir avec les enfants. J'aime la nature, un spectacle pour les enfants à partir de 5 ans. Et jusqu'à quel âge en fait? Il n'y a pas d'âge, vous allez me dire.
1: Il n'y a pas d'âge. On a coutume de dire qu'un spectacle pour enfants, s'il est bien fait, déjà il doit pouvoir plaire aux adultes qui ont gardé une âme d'enfant. Et tous les spectacles que l'on fait ont la réputation d'être faits pour tous ceux qui ont été enfants, au moins une fois dans leur vie. Ça brasse large.
0: Bon, pour ceux qui ne connaîtraient pas l'institution Philippe Micaud, parce qu'il y a toute une génération, quand même, ça fait longtemps que vous sévissez dans le domaine, qui a profité de ce monde enchanté que vous proposez en musique, un tout petit extrait de J'aime la nature.

0: Et si vous voulez la suite, il faut aller ce soir à 19h30 aux Angenoises à Bonchamp. J'aime la nature, c'est un spectacle drôle, tendre, intelligent et musical. On peut le résumer comme ça, où j'ai oublié des ingrédients.
1: Et pas banal, et décalé.
0: Ouais.
1: Et où il y a des messages forcément vis-à-vis du respect de la nature et de la nature humaine en particulier, sans jamais être moralisateur. Moi, je suis un fan inconditionnel des Barrios, donc j'ai une âme de clown. Et le spectacle est fondamentalement clownesque. Mais justement, à partir du moment où on joue sur scène, les gens, et on donne du plaisir, et on se donne du plaisir, les gens le sentent. Et ça permet de faire passer tranquillement des choses qui sont aujourd'hui hyper importantes.
0: Ouais, des messages hyper importants. Et c'est notre jeunesse qu'il faut former maintenant au respect, notamment de la nature, etc. C'est maintenant, c'est urgent, ça chauffe. Hein.
1: Bien sûr, ça chauffe. Il va falloir qu'on s'adapte. Et d'ailleurs, le prochain spectacle sera justement sur l'adaptation inconditionnelle qu'il faut avoir sur ce qui est en train de se passer, parce qu'on ne retournera pas en arrière. Il faut faire avec le présent et surtout anticiper le passé.
0: Le futur, en gérant le passé, on est d'accord.
1: Exact.
0: Assez fatigant de faire les balises. Les balances, hein, vous voyez. Je me mets dans
1: aussi.
0: Le même.
1: Des fois, on balise à faire les balances. Mais
0: on est tous les deux très en forme. Je le disais, ça fait vraiment des années que vous travaillez pour la jeunesse. Il y a toute une génération, et j'ai croisé plein de mères qui en témoignent. Mes enfants connaissaient par cœur toutes les chansons de Philippe Micaud. Qu'est-ce qui fait que vous aimez autant travailler pour ce public-là ?
1: Parce qu'en fait, moi je suis issu de l'animation socioculturelle, et en fait j'avais une petite formation de musicien, et rapidement en tant qu'animateur, je me suis mis à faire ce que je considérais de l'animation musicale, et ça m'a rapidement amené au spectacle, et je trouve que les enfants, en fait, la particularité, et de plus en plus, c'est qu'ils sont pas faciles en fait à embarquer dans nos univers.
0: C'est un public exigeant. Hein.
1: De plus en plus, puis avec les tablettes et les sollicitations qu'ils ont, ils sont moins à même de se concentrer. Et le bonheur absolu, c'est quand vous travaillez avec des enfants, lorsque vous leur avez fait comprendre là où vous avez envie de les amener, pour leur plus grand bonheur, eh ben, ils vous suivraient jusqu'au bout du monde, quoi.
0: Alors, suivez-nous jusqu'aux Angenoises à Bonchamp. C'est ce soir, c'est à 19h30. Bonne nouvelle, on a des invitations à vous offrir. Maintenant, laissez-vous tenter. Allez, ce soir, vous vous faites plaisir. Vous faites un petit sandwich et puis vous allez aux Angenoises à Bonchamp. Mais avant, détour par le 02 43 67 11 11. Vous attend tout de suite Nathalie. Philippe Micaud, vous ne bougez pas. On veut en savoir plus sur J'aime la nature, ce spectacle. Donc, à découvrir ce soir, 19h30, aux Angenoises à Bonchamp. On en reparle dans quelques instants après George Michael, Rock You Baby. Merci beaucoup d'avoir choisi Ici Mayenne aujourd'hui encore.

0: You Baby, c'était Jump McRae. Il est 17h17 dans vos bons plans sortis. Ce soir, nous sommes ravis d'accueillir Philippe Mico, qui a peut-être bercé votre enfance et qui continue à bercer les nouvelles générations avec ce spectacle J'aime la nature, à découvrir impérativement ce soir à 19h30 aux Angenoises à Bonchamp. J'aime la nature, donc un spectacle d'humour musical et avec des thématiques importantes. On le disait, vous n'êtes pas seul sur scène, vous êtes même très bien accompagné, Philippe Mico.
1: Et pour cause, j'ai à côté de moi un pianiste avec qui je travaille depuis 1994, c'est le premier spectacle qu'on a fait.
0: Marc Nicole,
1: ancien conseiller pédagogique musique, donc voilà, et puis au-delà de ça, un artiste et un chanteur de talent, et David, avec qui je travaille, mon contrebassiste, avec qui je travaille depuis 26 ans, donc j'ai la chance de jouer, j'allais dire, les yeux fermés.
0: Ouais, et puis on a la chance aussi en tant que spectateur d'avoir des vrais musiciens, d'avoir un vrai spectacle vivant. Autant de choses que les enfants ne connaissent peut-être plus tellement, justement, on parlait de la tablette tout à l'heure. Là, c'est vraiment l'occasion de leur réapprendre ce que c'est qu'un spectacle vivant, ce que c'est que des musiciens, ce que c'est que du vrai live.
1: Et oui, est-ce que
0: pour le dire en bon français.
1: Est-ce que c'est que la vraie interaction, c'est-à-dire que je m'arrête moi régulièrement dans le spectacle entre les chansons et j'interpelle mon public. Donc à partir de ce moment-là, il y a un aller-retour et puis les enfants sont forcément surpris d'avoir ces interpellations-là. Mais ça fait que le spectacle est vivant. Et puis le gros charme aussi des spectacles pour enfants, c'est qu'on n'a jamais deux fois le même public.
0: Oui.
1: Et à partir de ce moment-là, c'est vrai qu'on est obligé de tenir compte et des réactions et des enfants qu'on a en face de nous qui sont jamais deux fois les mêmes. Et c'est un vrai bonheur.
0: Et vous aimez beaucoup cet échange avec les enfants. Vous étiez encore il y a peu dans les écoles. Vous intervenez régulièrement pour le Secours populaire également. Vous avez fait des choses. Vous aimez vraiment aller les chercher et les ramener vers vous. Et ces thématiques dont vous parlez, par exemple le respect de la nature, on en a dit un mot tout à l'heure. Le respect de la nature humaine aussi, de se respecter les uns les autres. C'est des notions, vous avez l'impression qu'il est grand temps qu'on accentue la pédagogie là-dessus.
1: Je crois que un enfant restera toujours un enfant, et à partir du moment où on prend le temps de lui expliquer les choses, il est forcément à même de comprendre, mais il faut pouvoir effectivement prendre ce temps-là. Vous parliez des interventions tout à l'heure, je sais pas qui viendra ce soir, il y a déjà pas mal de réservations, mais je suis intervenu la semaine dernière dans les écoles de Bonchamp, on a passé un moment extraordinaire, et même si les enfants ne viennent pas ce soir, la culture, elle peut se passer ce soir dans la salle des Angenoises, mais elle peut se passer aussi dans chacune des classes pour que les enfants sachent en fait qui sont les artistes, quel est notre parcours, quel est notre métier. Et si ça peut en inspirer quelques-uns, au contraire.
0: Allez-y, très joli spectacle pour vos enfants et vous-même à partir donc de 5 ans. Il nous reste encore des invitations à vous offrir, 02 43 67 11 11. N'hésitez pas, la bonne adresse ce soir, c'est aux Angenoises à Bonchamp, c'est à 19h30 avec ce spectacle J'aime la nature. Donc Philippe Mico, mais on l'a dit, vous n'êtes pas tout seul, hein, sur scène, vous êtes trois, donc on a le plaisir du chant, de la contrebasse, du piano. On n'a pas eu le temps d'insister sur ce point, mais il y a beaucoup de musique, il y a du sens, et puis il y a aussi beaucoup d'humour, beaucoup de clownesque, et ça vous ressemble aussi.
1: Exactement. Et si j'avais à conclure, je dirais vive la vie et vive le spectacle vivant.
0: Eh ben moi je dirais vive Philippe Mico et
1: merci.
0: Belle soirée, bon spectacle.
1: Merci Florence.
0: Merci pour votre passage dans nos studios.
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0: Everybody Hurts, c'était le groupe REM, juste avant Stilto. Merci beaucoup d'être avec nous et d'écouter Ici Mayenne. Il est 17h31, on va faire un point sur vos conditions de circulation. En Mayenne dans l'ensemble, c'est plutôt calme et c'est tant mieux. À Laval, en revanche, il faut vous armer de patience. Si vous voulez circuler autour du pont de Prytz, entre le pont de Prytz et Decathlon, rue Albert Einstein, il y a beaucoup de monde à changer. Donc entre le rond-point de Bonchamp, pardon, entre le rond-point de Bonchamp et de l'entreprise Ménard, la Syrie, de part et d'autre, c'est bouché dans tous les sens. Vraiment, évitez le secteur si vous le pouvez. Dans le cœur de Laval également, on constate des difficultés de circulation. Boulevard Montmorency à Laval, on voit rouge. Avenue de Chanzy également. Boulevard Félix Gras, vous êtes très nombreux à vouloir, mais je pense, prendre le chemin du retour de la maison et on vous comprend. Quai Béatrix de Gavre, vous êtes également nombreux autour de la place d'Avenières, on voit rouge. Donc si vous pouvez éviter toutes ces routes que je vous ai précédemment citées, vous allez gagner du temps. Et puis sinon, je vous donne notre truc, respirez tranquillement, on inspire, on respire. Le bouchon ne va pas durer des heures, c'est promis.
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0: Et si vous êtes coincé dans la voiture dans un bouchon, vous pouvez même essayer de chantonner avec Maxime Le Forestier. On va faire une chorale avec tout de suite ce très joli titre de 1987, Né quelque part.

0: Né quelque part, c'était Maxime Le Forestier ou la philosophie en musique.
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0: 17h36, l'heure de prendre des nouvelles donc de tous nos chanteurs et chanteuses préférées, avec notamment Gauvin Serre qui part en tournée. On va en savoir plus tout de suite grâce à Décibel. Et vous, Émilie Mazoyer, bonsoir.
3: Salut tout le monde. Émilie, au rapport pour votre dose quotidienne d'actualité musicale. On souhaite un joyeux anniversaire à Nicolas Perrac, 77 ans ce mardi.

Le temps de souffler ses bougies et Nicolas Perrac repart en tournée. Rendez-vous en décembre à Nancy, puis en 2027 à Tournu, Aix-les-Bains, Guy Pavat, hier, Bordeaux, Besançon, Versailles, partout en France. La billetterie est ouverte. Oh là là, une Spice Girl en studio. Est-ce qu'on peut enfin espérer une reformation pour les 30 ans du groupe ? C'est pas sûr. Beckham, la Spice chic, qui a été filmée en studio devant un micro par son fils Cruz. Et c'est là que tous nos espoirs s'effondrent. Cruz étant un aspirant chanteur rocker, Victoria était sûrement en studio pour lui prêter main forte. Et pas pour les Spice Girls. Désigné par Renaud lui-même comme son héritier naturel, le chanteur, auteur, compositeur Gauvin Cerce a sorti au printemps dernier son quatrième album, Boulevard de l'Enfance. Il partage un duo avec Francis Cabrel sur la chanson-titre.

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Comme Rihanna et Michelle Obama avant lui, Paul McCartney a fait le voyage jusqu'à Paris pour assister au concert de Céline Dion et il a adoré. Il ne tarissait pas d'éloges la semaine dernière sur son compte Instagram. So great, amazing, so much love. Et Paul McCartney confirme aussi une rumeur qui courait depuis quelques mois. Céline fait bien partie, comme Lionel Richie, Lady Gaga et Alain Chabat, des artistes invités sur High in the Clouds, film musical que McCartney sortira l'année prochaine. 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

j'aurais pas dû chanter, pardon, je m'excuse. Émilie Mazoyer, merci, on vous retrouve tout à l'heure à 19h avec Décibel, l'émission, et en compagnie d'Hervé Bourqui pour son livre Ringo. On va apprendre des trucs. Et voici Vanessa Paradis avec Rendez-vous.

0: c'était Dixie Midnight Runners en 1982. Impeccable pour danser. Si vous avez envie de faire la fête, n'hésitez pas.
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0: 17h47 minutes, l'heure du coup de cœur sorti qui va ce soir à la Nuit du Droit. C'est l'occasion, de faire découvrir le droit et la justice au plus grand nombre. Vous avez peut-être des grands enfants qui sont en train de chercher leur orientation scolaire. Que vont-ils faire après le bac? Le droit, c'est une des solutions. D'où cette Nuit du Droit qui s'étale en fait sur plusieurs jours. Il y a eu pas mal de rendez-vous déjà depuis lundi. Prochain rendez-vous à ne pas rater, ce sera demain mercredi. 17 octobre à 16h30, c'est à Laval, au Palais de Justice de Laval, place Saint-Hugal à Laval. Déjà l'occasion de découvrir ce palais de justice et de pousser la porte. Et puis l'occasion de découvrir une projection, celle d'un film, Un procès à Laval, en présence de professionnels du droit et de la justice. Attention, l'inscription est obligatoire si ça vous dit. 07 83 80 72 52, un numéro qu'on vous transmettra évidemment au standard d'ici Mayenne. Si vous êtes intéressé, donc ne ratez pas ce rendez-vous, je vous le rappelle, c'est demain 7 octobre à 16h30 au Palais de Justice de Laval et c'est dans le cadre de la Nuit du Droit pour découvrir un petit peu de plus près cet univers mystérieux. Les Motors, tout de suite avec Airport. Et on continue à se balader dans le temps, 1978. Oh non, j'étais pas née, ou alors à peine.

0: chante les Motors. Peut-être que ça vous donne envie de rêver à vos futures vacances avec une petite moto ou avec un avion. En tout cas, on peut aussi passer des jolies vacances en restant en Mayenne. 17h53. Surtout, restez avec nous. Il y aura Francis Cabrel qui chante Octobre. C'est le moment ou jamais, me direz-vous. Il y aura aussi Tame Impala. Et puis, à 18h, l'info, bien sûr.
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0: Francis Cabrel, c'était Octobre, un titre de 1994 qu'on adore. Octobre sera rose ou ne sera pas. Tous ensemble, c'est important de marcher, de courir, donc pour lutter ensemble contre ce cancer du sein qui touchera une femme sur 8, qui touche 1% des hommes aussi. Vous êtes très nombreux à marcher ou courir pour la bonne cause. Ne ratez pas les foulées roses de Laval, ce sera le 11 octobre pour bouger donc contre ce cancer du sein. Le 11 octobre de 9h à 15h, on vous en reparlera bien sûr. Je vais faire mieux que ça tout de suite. Je vous offre le t-shirt des foulées roses. Vous allez en avoir besoin pour courir. Alors vous nous appelez maintenant, Nathalie vous attend, 02 43 67 11 11.
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0: Et sur la première radio du département, il est temps de régler vos montres, 18h. L'heure de l'info avec vous, Raphaël Aubry, bonsoir.
2: Bonsoir Florence, bonsoir à tous.
0: Défilé des lycéens dans le calme cet après-midi dans le centre-ville de Laval.
2: Ils étaient entre 1200 et 1500 manifestants. Avec eux, il y avait des syndicats enseignants, deux parents d'élèves et même agricoles avec la Confédération Paysanne. Ici, Mayenne a croisé aussi des familles ou encore des retraités. Le cortège est parti de la place du 11 novembre en direction de la préfecture. Une délégation d'élèves a été reçue pendant 1h30 par la préfète Nadège Battista. Cette manifestation, c'était une première pour beaucoup de lycéens mayennais. Gaston, par exemple, il est à l'origine du compte Blocus Mayenne qui communique sur Instagram sur leur mobilisation.
3: On nous a tous proposé de faire le blocus au lycée et du coup, moi au début, j'avais pas compris que c'était un mouvement national en vrai. Et finalement, on a créé un compte Insta juste pour le lycée à la base et c'est devenu le compte Insta pour tous les lycées de la ville de Mayenne. Donc c'est comme ça qu'on s'est vraiment impliqué dedans. Et puis du coup, là, la dernière semaine, ça a pris quand même une place un peu centrale dans ma vie. Enfin, je veux dire, je passe beaucoup de temps à faire ça plutôt qu'à faire d'autres choses. Du côté de mon père, mon grand-père, il m'a jamais laissé parler politique avec eux à table. Et du coup, ça permet aussi de s'exprimer et ça nous permet aussi de comprendre les intentions politiques de chacun. Parce qu'en vrai, je suivais pas vraiment la politique avant. Et du coup, là, je me suis mis à regarder les programmes, savoir ce qu'ils faisaient pour l'éducation et le reste.
2: La manifestation à Laval est à voir en image sur ici.fr et votre application ici. L'intersyndicale de la jeunesse parle de 450 000 manifestants partout en France aujourd'hui et le ministère de l'Intérieur de 256 000. Les étudiants ont mobilisé aussi dans plusieurs villes partout en France depuis le début de la mobilisation des lycéens. Les syndicats Union étudiante et USL appellent déjà une nouvelle journée de mobilisation jeudi tant que leurs revendications ne soient pas entendues. Dans les lycées, tous les cours sont suspendus à partir de demain matin et jusqu'à vendredi inclus, annonce cet après-midi du Premier ministre Sébastien Lecornu pour organiser un temps de démocratie interne, je cite, dans les établissements avec les élèves. On y revient dans les infos de 19h. Des coupures d'eau potable en Mayenne d'ici la fin du mois de novembre si la sécheresse persiste. L'alerte de la préfecture du département qui invite la population à maîtriser ses usages de l'eau. La situation reste critique chez nous, les sols sont asséchés. Le niveau des cours d'eau baisse et les nappes phréatiques sont au plus bas.
0: Trois joueurs de l'Étoile Lavalloise sélectionnés en équipe de France.
2: Le gardien lavallois Louis Marquet et les joueurs Wassini, Guerriot et Nelson Lutin. L'équipe de France de futsal se réunira du 11 au 21 octobre prochain avec un match amical contre les Pays-Bas à Clairefontaine puis une rencontre en Moldavie qualificative pour la Coupe du Monde 2028. Du basket ce soir, cinquième journée de National 1 masculine. L'US Laval joue à Bordeaux. Les Lavallois sont à la recherche de leur première victoire de la saison. Le match, c'est à 20h. La météo, Florence, quel est le programme?
0: Eh bien, ça ne se voit pas encore beaucoup, mais les nuages arrivent dans le ciel bleu. On a eu très beau aujourd'hui. Les nuages et la pluie donc devraient enfin arriver cette nuit. Éclaircies, passages nuageux, porteurs d'averses. Des averses qui pourront localement s'accompagner de coups de tonnerre cette nuit. On attend au maximum 20 mm de pluie sur le pays de Cran. Les températures minimales cette nuit vont aller de 13 à 15 degrés. Pour demain, mercredi, eh bien, l'été est fini. C'est juste normal. On aura des nuages tout d'abord nombreux, là encore accompagnés d'averses pour débuter la journée de mercredi. Des averses parfois orageuses le matin, notamment sur l'est du département. Et puis dans l'après-midi, ça sera changeant, éclairci, parfois plutôt belle. Des rares averses et des températures maximales de saison de 17 à 20 degrés. Oui, je sais, ça change. Comptez donc 20 degrés si vous habitez en tram et à Mélay du Maine, par exemple, 19 degrés à Chaillan. Voilà, un petit mot sur vos conditions de circulation. Vous êtes encore nombreux à vouloir regagner la maison Home Sweet Home, ce qui encourage évidemment quelques petits encombrements sur nos routes. Boulevard Montmorency à Laval, si vous pouvez éviter la zone, vous allez gagner du temps. C'est vrai, boulevard Félix Gras également, vous êtes encore nombreux à vouloir circuler sur cet axe. Des embouteillages aussi et des complications dans le centre de Laval, sur la cour de la Résistance, comme souvent entre la place du 11 novembre et la rue... Et le square de Boston, pardon. Il y a également beaucoup de monde sur la rue Soulchus-Servinière. Vous êtes aussi très nombreux quai Béatrix de Gavre. Nombreux également sur la rue de la Paix. Dans tous les cas, soyez patients, soyez prudents. Et puis si ailleurs dans le département, vous constatez des difficultés de circulation, vous nous passez un petit coup de fil. 02 43 67 11 11. Merci d'avance. Raphaël, bonne soirée.
2: Bonne soirée.
0: Retour de l'info tout à l'heure à 19.
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0: Raphaël, si vous voulez prendre un coup de soleil en écoutant de la musique, j'ai le titre qu'il vous faut, c'est Gold avec Carrie Cobar.
2: Allez, allez.
0: Allez, on y va.
2: J'en perds les mots.

là, c'est le tout nouveau Indochine. Et nous, on aime.

0: Voilà, c'était Victoria, le dernier de Chine, toujours avec Nicolas Sirkis. 18h15, l'heure de retrouver 100% sport. Aujourd'hui, nous sommes avec Hugues Gébert. Hugues, vous nous faites découvrir un mot méconnu d'origine japonaise. Je ne sais pas si j'ai bien le prononcé, l'ekiden.
1: Aujourd'hui, dans 100% sport, parlons ekiden. Derrière ce terme se cachent deux mots, eki, qui signifie station en japonais, et den, transmettre. À l'époque, des messagers à pied et à cheval. Derrière ce nom japonais se cache tout simplement un relais sur la distance d'un marathon ou semi-marathon. La 14e édition de l'Ekiden de Laval se tiendra le 14 mars prochain et les inscriptions viennent d'ouvrir. Sébastien Leroyer, président de l'USL Athlétisme, l'association organisatrice

0: nous rappelle le principe de l'épreuve.
1: L'équidène se passe sur un circuit fermé par équipe de 6, donc mixte ou pas. Et donc voilà, c'est sous forme de relais, donc sur plusieurs boucles. Certains doivent participer, faire 5 km, d'autres vont en faire 10, et le dernier fera 7,195.
0: Plusieurs challenges sont proposés, hommes, femmes, mixtes, associations, tout le monde peut trouver chaussures à son pied. Une course qui attire donc tout le monde, et même au-delà des frontières de la Mayenne.
1: On a eu le bonheur d'avoir des gens qui venaient de la Bretagne, de l'Orne, après ça vient de la Mayenne, et c'est vu qu'on veut ouvrir vraiment que sur l'équidène et on va appuyer sur le fait qu'on est vraiment support qualificatif au championnat de France, on espère que ça puisse venir de beaucoup plus loin. On a tout ce qu'il faut pour accueillir les coureurs. On a des partenaires hôteliers.
0: La dernière édition est affichée complet avec 1500 coureurs et 250 équipes, signe de l'engouement récent pour la course à pied. Et courir, vous l'avez sans doute remarqué, est presque devenu un sport d'équipe.
1: Les gens ont trouvé un intérêt de courir à plusieurs, et on s'en rend compte sur le halage, on s'en rend compte partout, ça court en groupe. L'entraînement s'est fait dans la bonne humeur. En course à pied, on n'a pas besoin de partir bien longtemps pour être entre guillemets en forme. En partant faire une sortie d'une heure, 1h15, 1h30, on a déjà tout fait. Donc c'est l'avantage. Et on peut courir partout. On n'a pas de contraintes d'être sur la route. On peut prendre des petits chemins, on peut prendre le halage, on peut être dans le centre-ville. Donc je pense que la course à pied, ça permet de se libérer, ça fait du bien.
0: Le départ sera donné à 9h, Square de Boston, le 14 mars prochain. Une édition qualificative pour les championnats de France.
2: C'est ce qu'on appelle un bon tuyau. L'équidène, j'ai bien noté. On va tester. Hugues Gébert, on vous retrouve demain toujours pour 100% sport. C'est promis, on va s'y mettre. I feel love, Donna Summer. Oui, c'est disco. Ce soir, nous serons disco ou nous ne serons pas. Dans quelques instants, des jolies invitations à vous offrir. Si vous aimez le foot, il faut que je vous en dise plus. Si vous aimez le Stade Francis Levasseur, Allez, non, j'en dis pas plus, je crois que vous avez tout compris. Alors, dans quelques instants, on va jouer ensemble à notre jeu Choisissez votre sport.

I feel love, Donna Summer, 18h21, pardon, vous écoutez ici Mayenne et vous avez raison car j'ai dans les mains deux places pour le foot, donc pour cette rencontre, le stade Lavallois contre Clermont, ce sera vendredi 16 octobre, ce sera à 20h au stade Francis Levasseur. Pour gagner ces deux invitations, il faut d'abord prendre vos téléphones et nous appeler 02 43 67 11 11. Nathalie est fin prête, elle vous attend déjà. Vous aurez après à choisir votre sport, foot ou badminton ce soir, pour choisir votre question et repartir, je l'espère bien, avec ces deux places donc pour applaudir le Stade Valois contre Clermont le 16 octobre au Stade Francis Levasseur. 02 43 67 11 11. Et bien alors, à tout de suite. A tout de suite après Mike and the Mechanics, Over My Shoulder. 02 43 67 11 11. Dépêchez-vous.

0: Over My Shoulder, c'était Mike and the Mechanics. On se retrouve dans quelques instants.
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0: Et tout de suite, on se téléporte dans le sud du département, à Gênes-sur-Glaise, pour retrouver Jean-Claude. Bonjour Jean-Claude.
5: Bonjour.
0: Comment allez-vous ?
5: Ça va bien.
0: Ça va bien, vous avez la belle vie. Hein. Vous êtes à la retraite, ancien boucher. Vous prenez soin de vous, vous faites du footing 2-3 fois par jour. Et mon petit doigt m'a dit que vous aimez bien le football.
5: Oui, c'est ça.
0: C'est ça. Vous attendez la pluie, là, à Gênes-sur-Glaise, comme nous tous, ou pas ?
5: Comme beaucoup de personnes, oui.
0: Ouais, vous avez un jardin, Gênes-sur-Glaise ?
5: Oui.
0: Et donc, il y a des trucs dedans en ce moment ? Il y a des bonnes choses à manger, ou pas ?
5: Il n'y a plus grand-chose, parce qu'il a fait trop de soleil.
0: Ah oui, quelques tomates, peut-être, encore ?
5: Oui, c'est ça, mais bon, c'est pas comme d'habitude.
0: Bon, je suis curieuse. Hein. Mais je me dis, quand on a été bouché, on doit être un peu gourmand, quand même.
5: Oui, on aime bien la bonne viande, oui, c'est vrai.
0: Bon, en tout cas, je vois que la vie est belle à Gênes-sur-Glaise. Je vous envoie un petit peu de pluie cette nuit, j'y suis pas pour grand-chose, mais ça va sûrement faire du bien quand même. Et puis, donc, je suis sûre que vous sauriez avec qui aller au Stade Francis Lebasserre le vendredi 16 octobre à 20h pour cette rencontre Stade Avallois-Clermont, Jean-Claude.
5: Oui, pas de souci.
0: Pas de souci. Ce serait qui, par exemple, pour vous accompagner ?
5: Soit ma petite fille, soit un copain.
0: D'accord, ok. On fera pile ou face. En attendant, il faut choisir entre le foot ou le badminton. Choisissez votre sport pour choisir votre question, Jean-Claude.
5: Je suis plus doué en foot, normalement.
0: D'accord, je rembobine mon badminton, tant pis.
5: Normalement, parce que peut-être vous allez me poser une question que je veux pas savoir.
0: Je pense que ça va pas être trop dur. Un gardien de but a-t-il le droit de prendre le ballon avec les mains si un coéquipier lui fait volontairement une passe avec le pied ?
5: Non.
0: Bon, ben non, hein, je vous fais pas de proposition alors, c'est clair.
5: Ouais.
0: Bon, ben Jean-Claude, vous êtes le meilleur, hein, qu'est-ce que vous voulez que je vous dise ?
5: Merci beaucoup. Hein.
0: Ah bah de rien. Hein. En toute simplicité, vous êtes le meilleur et vous avez bien mérité ces deux invitations donc pour aller au Stade Francis Lebasserre vendredi 16 octobre à 20h. Ça bon, vous êtes libre.
5: Oui, pas de souci.
0: Un petit pronostic pour cette rencontre Stade Avallois-Clermont.
5: Moi personnellement 1-0 ça me suffit parce qu'ils ont besoin de points.
0: Oh, vous êtes gentil en plus. Bon,
5: ouais.
0: Écoutez, Jean-Claude, on verra ce qui se passe. En tout cas, je vous souhaite une bonne soirée, un bon match évidemment, et puis un bon footing demain à Gênes-sur-Glaise.
5: C'est exactement ça, c'est prévu comme ça en plus.
0: C'est mon petit doigt qui me l'a dit, c'est mon meilleur agent de renseignement.
5: Voilà.
0: D'ici la bonne soirée Jean-Claude, à bientôt.
5: Merci à vous,
0: bonne soirée. Et oui, ça se passe comme ça sur la première radio du département. Vous êtes arrivés trop tôt, trop tard. Revenez demain à la même heure et j'aurai les mêmes invitations à vous offrir. Chantez pour elle, voici le tout nouveau Axel Red qui répond à Manhattan Kaboul quelques années après.

0: Chanter pour elle, c'était donc le dernier Axel Red. Et puis vous avez entendu un petit clin d'œil de Renaud dans la chanson, puisque cette chanson fait suite donc à Manhattan Kaboul et nous re-raconte l'histoire des femmes afghanes aujourd'hui.
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0: Absolument, un petit coup d'œil sur vos conditions de circulation. Ça reste vraiment compliqué à cette heure-ci à Laval, autour du pont de Prytz, d'un côté ou de l'autre de la rive. C'est la même histoire. Il faut être patient. C'est compliqué également entre le giratoire du Zoom donc et l'avenue Pierre de Coubertin. Soyez patient également si vous êtes donc dans ce quartier-là, près du collège Pierre Dubois, sur le boulevard Félix Gras. Vous êtes également nombreux à cette heure-ci à vous vouloir passer, donc là encore soyez patients. Et puis donc si vous êtes déjà rentré à la maison, tant mieux. 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
0: C'est la vie et c'est Marc Lavoine qui nous le chante tout de suite. Il y a aussi Damiano David au menu. Très belle fin de journée avec nous en douceur, tranquille. Ça y est, vous venez de vous écraser dans le canapé. Tout va bien ? Tranquillement, profitez.

0: Next summer, l'été prochain. Et oui, on n'a plus qu'à en rêver. C'était Damiano David.
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0: Avec les coulisses TV, avec vous Patrice Gascoin, aujourd'hui donc vous allez nous parler du jubilé retransmis sur Canal+ d'un champion du monde, il s'appelle Robert Pires et vous avez été lui poser quelques questions.
3: Robert Pires, c'est l'un des plus beaux palmarès du foot français, c'est bien sûr un champion du monde 98, mais c'est aussi quelqu'un de gentil, peut-être trop gentil.
4: Robert, tu s'assois à droite et à gauche, pas de problème, tu viens. Provocation, tu es emmerdé, tu sais jouer au football. Là, muscle ton jeu, Robert. Si tu muscles pas ton jeu, fais attention. Je t'assure, tu vas voir. Tu vas avoir des déconvenues parce que t'es trop gentil.
3: Cette tirade devenue culte du sélectionneur de l'équipe de France, Aimé Jacquet, est extraite du documentaire Les yeux dans les bleus. La scène a été tournée dans le vestiaire des bleus juste avant la Coupe du Monde 98 que la France allait remporter. Et bien ce soir, devant les caméras de Canal+ Foot, Robert Pires fête son jubilé. Un jubilé avec une pluie de stars, dont Aimé Jacquet. Et tout cela se déroule à Saint-Symphorien, à Metz. Vous allez assister à 3 matchs de 30 minutes chacun. Matchs dans lesquels on retrouvera des anciens du FC Metz, mais aussi de Marseille, d'Arsenal ou de l'équipe de France. Lui qui totalise 79 sélections avec les Bleus. Alors juste avant d'aller faire la fête, j'ai demandé à Robert Pires s'il s'apprêtait à ressentir une émotion particulière à l'occasion de son jubilé. Robert Pires.
5: Écoutez, une émotion particulière, oui. C'était important aussi mettre en avant le club du FC Metz qui était extrêmement important dans ma vie professionnelle, dans ma vie aussi privée à l'époque. Donc voilà, c'est pour ça que ce soir, on se retrouve ici, à Saint-Symphorien, et surtout que l'on ait en tête une seule chose, s'amuser et faire la fête.
3: Est-ce que c'est important que ça soit diffusé sur Canal+, cette soirée ?
5: Écoutez, pour moi, oui. Aujourd'hui, comme vous le savez, depuis 6 ans, je suis consultant en Première Ligue sur la chaîne Canal+. On leur a proposé ce que l'on voulait faire. Ils ont accepté.
3: Vous êtes hyper affûté pour le match de soir. Est-ce que tous les autres joueurs vont l'être comme vous ?
5: Merci en tout cas pour le compliment. Mais oui, ils sont tous affûtés. Je les ai prévenus. J'avais 2 questions. Est-ce que tu es disponible ? Ils m'ont dit oui. Et est-ce que tu seras affûté ? Ils m'ont dit oui. En plus, je leur ai mis un petit peu la pression, surtout qu'à partir du moment où je leur ai dit que le match serait en direct sur Canal+, je peux vous dire que les mecs, ils se sont mis au travail, ils ont perdu quelques kilos, moi aussi. Et surtout, c'est de faire plaisir aux gens qui sont là, au stade Saint-Symphorien, puis aussi les gens qui vont pouvoir regarder le match en direct sur Canal+.
3: Émotion en vue ce soir à partir de 20h45 sur Canal+ Foot avec la DER de Robert, le jubilé de Robert Pires.
0: Et sinon, vous pouvez toujours écouter la radio. Tout de suite, Fame, Irène Cara. Je suis sûre que vous vous souvenez de ce feuilleton Fame. Là, si vous voulez danser, les répétitions générales sont ouvertes. C'est maintenant.

0: Karen Cara, c'était Fame, gros carton musical en 1980 et évidemment cette série télévisée américaine qui nous a tous fait rêver et danser, 136 épisodes de 49 minutes qui nous ont rediffusé pendant des années, pendant les années 80. 18h47, ici Mayenne vous emmène en balade et pour ça nous avons notre guide. On découvre chaque jour des initiatives sympas dans le département avec Claire Martin et c'est clairement mayennais. Jusqu'au 30 octobre se déroule l'opération industrielle Attitude qui permet de visiter des entreprises locales pour découvrir leur métier et savoir-faire. À cette occasion, Claire Martin, vous avez poussé la porte de la miroiterie menuiserie Schulz à Saint-Berthevin.
1: Exactement, une miroiterie créée il y a 100 ans par Monsieur Schulz. Aujourd'hui, c'est Adeline Garnier qui n'a pas de lien avec Monsieur Schulz, qui a repris le flambeau. Ils sont 6 à y travailler. Leur spécialité, eh bien, ce sont les produits verriers, c'est-à-dire des parois de douche sur mesure, des crédences de cuisine, des verrières ou encore le remplacement de double vitrage. Et alors, si vous avez eu trop chaud cet été, Adeline a une solution pour vous. On l'entendra dans quelques minutes parce que pour l'instant, direction l'atelier.
2: Donc on a deux pôles, on a un pôle qui est juste au fond là-bas, qui est plutôt de la fabrication alu, et ici on est vraiment dans le produit miroitier pur, où là on peut voir David en train de façonner un miroir arrondi, quelque chose qui est trop obligé d'être fait à la main, étant donné que les nouvelles technologies ne sont pas adaptées aux formes arrondies spécialement. Et si un client veut quelque chose de joli et esthétique tout autour, c'est un travail manuel à faire.
1: Et avant d'effectuer ce travail manuel, évidemment, il faut réceptionner le verre. Ce sont de très grandes plaques qui sont rangées dans des racks.
2: Et en fait, les verres sont classés par selon leur millimètre d'épaisseur ou alors leur couleur. Donc comme ça, quand David veut venir chercher un plateau donc avec ce qu'on appelle le pont, la grande pince qui est là, donc il ouvre juste le rack qu'il lui faut, il ressort la plaque, il le pose sur la table de coupe. Et après, c'est le PC, on va dire, qui fait presque tout le travail.
1: Et enfin, tout au bout de l'atelier, il y a la partie de menuiserie alu.
2: Où là, on est capable de fabriquer tout ce qui est plutôt vitrine de magasin, des portes de magasin. Ce que vous voyez, en fait, c'est vraiment des châssis pour des vitrines, en effet, qu'on ira poser très prochainement.
1: Et quand on pousse la porte du domaine du verre, on se rend compte de l'immense variété des verres qui existent. Adeline nous donne quelques exemples.
2: Vous pouvez avoir ce qu'on appelle du verre trempé. Donc le verre trempé, en fait, c'est un verre où il a été mis un produit spécifique et qui a été recuit pour qu'il soit beaucoup plus résistant et beaucoup plus dur. Et ça, on l'utilise, c'est obligatoire, pour les parois de douche. On a du verre laqué. On a du verre, ce qu'on appelle, nous, imprimé. Vous avez des petits motifs. Le verre reste transparent, mais il y a des motifs à l'intérieur du verre.
1: Donc, les projets sont divers. On le voit bien quand on est dans le showroom. Et d'ailleurs, dans cette pièce, il y a quelque chose de plus atypique.
2: En fait, on expose des artistes mayennais qui travaillent le verre.
1: Ceci dit, on a quand même la douche dans le fond.
2: La protection ne peut pas être très utilisée.
1: Oui, c'est-à-dire que vous ne prenez pas votre douche non. Ici dans la boutique, on est d'accord. Le domaine du verre évolue tout le temps, il y a toujours de nouvelles techniques ou...
2: Ah oui, ça évolue tous les jours et on a même un exemple flagrant là, par rapport aux chaleurs que l'on a tous les étés. Où tout le monde part sur des climatisations et autres, alors qu'on pourrait changer tout simplement le double vitrage, ce qu'on appelle, c'est un double vitrage avec un contrôle solaire, où la face extérieure a un traitement spécifique, où ça rejette quasiment 75% de la chaleur.
0: Ça donne envie. Laval Tourisme pour la billetterie en ligne, donc pour Industrielle Attitude, pour visiter l'une ou l'autre des entreprises de notre département. C'est déjà la 25e édition. Laissez-vous tenter. David Hallyday, le fils de son père. Tu ne m'as pas laissé.

0: ne m'a pas laissé le temps. David Hallyday, dans 5 minutes, déjà 19h, avec l'info. Bien sûr, au menu, il y aura aussi Eddie Mitchell. Et puis, après l'info de 19h, c'est Émilie Mazoyer que l'on retrouve pour Décibel, avec son invité ce soir, Hervé Bourris, et son livre Ringo, paru aux éditions Casterman.
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1: Alex Montembeau avec Vanille Choco.

0: Alex Montembeau est né dans une famille de musiciens. Avec ses sœurs, Alex participe en 2021 à The Voice. Et après avoir triomphé dans Starmania, Vanille Choco est un titre extrait de son premier album solo, baptisé L'Envie Folle. C'était Alex Montembeau avec le titre Vanille Choco.
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0: La fille du motel, c'était Eddy Mitchell. Je vous souhaite une très belle soirée. Je vous retrouve demain avec grand plaisir, toujours sur la même radio.
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0: Et oui, ici Mayenne, première radio du département. Merci d'être avec nous. Il est déjà 19h. Retour donc de l'info avec le journal et Emeline Ferry. Bonsoir.
2: La jeunesse dans la rue, grande journée de protestation des lycéens et des syndicats de l'éducation nationale mobilisés aujourd'hui partout en France et dans le calme, mis à part quelques tensions à Paris. 450 000 manifestants selon les organisateurs, 256 000 d'après le ministère de l'Intérieur. Des cortèges partout pour l'acte 3 de cette mobilisation. À Lille, la préfecture a compté 6 000 participants, Marie Boueda.
3: Avec son masque et ses sérums Phi, Louis était pourtant prêt à réagir en cas de gaz lacrymo.
4: Non, on n'en a pas besoin, mais finalement, ça a été nickel. C'est plus au niveau des lycéens, je pense. Parce que les lycéens, ils prennent beaucoup plus de violences policières que nous, là, que les syndicats, etc. C'est plus calme.
3: La police nous protège, ça crève les yeux, lit-on sur une pancarte. Certains jeunes cachent la moitié de leur visage avec un foulard. Ici, c'est surtout ce qu'il s'est passé à Lens hier, qui bouleverse les manifestants. Un lycéen a perdu sa main à cause d'une grenade. Nina a vu les images, l'étudiante en deuxième année vient du même lycée. Elle a tenu à rappeler à quel point les bâtiments sont en mauvais état.
5: Je tiens à dire qu'il y a des préfabriqués depuis au moins vraiment 20 ans. Ma grande sœur, qui a aujourd'hui 35 ans, elle a connu les préfabriqués. Il y a un bâtiment où le troisième étage est en train de s'effondrer.
3: Alors leurs revendications ne viennent pas de nulle part, voilà ce qu'ils veulent rappeler. Et les propositions d'Edouard Geffray, ministre de l'Éducation, n'ont pas l'air d'avoir convaincu Victor, lycéen lillois.
6: Je pense que le ministre il sous-estime grandement le fait qu'il n'y ait pas assez de profs, notamment parce qu'il n'a pas les bons échos des bonnes personnes et qu'il visualise plus l'école privée que l'école publique.
3: La jeunesse se réveille et ça va grossir, lance sa voisine, une pancarte faisant référence à mai 68 dans les mains.
2: Et avant une nouvelle journée d'action annoncée pour jeudi, Emmanuel Macron s'empare du dossier. Il reçoit ce soir à l'Élysée plusieurs ministres, celui de l'Intérieur, de l'Éducation nationale et le Premier ministre Sébastien Lecornu, qui s'est exprimé cet après-midi à l'Assemblée nationale.
7: On sent une multiplication de revendications qui sont très diverses et qui parfois ne font pas écho d'un lycée à l'autre. Il faut qu'on l'entende, nous, à Paris, avec beaucoup d'humilité et de sens pratique. C'est pour ça que le ministre de l'Éducation nationale a décidé de libérer du temps dès demain matin, dès jeudi, dès vendredi, banalisation complète des emplois du temps pour permettre à chaque équipe de direction, dans chaque proviseur, d'avoir un temps de démocratie interne au sein du lycée. On ne peut pas reprocher, on ne peut pas condamner la violence devant le lycée si on n'a pas un temps politique, au sens noble du terme, au sein de chaque lycée. Mandat est donné après aux différents recteurs et d'AZEN d'organiser les remontées d'informations pour y trouver évidemment des réponses.
2: Sébastien Lecornu qui promet également de corriger ce qui peut l'être sur Parcoursup, c'est l'une des revendications des lycéens, et qui réfute toute répression policière alors que plusieurs jeunes ont été blessés ces derniers jours en marge des blocus et des cortèges. Dans le Val-d'Oise, un policier vient d'être mis en examen pour violence et placé sous contrôle judiciaire, soupçonné d'avoir tiré au lance-grenade sur le visage d'un adolescent de 14 ans la semaine dernière à Saint-Ouen-l'Aumône. Ils sont entre 8 et 11 millions en France, et c'est peut-être votre cas. La Journée nationale des aidants permet de mettre en lumière cette mission de l'ombre quand on s'occupe au quotidien d'un proche malade ou handicapé. Et certains sont jeunes, très jeunes, comme Eva en Meurthe-et-Moselle. Elle se confie au micro de Jules Hoss. Elle a passé son enfance au chevet de sa mère, atteinte d'une maladie psychiatrique.
8: Eva en a tellement fait qu'elle n'arrive même plus à dater le moment où elle a commencé à aider sa mère au quotidien. C'était certainement au début de la primaire. Seule fille d'une fratrie de 4 enfants, elle joue d'abord le rôle d'une deuxième maman pour ses frères.
9: Je pense justement qu'il y a eu un schéma qui s'est un peu répété de « je suis la fille », il y avait ce côté un peu maternel, « j'ai envie d'aider ma mère », etc.
8: Au collège, à l'âge où ses camarades regardent la télé en rentrant chez eux, elle s'occupe déjà des tracas de la vie d'adulte et de dossiers très compliqués.
9: Je me vois encore remplir mes propres dossiers pour l'école, gérer l'administratif, tout ce qui était médical aussi.
8: Eva a 31 ans aujourd'hui, ses 3 frères sont partis de la maison, elle, pas vraiment.
9: Je fais l'aller-retour, disons, entre chez ma maman et mon copain. Mais il y a toujours un lien qui est très fort et j'ai encore jamais eu, disons, mon chez-moi, en fait.
10: Alors que vos frères...
9: Oui, sans souci.
8: Aujourd'hui, Eva s'engage dans ce nouveau dispositif pour apporter sa pierre à ces jeunes aidants, les inciter à être accompagnés accompagner le plus tôt possible à penser à eux, mais pas que.
9: J'ai envie de me servir de mon expérience et de dire aux jeunes qui vivent ça, vous n'êtes pas seuls, on peut se sentir rejeté, différent, etc. Alors qu'en fait, y a quand même une certaine fierté à avoir de ce parcours.
2: Un reportage signé ici Lorraine. Et puis les larmes de joie et de fierté du jeune Dayan Boulemtafès, médaillé aux mondiaux de judo. Il décroche le bronze, un métal qu'il a déjà remporté au printemps au niveau européen dans sa catégorie des moins de 73 kilos.
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2: 19h05, la météo, avec un nouvel épisode méditerranéen. Je vous rappelle que l'Hérault et le Gard basculeront en vigilance orange. Orages et pluies inondations à partir de ce soir 22h. Le Var et les Bouches-du-Rhône seront également concernés demain. La pluie devrait s'inviter sur tout le pays, à l'exception de la pointe bretonne. Le temps restera instable jusque dans la soirée. Pour les températures, entre 7 et 11 degrés au lever du jour sur le Grand Est et les Hauts-de-France. Dans la journée, comptez entre 17 et 22 degrés. L'automne s'installe doucement. Je vous souhaite une très bonne soirée.
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0: Salut à toutes, salut à tous et bienvenue dans votre Décibel du jour. On est ensemble en direct jusqu'à 20h et en ce mardi soir, Colette Renard sera à l'honneur. Mais oui, c'est l'anniversaire du jour de sa mort. Alors si vous ne voyez pas qui est Colette Renard, comme ma jeune réalisatrice Iris, eh bien attendez la fin de l'émission mais planquez les gamins. Parce qu'attention, Colette Renard, ça chantait pas l'alphabet comme Chantal Goya, je peux vous le dire. Enfin ça, ce sera un petit peu plus tard. Colette Renard à qui nous rendrons donc hommage. Pour les plus âgés, elle jouait dans Plus belle la vie aussi. Voilà, vous voyez, c'est très large la palette de Colette. Ce soir, on aura un blind test consacré aux quatre saisons, puisque nous sommes en plein changement de saison, justement, les quatre saisons en chanson. Venez jouer avec nous. Pour vous inscrire, il suffit d'appeler Sadika au standard d'ici, 0810 055 056, 0810 055 056. Et à gagner ce soir, c'est une merveille de livre, une BD signée Hervé Bourris, mon invité de ce soir, aux éditions Casterman. La BD sort demain. Elle s'appelle Ringo. Oui, comme Ringo Starr des Beatles. De Ringo entre sa naissance en 1940 et 1968, l'année où il pète un câble et où il quitte pour quelques jours seulement les Beatles. Alors pour celles et ceux qui pensent, c'est vrai que l'histoire est souvent racontée comme ça, que Ringo est le moins cool des Beatles, eh bien sachez qu'Hervé Bourris n'est pas d'accord, il va même plus loin en disant que Ringo c'est l'âme des Beatles. On parle de Ringo avec mon invité Hervé Bourris. Bienvenue, c'est Décibel. On démarre l'émission avec Cyndi Lauper, double actualité pour elle. Il y a déjà sa comédie musicale Kinky Boots qui cartonne aux États-Unis et en Angleterre depuis 2013, année de sa création. Elle débarque enfin en France, Kinky Boots, une comédie musicale donc qui raconte l'histoire complètement dingue d'un patron d'usine de chaussures qui va trouver l'inspiration en devenant ami avec Lola, une drag queen qui porte des cuissardes rouges vernies. Évidemment, ça donne envie de voir la comédie musicale, d'écouter les chansons. Et bien, sachez que la bonne nouvelle, c'est que Kinky Boots, adapté en français, arrive en France, au départ à Paris, aux Folies Bergères, le 12 février 2027. Voilà pour la première actualité de Cyndi Lauper, puisqu'elle signe la musique et les chansons de cette comédie musicale. Et puis, la deuxième actu, c'est les 40 ans du deuxième album de Cyndi, True Colors. Immense succès partout dans le monde, notamment grâce à cette très jolie chanson très mélancolique, True Colors.

0: True Colors de Cyndi Lauper. À 40 ans, on espère qu'elle nous offrira un petit concert en France pour fêter l'occasion. Ce serait vraiment merveilleux. Et donc en 2027, sa comédie musicale Kinky Boots en français, d'abord à Paris et là aussi, on l'espère, en tournée.
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0: Notre coup de cœur du jour s'appelle Nava, N-A-V-A. Elle est autrice, compositrice, elle aime le rock, Nava. Elle aime le féminisme aussi, elle est culottée exactement comme on aime. Et elle commence à bien cartonner au niveau des streams, et qu'elle peut maintenant compter en millions. Ce qui n'est pas le cas de tous les jeunes artistes. Donc bravo à elle. Nava s'était fait remarquer avec un premier titre qui s'appelait Prince Charmant. Et elle sort Baby Boy, que j'ai très envie de partager avec vous, parce que oui, c'est un grand coup de cœur. Alors c'est parti, découvrez et craquez sur la jeune et prometteuse Nava.

0: Toute nouvelle signature du label Frenchy Piass, elle s'appelle Nava. Les Parisiens sont les premiers servis, comme souvent, désolé les amis. Le 28 janvier 2027, Nava sera en concert à Paris au Badaboum. Mais bon, quand on commence au mois de janvier à Paris, c'est sûr, vous la croiserez, on l'espère au moins, sur les festivals d'été.
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Jules Laverte, originaire des déserts près de La Fécla dans les Bauges en Savoie, sort son premier single, Courant éclair. Étudiant en triple diplôme et sportif de haut niveau, Jules a aussi participé à The Voice Kids il y a quelques années.

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1: Oui, ça y est, c'est maintenant qu'on va parler de Ringo avec Hervé Bouris. Bonsoir.
2: Bonsoir.
1: Bienvenue dans Décibel. Hervé Bouris, vous êtes dessinateur et scénariste de bande dessinée. Parfois, s'il s'agit d'un binôme, hein, l'un écrit l'histoire, l'autre la dessine. Vous faites les deux depuis fort longtemps.
2: Oula.
1: Maintenant. Hein,
2: 25 ans.
1: Dites donc, que les moins de 20 ans ne peuvent pas connaître, effectivement. Moi, je me souviens avoir découvert votre travail avec le petit livre Rock. Ouais. Voilà, où vous, déjà, hein, et c'était pourtant il y a un petit moment.
2: 19 ans.
1: Vous aimiez raconter les histoires de rockstars, dessiner des guitares, des backstage, etc. Vous nous avez enchanté l'année dernière avec Paul. Où là, c'était une biographie graphique, donc de Paul McCartney, à un moment très compliqué de sa carrière, c'est-à-dire après les Beatles. Quand même le banquier ne le prenait plus au téléphone.
2: Absolument, ouais.
1: Voilà, très compliqué. Et là, donc, vous revenez avec Ringo qui sort demain aux éditions Casterman. Ringo Starr, donc. Je trouve ça super que vous parliez de lui parce que c'est peut-être dans les quatre Beatles, le moins bien servi, non, au niveau des biographies, tout ça, puis même de la mystique.
2: Oui, bah alors c'est vrai que moi, quand on me demandait ce que j'allais faire après Paul, que je disais je voulais faire les autres Beatles, ouais. Et on m'a dit John, forcément, je dis ouais. Non, Ringo. Et là, j'ai eu une stupéfaction en face de moi. Bon, pourquoi? Mais parce qu'il est très important, il est aussi important que les autres, et, ouais. Et peut-être que sa vie est moins connue.
1: Mais j'ai appris un milliard de trucs en lisant Ringo. Vraiment, je vous remercie parce que je regarde Ringo autrement. On peut parfois s'imaginer que c'est le Beatles rigolo. On s'imagine aussi que c'est peut-être le moins compliqué de la bande. Que en gros, Lennon et McCartney, c'est les Thénardier, mais qui tiennent quand même la baraque. Que George Harrison, c'est le poète qui sort comme ça des chansons incroyables.
2: Et le petit dernier.
1: Et le petit rigolo, voilà, c'est Ringo. Et en fait, pas du tout. Vous l'appelez même. C'est le sous-titre de votre livre, L'âme des Beatles.
2: Oui, moi je pense que c'est le pilier. D'ailleurs, ça a été très longtemps l'archiviste des Beatles, celui qui gardait tout. Mais il a eu un incendie dans sa maison, donc il n'a plus rien. Bon, ouais, ça c'est une autre
1: dommage,
2: histoire.
1: Ouais.
2: Mais oui, effectivement, moi je pense que c'est l'esprit des Beatles et c'est aussi l'esprit de Liverpool. Dans les années où les Beatles étaient des demi-dieux, c'est-à-dire assez vite finalement,
1: oui.
2: mais les dernières années, quand, après Sgt Pepper, vraiment, c'était, je pense qu'ils avaient un égo surdimensionné à juste titre. Il y avait toujours Ringo qui lui restait sur Terre. Je crois que Ringo n'a pas d'égo. Ça pourrait être un slogan d'ailleurs.
1: Ringo n'a pas d'égo. Oui, il faut faire des t-shirts. Et à la fois, ça explique plein de choses. Alors s'il n'a pas d'égo, ça veut dire qu'en fait, il peut supporter les égos des autres.
2: Et en fait, il est très écouté, justement, parce que les autres sont dans des cimes que personne ne peut atteindre. Et lui, il restait quand même terre à terre. Et je pense que vraiment, à chaque fois, il parlait peu, Ringo. C'est un taiseux plutôt. Mais quand il ouvrait la bouche, les autres l'écoutaient vraiment.
1: D'accord.
2: Comme quelqu'un qui détient une espèce
1: de sagesse
2: populaire de Liverpool, leurs origines, quoi, en fait.
1: Et puis une sagesse aussi, alors j'allais dire de facto, puisqu'il est plus vieux que les autres.
2: Oui.
1: Enfin, un tout petit peu.
2: Oui.
1: Mais en tout cas, au début, on se rend compte qu'il y a un vrai décalage où les trois autres Beatles sont encore un peu des ados et un peu dans les jupons de leur mère.
2: Et lui, c'était déjà une star à Liverpool.
1: Voilà.
2: C'était,
1: il avait une bagnole,
2: groupe.
1: Des copines
2: c'était
1: et tout.
2: C'était un adulte.
1: Ouais,
2: il avait une barbe.
1: Il avait une barbe,
2: ouais.
1: Il avait des poils.
2: George Harrison, qui avait 17 ans, qui le voyait déjà dans une voiture avec des poils, il le fascinait.
1: Ah là, donc il avait vraiment une aura exceptionnelle au tout début des Beatles. Et voilà, donc on suit ses premières années à lui. À Ringo, à partir de 1940, à partir de sa naissance, et vous nous emmenez en 68, donc cette année où il décide, ça va pas être une décision irrémédiable,
2: ça
1: a duré 10 jours, mais de quitter les Beatles,
2: ouais.
1: Quand même. Alors c'est fou, on apprend un milliard de choses, ça donne envie de réécouter sa voix, et de se rendre compte qu'au début des Beatles, la voix de Ringo, elle avait été là, par exemple, sur I Wanna Be Your Man, qui ensuite a été donnée aux Rolling Stones. Oh, wow.

0: Ringo Starr est la star de ce nouveau livre Hervé Bourris qui sort demain.
1: Ringo, c'était un des premiers batteurs-chanteurs, il faut quand même le dire. Oui. Dès son premier groupe, il y avait un moment qui s'appelait le Star Time, pendant un quart d'heure, je crois, où il faisait des breaks de batterie et il chantait des chansons en battant, ce qui était assez novateur à l'époque.
0: Évidemment.
1: Qu'il est toujours.
0: Bah oui, oui, oui. Alors, il est là, on l'entend chanter. Il chante évidemment sur With a Little Help from My Friends, qu'on va écouter tout à l'heure, sur Yellow Submarine. Pourquoi, pensez-vous, alors qu'il était le plus cool de la bande, quand les Beatles sont tout petits, c'est Ringo le plus cool, c'est le plus capé, c'est celui qui a fait le plus de scènes, etc. Pourquoi est-ce que Lennon et McCartney lui ont pas donné plus de place? C'est quoi votre analyse?
1: Ah ben, il n'est pas compositeur. Ouais. Il l'a été par la suite un petit peu, mais les deux patrons, c'était les deux compositeurs. Même George Harrison, ça arrivait beaucoup plus tardivement, plus laborieusement. À la fin des Beatles, il était au même niveau que les autres, George Harrison. Et même au début, c'était compliqué pour lui. Quant à Ringo, il n'a jamais vraiment voulu composer. Et la première chanson qu'il a composée pour les Beatles, c'est en 68, donc c'est tardif, quoi.
0: Ouais.
1: Donc en fait, tout simplement, les deux autres, Lennon et McCartney, c'était les patrons parce que c'est eux qui rapportaient les sous aussi, en faisant des tubes en permanence. Donc forcément, ils ont pris l'ascendant assez vite.
0: Allez, on va l'écouter chanter quand même notre bon Ringo avec With a Little Help from My Friends. Super chanson. Alors évidemment, il se fait voler la vedette par Joe Cocker, qu'il reprend.
1: Ah oui, Woodstock.
0: Incroyablement à Woodstock. Mais quand même, rendons à Ringo ce qui lui appartient. Le premier chanteur de cette merveille, c'était lui.

0: Ringo chante.
1: Il la tient bien la note à la fin quand même. Hein. C'est pas si facile.
0: Bah oui,
1: il
0: n'y
1: a pas une tessiture de ouf, c'est pas Céline Dion. Mais quand même, il tient sa note.
0: With a little help from my friends, les Beatles. Donc, et cette voix de Ringo Starr, Ringo à l'honneur. Donc Hervé Bourris, vous vous êtes éclaté, je le sens, en vous lisant. Déjà, à dessiner Liverpool, quand même une ville qui peut être assez sinistre.
1: Mais non.
0: En tout cas, voilà. Vous n'avez pas abîmé vos crayons de couleur, hein. Il y a du noir, il y a du gris, évidemment. Il pleut et tout. Et l'enfance de Ringo,
1: c'est
0: dont
1: terrible.
0: Je n'avais aucune idée. Mais c'est Zola.
1: Ah, bah oui, c'est, ouais. Ou Dickens, puisqu'on est en Angleterre.
0: Dickens,
1: ouais.
0: Voilà.
1: Mais ouais, c'est terrible.
0: C'est fou. Alors, il y a sa pauvre maman. Ça, c'est très drôle. Il y a un running gag. Il n'arrête pas de décevoir sa mère. Dès qu'il va voir sa mère, sa maman, donc, il l'élève toute seule.
1: Ouais.
0: Voilà. Et en fait, il y a des énormes problèmes de santé.
1: Oui.
0: Dans l'enfance de Ringo, il a failli y passer deux fois.
1: Oui, bah, il a passé son enfance à l'hôpital, en fait.
0: Hein. Ouais.
1: Parfois seul, dans des chambrées énormes.
0: C'est vrai.
1: Il a été très peu à l'école, à tel point que quand ses soucis de santé ont vraiment commencé à s'arrêter à l'adolescence, quoi, l'école, ils l'ont dit, bah non, on vous prend plus, enfin ça sert à rien, c'est une cause perdue, quoi. Donc en fait, Ringo ne sait pas bien lire et sait pas écrire.
0: C'est ça, et c'est hyper touchant de s'en rendre compte et de se dire, bah pourquoi on connaît pas cette histoire-là, pourquoi on connaît l'histoire de Julia, la mère de Lennon, on connaît tout, et Ringo, on sait pas plein de trucs.
1: Mais parce que il a pas raconté sa vie dans des chansons.
0: Il est discret.
1: Ouais, il est plus discret, ouais.
0: Ouais.
1: Plus humble, et puis je pense qu'il était complexé aussi.
0: Ouais.
1: Probablement. Quand on a des génies en face de soi et qu'on a connu plus petit, c'est pas facile, quoi.
0: Ouais. Ouais. Donc en tout cas, voilà, enfance terrible et à la fois toujours une espèce de réserve de joie en
1: lui. Oui, toujours optimiste.
0: Il fait des blagues, il se fait casser la gueule dans la rue. Il fait, c'est pas grave, quoi. Il y retourne. Ouais. J'ai l'impression que vraiment, c'est en tout cas, c'est l'épaisseur que vous lui donnez. C'est un type très courageux,
1: Ringo
0: Starr.
1: Oui, il a une pulsion de vie, en fait.
0: Ouais,
1: il a vraiment
0: c'est
1: un
0: ça.
1: Truc. Il est toujours là, 85 ans, en bonne forme.
0: À sortir des disques.
1: À sortir des
0: on
1: disques, à chanter.
0: On tout à l'heure, mais oui, c'est fou. C'est fou. Et voilà, mais ça me le rend très attachant. Et à la fois, j'ai envie vraiment de me taper sur les doigts, de me dire, mais quand même, j'ai 46 ans, ça fait au moins 30 ans que j'écoute très sérieusement de la musique. Et je ne savais pas le tiers, le quart de ce que vous racontez dans ce livre.
1: Ben alors, c'est assez peu raconté. Et moi, j'ai lu plusieurs biographies qui étaient... ça creusait pas tellement,
0: non.
1: En fait. Il a fallu que je cherche quand même pas mal de sources. Je suis allé à Liverpool, d'ailleurs.
0: Ah oui, voilà, j'allais vous demander comment vous avez fait. Parce qu'il y a des trucs, des citations d'autres Beatles sur lui et tout. C'est compliqué.
1: Bah ça, c'est la documentation. C'est,
0: ouais.
1: Alors, j'amasse les bouquins, les magazines et tout ça depuis que j'ai 14 ans. Donc là, j'ai vraiment ce qu'il faut.
0: Surligné.
1: Okay. Et puis, à Liverpool, c'est la première fois que j'y allais l'été dernier. Il était temps, quand même. j'ai passé du temps et j'ai enfin compris les Beatles, je pense. Par la géographie.
0: C'est-à-dire
1: Que c'est des gars de la banlieue, en fait, de Liverpool. C'est pas des gars de Liverpool, c'est des gars de quartiers qui sont assez éloignés du centre.
0: Ok.
1: Donc ça explique des choses aussi. Non seulement les Beatles venaient de Liverpool, donc du nord de l'Angleterre, donc de Londres, c'était quand même compliqué, c'était les premiers vraiment à faire ça, mais en plus ils venaient de banlieue. Donc c'était, je pense que ce complexe qu'il a pu avoir, c'était aussi déjà, existait déjà à Liverpool.
0: Ouais. Vous l'expliquez très bien, vous expliquez que c'est 6 heures de train et on ne peut rien acheter à manger dans le train entre Liverpool et Londres.
1: Il n'y avait pas d'autoroute.
0: Et il n'y a pas d'autoroute, donc c'est 8 heures de bagnole. Donc il y a un moment, c'est le bout du monde.
1: Ouais,
0: et donc les
1: loin.
0: Mecs de Liverpool n'ont rien à faire. Il y a un dessin super drôle où vous avez Londres hyper chic et tout, et un petit personnage un peu qui a l'air sorti de sa campagne avec sa
1: beauté,
0: voilà, et qui est au milieu et qui n'a rien à faire là. Donc il y a ça aussi. Finalement, c'est Ringo, c'est un type qui avait rien à faire là, mais qui allait quand
1: déjà
0: même,
1: devenir une star à Liverpool, c'était fou. Je pense que déjà il pensait que c'était le max, en fait.
0: Ouais.
1: Mais il a été un peu plus loin.
0: Il était un peu plus loin. Et donc en 1968, à un moment, pétage de plomb, quittage de Beatles et prenage d'avion. On va vous raconter tout ça sans les fautes de français et avec Hervé Bourris qui est ce soir l'invité de Décibel. Ringo qui sort demain aux éditions Casterman est à gagner au Blind Test. 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Le numéro du standard 0810 055 056. À tout de suite.
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0: 19h31, on est ensemble jusqu'à 20h sur votre radio ici. Et la musique est bonne, forcément, quand il s'agit des Beatles et d'un Beatle en particulier, Ringo Starr, mis à l'honneur dans ce nouveau livre d'Hervé Bouris. J'ai du mal à dire, c'est une BD, vous dites quoi, vous? Un roman graphique?
1: Non, c'est une bande dessinée.
0: C'est une bande dessinée biographique.
1: Oui, ça.
0: Voilà, de Ringo Starr.
1: On dit un biopic au cinéma?
0: Ouais.
1: C'est un peu ça.
0: Une bio-BD.
1: D'accord.
0: On dirait qu'il y a de la salade dedans, une bio-BD, ça va pas du tout. Édition Casterman, ça sort demain, Ringo. C'est donc pas la suite de Paul qui est sorti l'année dernière, parce que c'est pas la même période.
1: Pas le même axe.
0: Très différent, pas le même axe. Donc là, c'est vraiment l'enfance de Ringo, son arrivée dans les Beatles. Est-ce que tout est vrai, Hervé Bouris?
1: Oui.
0: À un moment, vous dites qu'en gros, si Ringo est vraiment rentré dans les Beatles, c'est parce que Pete Best, le premier batteur, voulait pas se couper les cheveux.
1: Oui, c'est une des raisons.
0: Non, mais c'est fou à quoi ça tient.
1: Ouais.
0: Oui, c'est une des raisons.
1: Il y en a plein d'autres.
0: Oui. Mais celle-là.
1: Je développe.
0: Allez-y, je vous en supplie. Il n'était pas dans les Beatles au début.
1: Non. Ouais. Mais ils se sont rencontrés à Hambourg. Chacun avait leur groupe. Et puis ils se sont très bien entendus avec lui. Et à chaque fois que Pete Best, donc le vrai batteur des Beatles de l'époque avant 62, avait un problème, était malade, à chaque fois c'était Ringo qui remplaçait, quoi. Là, ils se sont vus que ça se passait très bien, qu'ils avaient le même humour et tout ça. Il y a eu effectivement le moment où les Beatles ont eu leur fameuse coiffure en avant,
0: au lieu
1: de la gomina du rocker, et Pete Best a refusé. Après, Pete Best, c'était pas un bavard, c'était pas un rigolo.
0: Ouais.
1: Il faisait pas de blagues avec les autres, il était pas dans le même esprit que les autres, en fait. L'autre problème, c'est que la maman de Pete Best, Mona, était un peu la manageuse, enfin la comptable du groupe. Et quand Brian Epstein, leur manager, a pris en main le groupe, il était bien content de se débarrasser des deux, quoi.
0: C'est ça, voilà, le binôme, le fils à la batterie et la mère à la calculette.
1: Ouais. Ah oui, aussi, c'était le plus beau gosse des Beatles, ils étaient contents de se débarrasser de lui.
0: Oui, parce que du coup, il y avait moins de concurrence dans le groupe. Alors, Ringo, chez les Beatles, c'est par exemple Yellow Submarine.

0: C'est peut-être en fait à cause des chansons qu'on lui donnait qu'il a cette image de type peut-être moins profond que les autres, plus léger que les autres Beatles.
1: Oui, alors immédiatement, dès que le groupe a explosé aux États-Unis, c'était le préféré des enfants aussi. Parce qu'il avait son nez,
0: oui.
1: Il semblait rigolo, il avait une tête rigolote.
0: Ça me fait penser, il y a des fois, vous le dessinez en bébé avec sa tête d'adulte. Vous vous êtes fait plaisir, Hervé Bourris, parce que s'il y a un bébé qui a une tronche comme ça dans le monde entier, il faut nous la porter. Très drôle. Non, c'est très drôle. Mais il a une tête de cartoon, en fait.
1: Oui, et en fait, c'est le meilleur comédien des quatre, de loin. Je peux vous dire le pire aussi, c'est Paul.
0: C'est Paul sûr.
1: C'est affreux. Il a d'autres qualités par ailleurs. Mais Ringo, c'était le meilleur. Et donc, c'était dans la comédie, c'était le meilleur, quoi, tout simplement. Donc, je pense que ce truc d'humoriste, de comédien, ça vient de là à l'origine. Et ils ont continué avec les chansons, cette espèce de statut qu'il avait eu avec les films.
0: 1968, que se passe-t-il? On ne va pas tout révéler, évidemment, parce que je vous dis, franchement, vous allez apprendre des trucs, même si vous connaissez, que vous écoutez les Beatles régulièrement et tout, vous allez apprendre des choses dans Ringo. Donc, je ne veux pas tout raconter, mais qu'est-ce qui fait? Qu'est-ce qui amène Ringo, en 1968, à prendre sa femme sous le bras et à dire, chérie, fais les valises.
1: On se casse.
0: On se casse en Sardaigne.
1: Après 66, les Beatles arrêtent les tournées. Et donc là, ils se mettent à faire des albums hyper sophistiqués qui prennent des mois et des mois et des mois. Et tous les compositeurs, c'est-à-dire les trois autres, en fait, travaillent beaucoup à mettre au point, à élaborer en studio leurs chansons, à faire appel à des musiciens, tout ça. Paul a pris l'habitude à cette période de montrer à Ringo les parties de batterie des chansons des Beatles, qui commencent à être un peu tendues. Et en fait, il passait six mois en studio, voire plus. Ouais. Le double blanc, il revenait d'Inde, c'était super, super ambiance, c'était content. Et puis ça s'est mal passé assez vite parce que chacun a voulu produire ses chansons. Donc en fait, le groupe s'est complètement disloqué. L'enregistrement a duré, je sais plus combien, 7 mois, à être les uns sur les autres et à recommencer 15 000 fois les mêmes chansons.
0: C'est hyper laborieux.
1: Ouais. Et en fait, il s'est rendu compte qu'il s'amusait pas. En fait, il était considéré comme un employé. Chacun bossait ses chansons et faisait appel à lui à un moment, tiens, tu viens, faut que tu fasses ta partie de batterie. En fait, il s'amusait pas, quoi.
0: Ouais.
1: Et donc, il est parti, il n'en pouvait plus.
0: Il pète un plomb, il s'en va. C'est le début de l'histoire que vous racontez, Hervé Bourris, et évidemment, une rencontre en Sardaigne qui fait qu'il va pouvoir raconter sa vie. Et donc, pour nous, on va la découvrir. Et puis, évidemment, il va pas quitter les Beatles très longtemps, hein. Ça dure une dizaine de jours. Mais est-ce que vous pensez
1: Mais il a bien fait de faire ça.
0: Qu'il a bien fait de le faire.
1: Ah oui.
0: Et si j'en crois ce que je lis dans Ringo, les trois autres, ont vraiment cru à son départ. Personne n'a cru qu'il était en train de faire un caprice.
1: Il ne pouvait pas savoir. Hein.
0: Non.
1: Il ne pouvait pas savoir, c'était possible. Il était quand même très en colère, ils avaient prévenu, ils ne savaient pas.
0: Hein. Ouais. Quand il a dit « je quitte le groupe », on l'a cru.
1: Ouais. Et je pense qu'ils ont, ils ont enregistré à trois sans lui, puis ils se sont rendus compte que ça ne marchait pas. Ouais. La mayonnaise ne prenait pas parce qu'il n'était pas là. Parce que c'est lui le lien, en fait.
0: L'âme des Beatles, d'où le soutien.
1: Ils avaient besoin de lui à la batterie, mais surtout parce que c'est une histoire à quatre.
0: Ouais. Et il y a dans cette histoire, justement, quand Ringo s'en va, quitte momentanément, mais quitte vraiment les Beatles, un télégramme qui arrive, dont je ne vous révèle pas le texte, mais dont moi je n'avais pas connaissance. Donc ça aussi c'est vrai.
1: Ah oui, tout est vrai.
0: Un télégramme incroyable que vous lirez si vous vous offrez demain. C'est pas mal ça.
1: Ou un autre jour.
0: Un marketing. Dès demain, allez chez votre libraire. Non mais c'est une merveille. Ringo de Hervé Bourris. Merci. Aux éditions Casterman, qui sort demain. Et voilà, vous penserez à moi quand vous lirez le passage sur le télégramme, parce que franchement ça file des frissons. On peut écouter quelques extraits quand même des chansons composées par Ringo.
1: Oui.
0: Il n'y en a pas eu des masses, mais pour les Beatles, il a composé Don't Pass Me By, album blanc 68. Don't pass me by, don't make me cry. J'aime bien, mais c'est pas la DA non plus de l'album blanc, exactement.
1: Non, il y a trop de violon, je pense.
0: Il y a trop de trop.
1: C'est pas la plus classe.
0: Mais c'est peut-être la préférée des enfants.
1: C'est la préférée de Dylan.
0: Ah !
1: On sait pas pourquoi.
0: On sait pas pourquoi.
1: Ouais, bon, enfin, Dylan, c'est Dylan.
0: Et 1969, Abbey Road, le jardin de la pieuvre, Octopus Garden. 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

0: quelques notes quand même.
1: C'est un peu la même chanson que la précédente, oui, mais avec des poulpes.
0: Oui, c'est ça. Il a juste changé de bestiole et il a changé de thème. Alors Ringo a sorti cette année son 22e album solo, Hervé Bouris.
1: Incroyable.
0: Qui s'appelle Long Long Road. On va pas se mentir, il a peut-être échappé à certaines et certains d'entre vous, mais je me dois de vous dire qu'il est vraiment réussi.
1: Eh ben.
0: En collaboration avec l'américain T-Bone Burnett, qui est un très très bon de la country. Et je vous propose de découvrir Ringo en solo, version 2026.
1: Ah, c'est son truc, la country.
0: Returning Without Tears.

0: aujourd'hui. Ringo, c'est joli.
1: Oui, hein. C'est joli.
0: Hervé Bourice valide le 22e album solo de Ringo Starr, donc Long Long Road. C'est son album américain, son album de country. Ça lui va super bien. Il est sorti il y a quelques semaines. Est-ce que vous l'avez rencontré? Est-ce que vous avez envie de le rencontrer?
2: Pas spécialement. Enfin, je sais pas.
0: Il a l'air d'être gentil.
2: Qu'est-ce que je lui dirais?
0: Je sais pas, moi, mais vous le connaissez si bien. J'ai l'impression que vous êtes la première personne que je croise qui a compris qui était Ringo Starr.
2: Non, mais c'est de là, les deux survivants des Beatles. Je passerai mon temps à chialer, en fait. J'arriverai même pas à parler. Enfin, c'est pas possible.
0: Ça, c'est possible, effectivement, d'avoir une réaction, de leur faire un câlin. Et c'est déjà tellement une performance d'être les survivants des Beatles. Oui. Parce que ces mecs-là ont quand même eu des vies absolument incroyables. Oui, donc on a juste envie de lui taper dans la main. Lui dire bravo, mec.
2: Pas trop fort.
0: Accroche-toi. Oui, il faut pas taper trop fort. Oui, non, ça, c'est sûr. Donc voilà, Ringo, l'âme des Beatles, Hervé Bourice, ça sort demain aux éditions Casterman. C'est merveilleux, j'espère que vous avez compris à quel point, parce que vraiment je le pense, et quel bonheur d'apprendre des choses encore sur des musiciens qu'on a l'impression de connaître par cœur. Vous avez fait tout un tas d'ouvrages autour de la musique, hein. Hervé Bourice, il y a eu le petit livre Rock en 2007, donc le petit livre Beatles en 2010, Paul l'année dernière, là on est sur Ringo. J'ai aussi un super souvenir de votre aventure punk. Les 18 nouvelles punk et noires, Hervé Bourice, ça c'était en 2011, parce que voilà, on adore les Ramones. Il y a eu le petit livre French Pop, où on parlait de chansons françaises. Est-ce que vous avez d'autres projets à venir autour de la musique ou de ces petits livres?
2: Eh ben, Georges.
0: Ah bah oui.
2: Ah bah oui, on continue.
0: Ah, vous gardez John Lennon pour la fin?
2: Oui.
0: Donc, il y a eu Paul, là il y a Ringo, le prochain c'est George Harrison. Ouais.
2: Et après ça sera John et Yoko, pas John tout seul.
0: John et Yoko, parce que c'est la période que vous trouvez la plus intéressante de John Lennon. Ah.
2: Et puis je me méfie un peu de John tout seul.
0: Ceci dit, là, dans Ringo, évidemment, puisqu'on va jusqu'en 68, vous verrez John et Yoko ensemble sur certaines pages. Et ok, John et Yoko, alors même chose, hein, Yoko est encore en vie, est-ce que vous avez tenté de la contacter?
2: Non. Non plus.
0: C'est vrai, ça vous dit rien. Bon. Et autour des petits livres, donc que ce soit la chanson française ou punk ou etc.
2: Non, j'ai fait le tour. Enfin,
0: ça y est, là.
2: Enfin, c'était un principe de patchwork chronologique, en fait, ces livres-là. C'était beaucoup de travail, c'était des gros livres, et j'ai l'impression d'avoir fait le tour du concept, on va dire. Là, j'ai plus envie de raconter des histoires par le biais d'une bande dessinée plus classique, en fait, avec des cases, avec des bulles. Et, ouais, j'ai plus envie de ça, en fait. Et de la couleur.
0: Mais c'est pas, dans sa forme, en tout cas, narratif, c'est pas classique, parce que vous choisissez à chaque fois un moment de la vie de.
2: Et puis, il y a des doubles pages sans cases. Enfin, c'est. Ouais. Par moments, c'est assez psyché, ouais.
0: Donc là, vous êtes en train de bosser sur George Harrison?
2: Ouais.
0: Ok, et vous pouvez déjà me dire quelle période de sa vie vous avez choisi?
2: En fait, c'est pas. Oui, c'est une période de sa vie, mais c'est surtout un thème, c'est George et l'Inde.
0: Oh, génial! Génial. C'est bien, on verra les autres défoncer aussi, ça va être drôle, ça.
2: Obligatoirement.
0: Il va y avoir des bonnes pages encore. Eh ben, Hervé Bourice, merci beaucoup d'être venu nous voir. Et on se donne rendez-vous pour George Harrison.
2: Hein. Ouais, d'accord, avec plaisir.
0: À la prochaine, merci beaucoup.
2: Merci.
0: Merci.
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2: Oh là là, la dernière partie de l'émission va se régaler. L'anniversaire sera consacré à une chanson de Colette Renard. Et pour le blind test, on va se balader en chanson dans les quatre saisons. Pas celle de Vivaldi, celle de notre année, printemps, été, automne, hiver, en chanson. Et pour jouer avec nous, il y a Clotilde. Bonsoir.
3: Bonsoir Émilie.
2: Bienvenue. Comment ça va Clotilde?
3: Ça va bien.
2: On joue ensemble ce soir pour gagner le joli... Il a dit qu'on pouvait dire BD, Hervé Bourris, je veux dire roman graphique et tout. Non, la BD, mais avec une belle et vraie histoire autour de Ringo Starr. Et Clotilde, on n'est pas toutes seules, toutes les deux. Il y a aussi Josette qui est avec nous. Bonsoir Josette.
4: Bonsoir Émilie.
2: Comment ça va Josette?
4: Eh ben très bien.
2: Il paraît que c'est la deuxième fois qu'on joue ensemble.
4: Oui.
2: Ah, ça s'était bien passé la première?
4: Oui.
2: Ah, formidable. Et Clotilde, en revanche, c'est une grande première ce soir, n'est-ce pas?
4: Oui, tout à fait. C'est la première fois que je joue sur l'antenne nationale.
2: Eh bien, ça me fait...
4: Je joue sur mon antenne locale.
2: C'est laquelle, Clotilde? On va leur faire un bisou.
4: Ici Orléans.
2: Ah, oh, bisous, ici Orléans. Et Josette, où est-ce qu'on écoute ici, chez Josette?
4: Touraine.
2: Et ici Touraine. Eh bien voilà, les deux, on les embrasse. Josette et Clotilde, maintenant devant la France entière réunie, oui, les 44 ici vous écoutent. Je vous annonce que déjà, on va bien démarrer en vous disant que vous avez gagné, toutes les deux, un exemplaire du livre d'Hervé Bourris. Ça, c'est fait. Personne ne repart les mains vides du blind test de Décibel. Donc mesdames, chacune un exemplaire. Vous avez gagné.
4: Merci.
2: Avec plaisir.
4: Merci.
2: Et maintenant que vous avez gagné, nous jouons donc. Les chansons qui vont passer parlent d'une des quatre saisons. Et on recherche, ensemble et le plus rapidement possible, le nom des interprètes de ces chansons. Petit point de règlement, Clotilde et Josette, je vais vous demander, avant de proposer une réponse, de penser à donner votre prénom pour que je sache laquelle de vous deux est la plus rapide. D'accord?
4: D'accord.
2: Alors c'est parti avec une première chanson qui parle d'une première saison. Dites-moi, mais qui chante ça?
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4: Josette,
2: en fait,
4: Salvador.
2: Et Clotilde? Eh ben oui, vous l'aviez toutes les deux. Bravo.
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4: au jardin d'hiver. Ouais.
2: C'est beau, hein?
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2: Eh ben on commence très bien ce blind test. Clotilde et Josette, ayant donné leur prénom exactement en même temps, elles ont chacune un point. Le jardin d'hiver d'Henri Salvador. Passons à la saison suivante, à la chanson suivante. Dites-moi, qui est-ce?
4: François?
2: Oui!
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2: Bravo Josette, c'était Clo-Clo, deuxième saison de ce blind test, c'était donc le printemps. Bon, pour la troisième, je pense que ça va aller très vite. Concentrez-vous, mesdames. Qui est-ce?
4: Josette, Joe Dassin.
2: Wouhou!
4: C'était indien.
2: Vous êtes trop forte!
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0: là, mais quelle merveille! L'été indien de Joe Dassin. Josette et Clotilde, vous avez été deux excellentes candidates. Merci d'avoir joué avec nous au Blind Test.
1: Merci.
0: Merci, vous revenez quand vous voulez. Moi, je vous envoie avec plaisir à chacune un exemplaire de Ringo d'Hervé Bourris. Et puis après l'été de Joe Dassin, le printemps de Clo-Clo et l'hiver de Monsieur Salvador, il est temps de passer à l'automne avec un garçon qu'on aime beaucoup ici. Il s'appelle Tété. À la faveur de l'automne, j'ai de bonnes nouvelles de Tété à vous donner. Je vous raconte après la chanson.

0: taprinerie de cette chanson, c'est dingue. Elle date de 2003, 23 ans qu'on écoute à la faveur de l'automne, en ayant les frissons d'amour pour Tété. Son nouvel album, Une semaine sur deux, qui raconte sa vie de papa divorcé, va sortir dans les prochaines semaines. Et Tété sera évidemment l'invité de Décibel. On l'adore.
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0: Aujourd'hui, c'est l'anniversaire de la mort de Colette Renard. Colette Renard nous a quittés il y a pile 16 ans, le 6 octobre 2010. Colette Renard, il y a plein de raisons de la connaître et toutes les raisons sont bonnes, mais je peux vous dire que c'était Rachel dans Plus belle la vie entre 2004 et 2009 et que ça, c'était très important pour tout un tas de gens qui ont vu tous les épisodes de Plus belle la vie. Colette Renard, Rachel, croyez-moi, ils la connaissent. Mais Colette Renard, elle a aussi été surnommée Irma la Douce, c'est trop drôle. Colette Renard, elle a aussi beaucoup chanté, en plus de jouer la comédie. Et elle a chanté, en 1963, une chanson alors, qui rentre dans la catégorie des chansons paillardes, mais je trouve qu'elle est un peu à part, déjà parce qu'elle est chantée par une femme, et sur un ton qui n'est pas « Pouit, pouit, tagala, bisous Patrick Sébastien ». Rien à voir. Là, vous allez voir, ça s'appelle « Les nuits d'une demoiselle ». Et c'est donc une demoiselle qui vous raconte comment elle passe ses nuits, comment elle prend du plaisir pendant ces nuits-là. Je vous rappelle qu'on est en 1963. Il y a 7 couplets en tout, et tout un tas de façons de prendre du plaisir, mais sans jamais dire exactement ce qui se passe. C'est l'art des périphrases. Si vous êtes au lycée et que vous êtes en train d'étudier les figures de style, eh ben ce texte, signé Guy Breton, c'est un merveilleux exemple. Hommage à Colette Renard, à sa voix et à sa chanson.

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1: Ah les amis, comme je suis désolée, j'ai fait une petite bêtise et je vous ai passé la version censurée de Colette Renard, Les Nuits d'une Demoiselle, rien que la conclusion de la chanson liée le jour, je flirte tout simplement, dans la vraie version voulue par les auteurs et par la chanteuse, c'était le jour, je baise tout simplement, mais c'est pas grave, je vous la passerai un autre soir. Je remercie l'équipe de l'émission, Diana Sadika, Iris, Vincent, Thierry et Mélodie. À demain.
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5: Bonsoir à tous et bienvenue. Merci de votre fidélité à ce nouveau rendez-vous ici. Ce sont, rappelons-le, de bonnes initiatives, vos actions en région qui sont valorisées à travers de nombreux reportages qui vous donnent la parole. Rendez-vous résolument positif chaque soir pour une balade. On va parler évidemment de notre pays, de ce que vous entreprenez, de ce qui marche d'ici 21h. C'est aussi un parcours de vie, cette émission, celui d'un invité dont les souvenirs en région sont des marqueurs, souvent puissants, qu'il ou elle partage chaque soir à travers la cartographie de sa vie. Ce soir, je reçois un comédien, je reçois également un acteur, un humoriste, un homme qui deviendra très populaire en participant à une émission que vous connaissez, On demande qu'à en rire, sur France 2, on est au début des années 2010. 10-15 ans plus tard, son parcours est extrêmement dense. Du théâtre, du cinéma, il est actuellement à l'affiche de la pièce Le sens de l'humour au Théâtre Antoine à Paris, aux côtés de Claudia Tagbo, d'Ariel Mallet et Élise Diamant. On en parlera avant 21h, je reçois Florent Père. Bonsoir Florent Père.
6: Bonsoir. J'ai beaucoup aimé le CV. Il manquait génie.
5: C'est dommage. Vous voulez que je refasse ça?
6: Voilà, est-ce qu'on peut refaire ce lancement?
5: Tout est possible.
6: Voilà, il est comédien, il est humoriste et génie. Normalement, c'est comme ça qu'on conclut.
5: Mais on va comprendre aussi. Alors, on s'intéresse, je vous l'ai dit, vous avez compris le principe de l'émission, à tout ce qui s'est passé avant que l'on vous découvre finalement. Parce qu'on a toujours l'impression que quelqu'un démarre comme ça d'un coup parce qu'on l'a vu à la télévision. On oublie qu'il y a tout un parcours, qu'il y a tout un process, qu'il y a tout un tas de mécanismes qui vont derrière. Vous êtes prêt à remonter un peu le temps?
6: Oh oui.
5: Vous êtes né à Valence. Mais alors, pour le coup, c'est pas franchement non plus la Drôme, l'endroit qui vous a marqué particulièrement.
6: Non, parce que je suis né à Valence, mais voilà. Vous savez, la Drôme, c'est séparé
5: c'est
6: par
5: la Drôme-Ardèche.
6: C'est la Drôme-Ardèche. Ouais. Et donc, je suis né à Valence, mais on m'a vite ramené en Ardèche, de l'autre côté du Rhône.
5: Alors, l'Ardèche, effectivement, c'est à côté. Ça, c'est un endroit très important. Que faisaient vos parents, d'ailleurs?
6: Ma maman était infirmière jusqu'à ma naissance. Elle s'est arrêtée. Ouais. Quand ils ont tout de suite compris l'étendue du travail qu'il y aurait à fournir. Et mon papa était gérant de société. Enfin, c'est ce que je devais mettre sur ma petite feuille à l'école. Mais il était patron de boîte de nuit.
5: Ouais, c'est ça. On va en parler de cette boîte de nuit.
6: Et restaurateur et musicien.
5: Non, mais ça, c'est extraordinaire. On va y venir dans un instant parce que ça fait aussi partie de vos vies. Mais je vais rester dans le côté bucolique parce que je sais que vous êtes un amoureux de la nature. Vous en avez d'ailleurs fait un spectacle qui portait ce nom. Vous avez évolué dans un espace un peu rural, dans un environnement de campagne, très clairement.
6: Ah oui, carrément campagnard même, oui. Ouais. Vraiment jusqu'à mes 12-13 ans, en fait, je restais que à la campagne. C'est-à-dire que on avait une maison à la campagne, la boîte de nuit familiale était à la campagne, donc je passais ma vie dans la forêt, un petit homme dans les arbres et je descendais à la ville quoi.
5: On y est très rarement en fait. On y est justement là, on est dans la forêt. Et est-ce que comme tous les gamins, vous avez fabriqué des cabanes? Est-ce que vous montiez aux arbres? Est-ce que vous étiez déjà sportif à ce moment-là?
6: Jusqu'à 10-11 ans, j'étais pas très sportif, j'étais actif parce que je montais aux arbres, je courais dans la forêt, je faisais du vélo, donc j'étais pas du tout sédentaire. Loin de là, j'étais pas devant collé à ma console ou quoi. Mais le sport en tant que tel, non, c'est arrivé vers 10 ans. Mais
5: Des lieux refuges, que justement dans la forêt, on construit des cabanes en ces moments-là.
6: Ben, c'était ça. Je me rends compte que de ce que je connais de l'Ardèche, en fait, c'est un rayon de 10-20 km autour de la maison de mes parents, où depuis que je suis né, je fais des footings, du VTT, que je grimpe aux arbres. Au-delà de ça, je connais très mal l'Ardèche, en fait. Mais ce secteur-là, D'ailleurs, dès que j'y retourne avec mon fils, je dis tiens, on va voir mon arbre. Je vais t'emmener à ma rivière, je vais t'emmener dans ma forêt.
5: Vous avez un arbre.
6: Il me dit mais c'est pas ta forêt, c'est pas ton arbre. Je dis bah oui, mais cet arbre-là, il était là quand j'allais à l'école, parce que j'allais à l'école à travers la forêt.
5: Oui, j'ai découvert ça, parce qu'effectivement, et ça c'est une chose incroyable d'avoir une enfance où on traverse des bois pour aller à la forêt. Ouais. Et en même temps, cette cour d'école, elle était toute petite, parce que si j'ai bien compris, vous étiez 15 élèves.
6: C'était une petite école de campagne. Alors, des gens qui traversent des bois pour aller au travail, il y en a aussi à Paris, hein, tous les gens qui travaillent au bois de Boulogne, au bois de Vincennes, tout ça.
5: C'était tout petit,
6: petite école de campagne, avec une seule classe, une seule institutrice.
5: Comment ça s'appelait?
6: Mademoiselle Méral.
5: Vous avez des nouvelles?
6: Non, parce qu'elle est partie très peu de temps après que j'ai quitté l'école.
5: Mais vous n'avez jamais cherché à la retrouver?
6: Ah non, mais elle est partie. Hein. Ça, c'est, elle est en garde de là-haut.
5: D'accord, très bien. Je remets ma question dans le dossier.
6: Elle est là.
5: Vous n'avez jamais pensé à la retrouver?
6: Je l'ai cherché, mais je ne l'ai jamais retrouvée. C'était. Oui, on était de la maternelle au CM2, tous dans la même classe, à l'ancienne, avec la maîtresse qui vivait dans l'école. Enfin, qui avait son logement de fonction à côté de l'école. Ouais. Et donc, effectivement, c'était à genre 20 minutes à pied à travers la forêt de chez moi. Et donc, j'y allais avec mes deux copains du quartier. On allait 4 fois par jour, on faisait l'aller-retour, ce qui est fou. Quand moi, je vois que j'ai du mal à laisser mon fils aller à l'école qui est à 2 minutes à pied.
5: Parce que alors, vous traversez les ruisseaux et les rivières à cette époque-là. Hein, vous avez peut-être aucune notion du danger.
6: Non, mais en vrai, il n'y en avait pas. Mais il y en avait plein et il n'y en avait pas. Mais puisque je suis là, c'est que tout va très bien. Mais c'est vrai qu'on se dit que nos parents étaient vraiment, en tout cas les miens, étaient vraiment à la cool. Ouais. Parce qu'il n'y avait pas de texto pour dire que je suis arrivé à l'école.
5: Ah bah
6: j'aurais pu rester dans un arbre.
5: Clairement. Mais il est où?
6: Mais quand je retourne chez mes parents, il y a effectivement mon arbre qui est un pin que je gravissais enfant quasiment tous les jours et maintenant quand j'y vais j'ai besoin d'aller je vais le voir et je monte et je fais une petite méditation.
5: Ça s'appelait comment? C'était où en Ardèche en fait?
6: Alors la ville c'était Saint-Péray, ouais. Qui est une ville connue pour son vin et le petit hameau dans lequel il y avait l'école c'était Tortous.
5: Voilà. Ah oui, non mais c'est bien de citer ces endroits.
6: Tout le monde connaît Tortous, bien sûr.
5: Tout le monde connaît.
6: Vous avez vu frissonner à l'occasion de ce nom de village?
5: Pas du tout. En revanche, il y avait cette boîte de nuit, vous l'avez évoqué, alors ça c'est quand même pas banal pour un gosse, ouais. Il était gérant de société, effectivement, ça c'était sur le papier, il tenait une boîte de nuit, mais il y a toute la famille, je crois qu'il y avait les grands-parents, votre père.
6: En fait, ça mérite une émission entière, mais en gros, mon père et mon grand-père mon grand-père a acheté une ferme en Ardèche, en haut d'une colline, il a acheté la ferme et la colline, en 68, 69, et ils en ont fait une boîte de nuit, enfin un dancing.
5: Comment ça s'appelle ce dancing?
6: Chez Mathieu, qui existe toujours. Hein,
5: c'est vrai, c'est génial.
6: Ouais, c'est plus à ma famille, mais pour l'instant, j'ai toujours un petit suspect. Mais ça a fait vivre toute ma famille pendant 40-50 ans. Et donc, mon père, qui était pianiste, mon grand-père chantait, ma tante chantait.
5: Alors, il y avait du Cabrel, il y avait du François Feldman.
6: Bah, ça, c'est ce que je chantais, moi.
5: Il y avait ça.
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6: Oui.
5: Eh oui. De l'huile. Ah, ça, c'est un souvenir pour vous.
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5: Ça, c'est le groupe Réglisse. Alors, effectivement, c'était pas vos grands-parents qui ont chanté ça.
6: Non.
5: Mais
6: Non, j'avais mon petit tour de chant. C'était des moments que je passais avec mon père déjà à répéter la journée. Et j'adorais faire ça, chanter avec lui. Et puis après, quand je venais faire coucou à la boîte, c'était pas tous les soirs. Je n'étais pas exploité, que mes parents se retrouvent pas à la DAS.
5: Non, mais on comprend aussi quand même comment ce goût artistique arrive dans votre vie. Je veux dire,
6: c'était une famille, et ça allait toujours, artistique et festive. Je suis pas un enfant de la balle comme mon fils qui passe sa vie dans les théâtres, sur les plateaux de tournage et tout ça. Moi, c'était au fin fond de l'Ardèche, dans une boîte de nuit. En revanche, mon père pianiste qui chantait. C'était très joyeux, très rablaisien, et très artistique aussi, c'est vrai.
5: Florent, restez avec nous parce qu'on ira faire un tour aussi au Lavandou. Alors ça, c'est un autre lieu, une autre carte postale. C'est des années de vacances et puis le Var a forcément énormément d'importance parce qu'on ira ensuite à Saint-Raphaël. Vous allez partir à l'adolescence d'ailleurs, poursuivre des études de sport-études. On se balade dans toute la France, vous l'avez compris, avec à l'instant Benoît Prospero qui nous rejoint dans la revue des Merveilles. Et aujourd'hui, on va apprendre à fabriquer un Oya.
8: Alors juste, dites-moi, est-ce que déjà vous voyez ce que c'est un Oya?
9: C'est une réserve d'eau souterraine. Elle les contenus dans un volume qui n'est pas étanche complètement. Et par capillarité, quand la terre est sèche, et ben, ça va diffuser à l'extérieur pour hydrater les racines.
8: Voilà, ben exactement. Donc un oya, vous savez, c'est cette poterie en terre couleur pourpre, comme une tuile poreuse qui fait penser un petit peu à une sorte de jarre. Et donc on enterre au pied des plantes que l'on veut hydrater en profondeur, et ça permet en même temps d'optimiser l'usage de l'eau et qui tranquillement donc va se distiller par capillarité. Et donc nous sommes en Savoie, à côté de Chambéry, à Sona, avec ici Pays de Savoie, et notre oya, eh bien on va l'enterrer, Marie. Mais
9: il faut quand même que le haut de l'oya soit au ras du sol pour qu'on puisse le remplir régulièrement.
8: Et l'avantage, c'est qu'avec l'oya, ben comme il est sous terre, du coup, c'est zéro évaporation, Paul.
10: Alors, zéro évaporation, il faut les mettre correctement. S'il y a la moitié de l'oya qui déborde et qui est en plein soleil, ça ne marche pas. Il faut vraiment que le sol vienne de manière affleurante, et même rajouter du paillage par-dessus, on en paye beaucoup.
8: Voilà, et quand on l'utilise bien, en tout cas, eh ben, ça marche hyper bien. Mais, parce qu'il y a quand même un mais, c'est qu'un oya, ça coûte quand même un petit peu cher. Sauf si on est malin, Paul.
10: Bah oui, je soude des pots entre eux pour faire mes propres réserves. Ce qui consiste à prendre un pot en terre cuite, à en sceller le fond avec une petite pierre et un peu de ciment. Puis en venant empiler un deuxième pot à l'envers par-dessus, on arrive à avoir une espèce de forme d'amphore. Il n'y a plus qu'à sceller le tout ensemble pour avoir une oya.
8: Ah ben voilà, c'est-à-dire les deux pots, vous savez, face à face, du côté le plus large, c'est des diamètres 24-26 ou quelque chose comme ça. Et à ce propos, d'ailleurs, petite précision, il faut mettre le pot le plus petit en dessous et le pot le plus grand en dessus, comme une sorte de couvercle, si vous voulez. Et Marie ?
9: On fait des tests en jardinerie pour voir ceux qui marchent les mieux les uns avec les autres, hein, ouais. Parce que des fois, il y en a qui sont pas très ronds, non vernissés, parce qu'il faut qu'ils soient poreux.
8: Et puis donc, on enterre, et pour éviter les moustiques, vous bouchez avec des bouchons en liège. Et pour l'autonomie, en général, c'est quelques jours, tout dépend des températures. Bref, si vous ne connaissez pas, essayez l'oya, vous verrez, c'est une merveille. Merci Marie et Paul, et merci ici Pays de Savoie.
5: Et merci beaucoup Benoît Prospero. Florent Perret, votre invité. Alors, on parle évidemment de l'Ardèche, là où vous avez grandi.
6: Ça m'a fait plaisir d'entendre Benoît Prospero. J'avais pas de nouvelles.
5: Il va bien.
6: Ouais, je suis content.
5: Il vous embrasse. Il m'a laissé un message pour vous. Il viendra d'ici la fin de l'émission avec grand plaisir. Et il nous emmènera d'ailleurs, Benoît, parce qu'il adore se balader au Lavandou, là où on va aller d'ailleurs dans un instant avec vous. Il était pas mal cet hôtel, hein, où vous alliez tout le temps en demeure. Vous avez le moyen, vos parents, de vous emmener à l'hôtel quand même, hein ?
6: Gérant de société.
5: Ouais, c'est vrai. La boîte de nuit. La boîte de nuit dans laquelle Florent Perret a évolué. Une enfance qui est extraordinaire. Souvenir de plage, du Lavandou et de Saint-Raphaël, c'est-à-dire le Var. C'est dans quelques minutes sur ICI.
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5: Et Radio Gaga qui nous rejoint avec Queen sur ICI.

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2: Il est né à Valence, mais c'est juste une formalité pour Florent Père dans la Drôme, puisqu'il va grandir juste à côté en Ardèche, dans un environnement tellement agréable et fun. Il passe ses vacances au Lavandou dans le Var, et de cette enfance, il va en faire une force et un ailleurs qui va le conduire à Saint-Raphaël, et on va en parler avec lui ce soir. C'est vrai que vous êtes très déterminé, parce que vous allez partir dès l'âge de 15 ans, je crois, vers cet ailleurs qui est pas très loin du Lavandou où vous passiez vos vacances, qui est Saint-Raphaël, pour aller faire du sport études, quoi, comme on disait.
3: Ouais. Bah, mais au moment où je dois prendre cette décision, il y a même pas de... Je ne comprends même pas que je vais être éloigné de mes parents. Et de toute façon, je me pose pas la question.
2: C'est tellement... Qu'est-ce qui vous pousse à faire ça dans votre tête?
3: Parce que j'ai découvert le ski nautique à l'âge de 10-11 ans, quand mon père a acheté un petit bateau justement pour aller au Lavandou. Il y a une paire de skis dedans, on se fait skier. Et il se trouve que je suis le plus doué de la famille, ce qui est pas plus un fait d'armes, mais voilà. Et je me passionne pour le sport en général. Je pense que ça a été le ski nautique. Là, ça aurait pu être un autre sport finalement, mais voilà, je me prends de passion pour ce sport. Et quand enfin on me donne la possibilité de rentrer dans ce sport études, c'est-à-dire je serais rentré à NBA, c'était pareil quoi. Donc il fallait y aller quoi. Et j'y suis allé, j'ai passé des années incroyables. Je comprends juste maintenant pourquoi ma maman était si triste qu'elle a pleuré tant quand je suis parti, parce que je n'avais que 15 ans finalement, et elle savait que je partais pour.
2: C'est jeune. Hein
3: ouais.
2: Bon, Saint-Raphaël, c'est la section sport d'études du pôle France Ski Nautique du Krebs.
3: Ouais.
2: Je crois que c'est le centre régional d'éducation physique et sportive.
3: Oh, il est fort, il a bossé. Ouais,
2: mais j'en connais un, hein, là d'où je viens aussi, mais mon émission sera un autre jour.
3: Ouais, elle sera posthume.
2: Ouais, bien sûr.
3: Je l'animerai.
2: J'espère pas. Vous êtes à ce moment-là, vous venez de l'évoquer, c'est vous qui le dites, un animal aquatique.
3: Oui.
2: À cet âge-là, vous ne jurez que par la flotte, quoi.
3: Ouais, et puis encore aujourd'hui, hein, mais c'est vrai que toutes les activités sportives et aquatiques me plaisent.

0: Bon, à cette époque-là, c'est surtout le ski nautique et un peu la mer qui est en bas du sport études, puisque l'internat était à Boulouris, donc c'est vraiment 84 hectares de pinèdes au bord de la mer, vue sur la mer de quasiment toutes les chambres de l'internat, 70 copains et copines dans le même internat, pas mixte, mais avec une porte toujours ouverte qui sépare les deux internats. Autant vous dire c'était mixte. et voilà, lycée le matin, ski nautique l'après-midi, les potes.
1: À Saint-Raphaël, du coup, le ski nautique.
0: Ouais,
1: il y avait un spot particulier.
0: C'était un plan d'eau artificiel qui a été creusé par la fédération à Roquebrune-sur-Argence. Donc c'est des années vraiment incroyables. J'y ai passé 7 ans, 8 ans, je sais plus, qui étaient folles, quoi, parce que vous vivez qu'avec des ados. Qui ont la même passion que vous, qui ont une vraie direction dans la vie, qui sont pas là en train de zoner ou de pas savoir en tout cas où ils veulent aller. Là, il y a une direction en tout cas pour ces années-là. Et c'était génial. D'ailleurs, j'ai plein d'amis de longue date qui sont de cette époque.
1: Alors, vous allez peut-être un peu visiter l'arrière-pays aussi, parce qu'on parle beaucoup de Saint-Raphaël. Vous allez découvrir un petit peu l'ensemble du département. Vous baladez, je sais pas, aller à Port-Grimaud, à Coquelin, à Saint-Trope.
0: Bien sûr, j'y ai passé quasiment 10 ans en fait, parce qu'après le sport études, je suis encore resté à Saint-Raphaël parce que j'avais tous mes amis là-bas, parce que je travaillais un peu là-bas aussi, donc je connais toute la côte entre Nice et le Lavandou. Je connais tout. Je l'ai fait en voiture, je l'ai fait à vélo, en scooter. Ouais. Donc, je connais toutes les. J'ai été vendeur sur les marchés, dans certains des patelins qui sont là. Donc, non, je connais très, très bien le Var.
1: C'est où le patelin? Parce que vous avez des noms sympas de patelins, là, depuis tout à l'heure.
0: Là où je faisais les marchés, oui, vous avez Saint-Égulfe.
1: Ah, voilà.
0: Mais Fréjus, le bord de mer de Saint-Raphaël. Ouais. Cogolin.
1: Alors, c'est aussi l'époque où vous battez un record sportif. C'est votre premier record sportif, et d'ailleurs qui est toujours homologué, je crois que personne ne l'a battu. Reconnaissance de vos pères, d'ailleurs, c'est la descente des escaliers principaux sur les marins.
0: Ouais, c'est le seul record que j'ai dans ce sport études. C'est-à-dire que je me suis
1: je vous arrête. Record. Il y a la descente des escaliers dans les cagettes en plastique dans lesquelles on mettait les goûters. Moi, quand j'étais gamin, on est de la même génération, c'était orange ces trucs. Là, je pense que
0: oui, c'est vrai. Ma mère, elle avait la même en orange, la nôtre, elle était blanche. Elle était plus rapide, la blanche.
1: Ça, c'est deux records.
0: Et donc voilà, je me foutais en haut des marches, assis dans ça faisait une luge en fait quoi. Et je descendais les marches comme un gros débile. Et je descendais donc les marches sur les mains. Ouais. Et c'est mon record. Je partais, je sais plus, de hauts escaliers. Je suis arrivé jusqu'à quasiment au réfectoire.
1: Bon, est-ce que vous arriviez jusqu'au massif d'Estérel? Parce que là aussi, c'est une carte postale et un spot intéressant. Les falaises du Drabon, le site d'escalade exceptionnel. Ouais. Vous y passez du temps?
0: J'y passe énormément de temps, pas pour faire de l'escalade, mais pour aller nager, me baigner, puis sauter des falaises, même si c'est un peu interdit, que je déconseille de le faire. C'est un lieu... Mais d'ailleurs, quand j'ai su que je quittais Saint-Raphaël pour rentrer au cours Florent à Paris...
1: Vous n'avez pas y rester longtemps.
0: Je ne vais pas y rester très longtemps. Mais je me souviens d'une nuit que je suis allé passer au Dramont, comme... une dernière nuit dans cette région et j'avais une vraie sensation d'osmose avec ce lieu, avec cette roche, cette énergie, cette mer, le calme là-bas et tout. Et c'est un lieu qui me tient très très à cœur et j'y vais le plus souvent possible.
1: J'entends. On est où là?
0: Là, on peut être n'importe où au bord de la mer, mais peut-être, je ne sais pas, sur la plage de Saint-Clair.
1: Ah, ça c'est du côté du Lavandou.
0: Ça c'est du côté du Lavandou. Sinon, cette plage-là? Je sais pas, je vais reconnaître cette plage précisément.
1: Non, pas du tout. Non. On n'est pas parti sur
0: plage. Attendez, prévenez.
1: Non, mais voilà, la plage forcément là, ce qu'on entend, c'est un peu ce qu'on
0: évoque.
1: Je me suis dit que ça allait.
0: Je vous remercie
1: de vous parler. La mer, le soleil, les études. Vous allez même devenir moniteur de ski nautique.
0: Tout à fait. J'ai mon brevet d'état premier degré.
1: Et vous les emmenez où sur des plans d'eau, les gens à qui vous donnaient des cours?
0: Alors, moi, je ne m'en suis servi que pour payer mon ski nautique. C'est-à-dire que comme le ski est un sport très cher, il y a une technique d'être comme au pair, c'est-à-dire que vous faites skier les clients du club, les débutants et tout ça, et en échange, ça paye votre entraînement. Ouais. Voilà pourquoi j'ai passé le BE.
1: On semble un peu plaisanter et prendre beaucoup de plaisir depuis tout à l'heure, mais Saint-Raphaël, c'est aussi un lieu important de construction parce qu'il y a le centre culturel de Saint-Raphaël, et vous avez environ 20 ans, puisque vous allez rester jusqu'à 21-22 ans. C'est là où vous vous tournez tout doucement vers le théâtre. Je ne sais pas ce qui vous attire, vous allez nous le dire, vous allez jouer deux pièces haut et là-bas, et les vacances. C'est fou quand on se dit, parce que c'était un peu les vacances où vous étiez à ce moment-là, de Jean-Claude Grimbert. Qu'est-ce qui vous emmène dans ce centre culturel à Saint-Raph?
0: C'était un moment de ma vie où je commence à avoir un peu fait le tour du sport et il y a peut-être une petite désillusion sur ma carrière sportive, parce que j'ai eu une énorme blessure au genou très, très tôt, à 19 ans, que je vois que je n'atteindrai pas le haut niveau, en tout cas pas le niveau que j'espérais. Tout ça se calme un peu. Et un jour, à la fac, je suis en cours de psychologie en STAPS et on fait un exercice de prise de parole en public. Et pour ça, on a le droit de jouer des petits sketchs. Et donc, je joue un sketch d'Elikaku. J'ai 18 sur 20. C'était ma première note avant que Ruquier m'en donne. Et la prof me dit... tu devrais creuser du côté du théâtre, ouais. T'as quand même un petit truc, ce serait intéressant pour toi. Et c'est arrivé à un moment, je pense, où peut-être j'étais un peu lassé du sport, je suis allé chercher autre chose. Je me suis inscrit dans un atelier de théâtre, un peu de retraité, mais où j'ai fait mes débuts avec mon prof Fido.
1: Vous allez découvrir dans un instant comment il est parti au cours Florent, comment il est vite revenu dans le sud, comment il va écrire ses premiers textes au Quai du Rire, à Marseille, puis comment il arrivera à un moment donné à Paris. C'est la vie aussi de Florent Père ce soir. On va aller dans le Vaucluse et on parlera d'Avignon parce que ça aussi c'est une ville qui compte. Quand on mange des fruits, généralement on laisse de côté les pépins et le noyau, enfin normalement. Catherine Quicandon est allée à votre rencontre. Aujourd'hui, vous nous proposez une idée qui utilise ses déchets pour notre bien-être.
2: À Avignon, avoir des pépins, c'est plutôt une bonne chose.
3: Il y a un pépin, Pierre ? Répondez-moi franchement, il y a un pépin !
2: Oui, oui, il y a un pépin, et pas qu'un seul. C'est la première marque française de produits cosmétiques naturels centrée sur les pépins et les noyaux de fruits, qui s'appelle logiquement pépin. Myrtille Shekhar et son conjoint Dino vous proposent des huiles, des crèmes, du sérum, des masques et des savons.
4: Alors nous, les deux coproduits qu'on utilise, c'est les pépins et les écorces, pour l'instant de grenade. À terme, j'espère qu'on ira plus loin dans la démarche parce que c'est vraiment ce qui nous anime et qu'il y a plein de choses qu'on peut récupérer. Après, ce qui est plus compliqué, c'est la transformation de ces éléments. Donc, c'est pour ça que pour l'instant, on s'est concentré sur les pépins, les écorces de grenade aussi, parce qu'on a eu la possibilité de s'en servir.
2: Chaque formule est développée par un docteur en biochimie spécialisé en cosmétique naturelle. Le laboratoire de production se situe à Avignon. Les savons sont fabriqués à Lisle-sur-la-Sorgue. Pour récupérer ce qu'ils appellent des coproduits, ils font des partenariats avec des producteurs ou des transformateurs locaux.
4: On a un bon partenaire à Malocène, qui s'appelle l'atelier d'Hippolyte, avec qui on travaille le noyau d'abricot et le pépin de grenade. Eux transforment directement chez eux et on peut les récupérer en huile.
2: Leurs produits ont jusqu'à 99,7% d'ingrédients naturels. Certains ont 3 fois plus de vitamine E ou 3 fois plus d'antioxydants ou sont 5 fois plus riches en acides gras essentiels. Ils sont adaptés à tout type de peau, ce qui est plutôt pratique. Mais à quel moment Myrtille, qui a travaillé 10 ans dans le vin, s'est dit que ça serait bien de s'intéresser aux pépins et aux noyaux ? Le déclic est venu lors de sa grossesse et d'une envie plus large.
4: Nous, on veut prolonger le travail des agriculteurs. En ce moment, on le sait, le monde de l'agriculture n'est pas au top, les vignerons aussi. Et du coup, c'est une façon pour nous de soutenir ce secteur à notre manière, en prolongeant leur travail, en utilisant leurs coproduits.
2: Et c'est tout à leur honneur. D'ailleurs, pour cette entreprise, Myrtille a reçu le prix du dynamisme entrepreneurial de la CCI Vaucluse. Les produits pépins sont disponibles dans une dizaine de points de vente du département, dont des pharmacies et des domaines viticoles. Il y a aussi leur nouvelle boutique ouverte cette année à Bédouin. Plus d'infos sur pépin.fr, pépin au pluriel. Merci à Ici Vaucluse pour cette idée qui prend soin de nous. Ici, ça entreprend à Avignon avec pépin et des cosmétiques malins.
1: Merci beaucoup Catherine Quicandon, je suis avec Florent Père. Vous êtes avec Florent Père depuis 20h. On découvre comment le théâtre est arrivé tout doucement, progressivement, dans sa vie. À 22 ans, et on va s'en parler dans un instant, vous décidez voilà, un peu de tout quitter. Bon, voilà, le sport, vous le laissez de côté et vous montez à Paris pour refaire le cours Florent. Très vite, vous allez revenir et vous allez taper par le sud, quoi, à nouveau.
0: Ouais. Bah, c'est-à-dire que voilà, d'arriver à Paris quand vous avez grandi en Ardèche et puis ensuite au bord de la mer, c'est vraiment, c'est presque un Indien dans la ville, quoi. J'étais très très impressionné.
1: C'était peut-être trop tôt, parce que vous allez revenir assez rapidement après, ouais. Enfin, assez rapidement, quelques années après, hein, pour Ondar, ouais. Avec Laurent Ruquier, on va aussi en parler. On a encore plein de lieux à découvrir, à parcourir, avec tout ce que vous aimez aussi aujourd'hui, les endroits par lesquels vous êtes passé pour en arriver à cette actualité. Je voulais juste rappeler que vous êtes sur scène dans Le Sens de l'Humour, c'est au Théâtre Antoine, à Paris, avec Elisiamant, avec Claudia Tagbo, avec Harrier Elmaleh. Cette pièce où l'on rit, le rire, qui est d'ailleurs un personnage principal, hein, vous allez le comprendre d'ici quelques minutes, on va en parler, avant 21h sur Ici.
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1: C'est pas parce que c'est l'automne qu'on va pas s'intéresser ou penser à l'été prochain. L'été avec toi, c'est Adèle Castillon, 100% nouveauté sur Ici.

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17: Passez une excellente soirée, merci de nous rejoindre à l'instant. Florent Père est votre invité, actuellement à l'affiche d'une nouvelle comédie de Sacha Judasco et Fabrice Dogniaux. Le sens de l'humour, c'est au Théâtre Antoine à Paris, c'est le destin de Florent Père, surtout que l'on découvre ce soir depuis la Drôme, depuis l'Ardèche, depuis le Var et ses lieux qui ont façonné sa vie. Vous avez 22 ans, environ en 2002, vous êtes parti à Paris, je l'ai évoqué il y a quelques minutes, vous revenez très vite dans le Sud parce que vous êtes happé aussi par ce Sud qui vous a vu grandir, vous intégrez le conservatoire à rayonnement régional de Marseille pendant environ un an. Un mot sur Marseille.
18: Marseille, pour moi, c'est Lumigny, c'est-à-dire le Staps de Marseille, qui était dans Lumigny, qui est un quartier un peu à la périphérie de Marseille, au bord de la mer. Et le Quai du Rire, où j'ai commencé, et le Conservatoire. Le Conservatoire, j'y ai passé un an, qui était un peu flou, mais voilà, je l'ai fait. Et ensuite, c'est mes débuts sur scène. Ouais.
17: Alors le Quai du Rire, voilà, on dit pour ceux qui ne connaissent pas, c'est une salle de spectacle mythique à Marseille. Vous écrivez vos premiers textes, vos premiers sketchs pour vous, hein, perso, après avoir joué un peu dans des pièces et avoir fait des choses au Centre culturel de Saint-Raphaël. Ça marche au Quai du Rire, les gens viennent, vous sentez les premiers rires.
18: Oui, je commence par faire des premières parties, hein, parce qu'il n'y avait pas de comédie club et tout ça à l'époque. Ouais. Donc je suis allé toquer à cette porte parce que, je ne sais pas, c'est le seul théâtre que je devais connaître. Et j'ai fait une audition l'après-midi et le soir, j'étais en première partie de l'artiste qui était là ce soir-là. Ouais. Mais c'est une petite salle de 100 places.
17: Hein. Bien sûr.
18: Mais c'était, pour moi, c'était déjà énorme. Et après, j'écrivais tous les jours. Ça m'a permis de rater le concours d'instituteur et enfin de professeur des écoles.
17: Ah, parce qu'à un moment donné, vous avez pensé
18: à ce moment-là, oui, je me dis je vais être prof des écoles. Heureusement pour l'éducation nationale et les enfants.
17: Vous en remercie. Et on en revient à cet instit qui vous a marqué tout à l'heure, évidemment. Bon, l'animal aquatique, il découvre les stacks, la côte bleue, Cassis, je sais pas,
18: Tout ça. Cassis, la côte bleue, ensuite la redonne, voilà, tous ces coins où j'allais nager, faire de l'apnée, et où je vais toujours, hein, d'ailleurs. Marseille, la ville en elle-même, j'y ai pas tellement évolué. J'habitais ou à Lumigny ou après j'étais à Aix-en-Provence, donc je connais pas hyper bien Marseille, mais voilà.
17: Vous voulez me dire un mot sur Aix-en-Provence ? Pas même état d'esprit.
18: Non, les Marseillais disent que c'est le 21e arrondissement de Paris.
17: C'est Paris par plan de cuque, voilà, en campagne.
18: Mais non, Aix, j'y ai passé, pareil, je sais pas, 5-6 ans. J'étais en coloc avec mes potes à cette époque là-bas. Et je connais mieux Aix-en-Provence que Marseille. J'y ai passé, j'ai fait beaucoup de fêtes, j'y ai passé beaucoup de temps. J'ai fait ma vie étudiante aussi là-bas. Mais je descendais jouer, mais j'ai joué aussi à Aix, à la Fontaine d'Argent, qui était aussi un petit café de théâtre de 80 places. Donc mes débuts, c'est là-bas, sur le théâtre en tout cas.
17: Et puis à un moment donné...
18: Ah la vache.
17: Hey, ça a 20 ans, hein.
18: Putain, j'ai eu la petite boule d'angoisse en disant, est-ce que j'ai fini d'écrire mon sketch. Juste le générique. J'ai dit, oh putain, merde.
13: Est-ce que je pense qu'elle est prête
18: de donner une bonne note?
14: Non, Florent, c'est mauvais.
13: C'est On demande qu'à en rire, c'est Ondarne, donc c'est Paris, c'est Laurent Ruquier, c'est l'accès à la notoriété, vous devenez un humoriste vedette, avec je sais pas combien de sketchs, 75, 80, 95 ouais, sketchs à peu 80, près, écrits, vous devenez même ce qu'on appelle un pensionnaire hein, ouais. historique. Comment ça se passe l'arrivée à Paris? Comment ça se passe l'aventure du Ondarne?
18: Eh ben ça se passe que non, je monte à Paris pour rester genre un mois ou deux parce que ma première expérience franchement c'est pas bien passé, j'aimais pas être dans cette ville, en tout cas d'être en ville là je monte pour faire une programmation parisienne dans un théâtre qui s'appelle la Comédie Contrescarpe. Mais je pense y rester un mois ou deux hein, et je commençais à jouer devant 5, 10, 20 personnes voilà,
13: quartier Mouffetard à Paris.
18: Exactement. Et puis finalement arrive l'émission On demande qu'à en rire et qui fait que je reste que je suis encore à Paris. Je suis toujours pas redescendu.
13: Là vous allez au Moulin Rouge là.
18: Et donc on enregistre au Moulin Rouge et un jour à la sortie de la Comédie Contrescarpe, j'ai joué devant 7 personnes et demie et il y a la Émilie la directrice de casting qui bossait pour la production de Catherine Barma qui écumait tous ces lieux pour trouver de jeunes humoristes. Elle m'a dit on adorerait t'avoir dans l'émission et ça m'a pris à peu près un centième de seconde pour réfléchir. Je dis ok et c'est parti.
13: Comment vous gérez la notoriété?
18: Très bien. Franchement, mais je sais qu'il y a des gens pour qui ça c'est dérangeant.
13: Non, mais c'est soudain parce que là, d'un coup, c'est comme à l'époque du petit théâtre de Bouvard. Ouais. Ça passe à la télé, c'est énormément suivi, on vous reconnaît tout de suite, quoi.
18: Ouais. Peut-être c'est moins fort qu'à l'époque parce qu'il y a plus de chaînes,
13: il y a déjà plus de chaînes de télé. Non, mais il y a un effet immédiat quand même.
18: Mais bien sûr qu'il y a un effet immédiat sur le remplissage des salles et sur effectivement le fait qu'on vous reconnaisse dans la rue. Mais moi, j'ai jamais fait de polémique ou très rarement. Donc les gens qui m'arrêtent dans la rue, c'est pour me dire je vous adore, vous me faites rire et tout. Donc je trouve ça. Il y a un peu pendant notre carrière, il y a eu des comportements un peu fanatiques avec les gens qui vous suivent un peu dans la rue, des attroupements un peu trop. À un moment où vous êtes au restaurant quoi, mais finalement sur la longueur, maintenant c'est une notoriété diffuse comme ça et même quand ça arrive, je suis assez content, je suis heureux de me balader dans ma rue, enfin dans la rue. Un jour, je suis avec mes parents à Montpellier, une dame me croise, ça fait vraiment pas longtemps que je suis connu et juste elle passe, elle fait oh là, je vous aime. Et
13: merci Javier Ferrari.
18: Et voilà. Et mon père me dit mais tu te rends compte, c'est ta vie, c'est ça, quoi. Les gens croisent dans la rue, ils disent qu'ils t'aiment. Je dis, c'est cool.
13: Sans me plaisanter, mais c'est des générations comme vous, comme Jérémy, comme Arnaud de sa mère, comme Guillaume Batz, on pense à lui, Guillaume, là.
18: Mais bien sûr.
13: Donc c'est quand même assez hallucinant. Alors la suite, on la connaît. La télé, le théâtre, les spectacles, cette reconnaissance. Il y a deux endroits symboles de cette ascension aussi. Il y a Aix-les-Bains.
18: Ouais.
13: Parce que vous recevez le prix du public Jeune Talent, on est en 2007.
18: Ouais.
13: Donc c'est quelques temps après.
18: Quelques temps avant.
13: Ah, c'est avant le Ondarne.
18: Ah oui, c'est avant. C'est le seul festival que j'ai gagné de ma belle carrière de festival.
13: Mais c'est génial.
18: Ouais, c'était sympa. Ce qui est surtout mignon, c'est qu'après, je suis retourné 1000 fois pour mon spectacle, pour un festival avec Stéphane. Il y a un très bon festival de cinéma que je salue, qui m'invite très régulièrement. Et donc, ça se passe aussi dans cette salle où j'avais gagné mon premier. Voilà, c'est un très beau théâtre à l'italienne et tout. Et donc, j'adore Aix-les-Bains.
13: Il y a Yssingeau.
18: Yssingeau?
13: Ouais, on est dans
18: la Haute-Loire. J'ai gagné un festival à Yssingeau.
13: Vous avez reçu le prix du jury du Festival du Rire en Auvergne, en Haute-Loire.
18: Vous vous souvenez? Non.
13: Au moins, c'est honnête. C'est honnête.
18: C'est Yssingeau, ok, mais je me souviens de ce nom. Ouais, bien sûr. Ouais, Yssingeau, j'avais acheté une maison là-bas.
13: Et puis, il y aura aussi d'autres lieux qui vont compter comme Avignon, le Vaucluse, ouais. Festival, je vous ai croisé, Place des Corsins.
18: Oui, c'est vrai.
13: C'est un lieu où on se retrouve un lieu festif, joyeux. Mmh. C'est une étape importante aussi, le Festival Avignon, pour vous?
18: C'est une étape très importante parce que quand on me pousse un peu vers la porte de sortie du Quai du Rire, je suis à deux doigts d'arrêter ce métier que j'ai commencé 3 mois avant. Et grâce à deux amis, dont Laurent Beltrandeau, qui est toujours aussi mon associé dans la production de mon spectacle, et qui connaît rien, qui connaît juste Avignon parce qu'il y a grandi, il me dit mais il y a le Festival d'Avignon, pourquoi on ferait pas ça avec ton spectacle? Et il sort 4000 euros de ses économies, et on fait notre premier Festival d'Avignon en 2007, et on en a fait 10, et avec du succès.
13: Bien sûr, le génie.
18: Bien sûr.
13: Vous souvenez-vous de la dernière fois où vous êtes rendu en restaurant? Voilà la question que l'on vous pose ce soir, surtout du prix que ça vous a coûté. Avec un budget de plus en plus serré, on sait, les petits plaisirs se font parfois rares, Florent, encore plus pour les personnes en situation de précarité. À direction notre pays, comme chaque jour, face à ce constat, une idée très inspirante a vu le jour. On est dans le Grand Est, avec Robin Bernot
19: et Gabin Grulet.
20: À Nancy, vous pouvez trouver un menu au restaurant pour 5 euros.
21: Bah, je trouve que c'est une très bonne initiative.
20: L'association L'Escabelle a ouvert fin août un restaurant solidaire près de la place Stanislas. Un restaurant ouvert au public, mais avec des repas moins chers pour les personnes en situation de grande précarité. Le tout avec des salariés en insertion. Notre journaliste Gabin Grulet s'est rendu sur place et a rencontré Jean-Marie Morel, le président de l'association à l'initiative du restaurant.
22: Déjà pouvoir faire en sorte que des personnes en difficulté croisent, rencontrent, soient de fait au même niveau que ceux qui n'ont pas de difficulté, ceux qui vivent normalement, classiquement, ça c'est déjà c'est un progrès. L'homme a besoin de pain, mais il a aussi besoin de roses. Et les roses, c'est dans le contact, dans la relation à l'autre qu'on les trouve. Il faut vite.
20: Ici à Nancy, ça marche. Et vous, qu'en pensez-vous? Je suis allé en discuter avec Lison, séduite par l'idée, surtout que le restaurant, bah, ce n'est plus forcément la priorité en ce moment avec le coût de la vie.
21: Aujourd'hui, on est obligé de regarder le ticket de course et de compter chaque centime. Qui plus est, moi je suis étudiante, donc si j'avais ce type d'initiative dans ma ville, j'y serais bien plus souvent parce que monsieur ne peut plus m'inviter au restaurant. Là.
20: Le restaurant s'appelle Convive, il est ouvert au grand public à Nancy du lundi au vendredi de midi à 14h. Le menu, entrée, plat, dessert, coûte 20 euros et une partie de l'addition permet donc de financer ses repas à 5 euros. Et vous, tiens, seriez-vous prêt à mettre 20 euros pour financer d'autres repas? On en a discuté avec Lison.
21: Oui, je pense. Et en plus, ça dépend ce qui est proposé. Mais si on reste sur des produits frais et bons pour la santé, bien cuisinés, pour moins de 5 euros, je fais des choses très bonnes à la maison. Donc pourquoi pas au resto, ouais.
20: Durant le reportage, notre journaliste est par exemple allé rencontrer dans la salle du restaurant Edith et Olivier. Deux retraités, ils étaient en train de planter leur fourchette dans un tzatziki aux crevettes. Et ce qui plaît sur place, eh bien, c'est la mixité qui est créée dans ce restaurant. Je vous le conseille vivement si vous êtes de passage à Nancy. Je vous redonne le nom de l'établissement, ça s'appelle les Convives, Convives au pluriel, et franchement, je trouve que c'est une super initiative.
19: Merci beaucoup Robin Bernot. Florent Père est votre invité. On parle des lieux qui ont marqué sa vie. Saint-Joux, il s'en souvient pas du tout. Aix-les-Bains, il s'en souvient quand même. Et il y a un lieu très rapidement qui compte aussi dans votre carrière, c'est Saint-Loubès, dans le sud-ouest. Eh ben, je vous dirai dans un instant pourquoi ce lieu est compté, parce que
14: il y a ma sortie des lieux que je connais même pas.
19: Je vais être sympa. Je vais vous laisser 3 minutes pour y réfléchir.
14: Il y a un suspense dans le lieu qui a compté. Attendez. Pour vous, c'est trifouillé les doigts.
19: Je vais vous donner un indice. Ça s'est passé le 22 janvier 2016.
14: Ah, les gars, c'est la suite de quelqu'un d'autre.
19: Florent Père reste avec vous jusqu'à 21h.
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19: On va aller très loin. Sur la planète Mars.

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2: Avec Florent Père, notre invité, un amoureux de la vie, un sourire, hein, franchement très agréable depuis 20h. Il partage son ascension ce soir de son premier one-man show, ça s'appelait comme ça d'ailleurs, en 2007, en passant par Nature, coécrit avec entre autres Philippe Cavrivière. C'était Pascal Obispo qui avait signé la musique du prénom au théâtre Édouard VII à Paris, en passant par les producteurs d'Alexis Michalik, sans oublier quelques films, Red Dingue ou encore Duc au but. Florent Père est votre invité jusqu'à 21h. Je vous ai donné un indice dans la présentation par rapport à ce que je vous ai dit il y a quelques minutes, Florent. Saint-Loubès, le sud-ouest, 22 janvier 2016, à l'issue d'une représentation, c'est la première fois que vous déclarez, je vais faire du ciné.
3: Ah bon ?
2: Et que vous allez annoncer que vous serez en tournage avec Danny Boone.
3: C'est vrai ?
2: Bah oui. Donc c'est aussi un tournant. Voilà, moi je vous parle
3: mais
2: de ça.
3: C'est quand même un tournant, mais pourquoi ? Moi je m'en souviens pas. Comment vous savez que j'ai dit ça là-bas ?
2: Parce que je suis votre biographe.
3: Parce que vous
2: votre...
3: êtes mythomane !
2: Non, mais c'est ça se vérifie tout ça. C'est
3: non, non, mais c'est possible que je l'annonce, parce que j'en étais très fier. Effectivement, c'est.
2: Non, mais peut-être dans une interview, vous avez dit ça, mais en tous les cas, vous en avez parlé à l'issue de cette représentation ce jour-là, 22 janvier 2016.
3: Ah ouais ? Eh bien écoutez, je vous remercie, mais effectivement. C'est probable que je l'ai fait parce que j'étais tellement fier, j'ai dû le dire à la fin du spectacle en disant au public, bah voilà. C'était, bah oui, le tournage de Red Dingue.
2: C'était où ?
3: C'était à Saint-Loubès, le 22 janvier en 2016.
2: Vous tourné où, ça ?
3: On a tourné ça en Belgique, et enfin un peu à Bruxelles et ouais, un peu à Paris. Ouais. Et voilà, c'était mes premiers pas au cinéma. Adoubé par Danny Boone que j'adore et qui a toujours compté pour moi dans ma carrière et c'était fou de se dire que mes premiers pas au cinéma étaient accompagnés par ce grand humoriste qui m'a tant inspiré.
2: Le cinéma, le théâtre, j'en ai évoqué quelques spectacles, la télévision, la radio un petit peu vous en avez fait ?
3: Pas beaucoup, non. Pas en tant qu'animateur, non. Et en tant que chroniqueur, j'ai peut-être fait une ou deux chroniques, dans la bande originale chez ouais. Nagui.
2: Le sens de l'humour. Parlons de cette actualité, puis on retournera en région dans un instant avec d'autres villes à évoquer. Aujourd'hui, le sens de l'humour, c'est au Théâtre Antoine, c'est donc à Paris. On va s'en dire un mot. Bon, une comédie très contemporaine. Sacha Judasco, Fabrice Dogneau pour l'écriture, qui parle, oui, de notre époque. L'histoire d'un quatuor, quatuor assez exceptionnel. Je voulais te donner la parole quand même. L'histoire d'un fou rire qui devient une catastrophe, quoi.
3: Oui, Romain, qui est auteur de comédie, qui est interprété par Ariel Mallet, prend un fou rire innommable chez ses beaux-parents un dimanche après-midi avec sa femme. Et le soir même, ils reçoivent la future patronne de sa femme et son mari. Donc ça commence déjà sur fond d'engueulade parce qu'on voilà, ce fou rire a créé un cataclysme dans la famille. Et en plus, ils vont se récupérer un couple assez haut en couleur. Et il y a un réel enjeu puisque... Élise Diamant, qui interprète Sarah, la femme de Romain, donc va signer son CDI certainement à l'issue de cette soirée. Donc elle a la pression d'avoir sa patronne à la maison, son mari qui est banquier que j'interprète, et ces quatre personnes à l'humour très différent. Qui vont cohabiter toute une soirée.
2: Parce que c'est ça la pièce, c'est que tout le monde n'a pas le même humour. Quoi. Bah et là, non. On a quatre humours totalement différents.
3: Comment ça fonctionne ensemble ? Particulièrement débridé dans mon personnage qui s'appelle Jean-François, qui se permet à peu près tout et n'importe quoi, et surtout n'importe quoi, quitte à gêner. Lui, il aime l'humour un peu dérangeant. Donc, voilà.
2: Bon, cet éclat de rire arrive, effectivement, on l'a compris, au pire moment, quand le sourire est totalement impensable. Ce fou rire devient impardonnable. On va comprendre dans la pièce, on ne peut pas trop en dire ce qu'il en est, mais effectivement, ça suscite aussi toute une réflexion autour du rire. Et la question que tout humoriste se pose depuis des années, est-ce qu'on peut rire de tout ? Est-ce que le rire est une arme ? Enfin, vous êtes posé toutes ces questions aussi ?
3: Jamais, je ne suis pas assez intelligent. si, mais bien sûr, surtout quand on fait mon métier.
2: Ah oui.
3: Moi, ma réponse, c'est qu'on doit rire de tout. Qu'il faut rire de tout parce que c'est une preuve de victoire, en fait. Là, je parle du rire sur sur le malheur. Mais le rire en général, de toute façon, vous constatez que vous rentrez dans un magasin, si vous avez ce pouvoir-là, vous faites rire cette personne qui est là depuis 6-4 heures du matin dans sa boulangerie et qui a peut-être une journée un peu longue, vous lui faites deux blagues, elle rigole, vous la rendez heureuse, de la rendre heureuse, ça vous rend heureux, et tout ça, ça met quand même une énergie très sympathique. Et pour ce qui est de rire des choses moins rigolotes, je pense qu'on doit, parce que c'est une forme de recul, d'ironie et de victoire. C'est-à-dire que si on est capable de rire d'un grand malheur ou personnel, ou voilà, c'est que on l'a surpassé et pourtant pas oublié qu'on peut aussi lui rendre hommage par le rire. Et on peut tout faire par le rire. Moi, je ne communique que par le rire. C'est-à-dire que si je suis gêné, je vais trouver une vanne pour m'en sortir. Si je suis heureux, j'ai envie de faire rire. Si je vois quelqu'un de pas heureux ou qui est celui qui rit jamais, parce que c'est le bougon ou la bougonne et tout, ça va être mon objectif de la faire rire, et même je peux même me sentir responsable si je, la personne ne rit pas, j'ai l'impression que c'est ma faute. C'est une espèce de, moi je trouve que quand on a de l'humour, c'est ce que je dis à mon fils qui a aussi beaucoup d'humour, j'ai, quand t'as ce pouvoir là c'est presque un super pouvoir, et il faut en user, en abuser, parce que tu peux diffuser tout autour de toi de la bonne humeur, et c'est et surtout actuellement, franchement, c'est un vrai pouvoir.
2: Où est-ce que vous avez le plus ri dans votre vie? C'était quand? Ou est-ce que c'est tous les jours? Allez, ne me dites pas tous les jours, parce qu'effectivement, vous riez tous les jours et vous venez de vous l'expliquer.
3: Oui, tous les jours, mais c'est vrai que, bah, après, avec l'âge, forcément, il y a moins d'insouciance, donc le rire est un peu moins immédiat. Mais je crois que là où j'ai vraiment ri, bah, c'est au crêpes, hein, où vraiment, bah, parce qu'on est en pleine adolescence, on est complètement neuneux, on rit de tout, c'est formidable. Ouais. Mais non, mais le rire est quand même très présent dans ma vie. Ça se cultive aussi, hein. Mais j'ai des potes, mais qui sont pas du métier, qui sont dont notamment un pote du sport études qui s'appelle Marian Malakin, enfin Malak pour les intimes, qui est, je pense, la personne qui me fait le plus rire au monde. Alors que c'est pas du tout un humoriste, mais il a un truc qui m'amuse, une espèce de folie, de voilà.
2: Le sens de l'humour, c'est en ce moment au Théâtre Antoine à Paris, Théâtre de Jean-Marc Dumonté, qu'on salue avec Claudia Tagbo, Ariel Mallet, Florent Père, notre invité, et Élise Diamant. Ça vient débuter mi-septembre, donc ouais. Vous y êtes au moins jusqu'à la fin de l'année, j'imagine.
3: Jusqu'au 10 janvier.
2: C'est parfait, on viendra vous voir avec plaisir.
3: Venez.
2: Beau théâtre d'ailleurs, Théâtre Antoine. Quel est le... vous avez fait les théâtres. Il y a un théâtre que vous retenez en particulier, une ville où vous êtes dit, waouh, ce théâtre, mais c'est un truc de fou. Un opéra ou un théâtre, ou une salle où vous avez joué.
3: Il y a l'opéra de Vichy qui est très très beau. Je le fais pas pour vous faire plaisir, mais je l'avais fait pendant la tournée du prénom. Non, c'est magnifique. Il y a aussi un théâtre à Colmar que je trouve magnifique. J'adore quand on y va. À Paris, il y a le théâtre de Paris où j'ai joué les producteurs l'an dernier est quand même très très beau. Le théâtre Antoine aussi, on sent, c'est chargé de, on comprend l'histoire qu'il y a eu. L'Olympia où j'ai eu la chance de jouer, où j'ai un vrai souvenir aussi artistique et familial. Non, mais il y en a plein de lieux comme ça. Mais c'est vrai que la magie de la tournée, c'est que des fois vous débarquez dans des petits patelins, où vous dites bon bof, ça va être un petit lieu. Voilà. Alors, des fois c'est un gymnase et des fois. C'est un théâtre sublime de 1800, qui a été construit. On ne sait pas quand, comment, on ne connaît pas l'histoire, et on se dit mais là, lui est fou, quoi. Et on sent que c'est chargé. Je ne sais plus où j'ai joué, où le régisseur m'a dit mais viens voir. Ils avaient des pans de décors comme à l'époque peints sur des toiles qui gardaient, qui sortaient plus maintenant, qui sont protégés, mais ils avaient encore ça de l'époque de la préhistoire.
2: Et le public, le meilleur public, ça c'est pour vous fâcher avec la moitié de la France, sauf une région. Le vôtre, celui, votre meilleur public, vous dites, chaque fois que je passe ici, c'est top, quoi.
3: Bah ça, c'est un petit peu dans toutes les villes, mon ami, vous savez, les gens
2: ici. Il va pas se mouiller,
3: non.
2: Beaucoup de gens me disent le Nord, je vous mets à l'aise.
3: C'est pour ça que j'allais faire un poncif, mais je reconnais, il faut reconnaître, que les gens du Nord sont quand même, et les Belges.
2: Ouais.
3: C'est un public qui vit, on sait qu'il est venu pour se marrer, donc il n'y a pas le petit moment de, quand on est habitué au théâtre parisien, au public parisien qui est un peu plus dans ses soucis. Là, on sent que dès l'entrée que les gens sont là pour rire et qu'ils le manifestent clairement à haute voix et tout, et c'est très agréable. C'est vrai que le public du Nord est très chaleureux.
2: Et ça ne nous fâche pas, quand on est à Avignon, Orange, c'est déjà le Nord.
3: Oui, voilà, exactement.
2: On est d'accord.
3: Mais bien sûr, évidemment.
2: Vous vivez.
3: Très bon ce petit coup de violon. Il y a un mec qui est payé avec ses violons.
2: C'est Benoît Prospero. Okay.
3: Il fait ça aussi.
2: Et il fait tout ici.
3: Et la dame qui fait des coussins en pépins à Avignon, elle joue pas de.
2: Vous vivez à Montmartre aujourd'hui.
3: C'est faux.
2: Vous vivez où aujourd'hui alors, du coup?
3: J'habite à Montmartre,
2: dans la tour nord
3: du Sacré-Cœur.
2: Alors pourquoi vous me dites que c'est faux?
3: Pour vous embêter.
2: D'accord. Non, mais c'est marrant d'être resté dans le quartier du Moulin Rouge, quoi.
3: Je connais pas très très bien Paris. Je connais uniquement le 9e et le 18e. Quand je suis arrivé au Conflans, j'étais installé à Pigalle et je suis resté 9e, 18e. Et donc effectivement là, je suis au pied de la butte Montmartre.
2: C'est vrai que vous faites des road trips en van.
3: Oui, bien sûr, avec ma femme et mon fils.
2: C'est génial, ça. Par goût, par choix,
3: par économie. Par choix. Parce que j'ai la chance que ça soit un loisir. Mais c'est un peu le trip en van, c'est un peu syndrome de Stockholm. C'est-à-dire que quand vous y êtes, quand vous prenez le van et tout, que vous le louez, vous dites putain, mais pourquoi? Parce que c'est quand même une tannée, hein. Faut reconnaître, quand vous prenez un van, qu'il faut tout déplier tous les soirs, tout emballer tous les soirs, hein. Pourquoi on a fait ça? Pourquoi on s'est pas loué une petite baraque tranquille? Pourquoi on s'... Donc on souffre au début, on râle souvent. Moi, en tout cas, je râle souvent. On le fera plus jamais l'an prochain et tout. Et puis en fait, après, on se retrouve dans des lieux tellement isolés où vous n'avez accès. En fait, quand d'un coup vous vous endormez au milieu d'une forêt ou au bord d'une falaise et que vous vous réveillez le lendemain matin ou vous vous couchez avec les étoiles, ouais. Le bruit de la mer et que ça n'est accessible que comme ça et que vous prenez votre VTT, vous allez faire 3 heures de VTT dans une forêt ou une montagne dans laquelle vous ne seriez jamais venu si vous n'étiez pas en van. Il y a une communion avec la nature que j'adore dans le trip en van.
2: Vous l'avez fait dans les Pyrénées, vous l'avez fait dans les Alpes. Il y a 2 ans, vous étiez en Bretagne. Et peut-être que le prochain, ce sera dans le Massif Central ou l'Auvergne, car ça fait partie des destinations que vous connaissez moins. Exactement. Que vous avez envie de découvrir.
3: C'est vrai.
2: Merci Florent Père.
3: Mais merci à vous, c'est déjà fini?
2: C'est déjà fini.
3: Mais ça allait si vite.
2: Quel parcours depuis le petit gamin qui vendait dans les marchés nocturnes du côté de Saint-Raphaël, et qui aujourd'hui est au Théâtre Antoine, avec le sens de l'humour. On aurait pu parler du Pays Basque, vous adorez, parce que vous êtes un amoureux aussi du Pays Basque et des Landes.
3: Ouais.
2: Alors, revenez demain.
3: Ok.
2: Il y aura Benoît Prospero aussi.
3: Ah,
2: tout le monde sera là.
3: Mon Ben, mon Prosperos.
2: Merci Florent Père. Ici.fr pour écouter l'émission Le Théâtre Antoine, jusqu'au 10 janvier pour le sens de l'humour. Rendez-vous demain, portez-vous bien. Merci pour ce rire en tous les cas.
3: Merci, c'est
2: un plaisir. Salut Florence, salut à tous.
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2: Et les mélodies de votre radio ici, Francis Cabrel, les murs de poussière.

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1: Passez une excellente soirée, il est tout juste 21h, merci d'écouter ici. Pour son 80 avec Laurent Petit-Guillaume.
2: Bonsoir à tous. Est-ce que les tubes d'aujourd'hui seront toujours des tubes dans 40 ans? Ah, pas sûr. En revanche, ceux des années 80 sont toujours des tubes aujourd'hui. La preuve encore ce soir, ça commence comme ça.

0: Footloose, c'était Kenny Loggins.
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0: Chanteur et guitariste, cet américain pur jus est un habitué des bandes originales de films célèbres. Hein. Top Gun en 86 et puis Footloose en 84. Film qui a été plutôt un beau succès aux États-Unis et qui a permis à ce titre d'être nommé à l'Oscar de la meilleure chanson originale. Mais cette année-là, c'est Stevie Wonder qui reçut la statuette grâce à I Just Called to Say I Love You, BO du film La Fille en Rouge. Attention, chef-d'œuvre en vue, la voix de Brian Ferry arrive, 1982, Roxy Music, Avalon.

C'était Shadé avec Smooth Operator. Après la voix de Crooner, de Brian Ferry, c'était la voix la plus sensuelle du monde de la musique du XXe siècle, la sublime Shadé, qui, contrairement aux rumeurs, n'aurait pas définitivement arrêté la musique. Son groupe existe toujours. Ils auraient enregistré de nouveaux titres dans un studio du sud de la France.

Il y a de nombreux mois, mais mystère, toujours pas de nouvelles concernant une sortie prochaine. Eh oui, hélas. Allez, pour se consoler, on retrouve un groupe qui, c'est sûr, n'existe plus du tout. Image et leur corps à corps, ça c'était un tube sorti en 1986.

0: Malik Mandel. Elle est drôle cette chanson, elle raconte l'état d'esprit d'une femme qui se réveille un lundi mais qui préférerait qu'on soit dimanche. Ce titre qui devient un tube en 86 a été écrit et composé par un certain Christopher. Mais derrière ce prénom se cachait le génial Prince qui avait craqué pour ce groupe de filles, les Bangles. Dans un instant, c'est Mel Brooks qui arrive avec It's Good to be the King, juste après ça.
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0: Indochine avec Canary Bay.
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0: Extrait de l'album 3 qui, comme son nom l'indique, est le troisième album d'Indochine sorti en 85. Un titre sur l'homosexualité féminine dont les paroles furent censurées par la télévision. Ah bah oui, c'était en 85, comme quoi. Hein. Les temps changent parfois en mieux. Pourtant, on était tolérants pendant cette décennie. On n'a rien dit quand la chanteuse italienne Spagna est arrivée avec sa coiffure blonde, style deux doigts dans la prise électrique. On l'a même adorée à l'époque. Tout comme son tube, très italo-pop. Hein. Call Me, que voici.

Mylène Farmer, c'est des plus grands livres. En 1985, c'est le premier titre dont Mylène écrit elle-même le texte et qui exprime vraiment son univers sombre, mélancolique. Une chanson sur la peur de vieillir, la mort. Le clip qui l'accompagne, réalisé par Laurent Boutonnat, est le premier tourné en cinémascope conçu comme un court-métrage de 8 minutes. La suite, c'est David et Jonathan, célèbre duo Bella Vita.

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1: Merci d'avoir suivi notre rendez-vous quotidien avec les tubes des années 80. Rendez-vous demain dès 21h. La suite, c'est toujours en musique, avec 100% chansons françaises. Eh ben, je vous souhaite une belle fin de journée avec ici votre radio. Et oui, il est 22h. Chaque soir.
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3: La Ziza de Daniel Balavoine, un message d'amour à sa femme qui devient un hymne à la tolérance.
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3: Fin 1985, quelques minutes lui suffisent après un reportage sur les tensions raciales pour composer l'Aziza, qui signifie « la chérie » en arabe. C'est un hommage vibrant à sa femme, Corinne, juive marocaine, mais aussi un plaidoyer pour la tolérance.

0: Le destin bascule le 14 janvier 86. Le chanteur disparaît tragiquement dans un accident d'hélicoptère sur le Paris-Dakar. L'émotion est immense. L'Aziza s'installe en tête des ventes pendant 2 mois, dépassant le 1 million d'exemplaires vendus.
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2: On décolle pour un voyage intérieur avec les deux frères les plus célèbres de Toulouse, Big Flo et Oli.
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2: D'habitude, le duo, c'est l'énergie pure. Mais pour le titre sur la Lune, tout a été différent. Ce titre les a littéralement hantés. Comment parler de la solitude quand on a tout ? Oli l'avoue, l'écriture a été un véritable chemin de croix. Il a fallu des mois de doute et des dizaines de brouillons à la poubelle pour mettre des mots sur ce sentiment d'être déphasé, d'être ailleurs.

0: un morceau suspendu en apesanteur qui affirme une chose. Même sous les projecteurs, on a tous le droit d'être un peu ailleurs et d'avoir la tête dans la lune.
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2: Yatouni est d'origine mahoraise et nous raconte son parcours. Dites-moi, Yatouni, qu'est-ce que vous aimeriez que les gens connaissent de votre culture mahoraise ?
3: La richesse vraiment relationnelle. C'est vrai qu'à Mayotte, il y a vraiment une solidarité extrême entre les habitants. Si, par exemple, vous rencontrez des inconnus dans la rue, vous allez toujours ressentir ce lien. Je ne sais pas, c'est quelque chose qui est naturel. Alors qu'ici, en France, les inconnus qu'on croise dans la rue, bah, on ne sent pas forcément un lien avec eux et on ne serait pas forcément apte à les voir, leur poser des questions et tout ça, oui.
2: Moins d'entraide, moins de solidarité, on ne va pas facilement demander un peu de sel ou un peu de sucre chez le voisin, en fait.
3: Oui, c'est ça, oui. À Mayotte, on a vraiment une relation assez intense avec les voisins. On les respecte et on vraiment montre beaucoup d'amour envers eux. Si jamais on vous manquait de quelque chose, parfois de l'eau ou du sel, peu importe, on peut aller toquer chez le voisin et lui demander. Et avec plaisir, la personne va lui offrir. Sauf qu'ici en France métropolitaine, je pense que ça paraîtrait un peu bizarre quand même.
2: Oui. Vous buvez, vous, un jus de pomme?
3: Oui.
2: Comment on dit pomme en maoré?
3: Jus de pomme et jiva.
2: Ah, jiva?
3: Oui. Qui veut dire le jus de pomme est très bon. Oui,
2: ah bah c'est court, c'est facile.
3: Oui.
2: Vous avez hâte de retourner à Mayotte. Quelle est la première chose que vous allez manger quand vous arrivez?
3: Ça serait une mangue avec du sel.
2: Ça, ah, c'est...
3: oui.
2: Ça, c'est étonnant, ça.
3: Oui. C'est comme si on mangeait du chips, mais encore mieux. C'est super bon, les mangues. Le goût est juste indescriptible.
2: Mais avec du sel.
3: Oui, avec
2: le sel qui va faire ressortir le goût de la mangue.
3: Oui, c'est ça. Oui, ça va vraiment faire ressortir le goût de la mangue.
2: Alors, votre maman, Siti Fatima, c'est elle qui cuisine à la maison. Qu'est-ce que vous aimez manger quand elle cuisine?
3: J'aime beaucoup manger le pilao. C'est un plat qui ressemblerait un peu au paella de l'Espagne. Plat très coloré.
2: Avec des épices un peu particulières que nous n'avons pas ici en France.
3: Il y a le curcuma, après il y a le masala et il y a aussi le poivre, le poivron. Et le citron aussi et le sel, donc tous les ingrédients ici en France.
2: Vous vous intéressez à la cuisine, vous? Vous avez appris à cuisiner avec maman?
3: En fait, à Mayotte, c'est très important pour une femme de savoir cuisiner. Depuis l'âge de 6 ans ou 7, jusqu'à mes 10 ans, donc j'avais l'habitude en fait de rejoindre ma mère et qu'elle m'apprenne à cuisiner.
2: J'ai entendu parler d'un fruit, le konona.
3: Konokono.
2: Kono, oui. Comment vous dites?
3: Konokono.
2: Ah oui.
3: Oui.
2: C'est pas du tout konona.
3: Non.
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4: 10e étage au CHRU de Nancy, service médecine légale, unité médico-judiciaire. Ah bah elle est là.
5: Bonjour.
4: Bonjour Élodie. D'habitude, quand on voit un médecin, bon, ça peut être qui tout double, c'est pour se faire soigner ou pour avoir de mauvaises nouvelles. Mais comme vous êtes dans les coins, vous, c'est pas bon.
5: Alors généralement, non, c'est assez mauvais signe de venir chez le médecin légiste. Mais il y a des gens qui pensent qu'ils ne viennent chez le médecin légiste qu'une fois décédés,
4: oui.
5: Ce qui n'est pas vrai. Puisque là, actuellement, vous êtes dans le service de l'unité médico-judiciaire où on prend en charge les victimes vivantes.
4: On vous connaît plus en tant que médecin légiste quand vous intervenez dans les feuilletons sur les scènes de crime, par exemple.
5: On va dire du point de vue du grand public, on nous voit à travers les séries télé, dans sa salle d'autopsie, parfois un petit peu lugubre pour rajouter, mais on intervient finalement beaucoup plus en fait auprès des victimes vivantes.
4: D'accord. Les victimes vivantes représentent plus de votre temps de travail?
5: Oui, alors sur Nancy par exemple, on voit à peu près 5000 victimes par an et on va faire 500 autopsies par an.
4: C'est qui une victime?
5: Alors une victime, c'est une personne qui a été victime, mais de violences. Alors on pense aux violences volontaires, bien sûr, aux agressions dans la rue, malheureusement aussi des faits de violence sexuelle ou des maltraitances à enfants, mais aussi les personnes qui ont été victimes de violences dites involontaires, accident de voie publique, accident du travail, même un accident domestique.
4: Toutes les victimes passent par chez vous?
5: Alors oui, sur Nancy, en fait, à partir du moment où elles souhaitent déposer plainte, elles vont au commissariat ou à la gendarmerie, et ensuite, l'enquêteur va prendre contact avec notre service pour prévoir un rendez-vous sur cette unité.
4: Et c'est vous qui les recevez?
5: Et c'est le médecin légiste qui les reçoit pour pouvoir les examiner.
4: Vous, c'est une vocation?
5: Oui, j'ai fait médecine pour faire médecine légale. Bon, je suis de l'ancienne génération où j'avais quand même une spécialité. Je suis médecin du travail de formation, mais je n'ai exercé que dans le cadre de la médecine légale.
4: Pourquoi ?
5: C'est une excellente question, souvent posée. Pourquoi on en arrive à la médecine légale ? Donc déjà, pas du tout par rapport aux séries télé ou autres.
4: Est-ce que vous avez quel âge ?
5: Alors moi, j'ai 38 ans.
4: Ouais, donc votre génération, elle a regardé quoi comme séries télé médicales ?
5: Bon, à l'époque, c'était Urgence. Moi, j'ai connu aussi les débuts de Bones à l'époque. Et je fais, d'ailleurs, on pourra en parler, de l'anthropologie médico-légale dans mon activité.
4: Qu'est-ce que c'est, ça ?
5: Alors ça, c'est l'examen des ossements qui sont découverts soit, par exemple, à l'extérieur, soit dans une habitation, dans la nature, mais ça peut être aussi l'examen d'ossements au décours d'une autopsie d'un corps qui a pu être très altéré, justement pour rechercher des lésions et aussi pour établir ce qu'on appelle le profil biologique pour essayer de comparer aux personnes disparues.
4: Oui, là on rigole, mais c'est pas drôle en fait.
5: Non, c'est pas drôle, mais c'est assez satisfaisant parce que ça permet aussi de pouvoir identifier des ossements, et ça c'est toujours satisfaisant de pouvoir rendre, on va dire, un défunt à sa famille.
4: Bon, on revient au pourquoi du comment. Pas du tout inspiré par les séries, votre vocation ?
5: Non. Alors moi, de base, je pense que mon inspiration vient surtout de mon père, qui était paléontologue. Donc depuis toute petite, j'étais bercée dans les ossements, plutôt australopithèque, on était plutôt sur l'ancien humain, et sur l'archéologie, anthropologie, et je voulais être égyptologue quand j'étais petite, mais pour découvrir des momies. Donc maintenant, je fais des momies, mais dans un cadre plus récent que de l'Antiquité. Et je pense que c'est ce qui m'a donné en fait ce plaisir, cette curiosité vis-à-vis de l'humain, de l'humanité. Et puis après, d'autres m'ont fait découvrir en fait ce qu'était la médecine légale par le biais d'amis de mes parents qui étaient médecins légistes et médecins généralistes. Et quand j'ai assisté à ma première autopsie, quand j'étais en troisième année de médecine, j'ai su que ma place était là.
4: On peut aller visiter un peu le service ?
5: Oui.
4: Il y a des victimes à toute heure et tous les jours qui viennent ici.
5: Alors en fait, l'unité médico-judiciaire, c'est un service de consultation. Donc on est ouvert de manière fonctionnelle du lundi au vendredi, aux horaires classiques de consultation. Mais on a aussi une permanence de médecine légale. C'est-à-dire que les nuits et les week-ends, un médecin légiste peut être contacté pour justement soit voir des victimes en urgence, soit aller faire des levées de corps, donc examiner des défunts sur des lieux de découverte.
4: Oui, c'est ça. De toute façon, si quelqu'un décède, on fait appel à vous. Vous vous déplacez, vous venez forcément ?
5: Non. Alors, non. Si quelqu'un décède, c'est un médecin qui va faire le constat de décès. S'il y a quelque chose de suspect, si on est dans le cadre de mort violente, à ce moment-là, la justice sera informée par un obstacle médico-légal sur le certificat de décès et demandera à ce moment-là au médecin légiste de se déplacer éventuellement sur place ou décidera directement de faire amener le corps à l'Institut de médecine légale pour les autopsies.
4: Donc, les autopsies, elles ont lieu ici, au 10e étage ?
5: Non, c'est pas dans ce bâtiment. C'est un bâtiment qui est excentré au fond du CHU à côté d'une petite chapelle en continuité de la chambre mortuaire.
4: Bon, là, le service, c'est quoi ? C'est un couloir, des portes et des bureaux ?
5: Exactement.
4: Il n'y a rien à voir.
5: Donc, effectivement, ça, c'est un service de consultation. Donc, il y a des consultations classiques de bureaux. Et en fait, à l'unité médico-judiciaire de Nancy, comme dans maintenant une grande majorité de centres hospitaliers universitaires, il y a en fait un dispositif qu'on appelle audition Mélanie. Donc, ça, c'est cette salle où l'enfant va être en présence d'un enquêteur qui est formé à recueillir la parole d'un enfant victime de violence. Et pendant ce temps-là, donc, il va être à la fois filmé et puis enregistré à l'aide d'un micro. Et donc, il y a une vitre sans teint qui sépare d'une salle qu'on appelle la salle de régie, où va se faire l'enregistrement et où un autre enquêteur sera également présent derrière la vitre pour voir un petit peu ce qui se passe et poser éventuellement des questions complémentaires par la suite.
4: Bon, quand vous avez choisi cette voie, vous saviez qu'il y avait cette partie-là ?
5: Oui. Oui. Quand j'ai fait médecine, je voulais faire médecine légale. Et quand j'ai fait mes stages, en fait, en tant qu'étudiant en médecine, j'ai découvert ce que je n'avais pas eu l'occasion d'appréhender, le côté victime vivante. Donc oui, j'ai choisi la voie en sachant quelle était la globalité du travail.
4: C'est un quotidien très intense, j'entends, hein ?
5: Alors, très intense et très varié surtout. Et c'est ça qui est très agréable aussi, nous, dans notre travail, je pense, pour justement, même si ce ne sont pas des choses joyeuses dans tout ce qui se passe, mais on va être le matin auprès des victimes vivantes, on peut être l'après-midi au niveau de l'Institut de médecine légale, ça nous arrive d'être appelés pour faire ce qu'on appelle les reconstitutions. Donc quand on a fait des autopsies ou des examens de victimes, un juge d'instruction peut demander à ce qu'on soit présent quand il va essayer de refaire ce qui s'est passé pour demander notre avis par rapport à ce qu'on avait constaté aux déclarations de la personne qui est entendue. Et puis après, comme ça arrive, je l'ai fait ce matin, aller aux assises également, enfin devant des cours criminels pour pouvoir être entendu par rapport à nos constatations faites et donc pouvoir apporter, en fait, suivre le dossier jusqu'au bout.
2: Ouais, c'est ça. Vous avez une vie comme dans une série quand même, j'ai l'impression. Hein.
5: Oui, on a quand même des éléments qui sont repris dans les séries télé.
2: Bon, on va refermer cette porte. Bon, souvent un médecin soigne. Il peut être porteur de mauvaises nouvelles, mais aussi de guérison. Vous êtes plutôt dans un aspect morbide, sordide, plus difficile. Comment vous le vivez finalement au quotidien ?
5: Alors moi, je ne le vois pas en tant que morbide. Je suis un médecin de constat, d'expertise, pour apporter des choses objectives à la justice. On a quand même une pierre à apporter justement aux victimes pour faire reconnaître les préjudices qu'elles subissent et apporter un éclairage factuel à la justice.
2: Bon. Bah, merci de nous avoir accordé un petit peu de temps entre deux autopsies. Ah, je rigole, mais
5: c'est pas tout à fait faux.
2: Merci bien, bonne fin de journée.
5: Merci, vous aussi.

0: On pense directement à un homme avec une silhouette énigmatique, un chapeau, une écharpe. C'est devenu un symbole et une fierté française. Il s'agit bien sûr de Jean Moulin.
1: Alors Tom, pour ceux qui arrivent de Mars, c'est qui Jean Moulin?
0: Alors ça arrive, hein. Alors lui, il est né à Béziers en 1899. Étudiant brillant, il devient le plus jeune préfet de France. Mais en 1940, tout bascule. La France perd face à l'Allemagne nazie et le jeune fonctionnaire refuse la défaite et part à Londres pour y rejoindre le général de Gaulle.
1: Mais du coup, Tom, quel est le lien entre Jean Moulin et la Côte d'Azur?
0: Eh bien, le général lui donne une mission de la plus haute importance, unifier la résistance. Et pour ça, il va traverser le pays et il arrive à Nice en octobre 42 pour y rencontrer les principaux chefs des mouvements de combat.
1: Ouais, mais faut pas se faire repérer, comment il fait?
0: Eh bien, il va ouvrir une galerie d'art, une sorte de diversion pour esquiver la police. Jean Moulin se fait alors passer pour un collectionneur et il ouvre au 22 rue de France la galerie Romanin. Il y expose des tableaux d'Henri Matisse, Edgar Degas et d'autres. Et grâce à cette couverture, Jean Moulin pouvait traverser la France en sa qualité de collectionneur d'art. Et l'appartement au-dessus de la galerie servait de planque aux résistants niçois.
1: Et puis il n'était pas tout seul dans cette galerie.
0: Et oui, il demande à son amie Colette Ponce-Dreyfus de s'occuper des lieux. Elle nous en parle dans une interview en 1983.
2: La fonction de ma galerie, c'était de couvrir l'activité de Jean Moulin. Je savais parfaitement que c'était une activité de résistance. Je ne savais pas son importance exacte, ça je ne l'ai su qu'après. Il ne fallait pas que je la sache, d'ailleurs tout ça a été très bien fait. Il tenait beaucoup à ce que ce soit une chose très officielle et qu'une fois pour toutes, qu'il soit Jean Moulin, marchand de tableau.
0: Mais le 21 juin 1943, Jean Moulin est arrêté. Le jour même, Colette Ponce reçoit un télégramme avec ces quelques mots « Vendée ». Comme prévu. Et ce message codé signifie que la couverture de Jean Moulin est grillée. Elle doit donc de toute urgence fermer le local, mettre à l'abri les œuvres et fuir. Alors aujourd'hui, le grand chef de la résistance est au Panthéon. Son fameux « Entre ici, Jean Moulin
1: bah ». De Malraux, dont on parlait déjà cette semaine.
0: Bien sûr. Morale de l'histoire, il vaut mieux être collectionneur qu'un collaborateur. Et depuis 2013, au 22 rue de France, une plaque nous rappelle l'avenue de Jean Moulin, à Nice.
1: Et ça, c'est une bonne raison d'aimer la Côte d'Azur.
0: En plein dans le mille.
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4: Anthony est un enfant de Galeria. Et au village, il a tous ses souvenirs.
5: J'ai grandi ici depuis mon enfance. J'ai toujours vécu ici. J'ai été à l'école à Galeria. Et j'ai essayé de m'investir associativement à Galeria, donc voilà. C'est pour cela qu'on a repris, il y a maintenant 2 ans, avec des amis à moi d'ici, des jeunes de Galeria, l'association du village qui se nomme l'Asso du Falazorminku. Donc c'est vrai qu'on met plutôt en avant tout ce qui est associatif pour Galeria, pour les jeunes, les futures générations et les plus anciens, bien sûr. Donc on essaye de faire vivre Galeria au maximum en toute saison.
4: Et l'association propose plusieurs rendez-vous sur l'année.
5: Des balles, on fait 2 à 3 balles par saison en été. On fait également des concours de boules qu'on fait pareil en été. Et on a aussi également des concours de belote ainsi que des concours de beach soccer.
4: Le but, réunir les gens et les générations.
5: C'est plus ou moins difficile dans certains points. Mais bon, c'est vrai que quand on fait un bal, il va y avoir toute génération. Pareil pour des concours de boules, ceux qui aiment jouer aux boules. La belote, c'est vrai que ça rapproche vraiment pas mal de monde parce qu'on a beaucoup d'anciens qui jouent. On a appris avec eux. On joue tout le temps avec eux, que ce soit au bar, à la maison. Donc, c'est vrai que ça rassemble vraiment beaucoup de monde et c'est très important. Il y a plus de locaux qui participent à ces événements qu'au tourisme, quoi, on peut le dire.
4: Parallèlement à son engagement associatif, Anthony est étudiant à Corté.
5: Je suis en 2e année de technique de commercialisation en BUT. Alors à côté de ça, je suis aussi impliqué pour les pompiers volontaires à Galeria. Donc je suis pompier volontaire, ça fait maintenant 1 an que je suis rentré. Donc c'est vrai que ça m'aide beaucoup, que ce soit pour le village, pour le lien avec les gens, parce que vis-à-vis de ma famille ou les gens du village, c'est très important pour moi. Donner ma passion, apporter de l'aide aux personnes qui sont en cas de danger, être là et présent pour les gens d'ici, ça me tient vraiment beaucoup, beaucoup à cœur.
4: Anthony ne quitterait pour rien au monde son village.
5: Alors, ma vision sur le village, c'est que c'est un très bon village avec une très bonne mentalité. On essaye de le refaire vivre d'ailleurs, beaucoup plus qu'avant. Il faut continuer sur cette voie-là et on est bien parti pour mettre en avant Galeria.
4: Anthony Spinoza y fait partie de ces jeunes du village qui comptent pour l'avenir de Galeria.
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1: Aviateur hors pair et héros national, Roland Garros était un pionnier de l'aviation de combat. Il a mis au point un système révolutionnaire permettant de tirer à travers l'hélice de son avion. À la veille de ses 30 ans, c'est le 5 octobre 1918, pendant qu'il accomplissait des missions périlleuses en tant que pilote, que Roland Garros va trouver la mort en plein vol, abattu dans le ciel de Saint-Morel par un ennemi durant la Première Guerre mondiale. Et quand on pense à Roland Garros, c'est immédiatement la terre battue, les échanges de balles et les exploits des plus grands champions de tennis qui nous viennent à l'esprit. Mais derrière ce nom, il y a une autre histoire. Il voit le jour à la fin du 19e siècle, sur l'île de La Réunion. Le jeune Roland développe une passion pour l'aviation pendant ses vacances dans la maison de famille située à Sapicourt, dans la Marne. En 1909, il assiste à la première semaine de l'aviation à Bétheny, à côté de Reims. Il sera le témoin des exploits de pionniers comme Henri Farman ou encore Louis Blériot. Il intègre la prestigieuse école de commerce HEC à Paris et va se lier d'amitié avec les membres du Stade français. D'ailleurs, en 1928, 10 ans après sa mort, le club Omnisport parisien décide de lui rendre hommage. Le nouveau stade de tennis est construit porte d'Auteuil et portera son nom. Une manière de célébrer cet homme courageux et visionnaire qui a marqué son époque non seulement par ses prouesses aériennes, mais aussi par son sacrifice. Le 23 septembre 1913, il effectue la traversée aérienne sans escale de la Méditerranée, reliant la France à la Tunisie, un parcours de plus de 800 km, une prouesse technique qui marque l'histoire de l'aviation. La tombe de Roland Garros est visible au cimetière communal de Vouziers, un lieu de mémoire qui nous rappelle que derrière le nom du tournoi de tennis, il y a l'histoire d'un homme. Roland Garros, c'est l'un des trésors de Champagne-Ardenne.
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1: Bonjour Lise, bonjour à tous.
2: Les Suisses ont décidément besoin de nous pour tout.
1: Ouais, alors je vais pas vous faire toute la liste, on y passerait la journée, mais il y a quand même un truc qui est indiscutable. Est-ce que vous connaissez la langue suisse ? Eh ben non, et c'est normal parce qu'ils n'en ont pas, ou plutôt si, ils en ont quatre, mais en fait ils les piquent aux pays voisins. Et donc, nos voisins romands, faute d'avoir leur langue à eux, eh ben ils parlent la nôtre. Oui, les Suisses, ne vous étouffez pas, mais pensez qu'à chaque fois que vous ouvrez la bouche, c'est du français hein, qui en sort. Sans nous, vous seriez muets. Remarquez que des fois, ce serait peut-être pas plus mal.
2: Bon, et d'après vous, on est trop gentils.
1: Bah, déjà, plutôt que de leur prêter, on devrait leur louer. Hein, eux qui savent si bien dire qu'on est pauvre à côté de leur pays coffre-fort. Mais ça, bon, passe encore. Par contre, il y a une attitude qui est insupportable, c'est de se croire proprio de ce qu'on vous prête. Quand vous invitez des amis à manger, ils viennent avec un petit cadeau, mais ils n'amènent pas leurs meubles pour s'installer. Eh bien, les Suisses, si.
2: Ça mérite une petite explication, là, quand même.
1: Alors, ils n'ont pas de langue, donc pas de dictionnaire. Nous, on a le Robert. Eh bien, je vous le dis, si on les laisse faire, ils vont nous le naturaliser suisse, le Robert. Leur université a en effet fait le forcing pour entrer des mots de leur dialecte dans notre dico. Le carac. Est-ce que vous savez ce que c'est, le carac ?
3: Non.
1: Évidemment non. Eh ben, ça y est, le carac est dans le Robert. C'est une tartelette garnie d'une ganache au chocolat et recouverte d'un glaçage de couleur verte surmontée d'une pastille de chocolat. Mais une tartelette suisse.
2: Oh là là.
1: Et comble de l'insolence, ils ont même proposé d'y entrer le mot frouze. Alors je vous le dis, méfions-nous de leur intrusion dans notre belle langue française, sinon on n'est pas à l'abri d'une lente annexion. Et ça, eh ben c'est impossible ou bien ?
2: Merci beaucoup David. On entend le message, attention, hein, ça commence par le dictionnaire et puis après on ne connaît pas la suite. Très bonne journée et puis on se dit à demain comme d'habitude.
1: À demain.
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4: C'est une attraction à ne pas manquer cet été. Une belle manière de redécouvrir notre ville du Mans sans effort et dans l'ambiance des chimères. Aujourd'hui, j'ai testé pour vous le petit train nocturne du Mans. 20h30, place des Jacobins à côté du pâté, devant moi, un petit train blanc, bien garé, attendant les premiers visiteurs. L'occasion est parfaite, je décide d'aller voir Myriam, animatrice depuis 4-5 ans. C'est elle qui accueille les voyageurs. Emmanuel, son compagnon, est le chauffeur depuis environ 8 ans. Ancien chaudronnier de métier, il a rencontré cet univers dans un concours de circonstances.
5: J'ai cherché dans les bus, j'ai pas trouvé et j'ai répondu par hasard à une annonce à un petit train.
4: Aujourd'hui responsable du Mans, il garde sa passion intacte et me fait grimper dans sa locomotive. Face à moi, un grand nombre de boutons.
5: Alors on a toute la partie forcément tableau de bord avec le niveau de gasoil, le niveau de température, un petit peu comme une voiture, le niveau d'air aussi comprimé.
4: Et puis plusieurs autoradios reliés aux différents wagons pour diffuser la bande sonore.
6: Chers amis, bonsoir.
4: Je m'installe alors à côté d'un couple d'octogénaires assez particulier. Dominique est bretonne, Lothar est allemand. Tous les deux sont venus découvrir la vieille ville et n'avaient pas forcément envie de beaucoup marcher. Dominique nous avoue d'ailleurs qu'elle n'avait pas fait de petit train depuis son enfance. Quelques minutes plus tard, Myriam passe dans les wagons pour distribuer des bracelets lumineux. Manque de chance, notre ami Lothar casse le sien.
7: Il a cassé.
8: Ah, vous voulez que je vous le donne ? Attendez.
7: Bah non.
8: Si.
4: Un peu triste de ne plus avoir mon bracelet, je n'ai pas vraiment le temps de pleurer parce que la balade de 40 minutes démarre. Un parcours nocturne qui vous promène à travers la cité Plantagenêt jusqu'à la muraille romaine. Vous pouvez y observer différents points stratégiques, portraits sur les arbres, projections sur les monuments, et puis sentir cette ambiance. Tout le monde a le sourire et rigole. Certains font coucou aux passants dans la rue et les gens répondent. J'ai eu l'impression d'être un peu dans une bulle féerique. C'était très particulier et assez magique. Seul bémol, faut bien tenir son téléphone sur les pavés du Vieux Mans, sinon vous aurez beaucoup de photos floues.
5: Alors, moi, je ne vous cache pas que ça secoue un petit peu, hein. C'est le charme du Vieux Mans.
4: Mais rassurez-vous, plusieurs moments exprès pour les photos sont prévus. Et c'est après une remontée sous le tunnel que notre petit train termine son voyage à la case départ, place des Jacobins. Tout le monde est est ravie. À peine les gens descendent qu'une deuxième tournée se prépare pour toutes celles et ceux qui n'avaient pas pu réserver. En clair, une belle parenthèse enchantée à faire en famille, le Petit Train du Mans, c'est testé et approuvé par Issimen.
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6: Timéo, le chasseur.
7: Il était 5 heures du matin, on avançait dans les marais, couvert de brume.
6: Révélé par The Voice Kids, Timéo Béas est un jeune chanteur originaire de Cran. L'interprète de Canaillou a aussi su séduire les studios Disney en prêtant sa voix au personnage de Mufasa, le roi lion.
7: Marchait devant dans les roseaux.
6: Pour l'un de ses enregistrements, il rend hommage à Michel Delpech.

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1: La nature.
2: Aux gens qui habitent à côté.
3: Bah moi, je sais pas, mais il y a monsieur le maire. Dans son prénom, il y a le maire. Bah, il y a la mère. Du coup, bah moi, du coup, je pense que c'est Ali.
4: Ah, tu penses que monsieur le maire est le propriétaire de la mer?
3: Oui.
4: Et comment on appelle les habitants de la mer?
3: C'est ceux qui habitent dans les îles.
4: Et est-ce que vous savez combien elle mesure, la mer? Est-ce que vous savez jusqu'où ça peut descendre?
3: 60 mètres.
5: 3 kilomètres.
2: 100 mètres. 200 plus, plus, plus,
4: plus, plus, plus, plus. Quels sont les animaux qui vivent tout dans le fond, tout dans le fond, tout dans le fond de la mer?
3: Une raie.
5: Une pieuvre.
2: Une tortue.
3: Les étoiles de mer.
5: Les corails.
3: Les requins.
5: Les poissons.
6: Et avec ceci,
7: oui.
6: Ce sera tout.
7: Non.
6: Ce sera tout.
7: Non.
6: Ce sera tout.
7: Non.
6: Ce sera tout.
7: Non.
4: Comment ils font pour voir?
3: Ils ont une vision plus adaptée dans l'eau.
2: Ils ont des gros yeux.
4: Mais des fois, il fait vraiment très nuit. Hein. Vous avez vu des images, des fois?
3: Parce qu'en fait, il y a des poissons qu'ils ont une antenne où il y a une petite boule qui fait de la lumière.
4: Mais ils n'en ont pas tous. Alors comment ils font les autres, ceux qui n'ont pas de lampe?
3: Ils s'approchent d'eux et du coup, ils voient.
4: Tu penses qu'en fait, il y en a qui ont des lampes et ceux qui veulent voir, bah, ils suivent ceux qui ont des lampes?
3: Ouais.
4: Et quel est le plus gros des animaux, selon vous, qui vit sous l'eau, tout dans le fond de l'eau?
3: Une pieuvre.
5: Les grosses pieuvres.
3: Des baleines.
2: Une grosse baleine.
3: Et un requin.
5: La barrière des corails.
7: Barrière de corail!
4: C'est quoi la barrière de corail?
5: Bah, ça permet pour pas que les requins aillent manger ceux qui sont après la barrière.
4: C'est comme une clôture, en fait?
5: Un peu.
3: C'est comme un filet dans l'eau. Et c'est pour que les gens ils se baignent dedans et pour pas que les requins ils mangent les gens qui se baignent.
4: Parce que les requins, ça mange les gens?
3: Les requins, c'est méchant, donc bah moi, je pense que oui.
2: Des fois, je regarde des vidéos de requins et du coup, et ben, je vois où des fois, ils en mangent des gens. Et je pense que c'est très, très, très méchant.
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1: Ah, faudra attendre la Saint-Paul pour savoir qui sera le cognon.
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1: Cognon, à rapprocher de quignon, désigne un morceau de pain. Dans le temps, à la messe, on partageait un pain béni qui était offert à tour de rôle par une famille de la paroisse. Celle qui venait d'offrir le pain allait emporter un morceau, le cognon, à celle dont ce serait le tour le dimanche suivant. À Mentoux-Salon et dans les villages voisins, les vignerons n'ont pas choisi Saint-Vincent comme patron, mais Saint-Paul, célébré le 25 janvier. Eh oui, l'hiver, les gens de la terre ont un peu moins de travail, les jours sont courts et on peut faire la fête. À Mentoux, le cognon, c'est celui qui succède au bâtonnier. Dans les années 2000, la fête de Saint-Paul a failli disparaître. Et il a fallu toute la ténacité de Paul Gilbert, qui avait fondé la confrérie en 1950, pour lui redonner de la vigueur. Traditionnellement, Paul Gilbert entonnait la chanson de Mentoux à la fin du repas. En 2007, il nous a exprimé sa joie de voir revivre la Saint-Paul. A entonné la chanson, mais il l'a jamais terminée, vu qu'il est passé de vie à trépas en chantant le refrain. Voici les paroles de cette chanson, qui se chante sur l'air de la Charibiaude, dont les paroles sont de Jean-Baptiste Magnon. Et qu'on chante encore à la Saint-Paul.
2: En Berrichon dans le texte.
1: Dans notre pays, sans fait de manière, on passe notre vie ben honnêtement. 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Que ça soit chez Pierre, ou ben chez Paul, ou Bourdin ou ben d'en bas, chez le Turé ou chez le maître d'école, en vrais amis, trinquons les gars. C'est comme tous une autre bonne terre, chant heureux tout en travaillant. J'en ai des filles, qu'à son genre, t'es fier. Du beurre, du blé, des gavaillants, et poum des cravères et du bon vin blanc. Si vous passez par Mentoux, venez donc me voir, je vous la chanterai.
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3: Bonjour, je suis Jean-Luc Perrin, j'habite à la commune de Levignon. Je suis agriculteur et musicien de musique traditionnelle.
4: Cette passion des musiques traditionnelles, elle est venue comment ?
3: Elle est arrivée un peu sur le tard, après pas mal d'années de musique conventionnelle, banda, ça fait du coin quoi. C'est vrai que j'écoutais beaucoup Nadao, j'aimais bien ses sons, ses bruits, ses instruments bizarres. Et puis finalement, je me suis rendu compte que ces instruments étaient bien de notre région. Et puis il y avait des cours debout de ce type d'instrument-là, qui était à proximité, je me suis dit allez hop on tente, et puis voilà, je joue à Tradalai de la cornemuse, à fait de la boue, je jouais aussi de la clarinette, de la flûte.
4: Quel est votre instrument préféré?
3: La boue.
4: Pourquoi?
3: C'est assez typique comme instrument, c'est un doigté assez simple mais peu commun. C'est un son que j'aime bien. Par rapport aux autres cornemuses, c'est une cornemuse qui est beaucoup plus simple. Le bourdon n'est pas séparé de la gamme en quelque sorte. Tout se fait sur le même morceau de bois, parce qu'autrefois c'était tout simplement un morceau de bois dans lequel on faisait des trous et qui faisait du bruit. Et puis voilà. Moi la musique en fait m'est venue par mes parents qui m'ont mis dans une école de musique, tout simplement parce que j'avais un oncle qui lui était musicien et donc il fallait aussi que je fasse de la musique, puisque c'est une discipline comme une autre, qui était plutôt bien, individuelle et collective. Donc j'ai grandi avec un saxophone dans les mains, comment faire pour ma communion, ma première communion, ah, hein, oui. C'était un bel événement. Et puis ça a duré jusqu'à presque mes 30 ans, quand ma vie familiale s'est bien complétée et me laissait plus trop le temps dans les bandas.
4: Est-ce qu'il y a quand même un métier que vous avez rêvé de faire et que vous n'avez jamais fait?
3: Waouh, quand j'étais gamin, je voulais être pétrolier, mais alors je ne sais pas pourquoi.
4: Ah bon?
3: Musicien, ça n'aurait pas fait rêver mes parents, hein, comme beaucoup de parents, alors que maintenant, musicien, c'est une belle profession, bien encadrée. Je dis à tous les parents, quand votre enfant veut être musicien, laissez-le faire. De toute façon, on est en carence de professeurs de musique. C'est une très belle profession. Notre type de bal, c'est souvent des danses collectives, des danses simples. Et il faut que les personnes qui viennent voir se laissent prendre la main par d'autres personnes, par des danseurs. C'est vrai que tout le monde apprécie, ils se disent, mais punaise, c'est pas si mal. De fil en aiguille, ils se prennent au jeu, ils aiment bien notre musique, puis la mayonnaise monte, ils dansent, ils chantent, et on fait ouais, finalement de belles soirées, c'est cool.
4: Jean-Luc Perrin, avant de se quitter, un petit défi, ça vous dit?
3: Oui, dites-moi.
4: Ben, le nom de la radio qui vous a tendu le micro là aujourd'hui, c'est qui?
3: Ah, ben ici Gascogne.
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5: Avaler des légumes aux ados, c'est souvent mission impossible.
6: Parce que c'est pas bon.
5: Et si en plus les légumes sont moches, bah là c'est carrément la guerre.
7: Oh,
6: toi, file dans ta chambre, avec ça saute. Dépêche-toi. Allez, housse.
5: Carottes tordues, navets craquelés, patates trop grosses ou trop petites, difficile de leur faire avaler tout ce qui sort des standards parfaits des supermarchés.
7: Non, j'ai pas faim.
5: Du coup, les légumes moches finissent à la poubelle. Pourtant, ces légumes-là ont autant de goût, voire plus de caractère. Mais non, non, non, ils ne rentrent pas dans le moule. Comme dans la vie, ce qui n'est pas dans la norme est souvent mal perçu. Et dans l'alimentation, bah, carrément jeté.
7: Je me rappelle dans le temps que, quand j'étais petite, qu'on ne gaspillait rien.
5: Au lycée d'Avier à Joigny, on a décidé de casser les codes et de ne rien gaspiller avec une soupe un peu spéciale.
6: Tiens, ça c'est de la soupe au chou.
5: Alors, elle n'est pas forcément au chou, mais tous les mercredis, entre 10h-10 et 10h10, c'est l'effervescence dans la cafétéria. Des centaines d'ados, des cuillères qui s'agitent, des verres de soupe qui disparaissent en un clin d'œil, 150 portions englouties avec le sourire. Le secret ? Une soupe préparée avec des légumes moches. C'est tellement bon. Bah oui, des carottes difformes, des pommes de terre irrégulières transformées en un délice réconfortant.
8: Avant, j'étais moche. Ma vie était un enfer.
5: Et puis l'équipe choc de l'association Lycévasion, née en 2025, est arrivée et elle a tout changé. Avec cette idée choc, et si on montrait que moche ne veut pas dire mauvais ? Et ça marche, les élèves adorent, tout se passe comme sur des roulettes au lycée Louis Davier. Voilà un geste d'éducation de bon goût, doublé d'un geste solidaire et anti-gaspi, qui met dans le mille, du coup j'ai envie de m'y mettre aussi. Allez, sauvons les légumes moches.
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1: Peut-être que vous connaissez, vous, la place du village. Sur les réseaux sociaux, Jean-Noël et Philippe de Paris parcourent les Savoies avec leur caméra et ils vous racontent leurs rencontres tous les jours au micro de votre radio ici. Aujourd'hui, Jean-Noël, on s'arrête dans l'ouest du département de la Savoie. C'est ce qu'on appelle l'avant-pays.
2: Nous sommes à Nance, du côté du lac d'Aiguebelette. Et on va parler, on va rencontrer quelqu'un qui a un métier rare, un métier d'art. C'est celui de sellier, tapissier, décorateur. Et on va en parler avec Jean-Pierre Ancel, dans cette région bien paisible autour du lac d'Aiguebelette. Et Jean-Pierre commence par nous dire, j'ai choisi de m'installer à Nance parce que je voulais du calme. Et là-bas, il est servi et il nous dit qu'il a longtemps vécu en ville et il nous explique que là-bas, au moins, à Nance, on peut se garer. On connaît Nance au nord du lac d'Aiguebelette, c'est vraiment la campagne, et il est heureux de travailler là-bas. Et il travaille dans un métier dont il dit qu'il est un peu l'héritier du bourrelier, puisqu'il lui-même est sellier garnisseur, des bourreliers qui ont quasiment disparu. Lui, il va utiliser beaucoup de cuir, beaucoup de crin animal, donc très naturel, la ouate qu'il préfère, le tissu et la mousse. Et tout ça sur des supports extrêmement variés, notamment les vieilles chaises. Il nous dit qu'il aime bien travailler sur les vieux objets, les vieilles chaises. Il faut les recoller, il faut faire les vernis, il faut les retinter. Mais il travaille aussi sur l'automobile. Il va notamment refaire une vieille De Dion Bouton de 1902 à l'ancienne avec justement eh bien du cuir et puis du crin animal. Donc il aime ce travail, il en est passionné et en particulier il va travailler d'une drôle de façon puisqu'effectivement il utilise des petits clous qu'on appelle des semences et ces petits clous eh bien il les met dans la bouche pour une bonne raison, c'est que c'est plus facile pour travailler. Et là c'est original et on le voit faire. Il met une poignée de clous dans la bouche, il y a des petits clous qui sont pas très longs quand même et il a un marteau aimanté, s'il vous plaît. Donc, il prend avec la main droite le marteau, il va choper le clou dans la bouche, la main gauche est disponible, et il nous dit, c'est comme si j'avais trois mains. Ça, c'est formidable. Et il nous explique qu'il a des clous dans la bouche très souvent, et que il prend son clou, et il tape dessus, et paf, le clou. Incroyable, il enfonce ça avec une dextérité énorme. C'était un bonheur de le rencontrer du côté de Nance.
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3: Installée à Rivesaltes, dans les Pyrénées-Orientales, la boutique laboratoire showroom Les Givrées Haute Glacerie propose une approche originale de la gourmandise. Des pâtisseries en trompe-l'œil entièrement glacées.
4: Bonjour et bienvenue chez Les Givrées Haute Glacerie à Rivesaltes.
3: Merci de nous accueillir, Dominique, ici dans un univers de pâtisseries glacées.
4: C'est de la pâtisserie glacée, donc avec des caramels coulants, des pralinés, tout en restant dans de la glace avec des produits locaux au maximum. Donc c'est une boutique laboratoire showroom.
3: Et là, vous m'emmenez où ?
4: Alors là, je vais vous amener voir mon époux, car c'est lui l'artiste, hein, c'est lui qui crée tout ça.
3: On peut rentrer ?
5: Non, c'est bon.
3: Bonjour Xavier, c'est vous le créateur de tout ça ?
5: C'est bien moi, oui, voilà.
3: Donc votre métier, c'est pâtissier à la base ?
5: Pâtissier, oui, exactement.
3: Glacier ?
5: Glacier, c'est une création de ma part, voilà.
3: Comment vous avez eu l'idée de vous spécialiser dans la pâtisserie glacée ?
5: C'est que le réchauffement climatique, je pense, ça m'est venu comme ça à l'idée. Tiens, pourquoi pas faire une création de pâtisserie glacée ? Tout nouveau, nouvelle création, voilà.
3: Vous aviez envie, vous, de desserts un peu frais, de la fraîcheur ?
5: Oui, c'est ça, exactement. C'est par rapport au bord de mer aussi, que de côté rafraîchissant, réconfortant, pour se faire plaisir au bord de plage, par exemple.
3: Vous visez une clientèle grand public, mais aussi oui. Des professionnels.
5: Exactement, oui, c'est ça, oui. Les restaurations, la clientèle particulière aussi.
3: Dites-moi, ça sent très très bon, là, dans ce laboratoire. Vous avez travaillé quoi, juste avant d'être arrivé ?
5: J'ai travaillé le chocolat, voilà, oui. Oui, j'ai travaillé le chocolat, je suis en train de faire des chapeaux pour le CLAC. C'est un événement ici à côté. Et on fait des chapeaux de leur logo. En fait, c'est un chapeau factice, en revêt de chocolat.
6: Alors, dans votre laboratoire, bon, évidemment, il y a des appareils de pâtisserie.
5: Oui.
6: Ça, c'est sûr. Et il y a aussi, j'imagine, des appareils à glace.
5: Voilà, nous avons ici devant nous une sorbetière. À côté, nous avons un pasteurisateur où je fais maturer mes glaces, où je cuis mes glaces et je fais maturer 24 heures. Ici, nous avons une cellule de refroidissement.
6: Ah, il y a quoi dedans ?
5: Voici les petits chapeaux.
6: Ah, les petits chapeaux.
5: Voilà, oui.
6: D'accord. Ils vont rester longtemps, là ?
5: Ils vont rester, ils vont rester 2 heures pour que ça soit bien, bien glacé. Et après, ça va partir en boîte et en décoration, puis en boîte.
6: Alors, ici, ça, c'est la partie production.
5: Et nous allons dans la salle à côté. C'est la salle ici, emballage et finition.
6: Alors, on va faire une petite dégustation.
5: Oui, bien sûr, oui.
6: Xavier, vous avez fait de grandes maisons, vous ?
5: C'est Monsieur Ducasse, à Paris et à Londres. Bon, j'ai pas mal baroudé, oui. Et beaucoup aussi travaillé sur la Côte d'Azur, oui.
6: Alors là, Dominique, vous avez sorti quoi ?
4: Alors là, c'est une mangue fruit de la passion, sur une petite guimauve à la vanille.
6: Alors, c'est incroyable, parce qu'on dirait vraiment le fruit qui est dans l'assiette.
4: C'est exactement ça. On va la couper en deux.
6: C'est vraiment un trompe-l'œil.
4: Un vrai trompe-l'œil.
5: Alors, à l'intérieur, c'est un sorbet à la mangue, un sorbet au fruit de la passion, un caramel coulant parfumé au gingembre et à la vanille, et un petit biscuit de coco. Tout ça déposé sur une guimauve à la vanille de Madagascar.
6: C'est trop, trop bon. Bravo. Hein.
5: Pas trop sucré.
6: Et vous l'avez breveté ?
5: Oui, nous avons déposé notre marque. Oui, exactement, oui. Les givrés.
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7: Francis Magnot, j'ai écrit plusieurs livres sur la franc-maçonnerie et j'en ai fait un sur l'histoire de la franc-maçonnerie à Limoges.
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7: J'étais employé d'un petit service public. Je suis entré en franc-maçonnerie après plusieurs sollicitations. J'y étais entré pour la fraternité. Et très vite, j'ai compris que la fraternité n'était que de façade. Et je suis devenu un des spécialistes de l'histoire de cette association. Je suis devenu bouddhiste très prématurément parce que c'est quand le premier moine Thichuan Duc s'est immolé par le feu à Saïgon en 1963. Donc j'avais 12 ans. Mes parents étaient tous les deux originaires de la résistance et ils m'ont laissé faire quasiment tout ce que je voulais. Donc je me suis intéressé au bouddhisme, ils m'ont trouvé les rares bouquins qui existaient sur le sujet. J'ai adhéré à la communauté Tunglan Minson qui est dans le nord de la Haute-Vienne. Mais c'est pas un bouddhisme qui me convenait, donc j'ai trouvé ma voie définitive assez tardivement, en 2008, et je suis membre du Fatiao Wao depuis cette date-là, et j'ai écrit un bouquin sur le sujet.
8: Voilà. Vous allez encore régulièrement au Vietnam ou pas ?
7: Mais j'y vais moins parce que le paradoxe de la retraite, c'est qu'on a beaucoup plus de temps pour dépenser l'argent qu'on n'a plus. Voilà. Je trouve que le bouddhisme que je pratique va de la frontière Khmer jusqu'à Saïgon, tout le sud Vietnam.
8: Et donc c'est des endroits qui sont très dangereux quand même, quoi.
7: Dangereux en théorie parce que même la tendance de cette religion qui est noyautée par le Parti communiste, les gens qui en sont membres m'ont donné des documents. Donc dès que j'ai eu ces documents, je les ai fait passer en France dans le but de faire ce livre adressé à mes parents. En disant que ma mère s'intéressait beaucoup à la musique vietnamienne, ils n'ont pas vérifié les CD. C'est parti comme ça de la grande poste de Saïgon jusqu'à Limoges. Et moi, j'ai passé d'autres documents qui étaient interdits de communication parce qu'ils veulent pas que cette religion progresse.
8: Et qu'est-ce que ça vous a apporté le bouddhisme après avoir vécu donc cette franc-maçonnerie que vous avez à laquelle vous n'avez pas du tout adhéré, vous êtes arrivé au bouddhisme, qu'est-ce que ça a changé dans votre vie concrètement ?
7: Alors ça a changé dans ma vie parce que j'ai eu une grosse épreuve le 18 janvier 94, j'ai perdu une fille de 18 ans dans un accident de la route. J'ai eu plusieurs tentatives d'autolyse, j'ai failli me flinguer plusieurs fois. Et si je n'avais pas eu le bouddhisme comme support, je pense que, à l'heure qu'il est, j'habiterais à Louya.
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2: Karen Ponte est romancière, elle est picarde et sur ici Picardie, elle vient tous les matins pour donner son billet d'humeur du jour. Karen Ponte s'éparpille. Bonjour Karen.
3: Bonjour. J'étais au téléphone il y a quelques jours avec mon amie Karine et elle me dit « Tu devrais parler à la radio de l'enfer des codes de validation. » C'est vrai que j'ai déjà évoqué les ouvertures faciles, pas faciles, les chaussettes orphelines, les bouchons de bouteilles qui se décrochent plus des goulots. Je peux continuer cette série évidemment en parlant de d'autres choses agaçantes telles que les mots de passe et les codes de validation.
2: C'est chiant.
3: Vous l'avez sans doute constaté, aujourd'hui on doit créer des mots de passe pour tout et pas n'importe quel mot de passe évidemment. Il faut des majuscules, des minuscules, des caractères spéciaux, il faut au moins 8 caractères quand c'est pas 10. Et aujourd'hui, parfois, il faut même le changer tous les 6 mois. Et comme on l'oublie, on clique sur mot de passe oublié, on est obligé d'en recréer un, bref, c'est l'enfer sur Terre. Mais comme si ça n'était pas suffisant, aujourd'hui, en plus des mots de passe, on reçoit des codes de validation. Soit par texto, soit par mail. Et une fois sur deux, bien évidemment, on ne les reçoit pas, ces codes de validation. Ils doivent s'en douter sur les sites, parce que si vous l'avez repéré, vous pouvez cliquer sur « Réenvoyer le code ». Donc eux-mêmes savent que ça ne marche pas tout le temps. Et évidemment, on ne parle pas de ces fameux CAPTCHA. Vous savez, ces petits trucs qu'on doit confirmer qu'on n'est pas un robot en cliquant sur des images avec des feux tricolores. Comme on ne voit jamais ce qu'il y a écrit, on clique sur tout et évidemment, ça ne marche pas. C'est mon amie Karine qui a raison. Finalement, je crois que je préfère encore collectionner les chaussettes orphelines.
2: Oui.
3: Je vous dis à lundi et d'ici là, rappelez-vous, 4 focus c'est bien, mais 4 éparpillés, c'est encore mieux.
2: Karen Ponte, romancière picarde qu'on retrouve tous les jours du lundi au vendredi sur Ici Picardie, à retrouver évidemment sur notre site ici.fr.
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4: L'un des villages les plus légendaires de Bourgogne se trouve en Côte d'Or. C'est le village de Malin. Un lieu chargé d'histoire, de chevaliers et de sorcellerie. Bonjour Sandra Amani.
5: Bonjour Charlotte.
4: Cette légende est extraite de votre livre « Les légendes de châteaux en Bourgogne » aux éditions de l'Escargot Savant. Il était une fois la sorcière de Malin. Malin est un petit village médiéval accroché à une colline. Son château surplombe la vallée de Saint-Bernon et sa plaine est traversée par la rivière Louche. Ici se trouve le fameux trou du diable.
5: C'est en effet un endroit terrifiant. Une grotte sombre que tout le monde évite depuis plusieurs siècles. Sauf Antoinette, une jeune femme très belle qui vit dans le village de Malin. Nous sommes au 15e siècle. Mais c'est semblable l'ennui. Antoinette veut du grandiose, de l'inattendu, de l'immortel. Seule au coin du feu, un soir d'hiver, elle pense à voix haute.
6: Je déteste mon existence de bonne femme sans avenir. J'ai hâte que minuit sonne. Satan, j'attends notre rencontre depuis si longtemps.
5: C'est avec entrain qu'Antoinette s'enfonce dans la forêt de Malin en une nuit glaciale de novembre. Sous sa capuche noire, son visage reste bien caché. Personne ne doit savoir qu'elle va rencontrer Satan. Et encore moins qu'il va lui donner l'immortalité. Arrivée devant le trou du diable, Antoinette sent une chaleur s'échapper de la grotte. Elle s'approche et tombe sur un homme splendide. Waouh, elle est stupéfaite. Elle qui pensait se retrouver face à face avec le monstre cornu à la queue fourchue des légendes. Mais chacun sait que Satan maîtrise comme personne l'art des métamorphoses lorsqu'il est question de séduction.
7: Approche, belle amie. Je veux que tu sois l'instrument de ma vengeance. Et uniquement si tu y parviens, je te donnerai l'immortalité. Trouve un prétexte pour te rendre au château de Malin. Deux sœurs y demeurent en ce moment, Catherine et Jeanne de Montagu, les nièces du propriétaire. Je déteste ces femmes qui ne cessent de m'humilier en proférant des prières pour m'obliger à quitter le village. Leur dernière trouvaille, avec la complicité du curé, c'est de combler ce trou pour m'en interdire à tout jamais la sortie. Je ne peux tolérer cela et je veux que les donzelles payent pour leur insolence. Tu es très intelligente, Antoinette, et c'est pour cela que je t'ai choisie. Imagine une vengeance qui soit digne de moi. Tu n'obtiendras ce que tu désires tant qu'à cette seule condition.
4: À votre avis, comment Antoinette va-t-elle venger son maître Lucifer?
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4: Nous sommes de retour à Malin au XVe siècle où vit Antoinette, une sorcière en devenir. Elle a promis de venger son maître Satan des deux nièces du seigneur de Malin. Première partie du plan, tuer le seigneur. Cette histoire est extraite de votre livre, Sandra Amani, Les légendes de Château en Bourgogne, aux éditions de l'Escargot Savant.
5: Antoinette se fait discrètement passer pour une marchande de tissus et empoisonne le seigneur. Le pauvre homme succombe quelques jours plus tard d'un mal inconnu. C'est à partir de ce moment-là que les choses deviennent intéressantes pour Antoinette.
6: Mon plan se déroule à merveille. Le seigneur est mort sans avoir eu d'enfant. Ses deux nièces vont donc se battre pour son héritage. Leur vie dans le château va devenir un véritable enfer.
4: Mon maître Satan va enfin être vengé.
5: C'est exactement ce qu'il va se passer. Les deux nièces entrent en guerre quelques semaines à peine après la mort du seigneur. Elles font même construire un mur en plein milieu du château pour ne plus se voir. Le château sera ainsi divisé jusqu'en 1654. Plus personne ne songe alors à combler le trou du diable. Antoinette, quant à elle, obtient enfin l'immortalité. Deux siècles plus tard, la vie d'Antoinette est cependant menacée. Elle est poursuivie pour sorcellerie et les habitants de Malin la précipitent dans l'Ouche. Mais Antoinette ne se noie pas. Elle est immortelle. On l'envoie donc à Dijon, où elle comparaît en justice en compagnie d'autres accusés.
6: Jamais ils ne pourront prendre ma vie. J'appartiens au seigneur des enfers.
5: Antoinette n'a pas peur, enfermée dans le noir d'une cellule du château de Dijon. Mal nourrie, assoiffée, elle reste emprisonnée ainsi pendant 4 longues années et finit par être libérée par miracle. Pas de bûcher ni de pendaison pour la sorcière de Satan, qui par précaution quitte Malin pour s'installer à Anteuil, l'autre village des sorciers au cœur de la vallée de l'Ouche. Se succèdent alors les mois, les années, les siècles, sans qu'Antoinette ne soit de nouveau accusée de sorcellerie. Elle traverse les époques, mais arrivée au XXIe siècle, elle commence clairement à s'ennuyer. Alors elle retourne à Malin.
6: Ça fait plusieurs siècles que je n'ai pas vu mon maître Satan. Serait-il encore caché dans le trou du diable ?
5: Debout devant l'entrée, Antoinette dresse l'oreille. Soudain, elle se sent happée par une force qui l'attire vers le fond de la grotte et l'entraîne dans un vaste souterrain où l'attend celui à qui elle a voué son existence.
4: Personne n'a jamais signalé la disparition d'Antoinette. On a retrouvé sa voiture au pied du château. Et certains journalistes d'aujourd'hui s'interrogent encore. La jeune femme aurait-elle été emportée par le malin ?
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8: Ah, quel enfant n'a pas rêvé un jour de devenir pompier. Enfant adolescente, Gaëlle Hérault est adjudante, légende ici.
9: Bonjour, je suis l'adjudante Gaëlle Leroux. Je suis pompier professionnel depuis 23 ans et j'occupe le poste de chef de salle opérationnelle adjointe au CODIS de la Sarthe. Mon histoire, j'ai découvert l'univers pompier en classe de 4e lors du stage de découverte et donc j'ai dû intégrer la section des jeunes sapeurs-pompiers au centre de la Ferté-Bernard. Par la suite, donc rentrée pompier volontaire. Après le bac, je suis rentrée militaire technicienne de l'air en tant que pompier. Donc le déclic et puis l'ambiance caserne, alliée du sport, travail d'équipe et puis de passer les différentes formations, ça a concrétisé et aujourd'hui je regrette pas et je continue dans ce métier avec passion.
10: Un incendie s'est déclaré.
9: Alors la fameuse question, quand on est femme, est-ce facile de progresser ou d'être pompier? Comme tout métier, lorsqu'on l'exerce avec passion, conviction et beaucoup de sérieux, je pense que tout le monde a sa place. Et la Sarthe représente bien ce corps-là, féminisé au maximum. Chaque pompier se doit de répondre à ses missions. Et là, il n'est plus question de femme ou d'homme. Au moment de partir en intervention, il y a toujours cette phase de gestion du stress, l'adrénaline. On aime cette phase-là, en fait, qui nous porte et puis qui nous galvanise pour la mission à venir. Voilà, au fur et à mesure des années, l'expérience font que ce stress, on le dompte, on le familiarise et puis grâce aux formations, on en fait une clé de réussite en fait. Mmh. Et on a tous besoin de ce stress-là et de cette adrénaline pour continuer à exercer ce métier. Et toujours cette fameuse question, est-ce que la tenue de pompier peut faire fantasmer? Je suis désolée, alors soit parce que je la vois depuis trop longtemps, pour moi elle s'apparente à mon métier, ma passion, et forcément certains la portent tout de même mieux que d'autres, faut être honnête. Mais après je suis pas du tout dans le mythe de l'uniforme, peut-être parce que ça fait trop d'années que je le porte. Mais c'est valable aussi pour les autres corporations, hein, gendarmes ou autres. Donc voilà, désolée de mon côté, je rentre pas dans le mythe du pompier en tenue.
11: Un pompier doit toujours être prêt à intervenir.
9: Voilà, c'était l'adjudante Gaëlle Leroux. Merci de m'avoir écouté et gardez en tête, toujours réserver un meilleur accueil possible pour les pompiers qui, sachez-le, au téléphone ou en mission, font le maximum pour vous aider.
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1: Un mot usuel occitan que vous connaissez, Necha et Chégur, j'en suis sûr. C'est le mot bigot. Laurent, tu peux aller me chercher le bigot, je te prie. J'avais pas un tecaï, ton téléphone. Non, pas mon téléphone, mon bigot. Dit Montagnier, dans mon atelier, en entrant à gauche. Effectivement, ce n'était pas le bigophone, l'argot du téléphone. Bigot étant le nom de l'inventeur d'un instrument de musique en carton qui porte son nom avant de désigner familièrement l'appareil téléphonique. Non, le bigot dans la campagne de chez nous, c'est la bêche. Vai cercar lo bigot, va me chercher la bêche, la binette ou la houe. En technique, le bigot est cette fourche retournée qui sert à tirer le fumier ou à briser les mottes après le bêchage. Bon nombre de révoltes paysannes se faisaient avec le bigot, l'arme qu'on attrape facilement, appuyée contre un mur. Si prenez le bigot, va veire. Si je prends le bigot, tu vas voir. Ané adieu.
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2: À Laval, je vous emmène à la rencontre d'un musicien qui s'appelle Julien Gauthier et qui fabrique depuis un peu plus d'un an un instrument qu'on n'a pas l'habitude de voir ni d'entendre, la cigar box guitare. Ça très beau comme son, c'est justement ce que je lui fais remarquer en arrivant chez lui.
3: Bah oui, c'est ce qui m'a plu quand j'ai commencé ce projet. Le son m'a tout de suite emballé, donc je me suis dit allez, il faut continuer, il faut en faire d'autres.
2: Alors vous appelez ça une cigar box guitare. On n'est pas vraiment sur la boîte de cigares hein, d'ailleurs avec vous.
3: Bah oui, mais bon, pour l'instant, guitare bidon, je sais pas si c'est très vendeur.
2: Parce que vous utilisez des bidons d'huile à la place.
3: C'est ça, ce sont des bidons en fer blanc, d'huile, des bidons anciens. Et puis, moi, ce qui me plaisait, c'était surtout le côté recyclage.
2: Ça fait un an que vous avez lancé votre activité. C'est venu comment? Comment c'est né?
3: Eh bien, pareil, j'avais vu des cigar box, des petites guitares en boîte de cigares. Et puis, en discutant comme ça, avec un ami, puis en regardant à gauche à droite ce qui se faisait, l'idée de la boîte en fer blanc s'est imposée, en fait.
2: Parce que même dans l'histoire de la musique, elles ont leur importance, hein, ces cigar box.
3: Bah, les cigar box, oui, c'est l'instrument rudimentaire des musiciens de blues fabriqué avec ce qui traînait dans la rue, quoi, un manche à balai, une boîte de cigares vide et une corde et c'était parti, quoi.
2: J'ai l'impression qu'on peut faire vraiment plein de choses en termes de son, c'est le cas.
3: Ben c'est ça, c'est vraiment fait pour faire du blues, et puis notamment quand on rajoute le bottleneck. Donc
2: Alors attendez, qu'est-ce que c'est que ça? Parce que là, vous venez de rajouter quelque chose sur votre petit doigt.
3: Oui, c'est un goulot de bouteille que je coupe moi-même et qui permet de glisser sur les cordes et de produire ce son-là. Voilà, c'est un son typique du blues qu'on connaît bien, quoi.
2: Et alors, ce qui est bien, c'est que c'est plus facile à jouer cet instrument que la guitare classique. Parfait pour les débutants. Je demande donc à Julien Gauthier si je peux lui emprunter son instrument.
3: Avec grand plaisir.
2: Allez, on y va. Je m'assois quand même, c'est mieux, on est d'accord.
3: Oui, ça va être mieux.
2: C'est parti, allez hop. Tremble, Jimi Hendrix. Bon ben je préfère quand c'est vous qui jouez en fait, Julien, hein, c'est mieux quand même.
3: Oui, mais il faut un tout petit apprentissage quand même.
2: Pour en savoir un peu plus sur cet instrument, n'hésitez pas à aller faire un tour sur nos réseaux sociaux, Facebook et Instagram. On vous partage une vidéo en compagnie de Julien Gauthier et de ses cigar box guitare. Julien qui propose aussi des ateliers pour fabriquer soi-même son instrument.
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1: Bonjour, je m'appelle Isor. Je suis née au milieu des animaux. J'ai 15 ans et j'habite à la Bédouère, à Serret.
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1: Mon père a créé le parc il y a 35 ans maintenant. Et il prenait des animaux à un peu de différents endroits. Et on a des naissances chaque année pour renouveler un peu la harpe.
3: Ma guide aujourd'hui n'est pas une adolescente comme les autres. Elle partage sa vie entre l'école et les animaux.
1: C'est sûr que avoir des amis et savoir que je vis au quotidien avec des animaux, ça leur fait rêver. Donc ils veulent forcément venir chez moi. Ouais, je me sens chanceuse parce que je sais que j'ai de la chance de vivre avec des animaux et que c'est pas le quotidien de tout le monde. Qu'il y a des gens qui peuvent être même dans le besoin ou des choses comme ça. Mais on essaye toujours de faire partager un peu tout ça à travers différents événements. Et on fait ce qu'on va faire aujourd'hui avec vous. On va aller nourrir les animaux, leur expliquer un peu le fonctionnement de ce qu'on fait chaque jour.
3: Isor et sa sœur Sixtine sont d'ailleurs appelées les petites mouglis de la Touraine.
1: Elle qui s'appelle Cannelle. C'est pareil, on l'a élevée au biberon parce qu'en fait, elle est née très très tard par rapport à la période de naissance des daims. Elle est née en septembre alors que c'est juin, juillet. C'est pareil, on l'a élevée au biberon. Là, par exemple, c'est notre père, c'est Sixtine et moi qui sommes devenus ses mères adoptives. Et en fait, le premier individu qu'un petit voit, il le considère comme sa mère. L'élément nourricier va devenir sa mère. On connaît quelques trucs que les autres n'ont pas forcément en connaissance. Donc forcément, on apporte un peu, par exemple, dans des évaluations ou des choses comme ça, pour essayer aussi de gratter des points, forcément.
3: Malicieuse, mademoiselle Isor est contemplative.
1: Alors là, c'est des oies du Canada, de Bernache. Donc en fait, elles sont sauvages, elles viennent de temps en temps, sur le plan d'eau et tout, comme ça, elles ont de la nourriture. Elles sont complètement libres de partir, de revenir, enfin, elles font ce qu'elles veulent. C'est joli le matin, par exemple, de se lever et de voir les oies sur le plan d'eau, c'est pas mal.
3: Ce plan d'eau qui rappelle forcément de bons souvenirs.
1: Puis, toute petite, on se met à l'eau avec les biches, on se baigne avec elles, et c'est vrai que, entre guillemets, j'ai appris à nager avec elles, appris à être en confiance dans l'eau, avec mes petits brassards tout roses. Et en fait, on profite du cadre à fond, que ce soit par la nature ou même par le domaine animalier.
3: Et là, on se dit que la vie est belle quand on a 15 ans. Pour découvrir Isor et Sixtine, direction la page Facebook du même nom, Le Monde d'Isor et Sixtine. Prochainement, des événements seront organisés qui s'appellent Dans la foulée des biches. Affaire à suivre.
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1: Itinéraire bis cette semaine, nous sommes à Villeneuve-sur-Yonne et aujourd'hui, pause gourmande et sucrée. Je suis à la maison Denon. François de Charon, bonjour.
2: Bonjour, bonjour.
1: Merci de nous accueillir dans cette maison qui a toute une histoire ici à Villeneuve-sur-Yonne.
2: Oui, effectivement, c'est un passage obligatoire, la maison Denon à Villeneuve-sur-Yonne. Elle a été créée en 1920 par la famille Denon. Et aujourd'hui, au 1er janvier 2023, j'ai repris l'entreprise et j'essaie de perpétuer cette tradition du pain d'épices et du miel. Moi, je suis arrivé dans Lyon, enfin ma famille est arrivée dans Lyon il y a une quarantaine d'années et on était déjà clients en fait depuis toujours à la maison Denon. Et c'est comme ça qu'en fait j'ai été complètement séduit et conquis à la fois par les produits, par l'équipe et par le cadre idéal dans lequel on exerce notre métier.
1: Cette maison, vous avez voulu lui donner une autre image. Quelle est la pâte François de Charon ici?
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0: Mais quand comprendront-ils? 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
3: Bonjour Olivier, vous nous racontez une expérience professionnelle aujourd'hui.
2: Vouille, linguistico-professionnelle. Mais blé. Aujourd'hui, je vais vous raconter l'histoire d'une jeune kiné qui s'est installée à Saint-Étienne, toute fraîche diplômée et persuadée que chez nous, tout le monde parlait comme dans les manuels de l'école de kiné. Le travail, pas de souci, elle en a d'abord, comme tous les kinés. Mais ce qu'elle n'avait pas prévu, c'était une aide pour les séances de traduction simultanée en gaga. Premier cas, un patient vient pour une rééducation à une prothèse de hanche. Il s'assied, soupire et déclare « Mon problème principal, c'est que j'arrive plus à m'acacasser. » « À vous quoi ?» qu'elle lui rebique, perplexe. « Ben, à mettre un cacasson, pardi. » Et là, notre kiné reste planté, croyant qu'il parlait d'un nouveau mouvement de yoga. Alors qu'en fait, bien sûr, il voulait juste s'accroupir. Deuxième séance de la matinée, deuxième quiproquo. Une patiente entre en se tenant le dos et lui dit « Ma sciatique, elle m'a fait kiné !» La jeune praticienne la regarde, ébahie. « Ah, vous vous êtes découvert une vocation ?» Mais la patiente ne voulait pas dire « kiné » au sens de kinésithérapeute, mais bien « kiné », Q-U-I-N-E-R, qui veut dire « gémir, pleurer, couiner ». La jeune femme s'imaginait qu'à peine arrivée, la patiente voulait lui faire de la concurrence. Troisième épisode, un monsieur arrive, pas très en forme, et déclare « J'ai du mal à me concentrer sur les exercices, j'ai le bas beau depuis quelques jours. » Et la kiné d'orbiquer « Mais si vous avez le bas du corps qui est beau, c'est plutôt positif, non ?»« Mais non, kiné, ma blette, avoir le bas beau, c'est ne pas avoir le moral. » Et pour finir, la palme de la consultation la plus confuse, une dame entre et lui dit « J'ai une consulte. » 5 minutes d'incompréhension plus tard, la jeune kiné découvre que « consulte », ici, ça veut dire « ordonnance ». La tatin, elle est allée la voir, la jeune kiné. Elle m'a dit qu'elle avait bien progressé, parce que, après 2 mois à Saint-Étienne, la kiné lui a dit « Allez, on s'acacasse doucement, tâchez moyen d'y aller doucement pour pas kiné. » Moi, je suis été la voir, la kiné, pour lui remettre le diplôme du Gaga Lauréat.
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1: Bon, tout va bien, Sébastien ?
2: Ouais, tout va bien. Oh, mais moi, je fais une belle balade avec vous. Par contre, il va falloir s'arrêter, Claire, pour faire l'interview.
1: Bon, attendez, je m'arrête là. J'attends le plat. Ça y est, c'est bon.
3: Ah, ça fait bizarre. Hein.
2: Bonjour, Claire Gombeau.
1: Bonjour, Sébastien.
2: Vous faites partie de l'association À Vélo Sans Âge à Toulouse. Et d'abord, on va raconter un peu votre... Avant de raconter ce qu'est l'association, on va raconter votre parcours. Vous êtes retraitée, mais qu'est-ce que vous faisiez dans la vie ?
1: Alors, j'étais institutrice au départ, puis chef d'établissement. Donc, pendant plus de 38 ans, je me suis occupée des pitchounes.
2: Et à la retraite, quand arrive l'heure de la retraite, vous vous dites quoi ?
1: Je me dis, oh, chic, je vais me poser. Et... patatras, je lis un article dans un journal qui raconte l'odyssée d'un vélo sans âge. Et je me dis, mais qu'est-ce que c'est que ce truc ? C'est génial. Je les appelle et ils me disent, il n'y a pas d'antenne entre Bordeaux et Nice, Claire, il faut que tu en montes une.
2: C'est quoi ce slogan ?
1: Du vent dans les cheveux et de la lumière dans les yeux, c'est magique.
2: Ouais. Alors que fait l'association ?
1: On propose aux personnes à mobilité réduite ou personnes âgées, isolées ou en EHPAD, des balades en triporteur. Figurez-vous que vous avez deux personnes devant et un bénévole derrière qui pédale.
2: Et c'est génial parce que, évidemment, vous mettez des étoiles dans les yeux des personnes que vous transportez, notamment des personnes âgées et ce couple qui pourrait en être un. Émile et Gaston, deux copains.
1: Oh, Émile et Gaston, magique. Quand on a ouvert l'antenne, Gaston a inauguré le premier triporteur. Il avait mis la cravate de son mariage, trop fier, en disant « Aujourd'hui, c'est jour de fête ». On est parti place du Capitole, où on a été accueillis par le maire. Gaston était le roi du jour. Tout le monde voulait monter avec lui pour découvrir ce drôle d'engin. À la suite de cette première balade, il ne ratait jamais, jamais une balade avec son copain Émile.
2: Quel âge tous les deux ?
1: Je pense qu'Émile avait déjà 91 ans et Gaston devait en avoir 92. On a emmené des personnes jusqu'à 104 ans.
2: Oh, magnifique. Il y a aussi la petite Élise.
1: Élise, extraordinaire, une jeune autiste qui, quand elle arrive, elle hurle de joie, de je ne sais. Et à partir du moment où elle s'installe sur le triporteur, elle s'arrête net, les yeux pétillent, elle sourit pendant toute la balade et dès qu'on rentre et qu'on remet le pied à terre, elle se remet à hurler. C'est quand même magique.
2: Et vous alors, le bonheur que ça vous procure, vous nous en parlez ?
1: Honnêtement, ce sont les personnes qui nous le transmettent parce que ce sont que des sourires, que du bonheur. Et j'avoue qu'il y a des jours où on se donne un petit coup de pied dans le derrière pour y aller parce qu'on a la flemme. Mais quand on rentre, on se dit « Heureusement qu'on y est allé, c'est magique. »
2: On repart, Claire ?
1: Allez, on y va, en route !
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4: Bonjour Daphné Michelin.
5: Bonjour Philippe, bonjour à tous.
4: On vous pose des questions tous les matins sur le patrimoine et la Drôme Ardèche. Aujourd'hui, on parle d'un trésor mondial, mais très local. Pourquoi, Daphné Michelin, cette grotte mondialement connue s'appelle Chauvet ? C'est un nom d'artiste ?
5: Pas du tout, Philippe. En fait, si la grotte Chauvet porte ce nom, c'est simplement parce que l'un de ses découvreurs ou de ses inventeurs, eh bien, s'appelait Jean-Marie Chauvet.
4: Et voilà.
5: Un agent du ministère de la Culture passionné de spéléologie. Avec ses deux amis, Eliette Brunel et Christian Hiller, eh bien, ils ont exploré un recoin du cirque d'Estre près de Vallon-Pont-d'Arc en décembre 1994.
4: Donc, il a mis son nom dessus.
5: Alors, c'est pas lui qui l'a baptisé, en fait. Hein. Le nom Chauvet, c'est imposé très vite dans les médias et dans les milieux scientifiques. Car c'était la première personne citée dans les premiers rapports.
4: Ouais,
5: c'est un usage courant d'ailleurs dans l'exploration, le nom du premier déclarant reste.
4: Bah, j'imagine la jalousie, enfin je sais pas, la grotte aurait pu s'appeler Brunel ou Hiller, non ?
5: Alors exactement, on aurait pu l'appeler la grotte Brunel ou même la grotte des trois amis,
4: bah oui, c'était
5: mais
4: bien.
5: Chauvet, c'est resté en fait. Ce qui compte, c'est surtout ce qu'elle contient. Des peintures vieilles de 36 000 ans, lions, rhinocéros, chevaux, mammouths, même un hibou. Hein.
4: Oui.
5: C'est l'un des plus vieux chefs-d'œuvre de l'humanité.
4: Comment ont-ils su que c'était si ancien au moment où ils l'ont découverte ?
5: Ça, c'est la science. Non,
4: ouais.
5: C'est un petit peu après.
4: C'est après
5: qu'on a su avec la datation au carbone 14. Hein. Et puis, l'étude des couches géologiques. Et puis, eh bien, finalement, tout concordé. Et ce bestiaire a été peint à l'époque de l'Homo sapiens, il a environ 36 000 ans. Et tout ça est resté intact, scellé par un éboulement pendant des millénaires.
4: Et c'est pour ça.
5: Et aujourd'hui, la grotte Chauvet 2 permet à tous, eh bien, de découvrir ce trésor sans endommager l'original. Un hommage à la fois aux artistes d'il y a 36 000 ans et aux découvreurs d'aujourd'hui.
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6: 7h38. À cette heure-là, chaque matin, on apprend plein de choses grâce à Arnaud Fromage et sa nécessaire minute comtoise. Bonjour Arnaud.
7: Bonjour Loïs.
6: Il faut bien se rendre à l'évidence, les Franc-Comtois sont partout.
7: Oui, et s'ils le font un peu moins savoir que les Bretons ou les Corses, force est de constater que les Francs-Comtois ont conquis le monde. Je vous avais déjà parlé des villes fondées par les colons comtois au Nouveau Monde, Saint-Claude au Canada, Saint-Hippolyte et Besançon sans cédille aux États-Unis. D'autres, venus de Champlitte, ont fondé des villes au Mexique, mais aujourd'hui, c'est au bord de l'océan Pacifique que j'ai décidé de vous emmener.
6: Attendez, on est aussi là-bas ?
7: Mais carrément que vous y êtes les petits gars. Et si je le sais, c'est parce qu'en 1924 paraissait le premier numéro d'un journal intitulé « Les Gaudes d'Extrême-Orient, revue trimestrielle des Francs-Comtois résidant sur l'océan Pacifique ». Le siège de cette parution était installé à Hanoï, alors en Indochine française, et elle avait pour but, je cite, « de servir de trait d'union entre les membres de la société dispersés sur les distances effarantes qui courent du Kamtchatka aux îles Malaises et de l'océan Pacifique aux frontières de la Russie ». Sur ce territoire fantastique, nous dit le préambule de la revue, sont éparpillés nos compatriotes. Les Gaudes iront leur porter les nouvelles du pays, les nouvelles des amis, qui sont eux aussi en Extrême-Orient.
6: Et donc, il y a quoi dans cette revue ?
7: Alors, il y a un peu de tout. Hein. C'est un sacré bottin, quasiment 100 pages, qui contiennent des poèmes, des souvenirs du pays, quand la neige tombe et qu'on picole, ou encore des extraits de livres de Louis Pergaud. Et puis, il y a la chronique économique, où l'on apprend que ça exporte pas mal. Hein. Des montres, des bicyclettes, des automobiles, de la quincaillerie, du fromage de gruyère, des vins d'Arbois, et jusqu'à la recette de la cancoyotte, nous affirme l'auteur, qui se réjouit. Nous sommes ici nombreux en tant qu'individus. Le nombre de maisons franc-comtoises nous met parmi les provinces de France les mieux représentées. On y apprend aussi au détour d'un paragraphe que Gré est la ville des jolies filles et que les hôtels y sont bien tenus et confortables. Bon, j'ai pas réussi à trouver combien de Francs-Comtois étaient présents à l'époque sur les rives de l'océan Pacifique, mais ce que je peux vous dire, c'est qu'il y avait des naissances, bah oui, un carnet rose aussi. Donc, avec 100 ans de retard, je voulais souhaiter la naissance de Maurice Chamodeau, fils de Monsieur Chamodeau de la gendarmerie d'Hanoï, et envoyer tous mes vœux de bonheur à Jean Détouillon et Anna Ripert qui se sont mariés. Voilà, ça me semblait important. Et on salue les Francs-Comtois qui nous écoutent partout dans le monde. Et oui, plus besoin d'une revue dédiée. Aujourd'hui, il suffit d'avoir son appli ici pour avoir des nouvelles de la région où que vous soyez dans le monde. Et ça, c'est beau quand même.
6: Et oui, amis franc-comtois du Pacifique, merci de nous écouter avec Ici Besançon. Et merci Arnaud Fromage pour cette nécessaire minute comtoise encore très intéressante. On parle souvent, c'est vrai, des Bretons avec leur drapeau hein, qui sont absolument partout. La légende dit même que les Américains, quand ils sont arrivés sur la Lune, il y avait déjà le drapeau breton de planté, c'est pour vous dire. Mais finalement, ben, les franc-comtois, on est quand même pas mal représentés à l'échelle internationale. Merci Arnaud, on retrouve évidemment la nécessaire minute comtoise en réécoute à tout instant sur l'application Ici, puis également sur ici.fr Besançon.

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1: Oui, salut, bonjour. Je m'appelle Jean Meyer. Je suis né à Sarlat, mais je suis bordelais d'adoption depuis 1964.
2: C'est un florilège de klaxons. Alors on a commencé par le klaxon italien, ensuite le klaxon de combi.
1: Tous les enfants ont klaxonné un peu plus dans les tunnels et voilà.
2: Ça affirme aussi la personnalité d'une voiture.
1: Oui, oui, chacun.
2: Comme la de chevaux. Jean Meyer nous reçoit chez lui à Bordeaux, dans le quartier de la Bastide. Difficile d'imaginer que derrière la porte d'un garage se cache un véritable trésor sentimental. Des voitures anciennes dont deux modèles font sensation. La 2 chevaux cactus et la 2 chevaux vigne, sur laquelle poussent des raisins.
1: J'ai trouvé un marchand de plants à Sainte-Livrade qui nous a dit on va trouver un cépage qui résiste au vent, et on a fait faire une très belle galerie complètement adaptée. Je crois que j'amuse la galerie avec ma vigne, oui. Tout le long de l'auto. L'auto a même été prolongée puisque je dors dedans. Donc il y a un lit dans l'auto et vous imaginez qu'une berline est transformée en break. Et la vigne dégueule sur les côtés et sur l'arrière. La vigne tient toute la longueur de l'auto.
2: Et elle pousse bien.
1: Et elle pousse très bien, oui. Elle est bichonnée l'hiver.
2: Et ça veut dire qu'au mois de septembre, quand vous promenez avec cette deux chevaux, cette voiture, oui, avec la vigne à l'intérieur, vous pouvez conduire en dégustant des raisins.
1: Sûrement pas, hein, parce que c'est vraiment un cépage qui est choisi pas pour être dégusté ni pour faire du vin.
2: Quand les Bordelais vous croisent, comment réagissent-ils exactement? Est-ce qu'ils sont surpris? Est-ce qu'ils vous saluent? Ils vous font des grands sourires.
1: Ceux qui l'ont vu s'en souviennent. Donc après, la vigne est verte, alors on a fait ça sur une auto verte, oui.
2: Vous concevez que c'est pas quelque chose de commun?
1: Mon goût, c'est effectivement de faire les choses belles, efficaces et drôles. Ça sert à aimer la vie.
2: Le but d'une voiture, c'est quand même de se déplacer, d'être mobile avec. Elle roule à combien?
1: Elle roule à combien? Oh là là, je dépasse pas 60 à l'heure avec cette auto, mais ce qui m'a pas empêché d'aller et de revenir de Grèce en l'an 2000.
2: Est-ce qu'elle a un nom d'ailleurs, cette voiture? Est-ce qu'elle a un surnom?
1: Nous, on l'appelle la vigne.
2: Il y a la vigne et puis d'autres voitures, il y en a une qui me plaît bien, c'est la 2 chevaux cactus.
1: Ben moi, à la place de la roue de secours, j'ai mis un jardin de cactus. En 2007, je suis allé à Pékin et retour.
2: Et toujours le lit dedans. Mais avec les cactus donc sur le capot, jamais vous vous êtes fait arrêter sur la route par la gendarmerie ou la police? On vous a posé des questions?
1: Ils ne nous arrêtent que en disant c'est pour la photo du magazine de la gendarmerie.
2: On peut rentrer à l'intérieur?
1: Mais bien sûr.
2: Ça couine à l'intérieur.
1: Coquin.
2: La 2 chevaux vigne est de l'année 1980. Les pieds de vigne ont été plantés en 2000. Ce véhicule a véritablement créé le buzz. Des propriétés viticoles du Médoc ont même contacté Jean Meyer à plusieurs reprises pour organiser des animations. Et Jean Meyer, quand il rentre dans son garage tous les matins, qu'est-ce qu'il se dit?
1: Ben que je suis le plus heureux du monde.
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8: Je passais le plus clair de mon temps au cinéma Le Star.
9: Coupé! Elle était bien celle-là.
10: Poupou, pidou!
11: Août 1997, Gérard Pires pose sa caméra à Marseille pour réaliser son prochain film, Taxi.
12: Est-ce que vous pouvez me sauver la vie?
13: A priori, non.
12: J'ai un avion en arrière dans 25 minutes. Si je rate, je suis un homme mort. Si j'attrape, vous êtes un homme riche.
13: Monsieur a de la chance. Vous pouvez attacher votre ceinture, s'il vous plaît.
11: Daniel est chauffeur de taxi, mais aussi un fouille volant qui s'est échappé aux radars les plus sophistiqués.
12: Un taxi blanc à grande vitesse.
14: Il a renversé mon radar.
15: On s'en occupe, t'as relevé le numéro.
12: J'ai pas eu le temps, il est allé trop vite.
15: Eh ben alors, ma peau, il faut ouvrir les yeux, hein. C'est un métier, ça.
11: Mais un jour, il croise la route d'Emilien, policier recalé pour la 8e fois à l'examen du permis de conduire.
16: Tac au tac, je gratte, j'encaisse.
11: Pour conserver son taxi, il va devoir l'aider à arrêter un gang de braqueurs de banque.
16: T'étais pas à 90, t'étais à 190.
17: Ah, ça y est, je sais, ça doit être à cause du soleil. J'ai pas vu le 1 sur le cadran, j'ai vu que le 90... C'est pour ça que je m'affolais pas. Si j'avais su, j'aurais levé le pied.
18: De toute façon, même 90, c'est interdit. C'est limité à 50 en ville et pour tout le monde. Les voitures, les skateboards, les taxis, tout le monde.
3: Tu veux connaître mon rêve, écoute ça, rouler un Testarossa.
11: Quelques années plus tôt, alors que Luc Besson est coincé en taxi dans un embouteillage parisien, il imagine le chauffeur se transformer en as du volant pour s'en extraire. La rêvasserie prend de l'ampleur et devient vite une idée de film, puis un scénario. Mais qu'il n'a pas le temps de réaliser lui-même, totalement accaparé par le cinquième élément qu'il est en train de finir.
4: Faut que ce soit green, ok ?
11: Mais à partir de là, les choses se compliquent. Besson confie la réalisation à Gérard Pires, qui est hospitalisé quelques jours avant le début du tournage à cause d'une chute de cheval. Il est remplacé au pied levé par un autre Gérard pour tourner les premières scènes. Gérard Krasik, qui deviendra d'ailleurs le réalisateur des opus suivants. Mais ce n'est pas le seul problème, comme s'en souvient Pires.
7: À peu près personne n'était intéressé à produire ce film ou le distribuer tel que Gaumont. C'est à cause de ça qu'on a eu du retard à la réalisation de ce film. C'est qu'il a fallu trouver des comédiens au dernier moment. Donc, le casting prévu, c'était Olivier Martinez et Attal.
11: Et ce sera finalement Samy Nasseri et Frédéric Diefenthal, qui se souvient très bien aussi qu'à l'origine, le film ne devait pas se faire à Marseille.
10: Il était question que le film se tourne à Paris. Ça devenait très compliqué pour les autorisations de tournage et c'est là où Besson s'est tourné vers Marseille et où les choses pouvaient se faire simplement. Puis aussi, il avait trouvé une chose quand même assez artistique, c'est que c'est une ville où tout de suite vous arrivez, vous avez la vue, allez, à 180 degrés de Marseille, du port, de la Bonne Mère, vous embrassez la ville en arrivant comme ça en voiture. Et ça, cette chose-là, je sais qu'elle était importante pour lui visuellement. Et du coup, il y a eu une évidence.
11: Malgré les embûches, Taxi devient non seulement un énorme succès, mais également un pur produit marseillais, avec la musique confiée à Kenaton.
14: Alors les Bavaroises, ça marche ? Toujours en tracteur ? M'excuse pour la dernière fois, mais comme un con, j'avais oublié le frein à main, c'est pour ça que j'avançais pas.
11: Du rap, du soleil et un budget tôle froissé illimité, Besson fonce vers les sommets du box-office.
19: J'ai donc décidé de baptiser cette opération l'opération Zen.
0: 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Wikizef, petit guide à l'usage des étrangers du sud du péage d'Arras en vacances dans notre belle région.
20: De retour dans la famille, aujourd'hui, vous allez fêter un anniversaire. Donc, préparation de la journée avec une de vos matantes, la table est mise à 8h alors que les invités ils arrivent à midi. Vous savez que vous allez passer la matinée au garde à vous parce que, évidemment, c'est interdit de s'asseoir sur les chaises, ça va bousculer son organisation. J'ai déjà dit que la matante était souvent affectueuse, mais j'ai jamais dit que c'était pas une emmerdeuse. Alors qu'elle veille à la finition de sa table, elle pousse un cri « Ah !» Un gros minou collé sous un pied de chaise. Pas un gros chat, hein, un mouton. Elle se baisse pour le ramasser, elle se relève et elle dit « Eh, biche, berloque, mi, j'ai encore rien bu !» Ne paniquez pas, Wikizef est là pour vous aider. Je berloque, vous avez la définition dans ce merveilleux livre, le Wikizef illustré, toujours en vente pour la somme modique de 18 euros au profit d'une association. La mienne. Berloque, c'est vaciller. Le stade au-dessus, c'est balocher. Et le stade encore au-dessus, c'est avoir du vent dans les voiles. Tout dépend de la taille de la canette. Et la phrase complète, c'est « Eh ben, je berloque, mi, et j'ai encore rien bu !»
21: Définition.
20: C'est une manière imagée de demander un peu de soutien parce que ça tourne, elle voit des étoiles. Et aussi, vous laisse présager une bonne journée d'anniversaire parce qu'elle précise bien « J'ai encore rien bu !» Ça signifie que ça va venir et que tout vient à qui sait déboucher une bouteille. Et c'est aussi pour vous dire qu'il est 8h du matin et que ceux qui berlent au castor-là, parce qu'ils ont déjà entamé les hostilités, ben, je sais que des buveroles. Par contre, elle sait qu'à un moment dans la journée, si elle reberloque, elle saura pourquoi. Et elle dira, je crois que je suis un peu carvé. Je vais arrêter les bulles. Le sien, tu peux m'amener une bière? Ça fait foncer. Que voulez-vous? Comme dit l'adage, qui a bu, buvra.
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2: Bonsoir à tous, bienvenue ce soir sur le réseau des 44 stations. Ici, je suis très heureux de vous retrouver, comme on le fait chaque soir, d'ailleurs à 20h. C'est une heure de voyage, une heure de balade, parce que vous l'avez entendu, il n'y a pas que Paris dans la vie. Une heure dans notre pays à la rencontre des initiatives positives. Ce soir, on parlera d'un centre de soins pour animaux. Coup de projecteur à Pau sur l'opération Un mois sans ma voiture. Enfin, nous irons dans l'Hérault, où l'on recycle les filets de pêche en bobines de fil, parce que c'est aussi ça la France. Mais cette émission, c'est avant tout un invité, un parcours de vie à travers les lieux qui ont marqué son existence et qui ont façonné son parcours. Ce soir, mon invité a créé M6 aux côtés de Jean Drucker en 1987. Il a dirigé cette chaîne jusqu'au